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0: Bonjour à toutes et à tous et bienvenue dans Chanson Chausson, votre rendez-vous avec la musique en français. Aujourd'hui, on va voyager à travers les paroles et la musique de Pierre Perret. Ce grand poète a su naviguer durant toute sa carrière entre humour, tendresse et sérieux. Durant une heure, je vous propose de vous plonger dans la vie de ce poète de la chanson française qui traverse le temps. Pierre Perret passe la majorité de sa jeunesse dans le sud de la France. Son père possède un café-restaurant situé sur les rives de la Garonne. Dans ce lieu phare, il s'intéresse à la langue française et à tous ses dérivés. Le garçon écoute les conversations des clients, souvent des ouvriers ou bien des marins. Dès son plus jeune âge, le garçon s'intéresse à la musique via le solfège et l'apprentissage du saxophone. En 1948, Pierre Perret intègre même le Conservatoire de musique de Toulouse. Pour développer sa connaissance de la musique, il crée même un orchestre de 4 musiciens qui voyagent dans les kermesses, les bals et les fêtes de famille. En même temps que ses études de musique, l'artiste s'intéresse également à la comédie et à l'art dramatique. Il joue les grands classiques de Molière et de Shakespeare. Grâce à ses efforts dans ces deux domaines, Pierre Perret commence à être reconnu et reçoit plusieurs prix. Au fil des ans, la musique devient de plus en plus importante pour lui. De temps en temps, il fait escale à Paris et assiste régulièrement au récital de Georges Brassens. Pierre apprécie tellement l'artiste qu'il essaye même de rentrer en contact avec lui. Au fil des représentations, les deux hommes se lient d'amitié. Mais sa carrière musicale devra attendre, puisqu'en 1953, Pierre Perret est appelé à faire son service militaire. Durant 3 ans, l'artiste alterne entre la rigueur de l'armée et la musique au Conservatoire de Paris. De plus en plus passionné par la chanson, il commence même à écrire ses premières chansons en étant soutenu par Georges Brassens lui-même.
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0: À force d'écrire, Pierre Perret commence à créer son propre style. De plus, le jeune homme développe ses connaissances littéraires grâce à l'écrivain Paul Léoto, qui le conseille régulièrement. En 1956, le jeune homme accompagne sa première compagne, Françoise Marin, à la guitare pour quelques prestations au cabaret des Trois Baudets. Un soir, il décide d'interpréter ses propres chansons. Dans la salle, on retrouve Boris Vian qui le félicite pour sa prestation. Il y a aussi un certain Jacques Canetti, découvreur de talent, qui le recommande très chaudement à Eddie Barclay. En seulement une journée, Pierre Perret est déjà dans le monde des maisons de disques et de la chanson. Doucement, son nom se fait connaître dans les cabarets parisiens, mais aussi sur les ondes d'Europe 1. C'est à cette époque qu'il fait la connaissance de Simone Mazaltarim, sa femme qu'il renomme Rebecca. Mais alors que sa carrière décolle enfin, Pierre Perret est victime d'une pleurésie très sérieuse. Pendant plus de 2 ans, l'artiste passe ses journées au sanatorium afin de se soigner. Mais la profession ne l'oublie pas et organise même un concert pour payer ses soins. Pierre Perret revient alors sur le devant de la scène en 1960 avec son premier album qui passe totalement inaperçu. Barclay décide finalement de mettre fin à son contrat. L'artiste ne désespère pas et continue de travailler sur de nouvelles chansons. C'est finalement en 1963 que le succès pointe le bout de son nez. Avec sa chanson « Torboyau » parue chez Vogue, Pierre Perret obtient son premier tube.
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Après ce premier grand succès, vendu à plus de 100 000 exemplaires, Pierre Perret est enfin reconnu à sa juste valeur. Les années suivantes, plusieurs de ses chansons se classent en haut du hit parade. On peut citer les titres « Trop contente »,« La corrida » ou encore « Tonton Cristobal ». De plus, l'artiste a l'occasion de faire les premières parties de nombreux artistes, puisque son agent n'est autre que Lucien Maurice, directeur d'Europe 1. On le voit sur scène avec Johnny Hallyday, Nana Mouskouri et même, plus étonnant encore, les Rolling Stones. Bref, tout roule, même si une polémique aurait pu condamner sa carrière. En 1966, Pierre Perret enregistre sa chanson « Les jolies colonies de vacances ». Mais la première dame, Yvonne de Gaulle, est choquée par la chanson et notamment par cette phrase « en faisant pipi dans le lavabo ». Elle tente alors de faire interdire le titre par tous les moyens. Pendant près de 6 mois, la chanson est interdite de diffusion à la télévision. Mais la radio, quant à elle, profite de cette occasion pour passer davantage les jolies colonies de vacances.

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En 1974, Pierre Perret va surprendre la société avec sa chanson « Le Zizi ». L'artiste décide à l'époque d'écrire ce titre suite à la décision d'enseigner l'éducation sexuelle à l'école. À l'origine, ce titre ne devait pas sortir en 45 tours suite au succès de nombreux singles comme « Les Majorettes »,« Ma petite Julia » ou encore « Donnez-nous des jardins ». De plus, de nombreuses personnes dans l'entourage de Pierre Perret et de sa maison de disques ne pensent pas que la chanson sera diffusable sur les radios. C'est finalement le directeur des programmes d'Europe 1 qui décide de diffuser le titre sur son antenne. Et cela sera un succès immense avec plus de 500 000 disques vendus.

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Durant les années 60 et 70, Pierre Perret est apprécié pour ses textes rigolos. Mais Artis veut prouver qu'il peut aborder des sujets plus graves. C'est donc en 1977 que le chanteur enregistre le titre Lily. Pour écrire le texte, Pierre Perret s'inspire d'une conférence qu'il a pu voir menée par Angela Davis, militante afro-américaine. Avec cette chanson, l'homme met en avant les discriminations dont sont victimes les immigrés. Un an après sa sortie, Pierre Perret reçoit le prix de la paix de la Ligue internationale contre le racisme et l'antisémitisme.

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0: Grâce à Lily, les talents d'écriture de Pierre Perret sont reconnus par le grand public. L'artiste écrira sur de nombreux sujets de société, tels que les banlieues, l'avortement ou encore la guerre. De plus, son succès sur scène ne se dément pas. Chaque année, il effectue plus de 200 concerts à travers la francophonie. Heureusement, lors de ses tournées, il est accompagné par sa famille et par ses enfants. Au fil des années, l'artiste voyage à travers les disciplines. Il s'essaye à la littérature avec de nombreux ouvrages dédiés à la langue française, à la cuisine, mais aussi à la poésie érotique. Mais l'artiste sait aussi saisir l'air du temps en parlant notamment de la montée de l'extrême droite. C'est ainsi qu'il enregistre en 1998 l'album La Bête est revenue, un opus plus sérieux et engagé.
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0: Durant les années 2000, Pierre Perret est toujours aussi populaire. Il publie même son autobiographie avec Le Café du Pont. Malgré le temps qui passe, Pierre Perret continue de se produire sur scène devant un public toujours aussi nombreux. Sur ses derniers albums, Pierre Perret continue d'aborder des sujets de société tels que le climat social ou encore les droits des femmes. L'artiste sait aussi être plus léger en interprétant quelques chansons grivoises comme sur ses opus Le plaisir des dieux ou encore Les dieux paillards. En 2014, Pierre Perret est également fait commandeur de l'Ordre des Arts et des Lettres alors qu'il vient de fêter son 80e anniversaire. Malgré son grand âge, l'homme n'abandonne pas la plume et souhaite toujours avoir sa place dans le monde de la chanson. En 2020, il annonce une dernière grande tournée intitulée « Mes adieux provisoires ». Même s'il ne fait plus de concerts, Pierre Perret continue malgré tout d'enregistrer des chansons. Mais la vie du chanteur est parfois perturbée par les aléas de la vie. Le 3 janvier 2026, sa femme décède à l'âge de 88 ans. Cette épreuve, Pierre Perret la partage avec ses admirateurs qui le soutiennent. On le voit, à plus de 90 ans passés, Pierre Perret est toujours présent dans le paysage musical. Et surtout, le public apprécie toujours ce grand amoureux de la langue française.
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1: Bonjour à toutes et à tous, on se retrouve aujourd'hui pour discuter enseignement avec un enseignant, évidemment, mais un enseignant qui a envie de voir, je dirais, le métier d'une façon très positive, en ayant envie de l'aller de l'avant. Et il a écrit un livre récemment aux éditions Academia, ça s'intitule « Devenez prof, les premières années dans le métier », signé Guillaume Grignard. Bonjour Guillaume.
2: Bonjour.
1: Alors on peut peut-être un peu brosser ton parcours rapidement, mais c'est quand même un parcours très riche.
2: Oui, moi je suis enseignant depuis assez longtemps maintenant. D'abord dans l'enseignement artistique avec le piano, et puis je suis passé dans l'enseignement secondaire il y a 7 ans d'ici maintenant. Moi je suis dans les sciences humaines, dans les sciences politiques en général, et donc j'enseigne en école secondaire les sciences économiques, les sciences sociales, la géographie. Ça varie un petit peu d'une année à l'autre et d'une attribution à l'autre.
1: Ouais, et ce que Guillaume ne dit pas, c'est qu'il a aussi une thèse de doctorat à son actif, et que donc, en ayant fait une thèse de doctorat, parfois on se dit « j'ai quand même envie d'enseigner dans l'enseignement secondaire, c'est pas une dégringolade ultime comme on peut l'imaginer, c'est un métier qui te plaît, qui est attractif ».
2: Oui, tout à fait. Moi, c'est vrai que ma thèse a eu beaucoup d'influence, aussi toutes mes années d'université à l'ULB. Je pense que j'ai eu envie de devenir prof grâce à mes enseignantes et mes enseignants. Comme étudiant, la chance de travailler avec des professeurs passionnés qui transmettent ce goût de la transmission. Et en aucun cas, je vois l'école secondaire comme quelque chose de dégradant
1: par rapport au diplôme, hein, simplement. Oui. En fait, mais on pourrait se dire que tu pourrais gagner plus ailleurs, mais finalement, c'est des conditions qui te conviennent aussi.
2: Oui, alors dans les sciences humaines, on ne peut pas gagner forcément facilement beaucoup plus ailleurs. Dans les sciences exactes, c'est un peu plus le cas. Je pense que la pratique pédagogique se rapproche beaucoup de la thèse. En fait, moi, j'ai toujours l'impression de, pas de continuer à faire une thèse, mais il y a quand même beaucoup de choses dans la préparation des cours qui ressemblent à ce qu'on faisait quand on écrivait des papiers, que ce soit la revue de la littérature, poser des questions, conclure, répondre à des questions, suggérer des nouvelles pistes de recherche. En fait, j'ai pas l'impression de faire quelque chose de vraiment si différent que ce que je fais dans ma thèse. En fait.
1: Ouais, je comprends. Et alors, vous décrivez très bien dans ce livre. Je dirais que le livre, il est à la fois destiné à, on pourrait dire, de futurs ou jeunes enseignants, ou futurs jeunes enseignants, hein, sur les premières années dans le métier. On y trouve, je dirais, une présentation très concrète, hein, de ce que ça représente de devenir enseignant. Et on sent aussi le côté très social. Quelle est la place d'un enseignant, d'une enseignante? Pourquoi on en a besoin? Quel est le rôle, finalement, dans un cadre plus large, une vision sociétale, quelque part, de ce métier?
2: Oui, c'est un livre qui essaie effectivement de donner envie à ceux qui ne sont pas encore professeurs de devenir prof, d'où le point d'exclamation après le prof, devenez prof. Alors ça s'adresse effectivement à des jeunes, ça peut s'adresser aussi à, j'allais dire poliment, à des moins jeunes, parce que moi je défends une vision très très inclusive de l'école et aussi très très diversifiée. Et un ouvrage théorique qui m'a beaucoup inspiré dans ma vie et pour écrire ce livre, c'est l'ouvrage de David Graeber, Bullshit Job, qui quelque part nous explique qu'on est nombreux à faire une fonction professionnelle pour gagner notre vie, mais d'après lui, qui ne rime à rien, et d'après les... nombreuses têtes que je croisais quand je prenais le train pour voir les gens, comment ils allaient au boulot, comment ils revenaient du boulot. C'est pas évident que le travail rend très heureux quand même, quand on voit cette nuée de personnes dans les transports en commun. Et donc mon livre s'adresse aussi à ceux qui ont une trentaine, une quarantaine, peut-être même une cinquantaine d'années, et qui se disent j'aimerais quand même trouver du sens en fait à ce que je fais, parce que dans l'entreprise dans laquelle je travaille, j'ai l'impression d'avoir fait le tour, j'ai l'impression que je sers juste à finalement tirer quelques petits points de croissance du PIB par mon travail, mais que cette richesse m'échappe et qu'elle ne m'enrichit pas au sens plus des valeurs et du bien-être. Et je défends dans ce livre qu'on trouve dans une école justement un métier qui a du sens, un métier où le sens est partout, pour reprendre les termes du livre, et qui justement devrait plaire et devrait intéresser bien au-delà. Et je crois que dans le contexte actuel, puisqu'on évidemment c'est peu dire si le monde de l'enseignement aujourd'hui est en crise suite aux différentes réformes du Du coup,
1: Pacte,
2: voilà.
1: oui, pacte pour un enseignement
2: Voilà.
1: d'excellence et de confiance, je ne sais plus exactement
2: C'est
1: maintenant
2: une
1: les termes.
2: excellence, oui,
1: Ils ont
2: d'excellence.
1: ajouté, je crois, à un moment donné, de confiance.
2: Oui, ben voilà, la confiance, il
1: Elle
2: serait,
1: est
2: voilà,
1: nécessaire, oui.
2: voilà. Donc c'est vrai que c'est de prendre un peu de hauteur, essayer de ne pas nier les difficultés. Je pense qu'être professeur en Fédération Wallonie-Bruxelles, c'est comprend des problèmes, des problèmes dont on parlera peut-être durant cet entretien. Mais sans doute qu'en ayant une focale tellement de près sur ces questions des 2 heures supplémentaires, sur ces questions voilà, de réformes, bon, alors des rythmes scolaires, puis du tronc commun, enfin, y a énormément de réformes en fait ces dernières années. Finalement, on passe à côté de l'essence en fait du métier, qui est qu'est-ce qu'on fait dans une classe avec des adolescentes et des adolescents dans un monde qui est, lui, pour le coup, particulièrement en crise.
1: Oui, et finalement, c'est aussi ce qui, quelque part, dépasse, hein, on le sent dans la façon dont tu écris le livre, c'est une sorte de motivation intrinsèque de l'enseignant qui a un projet de classe d'une année, voire plus, pourquoi pas, et qui dépasse ses contraintes, ses va-et-vient contextuels liés aux politiques aussi, et qui parvient à trouver une façon de donner du sens et de prendre aussi du plaisir, quelque part, avec ses classes.
2: Oui, c'est la thèse majeure du livre, c'est que le professeur a une marge de manœuvre par rapport aux réformes. On peut critiquer et discuter longuement de cette thèse, parce qu'évidemment, elle est première dans cette appréhension du travail comme épanouissement, parce que si on considère que c'est la ministre Glatini qui fait... Qui occupe chaque centimètre carré de sa classe et qu'on ne sait rien faire, ben c'est sûr que c'est très négatif, comme négative, pardon, comme vision. Moi, je ne le pense pas. Je pense qu'il y a des choses sur lesquelles on n'a effectivement pas d'influence. Et donc, ben, les professeurs comme moi devront enseigner 2 heures de plus l'an prochain sans augmentation de salaire. Voilà, on pourra y revenir. Il y aurait beaucoup à dire là-dessus. Beaucoup de choses qui n'ont pas été dites d'ailleurs en général, je pense, dans les débats. Mais ça n'empêche que ça reste encore, ben, nous les enseignants qui sommes maîtres de nos classes, qui déterminons ce que nous y faisons. Et moi, par exemple, quand je vois l'actualité qu'il y a eu cet été, avec évidemment les incendies associés aux questions sécuritaires dans le monde entier qui existent maintenant certainement depuis le début de la guerre en Ukraine, de manière encore plus forte qu'avant, je suis très heureux d'avoir des adolescentes et des adolescents pour en discuter. Et de revenir de ce mois d'août pour voilà, revenir sur ces questions-là importantes. Et donc c'est ça qui fait du sens, c'est qu'on va pouvoir en parler, qu'on va pouvoir se former sur ces questions, que moi je vais aussi pouvoir apprendre de mes élèves ce qu'ils ont à dire là-dessus, comment eux voient cette situation. Et c'est ça en fait le quotidien de mon métier. C'est pas de donner 2 heures de cours en plus ou en moins. Enfin, donc il est urgent, je crois, de revenir sur ce qu'est en fait cette expérience d'enseignement.

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0: On précise qu'on enregistre tout juste à la veille de la rentrée, donc on ne sait pas encore comment exactement ça va se passer par rapport à ça, fin du mois d'août, quand on enregistre, avec aussi une thèse ou un élément important du livre, c'est de se dire que l'école participe pleinement à la démocratie et aux enjeux de citoyenneté avec ses futurs adultes. Et ça, on sent aussi que ça te tient à cœur.
1: Oui, tout à fait, ça fait partie du projet de l'école dans laquelle je travaille, mais ça fait partie même de tout projet de vie. En fait, à partir du moment où vous êtes confronté à des enjeux climatiques aussi importants, à des questions d'égalité aussi, tout aussi importantes de justice sociale, mais quelque part, c'est quand on les travaille avec des jeunes que ces questions prennent beaucoup plus de sens. Moi, dans les cours d'économie que je donne, je prends souvent les questions d'héritage en exemple, puisque souvent les jeunes trouvent qu'on paye trop sur leur héritage. Ils ont un rapport très, très aisé en fait à ce sujet, et ça leur permet de distinguer très tôt en fait ce qu'est une philosophie plus à gauche, une philosophie plus à droite, comment se positionner là-dessus, par quoi sont-ils naturellement attirés, par quoi seront-ils attirés par la suite. Et donc il y a plein d'éléments en fait d'essence humaine qui permettent de construire cette citoyenneté positive et qui sont intégrés aux éléments du programme du cours. C'est-à-dire que nous avons des prescrits légaux que nous respectons et dans lesquels nous trouvons en fait des marges de manœuvre, des chemins pour faire grandir ces questions. Et donc, moi, l'essentiel de mon cours, c'est de pouvoir discuter et former nos jeunes sur ces sujets. Et puis, à la fin, voilà, il y a des examens qui respectent ce qu'ils doivent respecter, mais c'est pas... C'est pas l'évaluation n'est pas forcément ma plus grande passion non plus, quoi.
0: Dans l'art de mener ce débat, parce que tu donnes l'exemple de l'héritage, et il y en a d'autres qui émaillent le livre, on sent vraiment le travail de terrain, on sent les expériences de classe, pour en donner d'autres éventuellement. Il y a des termes aussi qui reviennent, comme l'intelligence, je crois, collaborative, la neutralité axiologique. Les deux sont évidemment très importantes pour mener justement ce débat en classe, pour qu'il reste, on va dire, équilibré, sain, parce que c'est quand même pas évident de parler de ces questions-là en classe.
1: Tout à fait. Oui, l'intelligence collaborative, moi, ça, j'y tiens beaucoup. Alors, c'est plus connu dans la littérature comme étant l'intelligence collective, donc on a aussi cette expression qui est donnée. Et c'est vraiment l'idée de développer un groupe, de développer une idée du collectif dans la pédagogie. Et de comprendre qu'une classe qui est solidaire, qui fait des fiches révision ensemble, qui se pose des questions, qui partage des informations, est une classe qui, en moyenne, j'observe chaque année, a toujours des meilleurs résultats que d'autres configurations. Donc l'intelligence collaborative, c'est vraiment quelque chose, je pense, d'essentiel pour le bien commun.
0: Et elle implique l'enseignant de quelle façon? Comment toi, tu te sens impliqué justement dans ce processus-là quand tu le construis avec les élèves?
1: Dans la manière dont j'organise les révisions, beaucoup, parce que moi je fais, la plupart du temps j'ai des examens oraux avec des questions assez larges données à l'avance, et donc du coup, si les élèves travaillent tout ça individuellement, en fait ils ont toujours en moyenne des réponses qui sont moins fortes que s'ils le font collectivement. Donc là ça apprend à dire que, ben, en fait si on est ensemble, on arrive à être au-dessus que si on le faisait seul. Et donc on a des situations, moi dans les groupes classes qui marchent très bien, j'ai souvent des B ou B+ comme résultat médian. Donc ça veut dire qu'on a la moitié d'un groupe classe qui fait 70-75% en examen ou plus, ce qui est vraiment, vraiment formidable. Donc là pour le coup, pour revenir aux évaluations, ça c'est vraiment quelque chose que j'essaie d'intégrer dedans. Voilà, ça fait partie vraiment des choses importantes pour moi. Et pour les élèves dans leur futur, le fait qu'on fait partie d'une communauté, le fait que quand on se syndicalise éventuellement, on pèse aussi plus, le fait de comprendre cet intérêt du collectif dans une société néolibérale, atomisée, qui ne travaille plus du tout ces questions. Alors tu parlais précédemment du concept de neutralité axiologique, qui est aussi vraiment extrêmement important. Alors, dans l'enseignement, si je reprends parfois ce que des amis non enseignants me disent, ah oui, c'est compliqué d'être neutre quand on parle de la politique ou de la guerre en Ukraine, par exemple, ou encore plus du conflit israélo-arabe, par exemple.
0: Et surtout que dans l'enseignement belge, c'est une valeur qui est relativement clairement affichée, quoi,
1: C'est
0: hein,
1: ça.
0: par rapport à d'autres pays. L'enseignant est supposé rester neutre et c'est une notion qui parfois est un peu ambivalente. Ouais.
1: Oui, parce que la neutralité, la littérature scientifique ne connaît pas beaucoup, la neutralité axiologique, elle le connaît beaucoup plus. Et donc c'est vrai que le concept est un petit peu, je pense, à revoir. Alors, le concept, il vient de Max Weber, qui est le maître à penser de tous les politistes et sociologues du monde entier, hein. Ça a été traduit de l'allemand en plein de langues, et donc ce sont des ouvrages qui ont un gros siècle, hein, environ, donc ça date quand même un petit peu. Mais Max Weber nous disait ceci, il comprenait dans son auditoire que le fait qu'il y ait un auditoire crée un effet d'autorité sur le public. Et qu'évidemment, quand on est dans un auditoire, et moi, je l'ai tellement vu avec mes élèves, dès qu'il y a des questions, l'année passée, ils étaient terrorisés par l'antivirus, par exemple. Donc, ils revenaient de vacances en disant, oh là là, on va encore être tous confinés. Et il y a une attente par rapport à moi sur rassurez-nous, expliquez-nous. Et ce que Max Weber nous dit, c'est que nous devons être transparents avec le cadrage idéologique vers lequel on parle. Il y a deux, trois principes très simples. Nous avons tous lu des livres, nous avons tous été formés quelque part, nous avons tous une histoire personnelle qui explique que nous avons une vision des choses sur le monde, qu'on a une opinion sur ce qui se passe en Ukraine, ce qui se passe avec les feux de forêt de cet été, etc. Donc l'idée qu'on soit neutre dans un sens stérilisé d'idées. Qui fait qu'on pourrait avoir un exposé parfaitement plastique comme ça. Déjà, ça, c'est une ineptie, première chose. Et deuxième chose, il y a aussi cette idée que parler de neutralité dans certaines choses ne veut pas non plus dire grand-chose. Si vous expliquez la guerre en Ukraine de manière neutre, ce serait quoi? Ce serait d'expliquer que voilà, les Russes considèrent que ceci, les Ukrainiens considèrent que ceci. Comme si c'était finalement deux entités égales, alors que l'une respecte le droit international et l'autre pas, par exemple. Donc le cadrage du droit international, ce n'est pas un cadrage neutre, c'est un cadrage normatif basé sur des valeurs. L'école chrétienne n'est pas une école neutre, c'est une école qui est basée sur des valeurs, sur l'humanisme, sur la solidarité, sur le fait que on est tous égaux entre nous, par exemple. Donc rien que cela, ça montre que le débat sur cette neutralité ne tient pas. Et donc, pour le redire plus brièvement et plus clairement, la neutralité axiologique, c'est vraiment assumer publiquement son cadrage et expliquer aux élèves l'orientation de sa pensée afin de ne pas justement les amener sournoisement quelque part.
0: C'est un peu lié à l'esprit critique aussi à développer quelque part. S'il n'y a pas la reconnaissance du cadrage, l'esprit critique, il flotte un peu dans le vide comme ça, non?
1: Oui, bien sûr, c'est leur faire reconnaître que. Vous savez, prenons un cours de français, par exemple. C'est évident que le choix des lectures de l'enseignante ou de l'enseignant a un effet sur le contenu du cours. Et vous n'allez pas. Si on prend le propos par l'absurde, donnez-moi des lectures neutres sur les questions des droits humains. Ça ne veut rien dire, ce serait insipide au possible. Il y a évidemment des lectures engagées, des lectures qui donnent à penser sur le féminisme,
0: C'est même ça qu'on recherche quelque part.
1: absolument, c'est ça qu'on recherche. La neutralité axiologique, c'est de rendre ce processus transparent. C'est de dire, vous êtes ici dans un cours de français à forte orientation féministe. Et voilà, vous y entrez, et puis après, vous arrivez dans vos études à reconnaître d'autres choses. Quand vous étudiez dans certaines universités l'économie, on va citer personne ici pour ne fâcher personne, mais il est évident que quand le secteur privé lui-même finance le bâtiment et le programme d'un cours, il est évident que le cours d'économie ne va pas être neutre. Il est évident que c'est un cours qui sera sans doute pro-business, pro-croissance et pas tellement pro-décroissance, par exemple. Et donc, il y a des enjeux normatifs dans toutes les disciplines. Et donc, voilà, cette éducation à la neutralité, elle est comme telle, elle est trop basique en réalité. C'est la neutralité axiologique qui est vraiment le terme le plus puissant pour penser cela.
0: Et comme tu le montres aussi dans le livre, c'est aussi très différent de dire que c'est simplement un échange d'opinions, parce qu'on voit parfois ça, on a un peu peur comme enseignant d'expérience, mais ça tourne à un échange d'opinions avec quelque part les élèves qui prennent plus facilement la parole, plus audacieux, etc., qui vont imposer ou en tout cas dire à voix haute leur opinion quand d'autres ne diront pas leur opinion, mais quelque part ça construit difficilement un raisonnement et une réflexion a fortiori collective dans ce cas-là. Ici, justement, cette neutralité axiologique, reconnaître qu'il y a un cadre, y compris à la rigueur pour sa propre pensée, ben, c'est beaucoup plus riche, évidemment.
1: Tout à fait, et moi je vous dirais que j'adore faire ça, j'adore laisser la parole en fait se libérer, parce que si elle se libère pas chez moi, elle se libérera sur des réseaux sociaux, elle se libérera sur des commentaires TikTok ou Instagram. Et donc la chance qu'on a, c'est de pouvoir, mais quelque part, médiatiser en fait tout cela et être un peu au-dessus de la mêlée. Rien que l'année dernière encore, je me souviens de beaucoup d'anecdotes où je disais à un moment à un élève, voilà, nous avons ce débat sur ce sujet-là, ce que tu viens de dire là, attention, ici nous sommes dans une pensée qui est proche du racisme. Et alors là, l'élève est très choqué, mais non monsieur, je ne suis pas raciste moi. Et vous avez la même chose avec l'homophobie, pardon, vous avez la même chose avec pas mal de choses. Et en fait, moi, j'essaie à chaque fois d'encadrer en fait la discussion en disant, attention, là, on est en dehors de la loi, de rappeler ce cadre-là. Et très souvent, moi, je me souviens en économie avoir eu des débats assez passionnants entre des léopoldistes et des abolitionnistes de statut, par exemple, ou des choses comme ça. C'est captivant de laisser cette parole, en fait, agir et de voir comment est-ce que les élèves argumentent leurs points et d'essayer de trouver où sont les failles de raisonnement. Donc, je crois qu'on ne doit pas avoir peur de ces sujets. À partir du moment où une chose, et c'est quelque chose dont on parle beaucoup maintenant, est bien présente, c'est que vous devez être très très expert de votre sujet. C'est-à-dire que vous devez vraiment savoir aussi de quoi vous parlez. C'est pour ça que vous pouvez, je pense, lâcher prise et ne pas avoir peur que des opinions s'installent, parce que vous savez aussi recadrer tout cela.
0: J'allais dire expert du sujet et expert de sa classe, hein, c'est ce qu'on ressent
1: Tout à
0: dans le
1: fait.
0: livre, évidemment. Il y a les deux, hein. Il y a eu différents exemples d'ailleurs dans le livre pour le montrer. Oui.
1: Oui, moi c'est vraiment cette phrase qui vient d'un collègue éminent pour qui j'ai une estime voilà, très profonde et qui m'a dit en commençant ma carrière, l'autorité, on l'a d'abord sur sa matière. Moi, c'est une phrase que j'ai réécrite dans mon livre et c'est quelque chose que je trouve vraiment intéressante. Et ça pose une question sur, moi, si j'ai un message à faire passer aux jeunes qui font ces formations de 4 ans maintenant, c'est que je pense qu'à 22 ans, on n'est pas prêt pour être prof d'histoire. Moi, je recommande beaucoup aux jeunes de faire des masters ou des post-masters et de ne pas trop se presser en fait, d'aller sur ce marché du travail. Justement parce que nous sommes maintenant dans un monde où on a de plus en plus de compétences didactiques, mais de moins en moins de temps d'approfondissement de sa matière. Et je pense que si vous prenez par exemple les historiens, il y a un intérêt majeur à avoir fait de très longues études et avoir vraiment fait des recherches en bibliothèque et en archiviste pour penser certaines questions, parce que alors vous vous sentez beaucoup plus confortable.

0: Et en même temps, on se dit en lisant, ben, c'est quand même un métier risqué, mais c'est peut-être pas si grave que le métier soit un peu risqué parce qu'il offre aussi des avantages, comme vous le montrez aussi. Mais...
1: Oui, bah aujourd'hui tous les métiers sont
0: Ouais.
1: risqués, hein. Je pense que si vous travaillez dans une entreprise privée, elle peut fermer à tout moment. Si vous travaillez en politique, vous pouvez perdre ou gagner les élections. Donc il y a une dimension de risque.
0: Mais elle te plaît, cette dimension-là, justement, quand tu exerces ce métier? Parce que c'est peut-être la dimension du risque qui fait qu'il y a la responsabilité et le sens.
1: Oui, beaucoup. Et puis il y a des situations de classe où j'ai eu conscience de peut-être les vivre pour la dernière fois, par exemple. Et c'était même encore plus magique, quoi. Donc je crois qu'on ne doit pas avoir peur de cela. Et je pense, c'est un autre sujet qu'on aurait pu explorer aussi, mais je pense que pour les enseignants, il y a une question de se demander comment est-ce qu'on reste enseignant aussi toute une carrière. Et je ne suis pas sûr qu'on doit rester. Mon livre s'appelle Devenez prof, il s'appelle pas Rester prof. Je
0: Ouais,
1: pense
0: ah
1: que quand on a passé 20, 25 ans à faire cela, on a certainement beaucoup de choses à apprendre à une entreprise, à une ONG, à plein d'autres choses, et on peut prendre le risque, du coup,
0: oui.
1: peut-être de partir, là, de quitter un salaire souvent très confortable en fin de carrière pour des gens dans les sciences humaines. Et je pense que comme cela, on créerait aussi des écoles plus dynamiques. Je pense que si on est professeur et qu'on se sent obligé jusqu'à sa pension d'aller là parce qu'on n'a pas la possibilité ou la volonté de faire autre chose, je crois que là, on crée quelque chose de beaucoup plus statique, évidemment. Et donc, oui, bien sûr qu'il faut oser devenir prof.
0: Eh bien, merci Guillaume, et on se donne rendez-vous, pourquoi pas, pour d'autres fois, parce que c'est vraiment très intéressant de discuter ensemble. Donc, je rappelle le titre, Devenez prof, les premières années dans le métier, c'est aux éditions Academia, et c'est donc signé Guillaume Crignard. Merci, à bientôt.
1: Merci beaucoup, au plaisir.
2: Rêver, chercher, apprendre, n'avoir que l'écriture et pour maître et pour Dieu, tendre à la perfection à s'en crever les yeux. Choquer l'ordre établi pour imposer ses vues, pour fendre, choisir, saisir, comprendre, remettre son travail 100 fois sur le métier, salir la toile vierge et pour mieux la souiller, faire hurler sans pudeur tous ces espaces nus. Surprendre, traverser les brouillards de l'imagination, déguiser le réel de l'ombre d'abstraction, désenchaîner le trait par 1000 variations. Tuant les habitudes, changer, créer, détruire, pour briser les structures à jamais révolues, prendre les contre-pieds de tout ce qu'on a lu, s'investir dans son œuvre à cœur et corps vêtu, écrire, de peur, de sueur, d'angoisse, souffrant d'une étrange langueur qui s'estompe parfois mais qui refait bientôt surface. User de sa morale en jouant sur les mœurs et les idées du temps, imposer sa vision des choses et des gens, quitte à être pourtant maudit, aller jusqu'au scandale, capter de son sujet la moindre variation, explorer sans relâche la forme et le fond, et puis l'œuvre achevée, tout remettre en question, déchiré d'inquiétude, souffrir, maudire, réduire l'art à sa volonté et brûlant d'énergie. Donner au sujet mort comme un semblant de vie et lâchant ses démons sur la page en bleu.
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5: Bonjour, bienvenue dans Terre et Vie, avec cette semaine un gros plan sur le vicariat Évangile et Vie, comme chaque semaine, mais surtout sur le service des communautés étrangères et aussi l'accompagnement des migrants, à l'occasion, durant ce mois de septembre, de la Journée mondiale du réfugié et des migrants. Et c'est Maria D'Onofrio, du service de l'accompagnement des communautés étrangères, qui est là pour nous en parler. Bonjour Maria.
6: Bonjour Régine.
5: Alors Maria, vous êtes d'origine italienne, mais vous avez quand même, j'aime à le rappeler, une particularité, c'est que vous êtes pourtant née en Angleterre.
6: En Angleterre, à Brighton, oui.
5: Voilà, vous avez aussi grandi à Naples.
6: J'ai grandi, oui, j'ai quitté Brighton à 16 ans, donc j'ai quand même étudié, c'est ma première langue, c'est l'anglais. Si je dois vraiment m'exprimer, ce sera en anglais.
5: C'est ce qui vient immédiatement. Et donc, quelle richesse, donc vous parlez anglais, italien, français, évidemment, et vous êtes notamment active au sein de l'UP de recours.
6: Oui, l'UP des 12.
5: Voilà, exactement. Et on salue Don Alessio, qui est aussi très actif dans cette unité pastorale. Aujourd'hui,

0: Aujourd'hui, on va aborder la Journée mondiale du migrant. Enfin, au fond, on va aborder plusieurs sujets, plusieurs thématiques, parce que aussi bien l'UP que le service des communautés étrangères a pas mal d'actualités. Mais la première, au niveau du calendrier, c'est la Journée mondiale du migrant et du réfugié, ou des migrants et des réfugiés?
1: C'est doux, oui.
0: Du.
1: C'est la Journée mondiale du migrant et du réfugié, oui.
0: Alors, comment se déroule-t-elle cette année et à quelle date?
1: Donc, c'est le 27 dimanche 27 septembre. Donc, on a le plaisir cette année, bah, chaque année, hein, que c'est l'évêque qui célèbre. Donc, on a le plaisir de faire la messe célébrée par l'évêque. On a toutes les communautés qui viennent. C'est vrai que parfois, il manque quelques-uns. Mais voilà, on a un bel groupe de communautés étrangères qui nous joignent pour faire cette messe. C'est une belle messe célébrée, chantée et parlée dans différentes langues.
0: Et ça se déroule où?
1: À la cathédrale, à 10 h,
0: Le
1: à la
0: dimanche
1: cathédrale.
0: 27,
1: Oui.
0: avec, je crois d'ailleurs, une collecte qui a lieu, qui se tient au profit, sinon des réfugiés, de Caritas International, c'est important de le dire.
1: Oui.
0: Il faut spécifier, ce n'est pas les mêmes services, mais en tout cas, c'est le même public cible.
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0: Il y a combien de communautés étrangères catholiques à Liège?
1: 10. On est
0: 10.
1: quand même 10.
0: Ça fait, il y en a un peu plus chaque année, on dirait. Il y en a, en tout cas, une ou deux.
1: On a des jeunes, les hispanophones, c'est une communauté assez jeune, oui, des publics assez jeunes. Oui, peut-être on compte 11 maintenant, parce que l'année passée, on a septembre l'année passée, c'est les Roumains qui nous ils se sont joints à nous. Donc, ouais.
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1: Donc c'est Maria Donofrio du service de l'accompagnement des communautés étrangères, catholiques étrangères du diocèse de Liège qui est notre invitée aujourd'hui pour aborder l'actualité de son service qu'elle partage notamment avec Isabelle Cegielka qui a pris la tête aussi du vicariat. On aura peut-être l'occasion de revenir avec elle pour mieux connaître qui elle est après le départ de Gichins, aussi partie à la retraite. Maria Donofrio, qu'apporte le service de l'accompagnement des communautés étrangères justement à l'occasion de cette messe du migrant et du réfugié? C'est vous qui êtes le chef d'orchestre?
2: C'est nous qu'on organise un peu. On regroupe, bien sûr, avec une réunion, on regroupe toutes les communautés. On demande le thème. Le thème, c'est établi, bien sûr, mais qu'est-ce qu'on veut faire, les symboles qu'on veut apporter. Donc, on demande toujours, c'est les communautés, bien sûr, qui décident tout ça. Et moi, pour le moment, je suis en train de mettre en place tout ça. Je prépare un livret avec les chants. Je demande qu'ils apportent aussi leurs chants, parce que c'est chanté dans leur langue. La messe aussi, c'est lu dans les langues différentes.
1: Donc, c'est une messe très vivante. Hein.
2: C'est très vivante.
1: Et oui. Qui est suivie en général par une auberge espagnole.
2: Toujours, toujours.
1: Très espagnole. Très colorée.
2: Oui, c'est très. Voilà, c'est un moment convivial que tout le monde apprécie beaucoup. Et là, on peut goûter vraiment les plats de toutes les communautés, les nations différentes.
1: On peut goûter aux nations différentes présentes au sein du diocèse de Liège. Donc ça, je rappelle, c'est le dimanche 27 septembre à 10h à la cathédrale de Liège. Venez tôt, suffisamment tôt, parce que souvent, il y a beaucoup de monde, il y a beaucoup de familles, les communautés sont nombreuses. Elles viennent aussi entourées de leurs amis ou de leur famille. Donc n'hésitez pas, si ça vous intéresse de participer à l'entièreté, en tout cas de la célébration, de venir suffisamment tôt pour avoir une place assise. Alors ensuite, Maria, quelles sont les autres actualités? Je pense que ça tourne autour de San Francesco.
2: Voilà, donc la communauté italienne, bien sûr, c'est notre saint patron, San Francesco. Et là, on le célèbre chaque année à Rocou. On a toujours la messe solennelle pour célébrer la fête après. Mais cette année, on fête les 800 ans de sa mort. Donc, c'est une célébration un peu plus, on va dire. On a encore une fois l'évêque qui vient.
1: Quelle chance!
2: Oui,
1: on a l'évêque qui vient. C'est peut-être la dernière fois en plus qu'il vient, parce qu'il est toujours en fin de mandat, on peut dire ça comme ça.
2: Donc, c'est lui qui vient célébrer. Et donc, on a la messe, bien sûr, solennelle. Et après la messe, on a toujours la fête, il pranzo francescano. On va manger pour 13 heures. Et les réservations, c'est toujours possible, je crois. Il y a encore quelques places.
1: Auprès de l'UP Trocourt 12
2: Non, c'est auprès de la leçon sociale italienne, ça. Ah. Hein. Donc, ça ne fait pas partie vraiment du 12. C'est une fête vraiment pour la leçon sociale italienne. Cet jour-là aussi, on commence une semaine en honneur de Carlo Acutis aussi. Donc, on va fêter aussi l'année de sa canonisation. Et on va faire une expo sur les miracles eucharistiques de Carlo Acutis.
1: On pourrait peut-être juste rappeler les dates d'abord du repas.
2: Donc, le repas, c'est le 4 octobre à partir de 13h après la messe.
1: Au centre social.
2: Au centre social italien à Rocourt.
1: À Rocourt. Oui. Et pour rappeler aussi, qui est Carlo?
2: Carlo Acutis, il a été canonisé l'année passée. C'est un jeune saint, un très jeune saint. Il est mort à 15 ans avec une leucémie. Les personnes, ils voudraient bien qu'il soit le saint pour les internautes, parce qu'il était assez actif sur Internet, comme tous les jeunes.
1: Geek, hein, c'est...
2: Il a évangélisé avec l'Internet et c'est lui qui a mis en place vraiment les miracles eucharistiques.
1: Les miracles eucharistiques.
2: Voilà.
1: Voilà.
2: On va faire cette expo pour toute la semaine, du 4 octobre au 11 octobre.
1: Toujours au centre?
2: Toujours au centre, oui. Le vendredi 9, on a Jacques Gallois qui vient faire une petite conférence sur la vie de Carlo Acutis. Et il va faire une visite aussi des panneaux de l'expo pour qui sera présent. Il va faire une visite guidée.
1: Cette exposition, elle a été réalisée par qui? Par le Centre social italien ou elle a été proposée ou elle vient d'ailleurs?
2: Oui, ça vient d'ailleurs. Mais avec l'association de Carlo Acutis qui existe depuis déjà des années, on peut commander tout ça. Et c'est vrai que Jacques Gallois, il a une grande exposition. Donc, on peut bien sûr aller les voir. Il avait fait aussi pour Pentecôte il y a 2 ans, une grande exposition. Et donc, nous, on a commandé chez lui. Quelques panneaux qui restent un peu en Italie, les miracles en Italie. Il nous fait le plaisir de venir faire une conférence et une visite guidée des panneaux. Ça, c'est le vendredi 9 à 19h30. Le samedi 19h30, nous avons un moment de prière, un moment d'adoration aussi, parce que le mois d'avril, on a été chercher avec Don Alessio une relique de Carlo Acutis. Et c'est pour ça que cette année, on veut mettre en place, commencer vraiment officiellement un groupe de prière. Et on espère de savoir faire ça chaque année.
1: On va revenir sur cet autre projet de la communauté italienne du diocèse de Liège. On marque une première pause et on se retrouve tout de suite.
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0: Et voilà, c'était Elena Capuche.
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0: Et nous sommes toujours aujourd'hui aux côtés, en compagnie de Maria Donofrio du service d'accompagnement des communautés étrangères catholiques de Liège. Nous venons d'aborder, je vous le rappelle, la célébration, la messe de la journée mondiale du migrant et du réfugié qui se déroulera le dimanche 27 septembre à la cathédrale de Liège. Évidemment, une messe orchestrée, notamment par Monseigneur l'évêque Jean-Pierre Delville et puis en présence de la dizaine de communautés étrangères. Une messe qui est suivie d'une auberge espagnole dans le cloître de... dans le cloître de la cathédrale, dans une partie du cloître, car une partie est fermée pour travaux. Donc voilà, on vous invite à participer à cette messe et à venir suffisamment tôt si vous souhaitez être assis. Et puis on revient également sur l'actualité de la communauté, la riche actualité de la communauté italienne de Liège, qui est installée à Raucourt, l'UP Les 12, et puis avec, qui collabore beaucoup avec le Centre Social Italien, dans lequel on fête la San Francesco cette année, le 4 avril, et puis une exposition également en l'honneur de Carlo Cutis, je dis bien Cutis, hein, du 4 au 11 octobre. Pourquoi avoir choisi de mettre en avant justement ce jeune canonisé, Maria?
2: Mais voilà, moi, quand j'ai entendu l'histoire il y a quelques années, voilà, tout de suite, ça m'a interpellée. Je suis aussi à l'UPD2, je suis aussi responsable des jeunes. Je suis responsable de l'équipe catéchétique aussi, donc on a beaucoup de jeunes. Et dans la communauté italienne aussi, je suis catéchiste et je m'occupe aussi des jeunes. Donc voilà, ça m'a interpellée tout de suite. C'est une belle histoire, triste, mais c'est une très belle histoire. La foi que Carlo Cutis a montré, c'est... voilà, c'est imaginable aujourd'hui. Donc, le fait de faire cette fête, de fêter après une année, fêter sa canonisation après un an, le but, c'est vraiment d'essayer d'attirer les jeunes avec ça, avec la vie de Carlo Cutis, qu'il était tout à fait un enfant, jeune, normal. Il jouait au foot, il allait à l'école, il jouait à Internet, mais il avait une foi, il a montré la foi qu'il avait. Il n'avait pas peur, il n'était pas gêné de montrer sa foi. Donc,
0: il a fait partie de ces jeunes qui ont participé à évangéliser, à partager sa foi à travers le web. C'est Gen Z, comme on l'appelle, cette génération des jeunes nés au début des années 2000. Et c'est vrai que voilà, c'était l'occasion aussi. C'est aussi pour cette raison-là que vous souhaitez essayer, en tout cas, de monter un groupe de prière, oui, avec les jeunes.
2: Oui, oui, oui, un groupe de prière. On essaye vraiment. Voilà, tout le monde est le bienvenu, bien sûr. Mais c'est ciblé pour les jeunes. Mais voilà, on est au début, on espère.
0: Et qui font-ils contacter si on a envie de participer?
2: Moi, le Centre Social Italien, bien sûr. Mais ça, on travaille quand même pour les flyers et pour toute l'information. On va donner quand même beaucoup d'informations.
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1: Alors cette année, à l'occasion de la Saint-Francesco, de la Saint-François, c'est aussi cette année les 800 ans de la mort de Saint-François. Est-ce que c'est aussi pour cette raison que l'évêque est invité à célébrer cette messe?
2: Oui, c'est une fête qu'on fait quand même chaque année. Saint-François, c'est le patron d'Italie. C'est un grand saint. Et on a Don Alessio qui est très dévoué aussi à Saint-François, comme Carlo Acutis aussi. Donc ça, c'est aussi bien.
1: C'est là que vous faites le lien.
2: Oui. Et voilà, c'est une semaine. C'était vraiment profiter de l'effet de 800, que c'est une grande fête, bien sûr, en Italie aussi. Et le lier à Carlo Acutis, c'était un peu logique.
1: Passage de relais.
2: Oui, oui.
1: Entre hier et avant-hier, on va dire ça comme ça. Je sais aussi que la communauté italienne de recours, mais aussi au-delà, va être active au niveau... Alors là, c'est un peu plus tard dans l'année, c'est plutôt au tout début de l'année, avec la marche, le projet d'une marche à l'étoile.
2: Oui, ça c'est le Pie des Douze, le doyenné de Anse, que moi aussi je suis impliquée sur la préparation pour ça. Cette année c'est la 26e année, non, parce que c'est 27, donc c'est la 27e année en janvier, que cette marche existe. Oui, c'est une belle marche, on a une belle participation. Oui, c'est une belle chose qu'on fait pour l'épiphanie.
1: Voilà, c'est juste le lendemain du Nouvel An. C'est pas un peu compliqué parfois de se mettre en marche, justement
2: Pas vraiment, ça tombe bien parce que ça tombe bien avec les oreilles qu'on a parce que normalement les jeunes ils sont rentrés des vacances. Donc on a une participation des jeunes. Avant c'était les vacances, ça pouvait être au milieu des vacances, donc c'était un peu, on a des années qu'on peut moins, mais ça va.
1: Voilà, j'en profite notamment avant de faire le point, le bilan sur tout ce qu'on vient de vous parler, de toutes les actualités de la communauté italienne du diocèse de Liège et puis du service d'accompagnement des communautés étrangères catholiques. Cette conférence, Regards croisés sur la migration, dans le cadre du Temps pour la création qui se déroule durant tout le mois de septembre et à l'occasion de la Journée mondiale du migrant et du réfugié, la 112e journée mondiale déjà, il y a une conférence au centre pastoral de Wavre, chaussée de Bruxelles, à Wavre, le 23 septembre à 19h. Parole d'experte avec Elisabeth Duparc de chez Migration et Climat et Anne-Laure Le Cardinal pour aborder l'exil et l'interculturalité. Témoignage de vie. On peut s'inscrire, retrouver toutes les informations sur www.bwcato.be ou au 010 835 214. C'est au service des solidarités de l'évêché du Brabant Wallon, solidarité et écologie. N'hésitez pas, une conférence sur le thème Regards croisés sur la migration. Et Dieu sait qu'on en parle beaucoup en ce moment. Et là, on est en plein dans l'actualité. C'est l'occasion aussi de réfléchir autrement sur cette thématique. Alors Maria, si on récapitule toute votre actualité, c'est assez riche. Je sais que vous ne faites pas que ça.
2: Oui.
1: Vous êtes aussi en visite régulièrement dans les centres fermés.
2: Là, on est cinq maintenant, avec moi et Isabelle. On a deux prêtres, heureusement, qui viennent célébrer chaque mois. Donc, chaque semaine, ils ont une visite. Maintenant, on est en présence de l'aumônerie
1: régulière
2: toutes les semaines. Oui.
1: Ça, c'est chouette. J'imagine que ce n'est jamais simple. Est-ce que c'est quelque chose auquel on s'habitue à ces visites ou bien à chaque fois, c'est un renouvellement de rencontres
2: C'est... Oh non, on ne s'habitue pas, c'est triste. Les gens, ils sont... On a des personnes qui, voilà, ils sont bien... Pas contents, mais ils sont heureux dans le sens eux-mêmes parce que... Mais la question, c'est toujours la même. On ne comprend pas pourquoi on est ici enfermé. On n'a rien fait, on n'est pas de voleurs, on n'a pas de... Donc, ils ne savent pas pourquoi ils sont enfermés. Mais le mois de juin passé, on a baptisé... Moi, je suis marraine de quelqu'un là-bas et on l'a baptisé...
1: Il est toujours...
2: Il est sorti le mois d'août. Donc, il a été libéré après 9 mois.
1: Et quand on dit qu'il a été libéré, pour que nos auditeurs comprennent bien, ça veut dire qu'il a reçu ses papiers?
2: Non. Il est libéré parce qu'il n'a pas plus raison. C'est après 9 mois, quand même, il a été...
1: Donc, il est sans papier, alors?
2: Il est toujours sans papier, mais il doit repartir dans son pays.
1: Donc libéré, oui. Mais... Avec l'obligation de quitter le territoire.
2: De quitter le territoire, oui.
1: Ça doit être difficile. Vous l'avez revu depuis, sa libération?
2: C'était par chance que je suis allée vraiment le jour avant. C'est un jeudi, je crois, ou mardi. Il a été libéré le jour après. Donc, j'ai su le voir un jour ou quelques jours avant. C'est lui-même qui nous a envoyé un message pour dire je vais sortir. Donc,
1: Et il est reparti où, comme ça?
2: Mais il était du Cameroun, donc...
1: Maria Donofrio du service d'accompagnement des communautés étrangères catholiques diocèse de Liège. Je rappelle la messe du réfugié et du migrant à l'occasion de la journée mondiale du réfugié et du migrant le 27 septembre à la cathédrale de Liège en présence de Monseigneur l'évêque. C'est à 10h. Et puis ensuite, vous pouvez rappeler les dates importantes de la communauté italienne.
2: Oui, donc le 4 octobre, c'est la messe de Saint-François à 11h30, le centre social italien présidé par l'évêque. On a une semaine de fêtes ou d'expositions sur Carlo Acutis. Le vendredi, on a Jean Gallois qui vient faire une conférence et une visite guidée.
1: Vendredi 9 octobre.
2: Oui. Mm-hmm. Le samedi, nous, on a un temps de prière. Mais le samedi après-midi, l'évêque va inaugurer la chapelle qui est consacrée à Carlo Acutis à Lierneux. Et puis le soir, nous, on a un peu un moment de prière chez nous à Roucou. Et alors le dimanche, on a la messe. On va célébrer ça, la messe solennelle en honneur de Carlo Acutis aussi. On termine notre semaine avec ça.
1: Et donc l'exposition qui est visible jusqu'au 11 octobre, il y a des heures d'ouverture?
2: Normalement, il y a toujours quelqu'un là, mais oui, je crois que c'est plus en soirée. On a Éric de Boucalard, le vicaire général aussi, qui vient nous rendre visite le mercredi à 17h30.
1: Tu te rappelles l'adresse du centre social, non?
2: Chaussée de Tongres 286, je crois.
1: Et puis on rappelle également cette volonté que vous avez au sein de l'UP, de l'unité pastorale, de monter, de regrouper en tout cas, de créer un groupe de jeunes, un groupe de prière, aussi en l'honneur, en hommage à Carlo Acutis.
2: Oui, c'est ça qu'on rêve de faire, mais on va quand même le mettre en place, voilà, c'est la première année.
1: La meilleure façon d'avoir peut-être envie de s'imprégner déjà de tout ça, oui. C'est de participer aux différents rendez-vous qui sont prévus à partir du 4 octobre au Centre Social Italien et à l'église.
2: C'est la chapelle Chaussée de Tongres 286. C'est la chapelle qui, on ne la voit pas de la route parce que c'est derrière le restaurant de Centre Social Italien.
1: Où on mange très bien aussi. On vous recommande d'aller tester ce restaurant. Merci beaucoup, Maria.
2: De rien, merci à toi, Régine.
1: On va se quitter en musique et nous, on se retrouve la semaine prochaine. Au revoir.
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0: Le haras de Jossi et ses ponies vient de fouler le champ de course des solidarités. Les poneys ont soif et s'abreuvent pendant que la taulière Fanny Gillard, alias Jossi, nous fait l'honneur de nous accorder quelques minutes pour nous raconter cette histoire incroyable, cette aventure équestro-rock'n'roll. Parce que Jossi and the Pony, c'est avant tout des décibels et du fun avec quelques poneys vapeur sous le capot. Fanny, bonjour.
1: Bonjour.
0: Alors, Jossi and the Pony, c'est une aventure qui compte déjà 15 ans au compteur, parce qu'il y a un avant et un après, Fanny Gillard.
1: C'est exactement ça, oui.
0: Alors pour toi, justement, comment l'aventure, elle est assez récente, puisque tu reprends les rênes du haras en 2022, je crois.
1: 2020, mais ouais. C'était le Covid, tout ça, donc on va dire 2021.
0: Ouais, 2021. Comment est-ce que justement tu t'es retrouvé embarqué dans cette aventure?
1: Alors, c'est un truc de fou. Je suis dans un festival du côté de Vielsalm qui s'appelle le Let Derby Rock. Et il y a un ami qui me dit « Tu connais The Ponyman ?» Tu vois, Josie and the Pony, parce qu'avant, il s'appelait The Ponyman. Ils ont changé quand il y a une chanteuse qui est arrivée. Avant, c'était un groupe instru. Et ils me disent « Tu vois, parce qu'il était vaguement ingé son et pote avec les gars, les poneys. » Et « Tu vois, Josie and the Pony ?» Je dis « Oui, je les ai vus une fois au Belvédère. Je les avais vus. » Eh bien, Florence, donc la Josie, elle doit partir, elle fait le tour du monde pendant un an et il cherche quelqu'un pour la remplacer un an et il voudrait quelqu'un de déjanté, décalé, qui peut prendre les rênes du truc. J'oublie ça. Et puis, 2-3 semaines plus tard, il m'envoie un mail en disant « Comme convenu », je ne me souvenais même pas qu'on avait convenu de ça, « Comme convenu, voici en copie David, qui est un des membres du groupe. » je te le présente comme ça pour ce dont on a parlé avec Josie and the Pony. Je dis ah, mais à aucun moment j'ai dit que j'étais ok, enfin tu vois. Puis il m'invite à aller voir un concert. Je vais le voir. C'était à Ramdam, à Namur. Ramdam, c'est la boutique de seconde main, voilà. Et je vais les voir et je me dis ouais, c'est drôle. Mais moi, je fais de la musique hyper sérieuse d'habitude. Je fais des trucs super contrôlés, super carrés. Et eux, ils sont pas du tout là-dedans. Ils ont un truc décalé, fou, festif. C'est pas ma cam, je vais pas m'amuser. Moi, ça me fait pas rire de faire de la musique. Je fais ça très sérieusement. Et puis, ça faisait 10 ans que je faisais plus de musique. Et je me suis dit, peut-être que finalement, faire un truc décalé et fou, c'est pas mal. Et peut-être qu'au lieu de me prendre la tête à essayer d'avoir un résultat avec un groupe, je vais aller boire des coups avec des gars, une fois par semaine le soir, faire de la musique pour me marrer. Et il se passera rien. On fera des petits concerts dans des cafés. Et peut-être que ça va me faire du bien dans ma vie parce que je travaillais un peu trop à mon goût. Et c'est ainsi que j'ai débarqué dans le groupe.
0: Ouais, donc un peu, au départ, plan répète dans un garage.
1: Et
0: puis juste ça, quoi. Et un pari audacieux aussi.
1: Un pari audacieux. Et puis, petit à petit, j'ai mis ma patte dans le groupe avec des choses un peu plus dark, sombres et sérieuses. Puis, ils m'ont dit, non, là, tu vas trop loin. Et donc, ils m'ont dit, on va revenir à des choses plus fun. J'ai dit, d'accord, mais plus carré quand même. Et on en est arrivé à ce qu'on fait maintenant. Ce mélange de musique décalée, mais qu'on travaille énormément. On répète beaucoup, on travaille beaucoup. Donc, on est devenu un groupe décalé, mais qui fait les choses sérieusement. Tandis qu'avant, ils étaient déjà décalés, mais ils le faisaient un peu sous le bras, poète-poète. Et maintenant, on est devenu un groupe qui garde cette folie, cette imperfection spontanée. On ne travaille pas vraiment au clic, tu vois, pour des musiciens. Oui, s'il y en a qui m'entendent, qui entendent ça, ils vont dire que je suis cinglée. Et donc, on a gardé ce truc détendu, mais on le fait très sérieusement.

0: C'est toi qui as amené un peu la rigueur dans ce groupe.
1: Complètement. Ah ouais. Oui, moi je suis complètement rigoureuse, maniaque, cinglée, je suis très très carrée. Et donc oui, je leur disais, vous devez travailler vos instruments, ça va pas, vous n'êtes pas précis, il faut qu'on travaille un peu au clic. Donc maintenant on travaille au clic pendant les répètes, mais jamais en concert.
0: Ouais.
1: Je te dis, il y en a qui vont hurler en entendant ça, mais on ne travaille pas au clic pendant les concerts, et voilà. Et on répète, on le fait, comme ça on se met quand même tous une base rigoureuse. Donc oui, c'est moi qui, je crois, enfin ils me le disent même, oui, je pense que j'ai amené un truc un peu plus...
0: C'est-à-dire que sur scène, ça permet justement d'être plus flexible, improviser un peu et tout ça.
1: C'est vrai que dès le moment où tu sais sur quoi tu pars, t'es plus détendu et tu peux lâcher, tu vois, tu peux lâcher les choses, tu peux lâcher de la folie, lâcher des... En fait, tu peux t'amuser quand en répète, t'es au clic et que tout à coup en concert, t'enlèves ça. C'est comme si, tu vois, les enfants, on leur dit tu manges pas de chips et puis tu vas chez mamie et ils peuvent en manger et alors ils se gavent et ils sont trop contents. Ben, c'est la même chose.
0: Oui, c'est presque le contraire de s'enfiler. C'est plus...
1: Exactement, ouais. Ouais. Ouais, ouais.
0: C'est quoi, comment tu le définirais, toi, l'ADN de Josie and the Pony?
1: Oh là là. Depuis
0: que t'es là.
1: Depuis que je suis là.
0: Ouais.
1: Alors avant, c'était du surf rock un peu yéyé en français. Et depuis que je suis là, j'ai peut-être amené un petit côté un peu plus électronique. Mais on garde ce truc, oui, décalé, ce truc avec des guitares très, très... j'aime beaucoup, ça c'est un truc que j'ai toujours adoré dans le groupe. J'aime beaucoup le son de guitare de mes deux guitaristes. Il y a un truc qui garde surf rock vraiment.
0: Mm-hmm.
1: Et donc, il y a cette petite touche surf rock au travers des sons de guitare. Il y a ce côté fanfare avec cette batterie qui reste toujours très simple, très basique. C'est un métronome. Et en même temps, on a une grosse basse d'un métalleux, fan de métal, vraiment notre bassiste. Et donc, tu mélanges tout ça avec ma touche électronique et tu obtiens Josie and the Pony.
0: Et la principale difficulté pour toi, ça a été quoi quand tu as repris le flambeau justement de Josette Ponette?
1: De les persuader qu'on pouvait garder de la folie en travaillant plus.
0: Ouais,
1: mmh. Ouais, vraiment.
0: Est-ce que tu as dû, toi, créer une espèce de nouveau personnage qui se différencie de ta prédécesseuse?
1: Eh bien, je ne sais pas. Oui, peut-être que oui. Ah, bonne question. Est-ce que j'ai dû... En tout cas, j'ai dû créer un personnage pour être sur scène, même si finalement, c'est moi, hein, mais c'est moi en version scène, on va dire ça comme ça. C'est moi en version chanteuse dans un groupe avec des gars qui mettent des têtes de poney. Donc oui, j'ai créé un personnage, mais pas spécialement pour me différencier d'elle. C'était juste moi. Et au fur et à mesure, le personnage est arrivé.
0: Mm-hmm. Alors, tu disais tout à l'heure que ça devait être pour un an. C'est un intérim qui dure.
1: Oui.
0: Comment ça se fait? Elle n'a pas voulu revenir ou bien elle...
1: Alors, elle est partie en fin janvier 2020.
0: Ouais.
1: La suite, on la connaît tous. Et donc, elle a dû revenir parce qu'elle était à l'étranger. Si elle ne revenait pas, elle était bloquée pendant des mois et des mois. Donc, elle est vite revenue avant le confinement. Donc, elle est partie quelques semaines à peine. Quand elle est revenue, elle était toujours dans l'idée de repartir le plus vite possible. Donc, elle ne voulait pas recommencer le projet. Et puis, quand elle est finalement pas vraiment repartie. Elle a dit « Non, mais vous savez quoi, Fanny, c'est cool. Non, en fait, c'est bon, je n'ai plus envie. »
0: Ok.
1: Je ne sais pas trop pourquoi. Oui, je pense qu'elle avait fait le tour.
0: Ouais. Et contente que la relève soit assurée aussi.
1: Oui, je crois, ouais. Oui, mm-hmm. Je pense. Oui, parce qu'au début, on a même fait 2-3 premiers concerts où elle venait un peu sur scène, on l'accueillait en guest et elle faisait encore des anciennes chansons et tout. Donc, ouais, c'était cool.

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1: Tu te retrouves donc parachuté, évidemment, sur scène comme frontwoman, comme la voix aussi. Et pour le coup, le seul et unique visage de Pony, c'est beaucoup plus que simplement intégrer discrètement un groupe qui existe déjà, ça.
2: Eh ben oui, c'est vrai que... Ouais, je sais que des fois, je leur dis, vous avez facile, vous, derrière vos masques, les gars. Moi, de par mon métier, en plus, ouais, des gens connaissent ma voix, connaissent mon visage. Donc, je crois que ça me met une pression supplémentaire, même si je n'ose pas le dire tout. Je crois que c'est la première fois que j'ose le dire. Mais je pense que des fois, je me dis que les gens qui vont arriver, et que le seul visage qu'il y a là, c'est moi. Ça veut dire qu'ils se marrent en regardant les poneys, mais ils s'accrochent à ma tête. Surtout qu'on s'accroche souvent, forcément, aux chanteurs. Donc ouais, ça me fout les boules. Et ça me met une petite pression supplémentaire, clairement.
1: Ouais, du coup, tu deviens, la nouvelle identité du groupe.
2: Oui, voilà, c'est ça qui me fout la pression. Exactement. Je me dis, s'ils ont besoin d'une identité, bah, la preuve, aujourd'hui, qui fait l'interview, c'est moi, tu vois. Et c'est ça pour tout. Le merchandising, quand je viens d'aller pour les t-shirts et des choses comme ça, on me demande des selfies à moi et pas à mes poneys. Parce qu'en fait, en plus, vu qu'ils ont une tête de poney sur eux, on les reconnaît même pas. Ils viennent de passer, pour info, juste là.
1: Okay.
2: Et donc, oui, je suis vraiment l'identité, oui. J'en ai conscience, ça me flatte. Mais ça me met une pression, oh là là, punaise, dur parfois, ouais.
1: Alors
2: c'est un petit groupe, ouais. Hein, ça reste un tout petit groupe, je signe de Pony, heureusement, comme ça j'ai pas trop de pression.
1: Pour le moment.
2: Oui.
1: Bah, alors justement, on va pas mettre trop de pression, on va pas trop parler de la scène, on va parler un peu côté discographie aussi. Il y a eu un premier album éponyme en 2022, est-ce que t'as pris immédiatement part toi à l'écriture des chansons ou bien il y a d'abord eu une petite phase d'acclimatation?
2: Alors non, justement, le fameux éponyme de Luxe, ouais. C'est une reprise de l'album avec l'ancienne chanteuse, donc Florence, des titres à elle que j'ai réarrangé à ma sauce. Parfois, j'ai même changé les paroles. Parfois, j'ai même mis de l'anglais sur des titres qui étaient en français, des choses comme ça. Plus 3-4 titres qu'on avait déjà travaillé entre nous. Donc, il y a eu Éponyme qui est sorti en 2019, quelque chose comme ça, avant moi. Ouais. Et nous, on a refait en fait une version Éponyme Deluxe. Pour rigoler, on a rajouté Deluxe parce que clairement, les 3/4 des titres sur cet album sont ceux de l'ancienne chanteuse avec ma voix et réarrangés à ma sauce.
1: Ouais, et il y en a quelques-uns qui sont rajoutés en plus.
2: Oui.
1: Aujourd'hui, toi, tu prends part directement à l'écriture, alors.
2: Ah oui, à 100%. Oui. Enfin, à 50-50, je dirais que souvent il y a David, qui est un des guitaristes et qui est le claviériste aussi. David et moi, la plupart du temps, on amène les idées. Donc, même parfois, il me dit, ouais, ce morceau-là, tu vois, il pourrait parler de ça. Et, bah, le voilà, c'est lui.
1: Ah ben voilà, comme ça.
2: Le voilà, David.
1: On met un visage sur.
2: Voilà, toi, oui. Sur ceux qui nous écouteront, non, mais toi, oui.
1: Après, en 2025, il y a eu Helmut Malaike. C'est quoi justement la petite histoire entre Helmut Lotti et toi?
2: Alors, la petite histoire, elle est toute simple. Comme je le disais, je travaille dans un média classique 21, média de la RTBF. Et chaque jour, à l'antenne, dans mon émission Tempo, on fait ce qu'on appelle un zapping. C'est-à-dire qu'on reprend des trucs d'Internet qu'on diffuse à l'antenne, les trucs qui ont fait un buzz et qui ont à voir avec le rock, Classique 21 étant une radio rock. Et il y a eu un énorme buzz à ce moment-là avec Helmut qui a commencé son projet métal. Mais ça, c'est avant son projet métal. Justement, il est invité dans une émission de la VRT et il fait un gros titre de métal. Et tout le monde est sur le derrière et se dit « Waouh, c'est quoi cette histoire ?» J'en parle à l'antenne. Et en fait, on partage l'article qui correspond à ça et je le partage moi, la séquence que j'ai fait à l'antenne sur mon Facebook et il met un like. Et donc, Helmut m'a liké.
1: Ouais.
2: Et à partir de là, j'ai commencé à délirer en disant au gars, le mercredi suivant, en répète, je dis « Punaise, Helmut m'a liké et tout ». Et je crois que c'est David qui a dit « Oh, ça ferait un super titre ». Et paf, c'était parti.
1: Et c'était parti.
2: Ouais.
1: Depuis, vous êtes copains ? Avec Helmut
2: Je l'ai croisé quelques fois, on n'est pas copains au point de bouffer ensemble et tout, mais je l'ai croisé quelques fois, il me reconnaît, je le reconnais, forcément, moi oui, je le reconnais, mais voilà, on se connaît de vue et on a papoté quelques fois et ça le fait marrer. Hein. Je sais que j'ai eu son approbation pour le titre parce que je la voulais quand même, donc ça le fait sourire, ouais.

0: Enfin, il y a un nouvel EP hein, qui est sorti récemment, La Côte Sauvage. Oui. Est-ce que c'est annonciateur d'un album, un long player à venir ? Au moins, est-ce qu'il y a une envie derrière de sortir
1: un album ? En tout cas, il y a une envie de réenregistrer des titres. On a énormément, au moins 6, 7, 8, 9 nouveaux titres qui sont là, qui sont présents et qu'on n'a toujours pas enregistrés.
0: Oui.
1: Et on est jamais pressé d'enregistrer des trucs. J'ai vu trop de gens se mettre la pression, enregistrer EP sur EP, album sur album. Nous, on a tous entre 45 et 50 ans, on a tous des gosses, on a tous des jobs. Et on se dit, et tout ça coûte de l'argent forcément, on autoproduit. Et donc on se dit, quand on sera vraiment prêt, on le fera. Je pense que pour 2027, ce sera fait. Ouais, voilà. On peut se dire que avant fin 2027, on va réenregistrer un truc et sans doute un album parce qu'on a pas mal de matière finalement.
0: Ouais, un album sans pression, tranquille,
1: voilà,
0: courant 2027.
1: Ouais.
0: Bon, on a hâte de l'entendre. En tout cas, côté scène, on a pu vous découvrir l'année dernière à la Casa, l'an dernier. Bah, cette année, c'était la grande scène Place des Arts. C'est une belle promo, non ? C'est plutôt même une ascension fulgurante.
1: Ouais. On est resté bouche bée quand on a reçu le mail du booker qui nous dit « J'ai une proposition pour que vous jouiez sur la grande scène des solidarités. » Je me suis dit « Mais c'est pas possible. » Mais c'est vrai que ça s'était très bien passé. L'an dernier, en fait, c'était, je crois, mon meilleur concert dans la Casa ici, de toute ma vie, peut-être. Est-ce que...
0: Mieux qu'aujourd'hui ? Question difficile, ça.
1: Non, pas mieux, mais aussi bien. Peut-être qu'aujourd'hui, on est de nouveau à égalité, meilleur concert de ma vie. On n'a pas été parfait, mais on a eu une super bonne énergie. Et donc, c'est ce qui compte, finalement, c'est le résultat global. Et je crois que l'énergie, on a pu la transmettre. Donc, ce n'était pas meilleur aujourd'hui, ce n'était pas pire. C'est surprenant, en fait. Je suis vraiment très flattée, très fière. Et j'avais très peur.

0: l'a jamais fait. Non. Mais on pourrait. On pourrait, c'est vrai. Non, parce que là, une fois, il y en a un qui était absent à l'étranger, ça s'est mis et on avait une date. Ouais. Et donc, c'est un ami qui l'a remplacé. Et justement, cet ami n'a pas mis de masque parce que voilà, on voulait pas tricher sur le fait qu'on n'est pas kid noise, quoi.
1: Oui, c'est ce que j'allais dire. C'est,
0: j'assume.
1: C'est pour éviter le, le syndrome voilà. Kid noise.
0: Oui, exactement.
1: Ouais. Qu'est-ce qu'on peut... C'est quoi la suite de l'aventure? Qu'est-ce qu'on peut vous souhaiter pour la suite?
0: Si je peux faire encore des énormes scènes comme aujourd'hui, je serai la plus touchée du monde. Et si on peut se bouger les fesses un peu et s'activer pour réenregistrer des titres, ce serait bien aussi.
1: Trop bien. Merci beaucoup, Fanny.
0: Merci à toi. Merci mille fois.
1: À très bientôt.
0: Oui.

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1: Bienvenue à toutes et à tous, bienvenue dans l'émission consacrée à la musique religieuse et chrétienne et plus particulièrement aux nouveautés de ces derniers temps. Eh bien aujourd'hui, je voudrais vous présenter un album qui est déjà sorti en 2024, réalisé par un chanteur que j'apprécie tout particulièrement, Pierre Eliane. Son CD s'intitule « J'ai cherché ton nom », ce Carme Deschaux, qui est aussi musicien, rockeur et poète, nous livre un album très personnel qui nous invite à retrouver l'essentiel, ce qui donne du poids à nos existences. Écoutons tout de suite le titre qui a donné son nom à l'album « J'ai cherché ton nom ».

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En général, dans ses chansons, Pierre Eliane se contente de quelques instruments, notamment une simple guitare, pour mettre en valeur les textes. Ici, il y a toute une orchestration, comme vous venez de l'entendre. Après la réédition récente de Thérèse Songs, dans lequel il chantait les poèmes de la petite Thérèse, donc Thérèse de Lisieux, Pierre Eliane propose ici ses propres textes. Ils ont la beauté et la force de la mer ou du désert. Tel un prophète biblique, Pierre Eliane nous invite à ouvrir les yeux, à regarder, à écouter. Il parle à tous, croyants ou non. Il regarde notre monde, il regarde les femmes et les hommes d'aujourd'hui et nous fait comprendre que s'il y a un lieu où il faut chercher Dieu, c'est là. Tout autant dans les angoisses de nos cités que dans les cristaux de notre histoire. Alors si les mots de ce témoin bienveillant sont très actuels, on y retrouve souvent la couleur de ceux des psaumes. Ils portent les cris et les espoirs des êtres humains. Pour enregistrer ces poèmes, le bluesman s'est entouré, comme toujours, ou comme souvent ces derniers temps, de musiciens de grand talent. Sa voix qui chante et déclame nous interpelle. Elle donne envie de le suivre au désert, là où il n'y a pas de frontières et pas d'argent. Voilà justement le titre « J'aime le désert ».

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Pierre-Éliane n'est plus tout jeune, né le 23 août 1955. Il a commencé sa carrière musicale en 78, donc à l'âge de 23 ans. Il produit d'abord 6 albums sur des majors. Il collabore avec des artistes comme Alice Botté, Manfred Kovacic, Charlely Couture et bien d'autres. À l'âge de 33 ans, en 1988, il entre au Carmel. À partir de 92, il enregistre des albums où il chante les textes des saints du Carmel sur des mélodies qu'il a composées assez rythmées et modernes. Ses 4 premiers albums sont consacrés donc aux poésies de Thérèse de Lisieux. Il met ensuite en musique les chansons mystiques de Jean de la Croix, ainsi que des textes de Thérèse d'Avila et d'Élisabeth de la Trinité. Il a aussi réalisé un album sur la thématique du pauvre prophète Jonas et un autre sur Tagore, artiste hindou complet du début du XXe siècle, écrivain et peintre indien. J'ai cherché ton nom et son 18e album déjà. Écoutons un autre extrait qui évoque un récit biblique que vous connaissez peut-être aussi, Samson et Dalila.

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Vous êtes à l'écoute de RCF dans l'émission consacrée à la musique chrétienne dans toutes ses facettes. Aujourd'hui, avec le dernier album de Pierre Eliane, J'ai cherché ton nom, qui est sorti en 2024. Cet album n'est pas banal. Rappelons que Pierre Eliane est religieux dans l'ordre du Carmel. Il nous offre ici une poésie profonde et sobre, urbaine aussi, sur les compositions de son ami Manfred Kovacic, sont ainsi nées des prières profanes, prières cordiales et dépouillées qui ne s'embarrassent pas des canons de la religiosité, mais nous touchent par leur justesse et leur simplicité. Un beau pansement à l'âme en cette période plutôt trouble. Nous continuons avec « Ne touche plus à rien ».

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Avant de terminer cette présentation du dernier album de Pierre Eliane, écoutons encore l'hommage que le compositeur Manfred Kovacic rend à son ami. J'ai connu Pierre lorsque j'étais musicien d'Alain Bachung. Ensemble, nous avons eu de nombreuses collaborations au fil des années. Je souhaitais depuis longtemps enregistrer avec lui un nouvel album personnel avec ses propres textes qui étaient en sommeil. D'anciennes maquettes ont été ressorties et de nouveaux titres sont apparus très vite comme par magie. Pierre est très agile avec les mots et le chant et les arrangements ont mijoté pendant presque 2 ans au gré du talent et de la disponibilité des musiciens. Fin de citation. Le résultat, vous venez de l'entendre, l'album « J'ai cherché ton nom » de Pierre Eliane qui est sorti le 4 septembre 2024 chez ADF Bayard Musique. Voilà tout pour aujourd'hui. J'espère que vous avez apprécié. Je vous laisse avec un dernier extrait. Je rêve souvent d'elle. À bientôt.

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2: Bonjour à toutes et à tous et bienvenue dans un nouvel épisode de À la page sur RCF Sud Belgique. Et aujourd'hui, je vous propose de mettre en avant un livre qui parle d'amour. D'amour joyeux, d'amour heureux, mais aussi de chagrin d'amour. Dans Cœur et vie en origami, paru chez Nombre 7 éditions, l'autrice Licia Vérel explore un parcours de vie et transforme les épreuves du quotidien en véritable force. Et justement, Licia Vérel, elle est parmi nous en studio aujourd'hui pour nous en parler. Bonjour Licia.
3: Bonjour à vous Adrien et bonjour à tous les auditeurs et toutes les auditrices.
2: Et merci d'avoir accepté l'invitation. Je pense que vous venez de loin, de la province du Hainaut, si je ne dis pas de bêtises.
3: Oui, tout à fait. C'est moi qui vous remercie m'avoir invité. Et oui, je suis de Saint-Va, juste à côté de la Louvière.
2: D'accord. Ben voilà, comme quoi les auteurs se déplacent jusque chez nous, c'est un plaisir en tout cas. On va parler de votre livre, bien sûr. Je propose d'abord qu'on vous présente un petit peu. Est-ce que d'abord, il y a une personne qui vous a donné le goût de la littérature, de la passion de la lecture peut-être, de tout ça?
3: Alors en fait, j'ai toujours aimé écrire, mais si je dois répondre d'abord sur la lecture, je vous dirais que je suis tombée amoureuse de la lecture le jour où j'ai compris qu'un roman peut consoler, bousculer et faire voyager, nous poser les questions qui vont bien.
2: Oui.
3: Il y a effectivement deux auteurs qui m'ont particulièrement touchée depuis bien des années maintenant, c'est Paulo Coelho et Boris Vian.
2: Ah oui.
3: La magie de l'absurde et la poésie moderne, ça me passionne.
2: Ah, j'aurais pu le choisir en choix musical, Boris Vian, éventuellement, mais je ne l'ai pas fait. Vous verrez ce que j'ai choisi par
3: D'accord,
2: après.
3: D'accord, avec plaisir.
2: Et donc, je sais que vous êtes aussi consultante en entreprise et en développement personnel.
3: Oui.
2: Mais qu'est-ce que ça veut dire concrètement?
3: Alors concrètement, je vous avouerai qu'en entreprise, l'écriture me prend beaucoup de temps, donc mes consultations maintenant se sont fortement allégées.
2: Mm-hmm.
3: Mais j'étais présente pour soutenir des chefs d'entreprise en difficulté.
2: D'accord.
3: Quand vous parlez de conseils en développement personnel, eh bien parce que j'accompagne les changements de vie.
2: D'accord. Les changements de vie, par exemple
3: Suite en burn-out, après avoir perdu un emploi, un bilan de compétences, accompagner la personne dans son processus de changement.
2: Ah, c'est un métier utile, je pense, en ces temps un petit peu compliqués.
3: J'ai envie de vous répondre, malheureusement, oui, utile. On aimerait tellement vivre dans un monde où on n'a pas besoin de ce genre de choses.
2: C'est vrai. Et vous êtes autrice aujourd'hui, puisque vous avez publié votre premier roman, je pense.
3: Oui.
2: Ça s'appelle « Cœur et vie en origami ».
3: Tout à fait.
2: Cette histoire, elle commence à Paris déjà. On suit deux personnages. Il y a d'abord Enzo, qui est un architecte, et Maddy, qui est enseignante. Et ces deux personnes vont se rencontrer par hasard dans une librairie. Et là, c'est le coup de foudre. Débute alors une histoire d'amour passionnée, mais qui, malheureusement, va s'arrêter du jour au lendemain. C'est triste.
3: Oui.
2: Et c'est alors que Maddy se remet un petit peu en question et décide de refaire sa vie au Maroc via un emploi notamment. Je ne vais pas en dire plus. Mais donc, elle va partir en Maroc, elle va refaire sa vie et essayer de se reconstruire face à ce chagrin d'amour. D'abord, qu'est-ce qui vous a poussé à pleinement écrire, à vous lancer dans l'écriture?
3: En fait, j'ai voulu écrire pour raconter un parcours, pour raconter une histoire. J'ai écrit auparavant des chroniques qui traitaient de sujets de l'expatriation, de cette identité, de ces voix, très souvent réduites au silence. Et j'ai voulu écrire ce livre pour raconter, en tout cas, ce parcours, le parcours de mes personnages, mais dire surtout que les vies ne sont pas parfaites. J'écris pour rappeler qu'une vie cabossée peut elle aussi devenir une source de lumière.
2: Oui.
3: Pour moi, c'était vraiment important.
2: Et donc, vous avez écrit des chroniques par rapport... c'était paru où, ces chroniques-là, alors?
3: Alors, beaucoup non. Je n'ai pas eu la chance d'avoir été publiée, mais beaucoup ont été éditées au Québec, en France également, pas en Belgique.
2: Ah, et ici, c'est bel et bien votre premier roman, alors?
3: Oui, c'est bel et bien mon premier roman, effectivement.
2: Et justement, est-ce qu'il y a une certaine pression à écrire son premier roman, à écrire sa première histoire? Il n'y a pas une pression quand même?
3: En fait, je voulais réellement raconter cette histoire. Je vous laisserai deviner jusqu'où les personnages ont leur indépendance par rapport à la vérité. Je vous dirais que la vérité dépasse très souvent la fiction.
2: Oui, parce que cette histoire, elle est inspirée de faits réels.
3: Oui, tout à fait.
2: Est-ce qu'on peut en savoir un petit peu plus si ce n'est pas indiscret ?
3: Alors, je vous dirais que vraiment, il est important pour moi que les lecteurs et les lectrices s'identifient pleinement au personnage, sans que j'insiste sur une touche particulièrement personnelle. Mais de toute façon, quand on écrit une histoire, quand on écrit un livre, on y met forcément ses propres ressentis, ses propres sentiments.
2: Oui.
3: Voilà, donc vous dire que cette histoire raconte exactement mon parcours, non. Une partie de ce que j'ai vécu, oui. Et du plus profond de mon cœur, j'y ai livré, voilà, avec beaucoup de sincérité, ce que j'ai ressenti, une partie de ce que j'ai vécu. Mais encore une fois, je vous laisse à toutes et à tous la liberté de savoir à quel moment mes personnages prennent leur indépendance dans l'histoire.
2: C'est ça.
3: Il était de toute façon important, et ça l'est toujours à mes yeux ce jour, de transmettre des clés de résilience.
2: Oui.
3: C'était vraiment, et c'est mon objectif.
2: Et puis de raconter cette histoire d'amour, ça fait un peu cinématographique. J'aime bien ce début d'histoire où ces deux personnes qui ne se connaissent pas se rencontrent par hasard dans cette librairie. C'est presque cinématographique, non ?
3: C'est amusant que vous me disiez ça, et ça me touche parce que ça veut dire que j'ai plutôt pas trop mal écrit. J'ai pas mal de critiques jusqu'à aujourd'hui, effectivement, qui, en dehors de l'écriture, de mon style, révèlent un sentiment de voyage. Les lecteurs sont, les lectrices sont emballées, effectivement, reconnaissent, me parlent de cette écriture, de ce style cinématographique.
2: Oui, vraiment, de ce style, puis de ces émotions, de cette rencontre, de ces sentiments exacerbés. C'est une belle histoire, et en fait, on s'attache très rapidement à ces deux personnages, et surtout à Maddy, puisque voilà, après, elle va être abandonnée, mais on s'attache très rapidement à ces personnages.
3: Mais je pense que la vie est faite de détails, et chaque regard, chaque émotion fait de nous ce que nous sommes.
2: Oui.
3: Découvrir qu'il y a un chat qui se promène au milieu des étagères de la librairie, ça peut paraître un détail anodin, pour moi c'est important.
2: C'est important, et ça résume bien le quotidien aussi. Je propose qu'on parte en musique, alors Licia Vérel.
3: Avec plaisir.
2: On va s'écouter d'abord un premier titre de C'est la Sou, puisque je pense que vous la citez un moment dans le livre.
3: Absolument.
2: Si je ne dis pas de bêtises, une chanteuse
3: J'adore
2: belge
3: cet artiste,
2: de
3: oui.
2: chez nous. Et donc on va s'écouter un de ses titres phares, c'est Ragamuffin, et donc on se retrouve juste après pour parler encore de ce livre, Cœur et vie en origami.
0: Yeah.

0: Nous voici dans la seconde partie de À la page sur RCF Sud Belgique. C'était donc la chanteuse Selassou avec son titre Ragamuffin sur notre antenne. Et aujourd'hui, on parle du livre Cœur et vie en origami de Licia Virel qui est paru aux éditions du Nombre 7 édition, tout simplement. Et Licia Virel est là en studio aujourd'hui pour nous parler de cet ouvrage qui lui tient à cœur aujourd'hui. Et j'aimerais qu'on revienne justement sur une citation qui démarre le livre et qui est aussi en quatrième de couverture. C'est celle-ci, c'est plier sans rompre, aimer et vivre avec force. Est-ce que finalement, ça peut résumer votre façon de vivre aujourd'hui, Licia Virel ?
1: Oui, tout à fait. Merci Adrien de poser cette question parce que, en fait, ce livre, comme on l'a dit précédemment, prend sa source au cœur du réel. Oui, il est librement inspiré d'une histoire vraie. Mais l'étincelle initiale est venue de la nécessité de déposer un récit. Mais en racontant que nos blessures et nos épreuves ne nous détruisent pas définitivement, c'est ma conviction. En fait, les épreuves sont des cadeaux mal emballés, je les appelle comme ça. Et elles peuvent devenir, et l'idéal c'est qu'elles, effectivement, elles deviennent des étapes de métamorphose. Et comme l'origami, en fait, les épreuves nous plient, mais pour devenir quelque chose de plus beau. Et effectivement, pour construire un origami, on plie cette jolie feuille de papier, on en fait une grue, une fleur, qu'importe.
0: Mais en tout cas, oiseau.
1: Un oiseau, voilà. Le but étant de faire de ces épreuves de la vie une source d'une nouvelle force. Mmh. En fait, nous sommes, je reste convaincue profondément que nous sommes les architectes de notre propre vie.
0: Oui, et c'est important de plier sans rompre. Hein.
1: Sans rompre, absolument.
0: Et finalement, c'est quoi un petit peu vos convictions à vous que vous avez voulu mettre derrière ce livre ?
1: En fait, mes convictions tiennent en quelques mots. L'important pour moi est de regarder l'être humain avec bienveillance, son prochain avec bienveillance, et toujours le sens de la compréhension et du pardon, donc l'empathie, finalement. Croire en la force des secondes chances, rappeler que nos plus grandes fragilités peuvent devenir, comme je le disais, nos plus belles forces. Et si mes lecteurs referment le livre en se sentant un peu moins seuls ou un peu plus courageux, bah alors j'ai atteint mon objectif. J'en suis heureuse. Je refuse la fatalité du drame ou de la mélancolie passive. Et voilà, je crois en la vérité des émotions, à la puissance de la reconstruction et à la beauté de la vulnérabilité. Je suis convaincue que partager des récits ancrés dans le réel et gorgés de vie permet de regarder ses propres fêlures avec bienveillance.
0: Et ce livre, alors Cœur et vie en origami, il est destiné à quel public ? Je sais qu'au début de votre ouvrage, vous parlez des femmes victimes de chagrin d'amour. Je suppose que c'est ce qui vous tient le plus à cœur.
1: Beaucoup d'entre nous, malheureusement, ont souffert dans l'enfance, puis dans leur vie d'adulte, de blessures. La blessure d'abandon, la blessure de rejet, celle de l'injustice, de la trahison, parfois pire, de l'humiliation. Enfin, je ne sais pas si on a une pire que les autres, mais en tout cas, voilà. Oui, ce livre est une ode à toutes les femmes, à la beauté de la résilience et à toutes ces femmes qui avancent malgré tout, mais pas uniquement aux femmes. Je pense à ces personnes qui vivent une homosexualité compliquée, à ces personnes qui se sentent rejetées, abandonnées, soit de par leur orientation sexuelle différente ou par leur différence physique ou par un handicap ou autre. Pour le coup, j'ai envie de dire, ce livre ne s'adresse pas qu'aux femmes. Le message est universel.
0: Oui, la résilience, ça touche tout le monde.
1: Absolument.
0: Exactement.
1: Et la bienveillance devrait toucher tout le monde.
0: Oui, totalement. Et j'ai envie qu'on parle aussi d'un autre point de ce livre, Cœur et vie en origami. C'est que, donc, il se passe d'abord à Paris. Et puis après, je sais que, enfin, dans la deuxième partie du livre, ça se passe au Maroc. Pourquoi avoir choisi ce Maroc ? Est-ce que vous connaissez le Maroc ? Vous êtes déjà allé là-bas ?
1: Alors, ça fait des années que je vais au Maroc. Ah. Oui, ça fait une petite dizaine d'années. C'est ce qui m'a d'ailleurs permis de vous embarquer dans les détails de les odeurs, les couleurs, de vous faire voyager jusqu'au désert d'Agafay. Parce que je suis amoureuse de la culture marocaine. Elle est riche, elle est pleine de sous-entendus, de contrastes, de paradoxes, mais aussi du vivre ensemble. Je me souviens de la toute première fois où je suis allée au Maroc et ce qui m'avait particulièrement marqué, c'était dans ce quartier qu'on appelle l'Hivernage à Marrakech, ou dans cette rue où j'avais la mosquée à ma gauche, l'église sur le trottoir d'en face, et 200 mètres plus loin, une synagogue.
0: Waouh.
1: Et les fidèles se croisent, se saluent, et dans un calme olympien et des sourires partagés. Et qu'est-ce que c'était beau. Et enfin voilà, je suis encore émue à vous en parler parce que, ouais, c'est un peuple qui sait ce que c'est que vivre ensemble. Et ça m'a vraiment beaucoup touchée. Alors après, oui, je vous embarque aussi dans ces couleurs. C'est un voyage dans une culture très, très, très particulière où on peut très bien, à Gélise, croiser la charrette d'un berbère qui vient vendre sa menthe et le 4x4 Mercedes de Jamel Debbouze, oui, oui. Sur un même boulevard, oui, effectivement. Mais voilà, c'est un pays de contraste où c'est parfois compliqué, où il y a de la misère, oui, la crise sociale est ce qu'elle est, oui. Mais c'est un pays vraiment très, très riche culturellement et humainement. Les rencontres sont fabuleuses. Les rencontres que j'y ai faites étaient fabuleuses, ouais.
0: Et quelles rencontres vous avez faites, si ce n'est pas indiscret de demander ?
1: Ça ne l'est pas. J'ai rencontré un monsieur, que, d'ailleurs dont je parle, dans mon livre, qui s'appelle Simo. Mmh. ça fait 34 ans qu'il est chauffeur de taxi, mmh. Mais il a appris le français. Il parle très très bien le français. Voilà, j'ai rencontré ce monsieur qui est plein de sagesse, plein de philosophie. Un Touareg dans le désert, qui m'a beaucoup inspirée, dont je parle aussi dans mon livre. Qui a vécu des choses terribles et qui lui aussi est la preuve vivante qu'on peut se réinventer après un drame, vraiment. Mmh. Je ne vous en dis pas plus, il faut lire le livre.
0: Oui, bien sûr. On va laisser un peu de suspense.
1: Et puis, pour vous parler des contrastes, vous voyez, je viens de vous parler d'un chauffeur de taxi et d'un Touareg. Je peux aussi vous parler de... Alors, je ne vais pas citer son nom parce que je ne veux pas qu'on pense que je joue de sa notoriété. Mais un monsieur très célèbre que j'ai rencontré dans un restaurant fabuleux sur la table de Jawad à la Trattoria. Enfin, voilà, c'est... J'ai fait très belles rencontres, oui.
0: De belles rencontres qui sont donc dans ce livre « Cœur et vie en origami » de Licia Virel. C'est paru chez Nombreux cette édition. On repart en musique ici avec un titre d'amour. Voilà, c'est un incontournable. Ça vient de la comédie musicale « Roméo et Juliette aimé », chanté par Damien Sargue et par Joy Esther. Et on se retrouve juste après.

0: Nous voici dans la troisième et dernière partie de cette émission à la page sur RCF Sud-Belgique. C'était donc la chanson aimée de la comédie musicale Roméo et Juliette sur notre antenne. Et aujourd'hui, dans cette émission à la page, on parle du livre Cœur et vie en origami, écrit par Alicia Virel et paru chez Nombre 7 Éditions, qu'on remercie par ailleurs aussi. Et donc là, je propose qu'on parle un petit peu de votre actualité littéraire. Je pense qu'il y a eu des festivals, ou qu'il va y avoir des festivals. Vous souhaitiez remercier quelques acteurs du monde littéraire.
1: Oui, Adrien, et merci de me permettre de le faire, parce qu'il faut rendre hommage à ces gens qui organisent des salons, à des libraires qui se battent dans un monde aujourd'hui très compliqué.
0: Oui.
1: Effectivement, durant ce mois d'août, du 1er au 31 août, j'ai le plaisir et l'honneur de participer à un salon virtuel qui est organisé par un libraire de Gaillac. En France, qui s'appelle Fabien de Dieu. Le salon s'appelle Au Bon Livre, du nom d'ailleurs de sa librairie. Avec un concours d'ailleurs de nouvelles qui est organisé par lui et présidé par d'ailleurs un auteur très connu qui s'appelle Romain Puertelas. Voilà, les 26 et 27 septembre prochains. J'ai le plaisir de participer, d'être présente sur le salon du livre de la Wallonie à Mons. Je voudrais remercier aussi Marie Marquet qui fait un travail exceptionnel pour organiser le Salon de la Romance à Oui, auquel je participerai les 6 et 7 février prochains.
0: Mm-hmm.
1: Voilà, il y a d'autres actualités, mais bon, voilà, les newsletters viendront en leur temps.
0: Où est-ce qu'on peut vous suivre éventuellement, sur les réseaux sociaux peut-être?
1: Alors oui, parce que j'ai une page Instagram. TikTok,
0: ah oui.
1: Où j'ai ma petite chaîne d'ailleurs, Gaïa, qui s'en donne à cœur joie avec des petites vidéos fort sympathiques.
0: Mm-hmm.
1: Et puis ma page Facebook, évidemment.
0: Bien sûr, pour vous suivre. Et on arrive doucement à la fin de cette interview, on a encore 3-4 minutes plus ou moins. Est-ce que vous avez un mot de la fin pour terminer cette interview et pour donner envie de lire cet ouvrage, Cœur et vie en origami?
1: Alors, oui, je voudrais, pour commencer, remercier une personne qui me tient particulièrement à cœur. Et à mon âme, je crois qu'on peut le dire comme ça. Et je commencerai par dire une citation qu'il a souvent, le cœur au bord des lèvres. Et c'est, la citation, c'est celle-ci, c'est « il n'y a rien qui va mal ». Et je pense que non, il n'y a rien qui va mal. N'ayez jamais peur de pardonner, de recommencer. Une fin n'est souvent qu'un chapitre qui refuse de s'appeler autrement en fait qu'un nouveau départ, qu'on perde son job, un amour ou quelqu'un. Et la vie nous oblige parfois à plier, d'où l'origami. Mais elle ne nous condamne jamais à rompre. Tant qu'il reste un peu d'amour, d'espoir et de bienveillance, et le courage d'avancer, alors n'ayez pas peur, je répète, parce qu'il existera toujours une page blanche sur laquelle réécrire son histoire. Et croyez-moi, je suis bien placée pour en parler. De fait, si ce livre peut offrir ne serait-ce qu'une étincelle d'espoir ou un moment de douceur à une personne qui en a besoin aujourd'hui, alors toute cette aventure aura eu du sens. Alors merci Adrien pour cet échange et belle lecture à toutes et à tous.
0: Oui, de ce livre, vraiment, je recommande chaudement Cœur et vie en origami. C'est un livre qui fait voyager, qui parle de résilience, voilà, qui parle aussi d'une histoire d'amour au début de l'ouvrage. Voilà, il y a quand même cette histoire d'amour qui est là, même si après ça se transforme en chagrin d'amour. Mais n'hésitez pas à découvrir cet ouvrage aussi. Dernière question avant de terminer. Est-ce que par hasard, il y a encore un autre projet littéraire en tête ou d'autres idées? Ou c'est peut-être un peu trop récent aussi, cet ouvrage est tout récent. Peut-être que c'est un peu trop tôt encore, hein.
1: Le deuxième roman est en cours d'écriture.
0: Ah, bah voilà. Maintenant, on ne saura pas sur quoi, je suppose,
1: non.
0: Mystère. Ça restera mystérieux, ça va. Merci à vous, en tout cas, Alicia Virel.
1: Merci à vous, Adrien.
0: Avec grand plaisir.
1: Et d'avoir... merci à toutes les auditrices et tous les auditeurs. Merci infiniment.
0: Et n'hésitez pas à réécouter cette émission podcast si vous avez raté le début. Donc, c'est sur rcfsudbelgique.be. On a toutes nos émissions qui sont répertoriées là-dessus et qui mènent vers nos podcasts notamment. Et on termine cette émission aussi avec Juliette Armanet et sa reprise d'un titre phare des années 90, je pense. C'est Partir un jour. Voilà. C'est une version un petit peu revisitée, mais qui va bien avec le livre du jour. Merci à vous.
1: Merci Adrien.

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2: En arrivant ici à l'entrée du village, à l'entrée de Gré d'Oiseau, il y a un magnifique panneau qui dit « Commune hospitalière ». Et en rentrant un peu plus loin à gauche, il y a un magnifique terrain de football désaffecté sur lequel se trouvent des caravanes. Toutes pareilles, toutes blanches. Alors les copains à l'arrivée me disent « Il est où Michel ?» Je pose la question « Il est où Michel ?» Il dit « C'est la caravane là au bout ». Je dis « La blanche, oui, forcément
3: ». Forcément.
2: Forcément. Nous sommes dans l'émission Voyage, Voyage, et s'il y a bien des gens que le voyage concerne, comment vous vous appelez entre vous? Vous dites quoi? Des gens du voyage? Vous dites...
3: Oui, nous on fait partie voilà, de la communauté des gens du voyage. Oui, donc on se dit voyageurs en fait. Nous, entre nous, voilà, on ne sait pas quand on dit voyageurs. Parce qu'en fait, en gros, en caravane, voilà, il y a quand même il y a pas mal de on va dire, je vais pas dire d'ethnie, mais il y a pas mal en fait de choses différentes en gros, entre les gens du voyage, le manouche, le gitan, le forain, le circassien, où vraiment voilà, chacun a son mode de vie et un style de vie aussi différent.
2: Et les approches, les regards que les gens sédentaires posent sur vous est très différent, parce qu'à 500 mètres d'ici, il y a un cirque.
3: Il y a un cirque, effectivement.
2: Ils vivent comme vous, mais les gens n'ont pas le même regard.
3: Ah non, ça c'est certain. Le cirque est toujours bien accueilli.
2: Il a un regard bienveillant hein, qu'on pose sur lui.
3: Bien sûr, bien sûr.
2: Alors, vous êtes combien de familles ici, en gros hein?
3: 35 familles. On a fait le compte avec la personne de la commune et M. Paul Vandelaine, le bourgmestre. On est 35 familles.
2: Alors, comment on arrive quelque part, pour rester dans les clous hein, parce que la situation est parfois compliquée. Vous allez nous donner certainement des anecdotes, des histoires. C'est pas rose partout. Alors que je voudrais, avant de vous lancer, réfléchissez bien, parce que dans quelques semaines, nous sommes aujourd'hui le 17 juin, le jour où nous enregistrons, dans quelques semaines, ce sont les grandes vacances. Il y a des milliers de caravanes qui vont sur

0: ruer sur les autoroutes pour vivre comme vous.
1: C'est sûr.
0: Il y a quelque chose qui ne va pas, je ne comprends pas, moi.
1: Ouais, voilà. Bon, eux, ça ne dure qu'un temps.
0: Ouais, mais ils rêvent 10 mois de ça.
1: Bah, après, pour être honnête avec vous, notre mode de vie, on a les avantages, on a les inconvénients. On
0: Ah
1: voit
0: ben,
1: pas,
0: on va
1: voilà.
0: décortiquer ça,
1: Mais
0: genre,
1: bien
0: on s'en
1: sûr,
0: doute un peu, hein.
1: on n'a pas que les avantages, hein, faut pas, voilà. Faut pas croire, je veux dire, voilà, les a priori. Je sais que voilà, le regard des gens, en fait, parce que ne connaît pas, ne, tout le monde ne connaît pas vraiment notre style de vie, vraiment comment on vit. Je veux dire, on est des gens en fait qui travaillent tous. Alors certains font les marchés, d'autres sont artisans. Enfin voilà, tout le monde a un travail, tout le monde travaille. Maintenant, c'est vrai que voilà, par rapport à notre travail, donc bah, on est en itinérance quasiment toute l'année. Enfin maintenant, quoique moi en fait, j'ai une société ici en Belgique, donc j'y suis 10 mois de l'année.
0: Ça facilite pas, hein, de bouger tout le temps.
1: Non, non, je ne vais pas vous cacher, bien sûr que non, que ça ne facilite pas.
0: D'un point de vue administratif, allez, ça, un domaine. Comment ça se passe? Si on a une société, on a un numéro de TVA, hein, on paye ses impôts comme tout un chacun, mais à un bureau. Vous n'avez pas à aller payer à Tournai quand vous êtes à Tournai ou à Liège quand vous êtes à Liège.
1: Mais pas du tout, mais moi j'ai mon siège social, ma
0: Quelque
1: société
0: part.
1: ici a mon siège, a son siège social, j'ai un showroom également. Et bien sûr
0: C'est
1: que
0: juste votre domicile qui bouge, pas votre
1: il n'y a que
0: société.
1: mon domicile, pas ma société. Ma société ne bouge pas. Mon domicile, oui, contrairement lui, à ma société, il bouge. Ma société ne bouge pas.
0: Justement, parlons domicile. Comment ça se passe? Vous êtes domicilié quelque part? Quand vous recevez
1: Alors,
0: un document de la commune, par exemple, ou de votre commune?
1: j'ai une adresse, je suis propriétaire.
0: Ah, voilà.
1: Bien sûr, mais je suis propriétaire en France. Et j'ai un terrain avec un petit chalet. Et en fait, ben, j'y rentre tous les hivers. Et en gros, je passe ben, chez moi, en gros, voilà, 2 mois, 2 mois et demi.
0: Vous venez de dire un mot qui est intéressant, vous venez de dire chez moi. Or, c'est pas vraiment chez vous. Chez vous, c'est partout.
1: C'est quand même mon petit chez moi. Contrairement ici où on est accueilli, honnêtement, d'ailleurs, avec une extrême gentillesse par la commune de Gré-d'Oiseau, donc pas le bourgmestre Paul Van Delen, qui est vraiment une personne d'une gentillesse remarquable et avec qui on s'entend super bien.
0: Il a annoncé sur Facebook votre arrivée ou celle des prédécesseurs qui étaient sur l'autre terrain de foot, peu importe. Mais tout de suite, des messages sur Facebook, pas très gentils, on va dire.
1: Moi, je ne veux même plus regarder.
0: Non, il vaut mieux.
1: Moi, j'entends tellement de choses, je vois tellement de choses. Il y a longtemps, j'ai arrêté de regarder.
0: C'est quoi? C'est la méconnaissance, l'ignorance?
1: Bien sûr que c'est ça. D'ailleurs, c'est pour ça, moi, partout où j'arrive, moi, je propose, c'est ce que j'ai dit justement donc, au bourgmestre, à Monsieur Van Delen. Moi, j'ai proposé justement avant notre départ de préparer un barbecue ou un apéro et vraiment, voilà, d'inviter honnêtement dire, tous les voisins ici, tous les gens de la commune qui ne font pas partie des gens de voyage pour venir, pour les inviter ici chez nous, leur montrer en fait, voilà, ben, notre style de vie et comment on fonctionne.
0: C'est génial ça.
1: Ben, c'est génial. On va voir s'ils acceptent.
0: Moi j'accepte en tout cas. Si vous m'invitez, j'arrive. C'est pas un souci.
1: Ben, écoutez, en
0: D'ailleurs,
1: tout cas, avec grand plaisir. Je pense que Paul. Vous mettrez au courant de la date.
0: bien sûr, mais je connais votre date de départ, elle est prévue.
1: On fera ça quelques jours avant le départ.
0: Ouais, ben voilà, tant mieux. Mais effectivement, quand je suis arrivé, tout de suite, j'ai été accueilli par des gens à l'entrée. Ils m'ont dit, viens boire un café. J'arrive ici près de votre caravane. Le voisin d'en face me dit, vous voulez une bière? C'est extraordinaire,
1: Ah
0: ça.
1: ben on est des gens, mais contrairement, c'est pour ça que je vous dis,
0: Mais
1: contrairement à ce
0: voilà,
1: qu'on
0: mais
1: pense,
0: c'est intéressant de le
1: on est,
0: dire.
1: nous en fait, nous on demande pas mieux en fait que se mélanger à toutes les, je veux dire, on n'est pas
0: Enfin,
1: fier.
0: je dirais pas se mélanger, partager
1: On
0: des
1: est
0: choses,
1: partagé, mais
0: ça.
1: bien sûr,
0: Ah
1: nous, on n'est pas fermé, en fait. Et c'est ça le problème, en fait, c'est que les gens pensent que nous, on vit uniquement entre nous et on ne veut pas se mélanger. Mais c'est totalement faux, en fait. C'est totalement faux. Nous, on essaie toujours, on fait l'effort. Mais le problème, voilà, ben, c'est que les gens ont un peu de difficulté à venir vers nous. On aime accueillir, on est accueillant. Honnêtement, c'est vraiment, c'est dans nos gènes. C'est vraiment, c'est comme ça. On est des gens vraiment accueillants, contrairement à ce que l'on pense.

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1: Et ça sent bon, hein? Tu ne trouves pas?
2: Ah, ben ça, c'est bon, moi j'ai l'habitude. C'est ma compagne qui est en train de préparer. Ah. Et elle est très bonne cuisinière.
1: Je le sens.
2: Elle est très bonne cuisinière.
1: Je
2: oui.
1: le sens, je le sens.
2: À ce niveau-là, j'ai de la chance. Alors, et une chose que vous savez, chez les gens du voyage, 95% savent tous faire à manger. Chez nous, la nourriture, c'est sacré.
1: C'est primordial.
2: Chez nous, alors, un peu plus les femmes que les hommes. Les hommes cuisinent un peu moins bien. Quoique, on s'y met, on cuisine aussi. Mais les dames, chez nous, ce sont toutes des cordons bleus.
1: Et ce sont les mamans qui leur apprennent.
2: Exactement.
1: Parce que ça, c'est un autre domaine que je voudrais aborder. Les enfants, ils doivent aller à l'école, c'est dans la loi des pays
2: sûr.
1: En Europe.
2: Bien sûr.
1: Alors, ils sont à l'internat
2: Alors, tous nos enfants sont scolarisés. Il y en a certains, par exemple, quand on se trouve sur une commune, par exemple, une grande partie, en général, sont à l'école, une école à Mont-Saint-Guibert. Parce que voilà, ils la connaissent maintenant depuis plusieurs années. Donc, parce qu'en fait, en général, on est quand même toujours un peu.
1: Tourner autour de la pointe.
2: On tourne un peu voilà, dans le secteur. Honnêtement, on va dire en gros tout le tour de Wavre, que ce soit Wavre, Grète, Oiseau, Aiguezé. D'ailleurs, Aiguezé, je connais très bien le bourgmestre aussi d'Aiguezé, qui est une personne formidable également. Enfin, honnêtement, avec nous, du moins, honnêtement, voilà, qui est d'accord pour nous accueillir. Quand on le demande, maintenant, voilà, faut jouer le jeu aussi. Faut pas arriver sur une commune. Je veux dire, quand un bourgmestre est accueillant, faut pas dire, allez, je m'installe ici chez lui et je ne bouge plus. Faut jouer, non, voilà, faut jouer le jeu. Faut jouer le jeu aussi. Donc, voilà, quand on veut bien nous accueillir pour 3, 4, 5 semaines, eh ben, voilà, on se met d'accord sur une date. Et à la date prévue, ben, on quitte les lieux.
1: Et vous restez en général, quoi, 3 semaines 15 jours, 3 semaines, un mois.
2: Ouais, on aime bien quand on peut rester un peu quand même. Quand on arrive à rester, on va dire, bref, un mois et demi, franchement, c'est... Parce qu'il ne faut pas croire, mais ce n'est pas facile de déplacer tout ça.
1: Et c'est un sacré charroi, hein.
2: Oui, non, mais voilà, c'est pas facile. Ouais, non.
1: C'est un sacré charroi, parce que le parking, il est rempli, là.
2: Et,
1: oui, mais alors, en plus, je signale, il y a très peu de voitures. La plupart des véhicules, ce sont des camionnettes. Ce sont des gens qui bossent.
2: Ah, c'est tous des bosseurs. Tous des bosseurs.
1: Encore un cliché.
2: Bien sûr. Et vous savez, je vais même vous dire, mais en général, c'est vrai qu'en général, chez nous, c'est plus les hommes qui travaillent plutôt que les femmes. Ça, c'est vrai. On est resté. Voilà. C'est vrai que les dames, alors voilà. Ça, par contre, on se dit, oui, ils sont restés un peu bloqués. Alors, d'un côté, ça, je suis un peu d'accord. Chez les gens du voyage, voilà, en général, les femmes s'occupent plus des enfants. C'est vrai, voilà, s'occupent plus de la maison, on va dire, enfin, de la caravane. Mais par contre, vous voyez, comme par exemple, comme la dame qui est ici derrière nous, qui est veuve, et ben le jour où elle était veuve, donc son mari n'a plus travaillé, maintenant elle fait les marchés. Elle se lève tous les matins et elle est tous les matins sur les marchés.
1: Justement, quelqu'un comme ça qui perd un membre de sa famille, il est pris en charge par toute la communauté.
2: Oui, déjà on est tous, on est quand même...
1: Déjà au départ, vous êtes tous unis, mais
2: voilà,
1: bon, il y a sans doute aussi, comme dans toute communauté, des tensions et ça se règle.
2: Voilà, après vous savez, on reste des êtres humains.
1: Bah oui, c'est ça.
2: On reste des êtres humains, je ne veux pas dire que c'est toujours tout beau, tout rose, qu'avec le voisin d'en face, c'est toujours magnifique. Le
1: voisin d'en face qui en plus est un cousin ou...
2: Qui est de la famille, en plus, oui. Mais je veux dire, on reste des êtres humains. On peut avoir un coup de gueule demain avec un membre de la famille qui est ici, avec un ami, je veux dire, mais ça peut arriver... On reste des êtres humains, en fait.
1: Les soirées, ça se passe comment? Allez, aujourd'hui, c'est une journée ensoleillée. Est-ce que vous allez chacun dans votre caravane regarder le match? Ou est-ce que vous allez le regarder tous ensemble? Ou est-ce que vous allez faire autre chose?
2: Alors, en général, les matchs, c'est tous ensemble. Ça, en général. D'ailleurs, hier, le président du club de foot, donc en fait, là-haut, donc nous, on s'était vus déjà pour le match des Diables Rouges. Et en fait... Il m'a dit, si vous voulez que je vous passe le match de l'équipe de France et venir ici. Donc hier, on s'est installé là-haut. Et donc voilà, on a consommé en fait chez lui. Et donc il nous a installé l'écran géant. Et on a les femmes, les hommes, les enfants. On est tous montés là-haut, regarder le match là par contre, tous ensemble.
1: Une sacrée ambiance.
2: Et d'ailleurs, apparemment,
1: et Kevin a fait son boulot. Hein.
2: Et apparemment, ça lui a plu parce qu'il a dit, prochain match, on remet ça quand vous voulez. Donc c'est que ça s'est bien passé en plus.
1: Il y a une émission à la télévision qui passe assez fréquemment sur une chaîne française, je pense, sur les fameux mariages. Et
2: l'incroyable mariage, ouais, voilà, je savais que vous alliez venir.
1: Ben oui.
2: Je le savais. C'est
1: du grand chiquet.
2: C'est du grand n'importe quoi.
1: Ben oui, je m'en
2: Mais là, on se rend compte. Bon, on se rend compte que la télé, honnêtement. Alors, je vais même vous donner une anecdote. On me contacte un jour Ben voilà, on voudrait faire un reportage. Donc c'est RTL. Hein,
1: ouais, ouais.
2: Donc voilà, une société de rénovation, et on voudrait venir vous voir sur un de vos chantiers. Pas de souci. Aucun problème. D'accord. Donc ils viennent donc me filmer avec la caméra sur un chantier. C'est un tournage qui a pris...
1: Oui, un jour pour trois minutes.
2: Entre 4 et 5 heures. Alors effectivement, il y a une vidéo qui dure 2 minutes. Mais on se rend compte qu'à la télé, ils vous font dire vraiment ce qu'ils veulent.
1: Mmh. Tout dans le montage.
2: Tout dans le montage. Parce qu'en fin de compte, on me posait une question. Moi, je sais très bien ce que je répondais à cette question. Mais quand je vois le montage, en fait... Enfin voilà, la télé, on vous fait vraiment raconter... Mais alors, l'incroyable mariage gitan... Bah, surtout l'incroyable mariage gitan, en fait, cette émission... on voit beaucoup, on voit énormément de Catalans
1: qui Perpignan. Sont,
2: voilà, Perpignan, tous ces coins-là. Alors eux, voilà, parce qu'ils se disent, donc, mariage gitan, gens du voyage, déjà, eux n'ont pas de caravane, ne vivent pas en caravane, hein. Eux vivent dans des...
1: Ils sont sédentaires.
2: Bien sûr, mais bien sûr, voilà, donc, incroyable mariage gitan, là, tout, quasiment tout ce qu'on voit ne vivent pas en caravane. C'est vraiment des gens qui sont sédentarisés, mais depuis, j'ai des générations. Et à mon avis, je vais même vous dire mieux, tout ce qu'on voit, je pense qu'ils n'ont jamais, la plupart n'ont jamais attelé une caravane derrière une voiture. Donc voilà, ça c'est encore, voilà, c'est encore autre chose.
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0: historiquement, il y a beaucoup d'origines diverses. Hein. Vous n'êtes pas tous logés à la même enseigne, tout comme les gens qui sont sédentarisés. Il y a des traditions qui appartiennent à un groupe et pas à un autre. Ceux du Nord, comme nous ici, on ne vit pas comme les Perpignanais.
1: Non, bien sûr, hein, bien sûr. Bah, peut-être par rapport à la météo, déjà.
0: Déjà, hein. C'est évident. Ça, c'est clair et net. C'est clair et net. Est-ce que les gens du voyage ont inventé le mouvement perpétuel? Parce que ça bouge tout le temps. Est-ce que c'est obligé? Est-ce que vous avez le choix? Du jour au lendemain, vous pouvez aller vous mettre sur votre chalet?
1: Bien sûr. Moi, je reste aussi du jour au lendemain.
0: Qu'est-ce qui vous pousse à bouger?
1: Parce que, déjà, se retrouver entre amis.
0: Ben ouais, mais aujourd'hui, la grande... Oui, d'accord, j'entends bien, hein, je ne suis pas en train de vous titiller. Mais la grande mode aujourd'hui, c'est de faire des habitats groupés. Hein, les gens qui construisent, ils ne construisent plus une maison seule, ils se regroupent. Mais c'est ce que vous faites depuis des siècles?
1: C'est ce qu'on fait, nous, depuis des siècles. Et nous, ça l'a toujours été... Mes parents, mes grands-parents, mes arrière-grands-parents le faisaient déjà, bien sûr.
0: Est-ce que la vie des gens du voyage est une vie, allez, bon marché ou chère? Quand on voit le prix d'une maison, c'est pas le prix d'une caravane, même une belle.
1: Non, ça c'est certain. Maintenant, en sachant qu'aujourd'hui, les caravanes, ça coûte quand même...
0: Ça reste moins cher qu'une maison.
1: Bien sûr, mais quand on voit par exemple aujourd'hui entre ma caravane à moi plus la caravane pour les enfants...
0: Ah oui, l'organisation, c'est comme ça. Il y en a une pour les parents.
1: Ouais. Alors les enfants, quand ils sont encore tout petits...
0: Oui, ils sont toujours avec les parents, bien sûr, avec maman.
1: Mais comme je pense, on va dire... Comme un ado, comme un sédentaire, il veut sa chambre, ouais. Il veut son chez-lui, il veut quand même avoir son intimité. Et chez nous, c'est la même chose.
0: Ah, mais c'est pratique, ça. Parce que quand papa roupille dans la caravane d'à côté, hein, il peut s'éclipser en douce.
1: Ah, il peut s'éclipser en douce, ça, oui, effectivement. Maintenant, c'est facile de les géolocaliser avec le GSM.
0: N'oublie pas ton téléphone.
1: La seule chose, en disant, n'oublie jamais ton téléphone.
0: Super. Michel, en quittant Gré d'Oiseau, vous allez aller où?
1: Alors moi, en quittant Gré d'Oiseau, là, je pars en France et je prends 3 semaines de vacances.
0: Vous allez vous mêler aux autres?
1: Moi, c'est le congé du bâtiment.
0: Ah oui, voilà.
1: Pour moi, c'est le congé du bâtiment aussi. Donc là, je pars 3 semaines dans le sud-ouest de la France, proche de Biarritz.
0: Ah ouais, carrément.
1: J'adore le Pays Basque.
0: Ah ouais, mais c'est pareil.
1: On parle de mentalité. La mentalité des gens, mais là, je parle des sédentaires. La mentalité des gens dans le Pays Basque, moi, je les trouve vraiment exceptionnels. Ce sont des gens adorables, ce sont des gens accueillants. Et d'une extrême gentillesse aussi. Contrairement à certaines régions de la France.
0: C'est un peu plus difficile.
1: Il y a des régions, c'est difficile à dire, mais bon, c'est... Enfin, on va pas mettre de clichés, je suis là pour essayer.
0: Tomber dans le piège.
1: Je suis là pour essayer d'effacer tout ça. Donc.
0: Eh bien, comment on dit? L'Achodrome.
1: L'Achodrome, bravo.
0: Ah.
1: L'Achodrome qui veut dire bonne route.
0: Exactement. Merci Michel.
1: Mais un grand merci à toi. Et c'était avec grand plaisir.

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1: Il est 6h.
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0: Bonjour à toutes et à tous et bienvenue dans un nouvel épisode de Histoire de comprendre sur RCF Sud Belgique. Et aujourd'hui, dans cette émission, je vous propose de découvrir un livre en lien avec l'histoire. Intitulé « Lettre à Émile, destin d'une marraine de guerre », Pierre Host raconte une facette méconnue de la Première Guerre mondiale, celle des marraines de guerre notamment. À travers son roman, inspiré de faits réels et de la réalité historique, l'auteur nous plonge dans le quotidien de la Première Guerre mondiale avec une grande précision. Et pour nous en parler, nous recevons en studio Pierre Host, il est l'auteur de « Lettre à Émile », paru chez Le Lion. Bonjour Pierre.
1: Bonjour Monsieur Chardom.
0: Merci d'être venu en studio aujourd'hui, Pierre Host, pour partager vos histoires autour de ce livre. Je sais que c'est inspiré de faits réels, on va en parler d'ici quelques minutes. D'abord, je voulais savoir, qu'est-ce qui vous a poussé à vous lancer dans le monde de l'écriture en général ?
1: Ah ben ça, c'est une très bonne question. Je dis, j'ai pas la réponse exacte. C'est-à-dire, jusqu'à 40 ans, j'ai même pas eu conscience que j'avais envie d'écrire un livre.
0: Ah bon ?
1: Oui, c'est très étonnant. Par contre, j'ai toujours aimé la langue française, j'ai toujours aimé les beaux textes, j'ai lu beaucoup. Mais à 40 ans, je ne sais pas pourquoi, je me suis retourné vers l'ordinateur et je me suis dit, je vais écrire un bouquin. Je n'avais pas d'histoire, mais je vais écrire un bouquin. Alors j'ai raconté quelque chose qui est banal, si vous voulez, dans la vie. Ça fait partie de tous les petits bonheurs qu'on a. On ne se rend pas compte que c'est le bonheur, l'ensemble de petits bonheurs. Mmh. Et donc je pars... puisque j'ai été pilote privé, je raconte deux hommes pilotes qui vont vers leur hangar. Il fait glacial, ils ont une veste de cuir avec un col fourré qui est relevé. Ils ne parlent pas, parce que quand il fait très froid, on ne parle pas. Et quand ils parlent, il y a des petits nuages de vapeur qui s'échappent. Quand ils arrivent à leur hangar, ils vont ouvrir des portes énormes. Ce hangar existe, c'est à Grimbergen. C'est comme une cathédrale, c'est un hangar complètement isolé. Je raconte ça dans mon première page de mon premier livre. Mmh. Et alors ils vont découvrir ces petits avions multicolores, etc. Donc je décris ça sans savoir où je vais. Et à ce moment-là, mon épouse qui est là, elle m'appelle d'en bas, puisque je suis en haut, elle me dit « N'oublie pas que tu m'as promis de descendre les poubelles ». J'arrête, je descends les poubelles et puis j'arrête ce livre. C'est un peu comme une ampoule qui saute, vous savez, une ampoule,
0: oui, c'est ça.
1: Ça fait tilt, et puis les idées partent. Et 20 ans après, nous sommes au petit déjeuner, on papote comme on fait d'habitude, et elle me dit, je ne sais pas pourquoi, tu devrais écrire. Et je dis, mais j'ai écrit un livre, enfin une page.
0: Oui, une page, un début.
1: Un début, je retourne sur mon ordinateur, je le retrouve, l'imprime, et elle me dit, c'est pas mal, continue. Voilà. Et alors ça, c'était le début, c'est il y a 9 ans maintenant, c'était le début, oh non, c'est il y a 10 ans même, c'était le début et j'écris maintenant 5
0: ans. Et vous aviez conservé votre histoire en
1: oui,
0: plus. Hein.
1: Oui, oui, c'est sur l'ordinateur, je suis très soigneux et je range mes affaires, wow. De sorte que j'ai retrouvé cette page-là, qui sont en fait maintenant les deux premières pages, ou trois peut-être même, de mon premier roman.
0: Qui s'appelle Balanga, jungle profonde, c'est ça ?
1: Exactement. Oui.
0: Ah bah, j'ai bien fait mes recherches alors.
1: Oui,
0: ça.
1: C'est très bien.
0: Et donc c'est un ouvrage qui parlait d'amitié et d'aviation, votre passion je pense.
1: Hein. Oui, exactement, je suis passionné d'aviation, j'ai été pilote maintenant, j'ai arrêté de voler parce que j'ai l'âge que j'ai tout de même, mais j'étais vraiment très très passionné par l'aviation.
0: Et qu'est-ce qui représente pour vous ce premier ouvrage ?
1: Ah, bah c'est le premier. C'est très important un premier ouvrage parce que au moment où on l'entame, on ne sait pas si on va arriver au bout du projet. Parce qu'écrire un livre, pour moi en tout cas, c'est un an de travail tout de même. Donc je me suis lancé là-dedans en me disant, ben, on verra bien.
0: Oui.
1: Je ne sais pas très bien ce que je vais raconter, mais l'histoire s'est constituée progressivement. Et comme c'est un premier ouvrage, oui, c'est très important quand même.
0: Et puis je pense qu'il y a eu un autre ouvrage en 2019, Le cargo dans les yeux d'Hélène. C'est un livre qui parle d'un capitaine qui a vécu la guerre notamment.
1: Oui.
0: Voilà déjà un lien avec l'histoire, avec
1: Absolument.
0: La guerre. Et qui va se retrouver à voyager en Afrique, je pense.
1: Oui, justement, vous l'avez lu.
0: Je n'ai pas... Non, je me suis renseigné, voilà, pour préparer cette émission, bien sûr. Mais donc déjà, il y a la présence de la guerre... De l'histoire. L'histoire, c'est quelque chose qui vous intéresse, qui vous interpelle ?
1: Oui, les deux guerres m'interpellent beaucoup parce que mes parents ont vécu la deuxième et mes grands-parents ont vécu les deux.
0: Oui.
1: Et quand il y avait des réunions de famille, ça parlait beaucoup de ça, surtout après un bon repas, un peu arrosé. Alors on parlait de la guerre et moi ça m'intéressait, ça m'a toujours intéressé. Et donc, mais c'est quelque chose de à la fois passionnant parce que pendant les guerres, vous avez des choses extraordinaires, vous avez des gens d'un courage incroyable, vous avez des lâches qu'on critique beaucoup, mais tout compte fait, c'est vraiment de leur faute. Hein, ça, c'est tout un débat philosophique. Ça.
0: Oui.
1: Mais la guerre est intéressante, elle est pénible. Il faut surtout qu'il n'y en ait plus. Ça, c'est sûr, parce que c'est une véritable horreur. Mais c'est intéressant et ça m'intéresse beaucoup.
0: Et vos parents vous ont parlé de la guerre alors, de tout ce qui s'est passé ?
1: Alors mon père, mon père m'en parlait. J'ai un oncle qui a fait la Deuxième Guerre mondiale qui ne voulait pas du tout en parler. Les grands-parents parlaient des premières, de la première et de la deuxième, mais il fallait un bon repas d'abord pour en parler un peu. Ça revenait toujours. Et alors, tout ce qu'ils racontaient comme anecdote de la vie, c'était toujours avant ou après-guerre.
0: Ah oui.
1: Donc cette guerre a marqué leur esprit et ça a été comme une balise dans le temps. Raconte-moi l'histoire qui t'est arrivée. Ah ben c'était avant-guerre ou c'était après-guerre. Toujours comme ça.
0: Et pourquoi c'est resté si confidentiel parfois que nos parents, nos grands-parents n'osaient pas raconter tout ce qui s'est passé pendant cette première ou seconde guerre ?
1: Je crois qu'il y a beaucoup de gens qui ont vécu des moments très difficiles et qui ne veulent plus en parler parce que c'est un très mauvais souvenir parfois. J'ai un oncle, d'ailleurs un autre, qui a fait de la résistance et qu'on a récupéré dans une brouette à la Libération et qui avait subi des tortures. Et lui, pas moyen d'en avoir un mot. Donc ce que j'ai su de ça, c'est par des gens qui ont vécu cette époque et ils ont eu des bribes. Et moi, j'ai hérité de ces bribes également.
0: C'est ça. Je propose qu'on parte en musique, Pierre Host, avant de parler de ce livre, Lettre à Émile, Destin d'une marraine de guerre notamment. On va écouter ici un titre, c'est un incontournable d'Édith Piaf, avec La Foule. Voilà.
1: Ah, magnifique.
0: Magnifique chanson. Très, voilà. Très Donc on s'écoute ça, puis on se retrouve juste après dans Histoire de comprendre pour parler encore de cet ouvrage.

0: Nous voici dans la seconde partie d'Histoire de comprendre sur RCF Sud-Belgique. On parle aujourd'hui du livre Lettre à Émile, destin d'une marraine de guerre. C'est paru chez le Lion Zélé, qu'on remercie par ailleurs pour leur collaboration, pour l'envoi du livre par ailleurs. Un tout grand merci à Yasmina Bougou qu'on va citer ici. Et donc c'est écrit par Pierre Host. Et donc on va résumer un petit peu cet ouvrage. Voilà, qu'est-ce que ça raconte tout ça? Eh bien, dans cet ouvrage, Pierre Host, vous y racontez l'histoire d'Émile, qui était votre grand-père, notamment, s'inspirait un peu de faits réels, qui est un jeune homme jeté dans l'horreur de la Première Guerre mondiale. Et finalement, cet Émile va avoir une correspondance avec une marraine de guerre, Marthe. Ça va être un petit peu le début d'une histoire d'amour, notamment, on ne va pas en dire plus, mais voilà. Donc, il va y avoir en même temps ce point de vue de la guerre, bien sûr, de cette Première Guerre mondiale, et un petit peu de la Deuxième Guerre mondiale aussi. Oui. Et puis après, cette histoire d'amour, etc., etc. Cet ouvrage, ça a clairement inspiré de votre grand-père et de votre grand-mère, en fait.
1: Absolument.
0: Est-ce que vous pouvez raconter un petit peu tout ça?
1: Oui, le fond de l'histoire est vrai. C'est une histoire vraie. Bien sûr, c'est romancé.
0: Oui. Hein,
1: c'est pas une biographie. J'avais pas suffisamment d'éléments pour en faire une biographie. C'est une histoire vraie. Les personnages principaux ont existé. D'ailleurs, ils ont mon nom. Mm-hmm. Hein. C'est une histoire vraie à tel point que lorsque je parle du 9e régiment de ligne dont il est particulièrement question dans le livre, je me suis documenté pour savoir où il était, à quel moment il était, quand je décris. Donc,
0: wow.
1: Si je dis le 9e régiment de ligne s'en va vers Dixmude, à telle date, eh bien, il est parti à telle date vers...
0: C'est précis.
1: Oui, j'ai essayé d'être précis parce qu'il y a un fond historique, c'est tout de même important. Donc, c'est une histoire vraie. Alors, dans la première partie du livre, qui est assez longue tout de même, le héros principal, c'est mon grand-père, il s'appelle Émile, et aussi sa marraine de guerre, si vous voulez, on peut parler un peu des marraines de guerre. Oui. Et mais dans la deuxième partie, c'est plutôt la marraine de guerre qui devient l'héroïne principale.
0: Justement.
1: Je ne peux pas trop en dire.
0: Bien sûr, mais justement, qu'est-ce qu'une marraine de guerre? Peut-être parce que les gens ne connaissent pas ce terme de marraine de guerre, qu'est-ce que c'est?
1: C'est très peu connu en fait. Donc, pendant la Première Guerre mondiale, pour faire court, l'armée belge s'est retranchée derrière un petit fleuve qui s'appelle l'Isère.
0: Oui. Hein,
1: d'accord. Derrière l'Isère, le territoire belge resté libre, c'est une peau de chagrin, quasiment rien. Avec la conséquence que les soldats avaient tous leur famille en territoire occupé. Et donc, aucune nouvelle de leur famille. Est-ce que ça se passait bien? Est-ce que ça se passait mal? Ils ne savaient pas. Ça se passait très mal d'ailleurs, hein, parce qu'il y a au moins 10 villes de Belgique où il y a eu des exactions, des violences, des massacres en fait, dont Dinan, qui est très connu, mais il y en a une autre. Et donc, le moral des soldats belges était assez entamé, parce qu'ils n'avaient pas de nouvelles de leur famille, pas de lettres, pendant des années quand même. Donc, il y a eu un accord entre le gouvernement belge et le gouvernement français, et le gouvernement français a constitué des associations de marraines de guerre. C'était des femmes, jeunes souvent, mais pas nécessairement, qui étaient bénévoles pour soutenir un soldat belge. Et elles avaient une mission, c'était lui remonter le moral. Il fallait que le soldat belge soit d'accord, bien entendu. Il y a quand même 20 000 soldats belges qui ont bénéficié d'une marraine de guerre.
0: Quand même.
1: C'est quand même beaucoup.
0: Oui.
1: Hein, oui. Il y a eu des Français aussi, parce qu'il y avait des Français dont la famille était en territoire occupé aussi. Donc, mais c'est surtout des soldats belges. Les marraines de guerre étaient pour l'essentiel françaises, mais il y a eu aussi quelques Hollandaises et je crois même américaines, très peu. Et c'était un engagement que prenait la marraine de guerre de soutenir un soldat belge. Donc, elle lui écrivait.
0: Il lui répondait par après.
1: Il lui répondait, mais elle lui disait son admiration devant son courage. Il défendait la patrie, il défendait les valeurs, etc. Et elle lui parlait aussi de son village. La moisson va arriver bientôt, le printemps a été mauvais. Et ça faisait un bien fou aux soldats qui avaient quelqu'un qui s'intéressait à lui, qui avait quelqu'un qui lui parlait d'autre chose que de la guerre. Parce que tous ces soldats, ils se parlaient entre eux dans les tranchées, ça parlait que de la guerre et des horreurs. Hein.
0: Forcément, oui.
1: Donc ça a fait beaucoup de bien.
0: Et là, ici, en plus, ça a duré pendant la Première Guerre mondiale, puis un petit peu pendant la Seconde Guerre mondiale, je pense
1: aussi. Ah non, les marraines de guerre, non.
0: Ah non,
1: c'est la Première Guerre mondiale.
0: Que la Première Guerre mondiale, d'accord.
1: À ma connaissance, mais je ne suis pas historien, il y a des choses qui peuvent m'échapper.
0: Et en plus, voilà, Marthe, elle venait, je pense, du sud de la France, du Périgord, c'est ça ?
1: Une périgourdine,
0: voilà, une périgourdine, c'est quand même fou qu'un Belge rencontre une périgourdine, enfin, qui discute à distance par courrier, puis ils vont se rencontrer quand même aussi.
1: Oui, alors, il est arrivé que certains soldats aient pu rencontrer leur marraine de guerre. Alors, ça se passait toujours à Paris, toujours. Le soldat était logé dans une caserne française, où il y avait une aile réservée aux soldats belges, et la marraine de guerre était logée par l'association quelque part dans Paris. Alors imaginez le soldat qui est dans sa tranchée boueuse, avec des rats, avec des puces, avec une humidité. Il dormait dans des cagnards épouvantables, souvent sans chauffage. Et on lui dit, vous pouvez partir en permission, vous allez aller à Paris. On leur habille de neuf, parce qu'ils sont dans un état de propreté assez douteux. Oui. Et on le met dans le train, et trois heures après, ou quelques heures après, il est à Paris, dans la plus belle ville du monde, dit-on. Comme c'est une ville qui n'a pas connu la guerre, avec des belles terrasses de café, des femmes qui se promènent en couple, des femmes qui promènent à landau. Ça a dû être un choc culturel terrible. Et il a, mon grand-père, rencontré sa marraine de guerre à Paris.
0: Et là, ça a été un petit peu le coup de foudre, quand même.
1: Oui, ça a été.
0: Oui.
1: Mais je crois que la situation était propice au coup de foudre, parce que lui, sortir de la boue et se retrouver avec, à son bras, une jolie jeune femme,
0: voilà.
1: Là, c'était le coup de foudre. Et pour tout vous dire, il lui a fait un enfant avant la fin de la guerre.
0: Il fallait oser quand même.
1: Oui, alors là, scandale absolu. Hein, oui. Parce qu'on ne peut pas faire ça. Ben, non. Je pense que la dame a dit, vous m'avez dit de lui remonter le moral. Oui. Lui remonter le moral.
0: Oui.
1: Mais bon, ça ne se faisait pas.
0: Oui, pas avant le mariage en tout cas.
1: Non, non. Et d'ailleurs, il a été prié de l'épouser tout de suite.
0: Wow.
1: Alors, il est retourné à Paris avec un officier qui a servi de témoin. Et tout ça, je raconte dans mon livre, bien sûr. Et là, il va l'épouser. Voilà.
0: Wow. C'est vraiment une histoire magnifique. Et en plus, c'est basé donc sur les notes de votre grand-père, notamment.
1: Oui,
0: aussi.
1: Oui. Et on a d'ailleurs retrouvé, c'est ma sœur qui a retrouvé ça, parce qu'en France, ils ont tout digitalisé, de sorte que vous retrouvez l'acte de mariage, l'acte de naissance et tout. Donc, tout ça est prouvé.
0: C'est vraiment une histoire qui est fabuleuse à suivre. Donc, c'est un ouvrage, je vais redire le titre du livre, c'est « Lettre à Émile, destin d'une marraine de guerre ». C'est paru chez le Lion Zélé et c'est écrit par Pierre Host, notre invité du jour. On va repartir en musique ici avec Gérard Lenormand. C'est un titre phare aussi de son répertoire, « Ces soldats ne tiraient pas ». Et puis, on se retrouve pour la dernière partie pour parler encore de cet ouvrage, « Lettre à Émile ».

0: Nous voici dans la troisième partie d'Histoire de comprendre sur RCF Sud Belgique. Aujourd'hui, on parle du livre de Pierre Host qui est avec nous en studio pour nous en parler. C'est le livre « Lettre à Émile, destin d'une marraine de guerre ». C'est paru chez le Lion Zélé. C'est un livre qui parle de la Première Guerre mondiale, des marraines de guerre, tout simplement. On a expliqué ce que c'était dans la précédente partie d'émission, notamment. Et là, ici, je propose aussi qu'on parle un petit peu de cette Première Guerre mondiale. Je sais que vous êtes pas mal renseigné par rapport à cette Première Guerre mondiale, par rapport à ces tranchées. Je sais que vous utilisez parfois des mots belges aussi, comme par exemple « Berdouille » aussi. Par exemple,
1: oui,
0: comment vous êtes renseigné par rapport à tout ça, justement?
1: Ah, mais d'abord, j'ai lu beaucoup. Hein, oui. Il faut lire. On y a une littérature abondante sur la Première Guerre mondiale. Et puis, il faut dire aussi qu'avec Internet, maintenant, on a beaucoup de moyens. C'est un véritable dictionnaire, hein, Internet. Et il y a des émissions, d'ailleurs, de l'RTBF qu'on retrouve sur Internet, écrites. Hein, je parle d'émissions écrites. Et qui m'ont été très utiles aussi, parce que ce sont des témoignages de soldats, de docteurs aussi, qui ont vécu cette guerre et qui expliquent leur vécu.
0: Ah oui.
1: Et ça m'a été très très utile pour écrire le livre.
0: Et toutes vos références sont mentionnées par ailleurs aussi. Hein.
1: Oui, en tout cas la plupart, parce que j'en ai eu d'autres, mais dont je ne me souvenais plus très bien. Mais j'ai écrit au maximum les références.
0: Et moi j'avais aussi une question qui me trottait en tête, c'est pourquoi y a-t-il si peu de fiction, de romans par rapport à cette Première Guerre mondiale? Je sais qu'on a fait pas mal de films, notamment sur cette Deuxième Guerre mondiale.
1: Oui.
0: Et la première, c'est... ces dernières années, il y a eu quelques films par-ci par-là, notamment 1917. Hein.
1: Oui.
0: Mais je sais que c'est assez rare, pourquoi?
1: Je ne sais pas, mais vous avez tout à fait raison. On est beaucoup plus intéressé par la deuxième que par la première. Peut-être que la deuxième, elle est proche tout de même.
0: Hein. Oui.
1: Parce que mes parents ont connu, donc moi j'ai 70 ans, pas de secret, mes parents ont bien connu cette Deuxième Guerre mondiale. C'est pas loin, hein. C'est pas loin du tout la Deuxième Guerre mondiale maintenant, et on est à 80 ans, mais c'est quand même tout proche. Alors il y a le cinéma qui s'est beaucoup développé, il y a eu énormément de films sur la Deuxième Guerre mondiale, des livres aussi, abondants, mais la Première Guerre mondiale, il y a des livres aussi tout de même, hein. J'en ai lu quelques-uns. Hein.
0: Donc c'est vraiment, oui, c'est pour ça que ça m'a étonné d'avoir un livre sur la Première Guerre mondiale, puisque c'est assez peu courant.
1: Oui.
0: Et justement, moi je me demandais, puisque ça a été une guerre qui a été assez meurtrière, et parfois qu'on a tendance à oublier, est-ce que vous pensez qu'un jour ce genre d'histoire, ça va être oublié, justement?
1: Oui, je pense.
0: Oui. Oui.
1: Ce sera pour les générations, enfin oublié, il y aura toujours les livres, il y aura toujours...
0: Oui.
1: Mais la jeunesse, je pense, déjà je suis étonné du nombre de jeunes qui ne savent pas que l'armée belge s'est retranchée derrière l'Isère.
0: Oui.
1: Ils pensent, pour beaucoup, parce que quand je fais des séances de dédicace, je parle de mon livre et je leur demande, l'armée belge s'est retranchée derrière, et alors j'attends qu'ils me répondent l'Isère, ils ne répondent pas. Ils ne savent pas, ils ne savent même pas que l'Isère est un fleuve qui coule en Belgique. Pas tous, hein, attention, je ne vais pas faire de généralité, mais c'est quand même une tendance assez importante. Beaucoup de jeunes pensent que l'armée belge s'est rendue sans quasiment combattre, alors qu'ils ont combattu 4 ans et qu'ils ont été admirés du monde entier.
0: Oui.
1: Parce que la résistance de l'armée belge pendant la Première Guerre mondiale a surpris tout le monde. Voilà. Est-ce que ça va s'oublier? Vous savez, c'est comme quand on parle des guerres napoléoniennes. Hein.
0: Oui.
1: Même pour moi, hein, c'est loin tout ça.
0: Oui,
1: alors pour les jeunes, c'est quasiment l'Antiquité, quoi. Alors que c'est pas si loin que ça.
0: Non, c'est pas si loin que ça.
1: 1815, c'est Waterloo, c'est pas si loin. Mais il n'y a rien à faire, l'oubli est là. Et si vous voulez, la distance dans le temps fait qu'on s'intéresse moins, en fait.
0: Et est-ce que vous êtes allé justement dans des écoles, par exemple, pour parler de votre histoire, de parler de l'histoire de vos grands-parents?
1: Mais non, parce qu'on ne me l'a pas demandé, mais j'en profite pour vous dire que je suis tout à fait disposé à faire ça. Si des écoles sont intéressées, moi je peux passer et expliquer en montrant la médaille que je vous ai montrée aussi.
0: Oui.
1: Mais ça c'est plutôt pour la Seconde Guerre mondiale. Mais oui, je suis tout à fait disposé à faire ça.
0: Oui, et votre grand-père a eu une médaille notamment aussi, que vous n'avez pas ici en studio, mais vous m'avez dit qu'il avait eu une médaille. Notamment.
1: Il a eu une médaille comme tous les combattants qui ont combattu derrière l'Isère pendant... Alors là, je ne suis pas sûr, il fallait combattre au moins 1 an ou au moins 3 ans, je ne sais pas.
0: Ah oui.
1: Parce que j'ai vu les deux informations, je ne sais pas laquelle est vraie. Mais disons, combattre 1 an au contact avec l'ennemi, ça veut dire qu'on déduit de cette année le moment de permission, les moments où on a été à l'arrière, c'est beaucoup 1 an. C'est beaucoup 1 an.
0: Et votre grand-père, vous ne l'avez jamais connu, Émile, en plus.
1: Ah,
0: ça,
1: non,
0: qui est surprenant dans l'histoire, c'est que vous ne l'avez jamais connu puisqu'il est mort à 40 ans, en fait.
1: Ouais, même pas.
0: Même pas à 40 ans.
1: Même pas, et mon père ne l'a jamais connu non plus.
0: Waouh.
1: Ben oui. Il a, en fait, mais j'ai peur d'un peu trop dévoiler. Dites-moi si je parle trop ou pas.
0: Il n'y a pas de souci. Non, mais sinon, mais c'est ça qui est quand même étonnant, c'est que vous avez réussi à écrire une histoire, voilà, Lettre à Émile, toute oui. son histoire, enfin, romancée, bien sûr. Voilà, oui. C'est un roman, bien sûr, qu'on invite à découvrir. Mais voilà, en vous basant sur les écrits, sur des informations un petit peu partout. Oui. Et voilà, je vous invite vraiment à le découvrir. Lettre à Émile, Destin d'une marraine de guerre. Moi, je voulais savoir, est-ce que vous avez d'autres projets littéraires en tête, peut-être, Pierre Austin?
1: Ah oui, il y en a un qui est en cours, dont le titre est « Et si c'était possible ?» Et si c'était possible, oui. C'est, en fait, je parle avec mon fils, Nicolas, de choses et d'autres. Hein. Et puis, à un moment donné, dans la phrase, il me dit « Mais et si c'était possible ?» Et moi, je capte ça, je me dis « Mais ça, c'est un très beau titre pour un livre. » Donc, je vais faire un livre à partir de ce titre. D'où, après la réflexion, qu'est-ce que je vais mettre dans ce livre, de quoi vais-je parler ? Et alors j'ai trouvé une histoire, le livre est à moitié fait pour l'instant, j'espère qu'il va sortir à la fin, donc l'année prochaine.
0: L'année prochaine,
1: oui. Je viendrai vous le présenter, si vous voulez. Et donc ça va se passer dans les milieux hippies. Dans les années 70,
0: wow.
1: C'est un peu autre chose.
0: Ah, vous changez encore de période,
1: oui.
0: D'époque.
1: Chacun de mes livres est différent, en fait. Hein. J'ai un livre d'aventure, j'ai un livre d'amour, j'ai un roman policier, puis j'ai celui-ci, Lettre à Émile, et puis celui-là va être encore tout à fait autre chose, parce que le mouvement hippie était intéressant, en fait. C'est un peu les écolos de l'époque, des années 70. C'est des gens qui voulaient sortir de la société et vivre autre chose, proche de la nature, mais... Très souvent, c'était des fils de bourgeois.
0: Oui.
1: C'était des gens de ville, des villes, c'était pas des gens des villages, et qui voulaient sortir, mais ils sortaient de cette société grâce aussi à l'apport financier des parents.
0: Exactement.
1: Évidemment.
0: Oui.
1: Et le groupe, j'ai été fort impressionné par un reportage sur une télévision française, je crois, et c'est une Américaine qui avait vécu dans un milieu hippie et qui racontait comment cette communauté avait été en grandissant et puis après en s'étiolant et en disparaissant.
0: Wow.
1: Parce qu'à un moment donné, ça devient plus possible. Parce qu'on a besoin d'argent, vous avez un an, il y a des enfants qui vont naître. Et voilà. Et donc moi, je suis là-dedans, ça va être un livre un peu philosophique. Et bon, ben, il sortira fin de l'année prochaine.
0: Wow, mais ça donne envie en tout cas. C'est vrai que c'est un sujet un petit peu étonnant. On ne s'attend pas à avoir un sujet sur un livre sur les hippies notamment, sur cette communauté.
1: Ça par contre, il n'y en a pas beaucoup.
0: Il n'y en a pas beaucoup. Là, vous allez sortir du lot en tout cas.
1: Oui.
0: Déjà avec ce livre-ci, Lettre à Émile, Destin d'une marraine de guerre, ça sort du lot. Mais là, avec le prochain, ça promet en tout cas.
1: Merci.
0: Et si c'était possible, voilà, on va découvrir ça l'année prochaine aussi. Merci beaucoup en tout cas, Pierre Host. Un tout grand merci à vous d'être venu en studio. Et on se quitte ici avec Florent Pagny, sa chanson Le Soldat. Merci à vous.
1: Merci beaucoup.

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1: Il y eut un soir, il y eut un matin, ce fut le deuxième jour. Jour de concorde, ainsi que le titre très justement Le Parisien ce matin, hier. À la maison Baquita, à la Cateau de Paris, à la messe géante sur les Champs-Élysées jusqu'à la prière. Hier soir à Lourdes, où il est arrivé, le pape a continué tambour battant sa visite en France, avec des mots toujours aussi touchants, fustigeant le matérialisme, rappelant l'importance de la vie, invitant à construire la civilisation de l'amour. Sur les Champs-Élysées, où je me trouvais hier avec ces 800 000 personnes si heureuses d'être là, un pasteur venait rencontrer son troupeau. Léon XIV mène à Dieu et dans notre société sécularisée, le message du Christ a résonné partout hier, criant d'actualité. L'attention aux plus fragiles, aux plus pauvres, la beauté de la communauté chrétienne et la réponse à la soif de sens qu'apporte Jésus, le tout largement retransmis par la plupart des chaînes de télé et de radio. Les commentateurs ébahis par la beauté des images et le soin de la liturgie. La journée qui vient sera consacrée aux fragilités à Lourdes. Il y eut un soir, il y eut un matin, ce fut le troisième jour et c'est aujourd'hui. Bonjour Clara Bévilacqua.
2: Bonjour Pierre-Hugues.
1: Avec vous toute la matinale, on va essayer de revenir sur ce qui s'est passé hier et cette journée d'aujourd'hui. Et justement, ils étaient finalement 800 000 hier pour la messe du pape à la Concorde.
2: Et oui, le nombre de fidèles n'a fait qu'augmenter au fil de la journée. Léon XIV, acclamé par la foule lorsqu'il a traversé les Champs-Élysées en papa mobile, vous l'entendrez. Le Saint-Père est maintenant à Lourdes. Il est arrivé hier soir, acclamé également par la foule. Le souverain pontife s'est rendu au cœur du sanctuaire pour prier la Vierge à la grotte de Massabielle, entouré de milliers de fidèles.
1: Le pape présidera la messe dominicale depuis le sanctuaire.
2: Oui, 150 000 personnes sont attendues sur la prairie ce matin à 11h. Une étape attendue également dans la journée, la rencontre avec 7 victimes d'abus sexuels dans l'église. Tout le programme du Saint-Père à Lourdes, c'est dans ce journal.
1: 600 000 personnes et même 800 000 personnes, puisque 600 000 personnes étaient annoncées pour la grand-messe hier à Paris.
2: Exactement, et les chiffres ont été revus à la hausse en début de journée, 700 000, mais c'était finalement 800 000 personnes présentes hier sur les Champs-Élysées, la place de la Concorde, réunies pour assister à la messe du pape Léon XIV. Un moment fort de prière, de communion et beaucoup, beaucoup d'émotions chez les pèlerins Philomène Dubois.
3: Après plus de 4 heures d'attente, il est là. Le pape remonte l'avenue des Champs-Élysées et salue les milliers de fidèles qui se sont rassemblés. Mounir n'en revient pas.
4: Je suis vraiment ému. Je ne pensais pas être autant ému, mais c'est incroyable, vraiment.
5: C'était la première fois que vous voyez un
4: pape. Oui, j'avais pas pu voir le pape Jean-Paul II. Et là, je remercie le ciel, c'est extraordinaire.
3: Certains sont même venus de l'autre bout du globe pour assister à cette messe. Douglas est originaire du Brésil et il en a les larmes aux yeux.
6: C'est incroyable, c'est la première fois que je vois le pape. J'ai vu hier, j'étais tellement choqué. Là, je suis très surpris, c'est incroyable.
5: C'était le tout premier pape que vous voyez de vos propres yeux.
6: J'ai vu de ma vie. Quand j'étais petite, de voir le pape, c'était mon rêve.
3: Sixtine, elle, n'arrive plus à se défaire du grand sourire qui éclaire son visage. À 18 ans, elle faisait partie de l'équipe de bénévoles.
7: Moi, j'ai apprécié chaque instant, en fait, voir que la venue du pape ramène autant de personnes, c'est vraiment magnifique. Et moi, j'étais marquée spécialement par le silence, en fait, le calme, en tout cas, en attendant l'arrivée du pape, c'était impressionnant, quoi.
3: Le pape a, lui, quitté la place de la Concorde sous les acclamations d'une foule conquise.
2: Merci Philomène Dubois et les filles.

0: d'elle s'étendait à perte de vue hein, sur une place de la Concorde pleine à craquer. Aucun espace disponible, place de l'Étoile et des Champs-Élysées, sur le point de déborder, nous dit Laurent Delu. Il se trouvait sur celle qu'on appelle la plus belle avenue du monde lorsque Léon XIV est passé en papa mobile.
1: Alors, Laurent Delu, voilà, j'ai 59 ans et je suis ravi d'être ici, voilà, en tant que chrétien, pour voir le pape. C'est la première fois que je vois Léon XIV. J'attends pas quelque chose en particulier, mais c'est plutôt une joie d'être dans le rassemblement des chrétiens avec lui et je pense que ça nous booste par les temps qui courent. Voilà, on a besoin de ça. Et je suis fier quelque part de lui parce que c'est un pape qui est rassembleur, qui rassemble toutes les obédiences chrétiennes catholiques et c'est un pape qui remet un petit peu les pendules à l'heure sur certains sujet. Voilà, donc je suis vraiment heureux de ça.
0: Des propos recueillis par Marguerite Demoulin pour RCF Notre-Dame. Cette messe XXL était le point d'orgue de ce samedi à Paris, mais la journée avait débuté depuis bien longtemps. Déjà pour le Saint-Père, le matin, il s'est rendu à la maison Bakita, ce centre d'accueil et d'intégration des personnes exilées. Il a notamment rappelé le caractère indispensable de la fraternité et de l'entraide dans l'église. Mélanie Niemietz.
2: Personne n'est assez pauvre pour n'avoir rien à donner ou assez riche pour n'avoir rien à recevoir. Ces mots de Léon XIV montrent pour Valérie Moniaud, la présidente de la maison Bakita, l'importance de la présence du pape au centre d'accueil.
3: Il a ici une maison fraternelle dans laquelle je pense qu'il retrouvera, il trouvera, il sentira ce qu'il porte lui dans son cœur de la fraternité humaine.
2: Et pour Marcella Villalobos, la coordinatrice nationale de la pastorale des migrants en France, la visite du pape à la maison Bakita est synonyme d'espérance.
4: Être ici, présent avec toutes les associations, les personnes migrantes, les personnes qui les accompagnent, qui œuvrent pour rappeler que c'est important d'avoir des sociétés multiculturelles, multireligieuses, où les vivre ensemble est possible, eh bien c'est un signe des temps, et c'est un signe pour notre Église, c'est un signe pour notre société.
2: Léon XIV a choisi de placer la maison Bakita sous la protection de Notre-Dame de Bon Secours en offrant une image de la Sainte Vierge pour faire écho à la mission du lieu.
0: Merci Mélanie Niemietz. Après la maison Bakita, le Saint-Père s'est rendu à l'ICP.
5: Oui, l'Institut catholique de Paris, pour y rencontrer notamment de jeunes baptisés.
0: Et c'est le phénomène de la hausse des baptêmes est souvent accueilli favorablement et interprété comme une grâce divine pour beaucoup de catholiques. Il ne faut pas oublier qu'un certain nombre de néophytes ne fréquentent plus leur paroisse une fois baptisés. Ce samedi, à l'ICP, Léon XIV a tenté de répondre à cette question : comment éviter le vide post-baptismal ?
6: Comment éviter le vide post-baptismal ? Il est donc essentiel d'accompagner et d'intégrer pleinement ces personnes dans nos communautés et dans nos assemblées de prière après le baptême, en leur offrant un espace familial, une formation aussi intégrale que possible, capable d'englober les différents aspects de la vie chrétienne et d'y favoriser l'unification de leur foi avec leur vie.
0: Et voilà, le pape qui a également consacré une bonne partie de son discours à donner des pistes pour accompagner ces nouveaux baptisés.
5: Et à 7h10, nous serons avec Isabelle de la Garanderie. Elle était hier à la Cato de Paris. Elle nous racontera comment elle a vécu cette visite pontificale.
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5: Toujours accompagné de Clara Bévillacois pour vous faire vivre ce qui s'est passé hier, vous faire revivre ce passage du pape Léon XIV à Paris. Mais la page Paris est maintenant tournée pour Léon XIV,
0: Clara. Oui, le Saint-Père est arrivé hier soir à Lourdes à 19h03 précisément. La dernière visite d'un pape à la cité mariale remontait à celle de Benoît XVI. C'était en 2008 à l'occasion du 150e anniversaire des apparitions. Et le premier pape à être venu en pèlerinage à Lourdes, c'était Jean-Paul II en 1983. Étienne Pépin, vous suivez le voyage de Léon XIV pour RCF Notre-Dame. Vous étiez à bord de son avion en direction de Lourdes hier soir. Alors que s'est-il passé à son arrivée ?
8: Alors d'abord, ce qu'on peut dire, c'est que son avion était un avion très spécial, Clara. C'était un avion A321 de la compagnie Air France, rebaptisé et cité du Vatican. Pour l'occasion, c'est un avion qui a été affrété spécialement pour ce voyage du pape. À son arrivée, Léon XIV s'est rendu dans la cité mariale où il a inauguré avec le maire de Lourdes un pont à son nom, un pont Léon XIV. De là, le Saint-Père s'est rendu à la grotte où il a prié. Il a pu se recueillir, comme l'ont fait à trois reprises avant lui deux autres papes, Saint Jean-Paul II et Benoît XVI. Jean-Paul II à deux reprises, Benoît XVI une seule fois, et lui, donc, désormais, c'est la quatrième prière, et il est enfin allé se coucher. Et Clara Bévilacqua, je vous le donne en mille, nous aussi.
0: On espère qu'il se repose bien, parce qu'il a déjà eu deux journées très intenses, et le programme s'annonce à nouveau chargé aujourd'hui, Étienne.
8: Oui, tout à fait, un programme un peu plus... Vous m'entendez ?
0: Étienne Pépin, on ne capte pas très bien depuis Lourdes. Moi, Étienne Pépin...
8: Alors oui, je vais me rapprocher peut-être du ciel. Hein. Attendez, hop.
0: Étienne, est-ce que vous nous entendez pour nous dire ce programme ? Oui, on vous entend, Étienne. Est-ce que vous pouvez nous dire un petit peu ce programme qui s'annonce aujourd'hui pour Lourdes ? Étienne Pépin, vous
8: capte pas. Oui, ce matin, le pape Léon XIV va rencontrer les évêques de France pour justement une rencontre consacrée à l'Église catholique de notre pays. Et puis après, une rencontre avec ce sera la messe, il y aura la messe sur la prairie de la grotte de Lourdes. Et puis cet après-midi, deux rencontres essentielles. D'abord, une rencontre avec les personnes malades et handicapées, leurs accompagnateurs également. Et puis une rencontre, je crois, qui devrait marquer les esprits, celle avec les victimes d'abus et de violences sexuelles dans l'Église catholique. Sept personnes qu'il va rencontrer dans un moment à huis clos, un moment très, très confidentiel, pour permettre une rencontre quasiment personnelle du pape avec ces sept personnes. Et puis ce soir, évidemment, il y aura la grande veillée mariale, la grande procession sur l'esplanade devant la grande basilique de Lourdes. Voilà pour le programme aujourd'hui, on se retrouve tout à l'heure.
0: Merci beaucoup Étienne Pépin pour ce programme détaillé du pape Léon XIV. Et c'est en réalité la troisième fois que Léon XIV se rend à Lourdes, mais la première fois en tant que souverain pontife. Il avait 18 et 29 ans, il s'y était rendu à titre personnel en tant que jeune prêtre. Alors ça ne doit sûrement pas faire le même effet que de revenir en tant que pape. Mais il s'y trouve maintenant en tant que souverain pontife, et les fidèles vont arriver très tôt sur la prairie du sanctuaire pour la messe célébrée par le pape. Vous l'avez dit Étienne, ce matin à 11h, 150 000 personnes sont attendues, et de nombreux fidèles étaient déjà réunis en nombre hier pour accueillir le pape dans ce lieu de prière, de charité et de miracle où se croisent femmes, familles, religieux et malades. Sarah Carlier.
9: Sur son fauteuil roulant, Marie-Antoinette vient de Troyes.
10: C'est une très grande surprise qu'on m'ait proposé de venir. J'ai encore pas vu le pape, mais j'en suis toute émue. Lourdes, c'est la cité de Marie, c'est la terre qui monte au ciel. On est tous unis dans la prière, c'est merveilleux.
9: Qu'est-ce que vous espérez peut-être du pape ?
10: Ben, le voir de tout près, peut-être lui donner la main. Merci. Je trouve un pape radieux, plein de sagesse, plein de bonté, il est admirable.
9: Vincent, père de famille, vient de Pau. Il était là pour Jean-Paul II et Benoît XVI.
11: La foi est essentielle dans notre vie. Et du coup, on essaie de la transmettre à nos enfants. Et des moments comme ça, ça revigore la foi.
9: Le père Tanios vient du diocèse de Toulouse. Il est prêtre libanais. C'est un message de paix qu'il attend du pape.
12: Et vous savez, nous, en Moyen-Orient, là où il y a toutes les guerres, là où il y a vraiment de la précarité, là où il y a vraiment des enfants même qui naissent dans la guerre. C'est un message qui est très porteur d'espérance pour qu'on puisse continuer le cheminement vers le Christ.
0: Un reportage de Sarah Carlier pour RCF Notre-Dame. Autre temps fort de la journée de Léon XIV, on a commencé à en parler, c'est en fin d'après-midi avec une rencontre avec plusieurs victimes de violences sexuelles au sein de l'Église, un entretien privé avec sept personnes, dont une victime de Bétharram. L'idée est de favoriser les échanges interpersonnels, explique la Conférence des évêques de France, un nombre restreint que regrette le collectif des victimes de Bétharram.
5: Et hier soir à Lourdes, le pape a prié devant la grotte des apparitions. Étienne aussi le disait, confiant la France à la Vierge Marie. Il a prié pour la concorde et le respect de la vie. Il a aussi prié pour les responsables politiques.
6: Nous te prions, Notre-Dame, pour la France, dont tu es la patronne, obtient pour son peuple le don de la concorde fraternelle, qu'il construise une société harmonieuse, permettant à chacun de travailler, de fonder sa famille et d'accomplir sa vie jusqu'au bout, dans la tranquillité et la sérénité. Obtient pour la France des dirigeants sages et généraux, prêts au sacrifice d'eux-mêmes, capables d'affronter les défis et voulant servir le bien commun.
0: Et plus tôt dans la journée à la maison Bakita, il avait là aussi évoqué les fragilités.
5: Et oui, Clara, rencontrant des personnes fragiles dans cette maison d'accueil du diocèse de Paris, recevant des personnes exilées en grande fragilité, il a rappelé une phrase célèbre du fondateur du Secours catholique, Jean Rodin, réaffirmant la dignité de tout être humain, indépendamment de ce qu'il possède.
6: L'intuition la plus importante qui inspire votre engagement concerne les chances des dons qui se renouvelle à chaque rencontre. Personne n'est si pauvre qu'il n'ait rien à donner. Personne n'est si riche qu'il n'ait rien à recevoir. Il n'y a de vie en abondance que là où la limite de chacun s'ouvre à la présence mystérieuse des autres, en qui c'est l'autre par l'excellence, le Dieu de la vie, qui s'est fait proche.
5: Et précisons que la maison Bakita porte le nom de cette sainte esclave africaine devenue religieuse en Italie.
0: Et puis il y a eu bien sûr la messe. Là aussi, le pape Léon XIV, Pierre Hugues, a fustigé le matérialisme ambiant.
5: Et oui, devant ses 800 000 fidèles, Léon XIV a prononcé une homélie assez simple, centrée sur la soif spirituelle, la soif de sens. Il a encouragé à ne pas se contenter de biens matériels.
6: Force est de constater qu'ici-bas, rien ne parvient à nous combler pleinement. Lorsque nous croyons enfin notre recherche achevée et nos efforts récompensés, bien souvent le vide intérieur ressurgit plus profond encore. Alors, pour le combler, il se peut que nous recherchions de nouveaux plaisirs, que nous voulions posséder de nouvelles choses, que nous fassions tout pour nous divertir afin de ne plus ressentir ce malaise intérieur. La liturgie de la parole de ce jour nous invite à sonder notre cœur. Quelle est notre soif la plus profonde? Que cherchons-nous vraiment dans la vie?
5: Et pour conclure son homélie, le pape a adressé un message en particulier aux familles qu'il a tenu à remercier.
0: Et dans le
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5: Vous écoutez RCF Notre-Dame, il est 6h47, nous sommes aujourd'hui le dimanche 27 septembre et oui c'est Clara et moi qui sommes à l'antenne ce matin pour vous faire vivre ce voyage du pape, on est là tous les jours Clara, tous les jours, même le dimanche et nous fêtons aujourd'hui les Vincent qui ont pour saint patron Saint Vincent de Paul, un géant de la charité dont le pape a plusieurs fois parlé depuis son arrivée.
0: Exactement, il a notamment parlé dans son discours vendredi matin au palais de l'Élysée. Alors peut-être avez-vous vu ce si beau film Monsieur Vincent de 1947 où Pierre Fresnay joue avec beaucoup de justesse Saint Vincent de Paul. On le voit aumônier des galériens, recueillir les enfants abandonnés sur les marches des églises ou bien encore conseiller la reine Margot.
5: On l'appelle le bon monsieur Vincent, le père des pauvres, et pourtant il n'en fut pas toujours ainsi.
0: Né en 1582 dans une famille de paysans des Landes, Vincent est orienté vers la prêtrise car c'est un adolescent vif et intelligent. Prêtre à peine 20 ans, il n'a pas encore trouvé sa vocation et semble chercher avant tout la sécurité matérielle. Il monte à Paris et devient le conseiller de la reine Margot. Celle-ci le nomme aumônier, chargé de distribuer ses dons. Il visite alors les pauvres malades de l'hôpital à la Charité et parcourt les salles où s'entassent les patients. Alors comment ne pas être choqué par le scandale de la pauvreté quand la plupart des Parisiens vivent dans des lieux sordides, dépourvus de la moindre hygiène.
5: Et vers 1616, il rencontre Pierre de Bérulle et le prend comme conseiller spirituel alors qu'il traverse une profonde crise intérieure de doute.
0: Et un an plus tard, tout va basculer lorsqu'il va confesser un paysan moribond. Il découvre alors la misère spirituelle des gens des campagnes qui représentent au XVIIe siècle l'immense majorité de la population. En 1625, il crée une société de prêtres missionnaires surnommée les Lazaristes. Puis il fonde avec Louise de Marillac les Filles de la Charité. Leur but est simple, suivre le Christ évangélisateur des pauvres. L'une des maximes de Saint Vincent de Paul étant « L'amour est inventif jusqu'à l'infini ».
5: Merci beaucoup Clara Bévilacqua. Saint Vincent de Paul donc à l'honneur aujourd'hui à suivre la prière du matin. Je vous propose de prendre le temps de nous mettre à l'écart du monde et écouter l'évangile de Saint Matthieu. C'est au chapitre 21, Jésus est avec les grands prêtres au temple. Il leur affirme que les publicains, c'est-à-dire les collecteurs d'impôts et les prostituées, les précèdent dans le royaume des cieux. C'est un passage qui est commenté ce matin par le père Xavier Lepin.
15: En ce temps-là, Jésus disait aux grands prêtres et aux anciens du peuple : Quel est votre avis ? Un homme avait deux fils. Il vint trouver le premier et lui dit : Mon enfant, va travailler aujourd'hui à la vigne. Celui-ci répondit : Je ne veux pas. Mais ensuite, s'étant repenti, il y alla. Puis le père alla trouver le second et lui parla de la même manière. Celui-ci répondit : Oui, Seigneur. Mais il n'y alla pas. Lequel des deux a fait la volonté du Père ? Ils lui répondent : Le premier. Jésus leur dit : Amen. Je vous le déclare. Les publicains et les prostituées vous précèdent dans le royaume de Dieu. Car Jean le Baptiste est venu à vous sur le chemin de la justice, et vous n'avez pas cru à sa parole. Mais les publicains et les prostituées y ont cru. Tandis que vous, après avoir vu cela, vous ne vous êtes même pas repenti plus tard pour croire à sa parole. »

Nous sommes devant une parabole. Et comme toutes les paraboles, elle nous parle du royaume de Dieu. Jésus demande à son auditoire de se prononcer. Quel est votre avis? Lequel des deux a fait la volonté du Père? La réponse est d'une grande évidence. Le premier. Il dit non, se ravise et le fait. Le deuxième, quant à lui, dit oui, mais ne le fait pas. Le Père demande d'aller travailler aujourd'hui à sa vigne. Il s'agit d'une action à réaliser à l'instant. Cette parabole de Jésus ne s'adresse pas simplement à son auditoire d'hier, elle s'adresse à nous aujourd'hui. On pourrait la rapprocher d'une autre parabole de Jésus. Ce ne sont pas ceux qui me disent « Seigneur, Seigneur » qui entreront dans le royaume, mais ceux qui font sa volonté. Notre vie de foi n'est donc pas simplement une parole, elle est une action, un faire, aller à la vigne. Le premier des fils fait finalement cette volonté du Père. Dans la prière du Notre Père que Jésus nous a transmise, il nous demande de dire « Que ton règne vienne, que ta volonté soit faite ». Pour que son règne vienne, il nous demande de faire une action, faire aujourd'hui sa volonté. Nous ne sommes pas complètement le premier ou le deuxième des fils. Nous sommes un peu des deux, à des moments le premier, à un autre le deuxième. Mais aujourd'hui, prenons le temps de regarder comment nous pouvons faire cette volonté du Père. Peut-être en demandant à l'Esprit-Saint qu'il nous fasse épouser les mots de Jésus pour dire en toute vérité que ta volonté soit faite et être ainsi le premier fils.

Notre Père qui es aux cieux, que ton nom soit sanctifié, que ton règne vienne, que ta volonté soit faite sur la terre comme au ciel. Donne-nous aujourd'hui notre pain de ce jour. Pardonne-nous nos offenses, comme nous pardonnons aussi à ceux qui nous ont offensés. Et ne nous laisse pas entrer en tentation, mais délivre-nous du mal. Car c'est à toi qu'appartiennent le règne, la puissance et la gloire pour les siècles des siècles. Amen.

0: Vous écoutiez la communauté de Thésée sur RCF Notre-Dame Wait for the Lord. Et c'est le père Xavier Lepin qui faisait le commentaire de l'évangile du jour, l'Angélus à présent.
1: L'ange du Seigneur apporta l'annonce à Marie.
2: Et elle conçut du Saint-Esprit. Je vous salue Marie, pleine de grâce. Le Seigneur est avec vous. Vous êtes bénie entre toutes les femmes, et Jésus, le fruit de vos entrailles, est béni. Sainte Marie, Mère de Dieu, priez pour nous pauvres pécheurs, maintenant et à l'heure de notre mort.
1: Voici la servante du Seigneur.
2: Qu'il me soit fait selon votre parole. Je vous salue Marie, pleine de grâce. Le Seigneur est avec vous. Vous êtes bénie entre toutes les femmes, et Jésus, le fruit de vos entrailles, est béni. Sainte Marie, Mère de Dieu, priez pour nous pauvres pécheurs, maintenant et à l'heure de notre mort.
1: Et le Verbe s'est fait chair.
2: Et il a habité parmi nous. Je vous salue Marie, pleine de grâce. Le Seigneur est avec vous. Vous êtes bénie entre toutes les femmes, et Jésus, le fruit de vos entrailles, est béni. Sainte Marie, Mère de Dieu, priez pour nous pauvres pécheurs, maintenant et à l'heure de notre mort.
1: Priez pour nous, Sainte Marie, Mère de Dieu,
2: afin que nous soyons rendus dignes des promesses du Christ.
1: Daignez, Seigneur, répandre votre grâce dans nos âmes, afin qu'ayant connu par la voix de l'ange l'incarnation de votre Fils Jésus-Christ, nous puissions parvenir par sa passion et par sa croix à la gloire de sa résurrection, par le même Jésus-Christ, votre Fils, notre Seigneur. Amen.
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0: Nous sommes aujourd'hui le dimanche 27 septembre. Nous fêtons Saint-Vincent de Paul. Très bon réveil. Vous écoutez RCF Notre-Dame, il est 7h. Et à la une ce matin, Clara Bivillacqua, évidemment, le pape en France.
8: Et oui, fin de séjour parisien en apothéose pour le pape Léon XIV. Les Champs-Élysées transformées en église géante hier, avec 800 000 fidèles réunis pour la messe en plein air. Une effervescence aussi à Lourdes. Le pape y est arrivé hier soir. Il y a présidé une soirée de prière à la grotte de Massabielle. Léon XIV doit aujourd'hui rencontrer les évêques avant une nouvelle messe dans la matinée depuis la prairie du sanctuaire. Un nouveau bain de foule en papa mobile est également prévu. Une rencontre à huis clos avec 7 victimes d'abus sexuels dans l'église.
0: Que retenir de la journée d'hier ? On en parle dans 10 minutes avec Jean-Pierre Denis, Jean-Benoît Poul et Isabelle de la Garandrie.
8: Et dans le reste de l'actualité, c'est jour de vote pour les grands électeurs. Les élus locaux de 62 départements français sont attendus en préfecture aujourd'hui pour les élections sénatoriales.
0: 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Le pape Léon XIV a attiré plus d'un million de personnes à Paris.
8: Et 800 000, rien que sur les Champs-Élysées hier, pour une messe XXL en plein air, réunie sur le parcours allant de l'Étoile à la Concorde. Le silence a régné dans la foule, massée pour cette messe géante, alors que l'agitation était à son comble une demi-heure plus tôt, lors du passage de la Papa Mobile au milieu de la foule de fidèles. Le pape Léon nous attend tous. C'est la grande phrase qui a été répétée aux Français à l'approche de la venue du pape en France. Au pied de la place de la Concorde, de grandes zones étaient réservées aux personnes en situation de handicap, Philomène Dubois.
7: Ordre de Malte, Petite Sœur des Pauvres, toutes ces associations ont répondu à l'appel du diocèse de Paris pour accompagner les personnes les plus fragiles qui souhaitaient voir le pape. Au milieu de la foule, on entendait d'ailleurs... C'est Sandrina, membre des Audacieuses, un groupe des scouts et guides de France spécialisé dans l'accueil de l'handicap mental, qui n'en revient pas d'être là. Elle est accompagnée par Alexandra Duazé.
9: On est rentré en contact avec la pastorale handicap du 78. Et depuis juin, on monte ce projet. Et on a appris il y a à peu près une semaine et demie, deux semaines, qu'on était en VIP. Et alors là, les Audacieuses étaient au taquet, hein.
7: En dessous d'une grande banderole Ordre de Malte se tient Sœur Clotilde Emmanuel, qui a décidé de braver la foule aujourd'hui avec les fauteuils roulants.
10: Nous sommes partis avec trois minibus, dont un spécialisé pour les fauteuils roulants, avec donc 12 résidents et 12 accompagnateurs. Et nous sommes arrivés ici avec l'aide de beaucoup de bonne volonté. On remercie vraiment tous ceux qui ont aidé pour cette organisation. On est très heureux d'être ici.
7: La foule crie à genoux pour que l'on soit tous au même niveau. Les personnes en fauteuil peuvent à leur tour apercevoir le pape perché sur la Papa Mobile.
8: Merci Philomène Dubois. Et nous l'avons dit, 800 000 personnes réunies hier, une messe qui restera sûrement marquée dans les esprits. Certains venaient de loin pour y assister. Blandine en fait partie, elle venait de Nice. Elle se dit plutôt de la génération Jean-Paul II, mais a été très touchée par le lien entre le pape Léon XIV et la jeunesse. Elle s'est levée à 3 heures du matin pour pouvoir assister à cette messe à la Concorde.
11: Blandine, et je viens du Maine-et-Loire. Ça me rend joyeuse, très heureuse même, je dirais, d'être là. Je trouve qu'il est très accessible, et il se laisse approcher, il est pas en retrait par rapport à la jeunesse, il laisse la jeunesse l'approcher, et ça c'est bien. C'est pas un détail finalement, c'est important de le souligner. Dans son discours aussi, hier, il y a quelques parties qui ont été assez fortes, des messages assez clairs, et finalement c'est très bien. Faut pas avoir peur de dire les choses, il a pas peur de dire les choses clairement, et des sujets sur lesquels on peut pas tergiverser.
8: Blandine, donc du Maine-et-Loire, des propos recueillis par Marguerite de Moulin de RCF Notre-Dame au cœur des Champs-Élysées hier lors de cette messe géante. Le pape a maintenant quitté la capitale. Il est arrivé à Lourdes hier où il a présidé une soirée de prière depuis la grotte de Massabielle au cœur du sanctuaire marial. Le Saint-Père a traversé et inauguré le pont Léon XIV, un pont entièrement reconstruit depuis mardi dernier au nom du souverain pontife, baptisé Léon XIV donc, mais avec l'accord préalable du Saint-Siège, une statue dédiée à la fraternité y a également été installée. Les fidèles vont arriver très tôt sur la prairie du sanctuaire de Lourdes pour la messe célébrée par le pape ce matin à 11h. 150 000 personnes sont attendues et de nombreux fidèles étaient déjà réunis en nombre hier matin pour accueillir le pape. Certains sont sur place même depuis plusieurs jours pour préparer la venue du Saint-Père et proposer leur aide à tous. Sarah Carlier.
7: Anne est hospitalière de Champagne, c'est un vrai rêve pour elle qui fait grandir la foi, l'espérance et la charité.
12: Ce qui est étonnant, c'est qu'on est chez nous. On est là depuis ce matin dans les sanctuaires. En s'enracinant dans la foi, on s'enracine dans notre spécificité française de racines chrétiennes en fait. C'est peut-être plus ça que j'attends.
7: De son côté, Tiphaine, scout unitaire de France, donne des coups de main.
13: Je suis très heureuse, très émue, parce que c'est pas quelque chose qu'on voit tous les jours. Ce matin, j'ai aidé ma maman qui travaille ici à installer la sacristie du pape.
7: Hugo, en chaise du Bleu-Rouge, fait partie des jeunes pros de Bordeaux.
14: C'est touchant quand même de rendre service. C'est un service purement gratuit que l'on fait. On est tous heureux et on le fait, on espère, tous à cœur ouvert.
7: Martha vient de Quimper. Elle est choriste dans la route chantante de Lourdes.
15: On se sent comme à la maison avec la Vierge Marie. Retrouver sa douceur, sa présence de mère et aussi voir le pape, je trouve que c'est s'approcher de notre pasteur. J'attends de lui aussi qu'il nous guide vers le chemin de santé, notamment en tant que Française. Quelle parole forte il peut avoir pour nous.
8: Un reportage de Sarah Carlier. Le pape a été acclamé par la foule hier. Sa venue était très attendue et elle ne laisse personne indifférent. Monseigneur Benoît Schwind, évêque de Pamiers, témoigne de l'importance et l'impact que peut avoir un pape sur les jeunes.
16: Je crois que c'est d'abord un événement. J'ai eu la chance, quand j'étais plus jeune, de rencontrer Jean-Paul II, ici même à Lourdes. Ça a été sa première visite à Lourdes. Et ça m'a transformé. Je fais partie de cette génération Jean-Paul II. Aujourd'hui, je suis évêque de Pamiers. Et je crois que la rencontre avec le pape, c'est aussi un chemin de rencontre avec le Christ d'abord. Et on l'a bien vu hier soir à la veillée avec les jeunes. Quand le pape Léon a dit aux jeunes « Vous êtes les saints de France », c'est pas rien. Notre monde a besoin aujourd'hui d'entendre des paroles de foi, d'espérance et d'entendre aussi cette invitation à la charité, pouvoir partager, dialoguer avec d'autres. Je crois que la laïcité dans notre pays, elle est souvent mal comprise alors qu'elle est un appel à dialoguer, à rencontrer.
8: Monseigneur Schwind, un témoignage recueilli par Nicolas Hermé. Les évêques ont rendez-vous ce dimanche à 9h avec le successeur de Saint-Pierre, justement pour ce programme aujourd'hui à Lourdes pour le pape. Ça commence donc par cette rencontre avec les évêques et puis un bain de foule en papa mobile aux alentours de 10h à 11h. Ce sera la messe dominicale sur la prairie du sanctuaire marial. 150 000 personnes sont attendues. La journée se poursuivra par une rencontre avec des fidèles malades ou en situation de handicap. Une entrevue avec des religieuses est également proposée et puis une étape qui sera très scrutée. Cette rencontre à huis clos avec 7 victimes de violences sexuelles dans l'église. Avant de terminer la soirée aux alentours de 21h avec une procession au flambeau. Pour ce qui est de la météo, on va commencer par Lourdes naturellement. Pas de pluie, mais un ciel plutôt voilé dans l'ensemble. En revanche, il va faire chaud aujourd'hui avec 28 degrés en moyenne dans la journée. Des températures qui restent élevées sur l'ensemble de la France, jusqu'à 30 degrés à Lyon, 29 attendus à Paris et à Strasbourg. Il fera 27 à Marseille, 24 degrés à La Rochelle et à Lille.
0: Merci beaucoup. Clara Bévillacois avec nous. Pour les informations, vous écoutez bien RCF Notre-Dame. Et à suivre, eh bien, nous serons avec Isabelle de la Garandrie, Jean-Pierre Denis et Jean-Benoît Poulle pour évoquer ce voyage hier du pape Léon XIV en France. Clara Bévillacois. Et en fait, Clara, on pensait qu'il y avait des promos. Je ne vais rien cacher aux auditeurs. Et il n'y a pas de promo.
8: Il n'y a pas de promo, donc vous avez besoin de petites infos, par exemple.
0: Exactement, et peut-être évoquer ces élections sénatoriales.
8: Effectivement, c'est le jour de vote pour les grands électeurs. Aujourd'hui, les élus locaux de 62 départements français sont attendus en préfecture pour les élections sénatoriales. La moitié des sièges de la Chambre haute sont renouvelés. 178 sénateurs seront élus ou réélus pour 6 ans. Rennes, Bayonne, Saint-Étienne ou encore Marseille, des milliers de personnes étaient réunies hier. Alors non pas pour le pape, plus de 200 mobilisations de marche pour le climat étaient organisées pour demander des mesures d'urgence après un été marqué par de violents incendies. Les pompiers réclament plus de moyens. C'est aujourd'hui le début de 3 jours de mobilisation. Ils prévoient notamment de camper au pied de la Tour Eiffel dès ce matin. Point d'orgue mardi prochain avec la manifestation de la fonction publique. Les pompiers réclament des embauches, une meilleure protection de leur santé et un recentrage de leur mission. La grève des pompiers, en tout cas dans plusieurs casernes, n'affectera pas les secours. Et le bras de fer continue autour du détroit d'Ormuz. L'Iran persiste et maintient sa proposition aux États-Unis pour ouvrir ce passage stratégique. Nos conditions sont claires. Nous ne reviendrons pas dessus, assure Téhéran en réponse à Donald Trump. Hier, le président américain a balayé d'un revers de la main ce plan, affirmant que les dirigeants iraniens voulaient cet accord, car, je cite, « ils sont en train de méchamment perdre ».
0: Merci beaucoup pour les informations. Clara Bévillacois.
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0: Vous écoutez RCF Notre-Dame, il est 7h10, 800 000 personnes réunies dans le calme sur les Champs-Élysées. Ça n'arrive pas tous les jours. Ce qui s'est passé hier est même unique, il y a plus d'un titre. Première messe géante de Léon XIV en France et surtout première messe de l'histoire sur les Champs-Élysées et la place de la Concorde. Après une déambulation le long de ce qu'on appelle la plus belle avenue du monde, Léon XIV a proposé une réponse à la soif de sens de notre société. Le matin même, il a visité la maison Baquita, lieu d'accueil d'exilés dans le 18e arrondissement de Paris. Il est ensuite allé à l'Institut catholique de Paris, où vous étiez, Isabelle de la Garandrie. Bonjour.
17: Bonjour.
0: Vierge consacrée du diocèse de Nanterre, vous êtes doctorante en ecclésiologie et vous faites partie, vous êtes membre du bureau de l'Assemblée ecclésiale provinciale sur les catéchumènes et les néophytes. Vous allez nous raconter ce moment dans un instant, mais je salue les autres invités. Jean-Pierre Denis, bonjour.
18: Bonjour.
0: Journaliste, éditorialiste, fondateur de Théopolitique. Jean-Benoît Poul, bonjour.
19: Bonjour.
0: Vaticaniste pour le Grand Continent. Ensemble, on va revenir sur tout ce qui s'est passé hier et notamment les grands discours de Léon XIV. Mais d'abord, évidemment, Isabelle de la Garandrie, racontez-nous la rencontre, l'émotion.
17: Eh bien, c'était incroyable parce que c'est vrai que c'est une assemblée qui se prépare depuis un an, autour justement de cette croissance incroyable du nombre de catéchumènes et de néophytes. Et quand le pape, sa venue a été annoncée, on a appris qu'il venait rencontrer, et qu'il venait en France notamment pour cette raison-là, et qu'il venait rencontrer cette assemblée qui va se mettre en marche dans 15 jours très exactement. Donc une immense joie, et puis surtout ça nous a permis de mettre vraiment les vraies questions au centre, puisque nous avons écouté un catéchumène, une néophyte, une accompagnatrice de catéchuména. Nous lui avons remis le fruit de la consultation, l'instrument de travail, et surtout il nous a parlé en insistant sur quelques accents, et on pense déjà que ça pourra guider le discernement.
0: Alors, on va évoquer évidemment le fond de ce qu'il a dit, mais peut-être vous avez pu saluer, parce que j'ai vu les images en direct, je vous ai vu saluer le pape Léon XIV hier.
17: Tout à fait.
0: Il y a peut-être aussi un petit peu d'émotion à ce moment-là.
17: Ah, mais complètement. C'est vrai que j'ai eu cette superbe opportunité de le saluer en personne, et je pense que comme catholique, on a une joie presque enfantine à lui serrer la main. Je crois que je ne m'en suis pas encore remise.
0: Jean-Pierre Denis, moi, ce qui m'a frappé dans les propos du Saint-Père hier, face donc aux membres de cette assemblée synodale provinciale, c'est notamment les propos sur le réveil de ces catéchumènes, le réveil du catholicisme en France. C'est un peu ce qu'il dit, puisqu'il dit « vous avez rallumé l'obscurité de la nuit ». L'obscurité de la nuit, ça sous-entend que pour lui, en France, avant, c'était la nuit.
18: Vu du Vatican, la France était pratiquement passée par pertes et profits. C'était s'il y avait une vision parfois un petit peu exagérée de la sécularisation, une difficulté à comprendre les évolutions de la société française. C'est vrai, quand on allait à Rome, quand on regarde un peu au fil de ces années, c'est pas nouveau, ça n'a pas commencé l'an dernier, ça date de plusieurs années, peut-être même plusieurs dizaines d'années. Donc il y a véritablement une surprise. Mais il faut quand même rajouter une chose, c'est que on sait aussi que dans l'histoire de l'Église catholique en France, elle a été souvent un peu en avance sur son temps. Je prends un exemple, les penseurs français, les théologiens, Congar par exemple, Yves Congar, ils ont été ceux qui ont pensé et permis Vatican II en réalité. Et donc il y a des moments de l'histoire où la France est en excès de sécularisation, de déchristianisation, il y a des moments de l'histoire où elle est en avance dans le renouveau de l'Église catholique.
0: Et d'ailleurs, Guillaume Cuchet, qui était à votre place hier en studio, Jean-Pierre Denis, rappelait aussi qu'il y a des moments de l'histoire où il y a ce réveil du catholicisme en France. Ce qui m'a marqué aussi, Jean-Benoît Poul, dans les propos de Léon XIV hier, c'est qu'il ne peut pas s'empêcher de citer Saint-Augustin, l'un des plus grands catéchumènes, l'un des catéchumènes les plus célèbres de l'histoire. Jean-Pierre Denis.
18: Je me permets de réagir parce que j'ai trouvé cette formule pleine d'humour et absolument géniale.
17: Ça a fait énormément rire dans l'amphithéâtre. Tout le monde a vraiment ri de bon cœur.
0: Et au-delà de l'exemple de Saint-Augustin, c'est effectivement ce message de formation, d'appel à l'accompagnement de la part des catéchumènes de Léon XIV. Jean-Benoît Poul.
20: Oui, en effet, c'est le sermon, l'homélie d'hier, qui était courte, ce qui est d'ailleurs peut-être une des premières qualités des homélies.
0: Vous parlez de l'homélie de la messe,
20: oui, mais ça consonne également avec le discours à l'assemblée ecclésiale de la Cato. On se manifeste encore l'ancrage augustinien bien connu, avec des accents presque pascaliens en fait. Et j'ai trouvé que c'était une manière assez habile parce que c'est très c'est très spirituel. Ne refais pas, mais en même temps, c'est une anthropologie du désir qui est susceptible de parler à tout homme avec des questions de base. En fait, qu'est-ce qui nous rend heureux? Qu'est-ce qui est susceptible de nous rendre heureux?
0: Justement,
20: tout homme désire l'être.
0: Je vous propose d'écouter Léon XIV. Il y avait donc 800 000 personnes, selon les chiffres du Vatican, rassemblées pour cette toute première messe sur la place de la Concorde. Et Léon XIV a prononcé cette homélie centrée sur la quête de sens. Il a commencé par inviter chacun à accorder de l'attention à cette aspiration que chacun porte en lui.
21: Le désir de Dieu habite notre cœur au plus profond, et nous crions avec le psalmiste, « Mon âme a soif de Dieu, le Dieu vivant. » C'est le cri d'un homme humble et passionné, dont la soif la plus intérieure et existentielle ne cesse de grandir. Or, c'est Jésus-Christ, par son incarnation, qui rejoint tout homme dans son histoire et se révèle à lui comme la véritable source d'eau vive capable d'étancher sa soif. Il ne s'agit pas tant d'une soif matérielle que d'une soif de sens, de vérité, d'accomplissement qui habite le cœur de chacun.
0: Cette homélie de Léon XIV sur la quête de sens, c'est ce qui est intéressant dans cette homélie, c'est aussi qu'elle s'adresse au plus grand nombre. N'importe quel téléspectateur, même très éloigné de la foi, hier en entendant ces mots, pouvait se sentir touché, concerné, parce que la quête de sens, elle habite le cœur de tout homme. Et d'ailleurs, c'est en disciple de saint Augustin qu'il dit cela, Jean-Pierre Denis.
2: Oui, si vous me permettez de revenir une petite seconde sur cette fameuse blague, si on peut dire, parce que c'est pas vraiment un pape qui blague, mais enfin, ce trait d'humour sur un catéchumène devenu très célèbre, et en l'occurrence saint Augustin. Je pense qu'il y a une idée assez importante derrière, c'est que on n'est pas en train d'accueillir des catéchumènes, ils sont en train de renouveler l'Église par en bas. Et les personnes qu'on accueille aujourd'hui dans l'Église sont peut-être l'Église vivante de demain. Et voilà, et l'exemple de Saint-Augustin est du coup particulièrement parlant, puisque au fil des siècles, on a cessé de le lire, de le commenter, de penser avec lui. Et là, il y avait cette grande messe hier avec peut-être 800 000 personnes. Parmi ces 800 000 personnes, il y avait des gens venus de leur paroisse, très engagés. Il y avait aussi peut-être des simples curieux. Il y avait pas toujours, il y avait de l'excitation, mais il y avait pas toujours d'ailleurs du recueillement ou de la ferveur. Il y avait un peu toute la gamme des émotions, et c'est bien comme ça. Mais il y avait aussi des gens qui sont venus passer comme ça pour aussi poussés par la curiosité. Et en fait, où est-ce qu'on a un lieu qui est ouvert à tous, une promesse, une proposition qui est ouvert à tous dans la société française? En fait, il n'y en a pas. En réalité, c'est gratuit dans tous les sens du terme. Donc, cette espèce d'immense ouverture, elle va peut-être semer quelque chose dont on verra les fruits plus tard.
0: Jean-Benoît Poul, vous vouliez réagir?
20: Oui, pour dire simplement mon accord avec tout ce qui vient d'être dit, pour les vieux chrétiens, j'aime bien cette formule qui est « les convertis nous convertissent », en quelque sorte, que beaucoup de vieux chrétiens peuvent se l'approprier. Et pour saint Augustin, c'est vraiment le passeur universel, enfin peut-être à la suite de saint Paul, par sa culture même. Quelqu'un m'avait dit, avec pas mal d'humour d'ailleurs, que c'était un exemple de maghrébin bien assimilé finalement à la culture de l'Empire romain. Parce que Augustin, c'est le petit Auguste, enfin quelqu'un, voilà, donc c'est quelqu'un qui a des origines berbères, un ancrage culturel berbère sur lequel finalement on sait assez peu de choses. Et puis toute une success story qui aboutit à la conversion. Il a eu la chaire de rhétorique à Milan. Enfin, c'était quelqu'un, un parcours vraiment brillant intellectuellement et une quête de vérité en laquelle, je pense, chacun peut se reconnaître.
0: Et c'est drôle parce que dans l'histoire de saint Augustin, il y a aussi une forme de matérialisme. Il a mené une vie de païen, on le dit souvent, avant sa conversion. Et c'est vrai que l'homélie d'hier était quand même une lecture aussi intéressante. On pouvait voir saint Augustin en filigrane, Isabelle Lagardère.
17: Complètement. Il y a à la fois saint Augustin en filigrane qui est net de tous ses discours. Et je dirais que le thème de ce voyage pontifical ressort également
0: pour que le monde ait la vie.
17: Et aussi la vie dans sa complexité, avec aussi ses passages à vide, et au contraire, cette immense soif qui guide tout.
0: Et c'était sur la soif, l'homélie hier, ça répondait au texte qui avait été choisi. Ce qui est intéressant, c'est que c'est un des thèmes des premiers chrétiens aussi. Il s'enracine vraiment dans les premières réflexions des chrétiens. Il a cité Origène notamment. Ça, c'est quelque chose que vous avez remarqué, Isabelle Lagarandry?
17: Alors, j'admets que je n'étais pas à la messe, j'étais à un mariage hier, donc j'ai lu en revanche l'homélie. Oui, effectivement, ce qui est intéressant, c'est aussi cette vie justement qui traverse les âges avec tous ces saints qui se sont succédés dans les temps. Et je trouve que c'est donner des exemples pour nourrir les chrétiens d'aujourd'hui. Et finalement, c'est comme un écho de ce qui a pu être dit au Stade de France vendredi soir, avec vous êtes les saints de France, les saints d'aujourd'hui.
0: Et même à l'Élysée, c'est vrai que depuis le début de ce voyage, il y a cette énumération de tous les saints qui ont marqué la France. Et notamment Saint-Vincent de Paul, que l'on fête aujourd'hui.
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0: Il est 7h20 sur RCF Notre-Dame. Je suis toujours en compagnie d'Isabelle de la Garanderie, Jean-Benoît Poul et Jean-Pierre Denis pour revenir sur cette journée hier, dernier jour du voyage de Léon XIV à Paris. Et puis, il s'est envolé à Lourdes. Arrivé dans la cité mariale, le pape s'est recueilli devant la grotte de Massabielle. Il a prié pour la France, pour la Concorde. Il en a profité pour rappeler l'importance du respect de la vie. Écoutez.
21: Nous te prions, Notre-Dame, pour la France, dont tu es la patronne, obtient pour son peuple les dons de la concorde fraternelle, qu'ils construisent une société harmonieuse, permettant à chacun de travailler, de fonder sa famille et d'accomplir sa vie jusqu'au bout, dans la tranquillité et la sérénité. Obtient pour la France des dirigeants sages et généraux, prêts au sacrifice d'eux-mêmes, capables d'affronter les défis et voulant servir le bien commun.
0: Jean-Pierre Denis, ce sont les élections sénatoriales aujourd'hui.
18: Oui, il a placé la barre très très haut, hein, des dirigeants capables
0: sages et généreux
18: de se sacrifier eux-mêmes. Alors je ne veux pas insulter les nombreux candidats à l'élection présidentielle, mais je suis pas sûr que les Français puissent immédiatement concilier ce portrait idéal d'un dirigeant avec voilà les personnes qu'ils ont en tête et en vue, sans être dans la critique systématique des politiques. Enfin, on voit que la barre est quand même placée très très haut.
0: Ils étaient nombreux pourtant après hier, tout, hein. À la messe.
18: Alors, ils étaient nombreux, oui, mais il y avait quand même quelque chose de très particulier. C'est-à-dire qu'ils étaient nombreux à droite ou à l'extrême droite. Ils n'étaient pas nombreux, ils étaient carrément absents à gauche. C'est quand même extrêmement spectaculaire. Dans les deux cas, c'est spectaculaire. C'est-à-dire qu'il y avait une surprésence depuis les partis macronistes jusqu'à Reconquête et au Rassemblement national. Et une surabsence, une absence assourdissante, en réalité, de la gauche. Voilà, c'est quelque chose qui est quand même très décalé par rapport à la réalité du vote des catholiques. Il faut quand même le dire, même si les catholiques votent aujourd'hui majoritairement, très majoritairement à droite, on n'a pas, il n'y a pas de... Et d'ailleurs, on le sait, dans les discours de ce que disent les papes, il y a des aspects qui peuvent mettre mal à l'aise un électeur de gauche et d'autres qui peuvent mettre mal à l'aise un électeur de droite. Donc il n'y a pas de parti catholique. Mais là, hier, c'était quand même assez spectaculaire. Heureusement, je dirais, c'est resté relativement marginal dans l'impact de cet événement. Oui. C'est-à-dire qu'on n'a pas, on ne s'est pas mis à tourner autour de cette question de dire est-ce qu'il y a une instrumentalisation de part et d'autre, est-ce qu'il y a quelque chose qui est de l'ordre de l'hostilité au catholicisme. Voilà, on n'a pas du tout... On n'a pas trop traîné là-dessus, c'est plutôt bien. Mais enfin, c'est quand même assez marquant.
0: Ni de droite, ni de gauche, mais du Christ. Revenons sur ces propos de Léon XIV à la grotte de Massabielle. Donc, à Lourdes, il est aussi revenu sur le sujet de la fin de vie. C'est un sujet qu'il avait commencé à aborder déjà à l'Élysée. Jean-Benoît Poul, peut-être qu'il continuera à le faire aujourd'hui, puisqu'on le sait, il y a une journée qui est dédiée à la fragilité.
20: Oui, c'était un des grands attendus de la visite, hein, que... d'attendre une parole du pape à la fois, bien sûr, respectueuse des institutions, mais également très ferme, hein, sur la défense, voilà, de ce qui est des principes, et même au fondement de tous les principes, c'est-à-dire la défense à la vie, de la vie, et peut-être même au-delà, voilà, ne pas en faire un étendard ou un drapeau, justement, d'un camp catholique, Jean-Pierre Denis vient de l'évoquer à juste titre, mais simplement rappeler qu'en fait, ces principes, normalement, alors il ne faut pas faire d'angélisme, mais devrait être partagé par tout le monde, par les croyants, par les non-croyants. Mmh. Et donc là, voilà, il ne s'agit pas, certains catholiques, à un bord de l'échiquier politique, on peut espérer que le pape mouche le président. Ce n'est pas du tout ça qui est en question, qui est en cause. Mais c'est simplement faire comme Jean-Paul II l'avait fait. Hein, il y a quand même beaucoup de points communs entre... je dirais un peu le style et la dramatique même des visites de Jean-Paul II en France, et aussi un petit peu le ton de Léon XIV. Alors j'étais bien trop jeune, hein, pour les dernières visites de Jean-Paul II, mais j'ai trouvé un commentateur a dit hier à la télé, c'est un peu Jean-Paul III. Alors je sais pas s'il faut pousser beaucoup le parallèle, mais j'ai trouvé dans cette adresse quelque chose de tout de même d'important et de prégnant.
0: Jean-Pierre Denis.
18: Moi, je ne vois pas du tout du Jean-Paul III dans ce pape. Je fais le parallèle avec les JMJ de 1997, parce que malheureusement, j'étais assez jeune à l'époque pour pouvoir m'en souvenir. Enfin, déjà suffisamment âgé à l'époque pour pouvoir m'en souvenir encore aujourd'hui. Enfin, je ne sais pas comment il faut le dire, mais on n'avait pas vécu un événement d'une telle ampleur et d'une telle bonhomie aussi dans le paysage, dans les rues parisiennes depuis 1997. Il y avait à l'époque le même étonnement des journalistes en disant « Ah bon, mais c'est ça l'Église catholique, c'est ça les catholiques, oui. Ah mais ils n'ont rien cassé, ah mais ça met du positif, oui, ah mais tout le monde est heureux, tout le monde est joyeux. » Mais ce n'est pas Jean-Paul II, parce que justement Jean-Paul II était quelqu'un d'extrêmement charismatique.
0: Et on le connaissait déjà. Là, la grande différence, c'est que le grand public découvre Léon XIV, découvre ce pape. Il y avait eu un sondage IFOP pour RCF Notre-Dame il y a quelques semaines. On avait montré que la plupart des Français, en fait, n'attendaient pas grand-chose de cette visite puisqu'ils ne connaissaient pas Léon XIV.
18: Et pour cause, ce monsieur Robert Prévost, s'il avait traversé la place de la Concorde l'an dernier, il n'y aurait pas eu une seule personne pour lui demander un autographe. Vous vous rendez compte ? C'est quand même fascinant. Et c'est la puissance aussi d'une institution. Un pape, c'est quelqu'un finalement d'assez humble qui se met dans les pas de ses prédécesseurs et tout d'un coup, il est le pasteur universel, donc c'est fascinant.
0: C'est vrai, Isabelle Laguerre-André, je vais me tourner vers vous, il y a deux dimensions chez un pape, il y a le fait qu'il soit chef de l'Église catholique, et puis il y a la part d'humanité qui est en lui, c'est-à-dire qu'il prend le job, et Léon XIV en particulier, on sent bien que c'est pas sans doute ce qu'il aurait rêvé faire de sa vie, mais en tant que serviteur, il se met là, au service de l'Église catholique.
17: Complètement, et je trouve que quand on le regarde dans la suite de ses voyages apostoliques, on voit qu'il incarne de plus en plus sa fonction. Je trouve que ça s'est vraiment beaucoup senti au Stade de France en particulier, où il a commencé à faire répéter des choses aux jeunes. Et puis également dans cette forme de curiosité manifestée par un très grand nombre. On parlait ni de droite ni de gauche. Effectivement, la parole d'un pape est extrêmement libre. Mais ce que je trouve vraiment chouette, c'est que par exemple, moi qui travaille dans l'enseignement public, j'ai eu énormément de messages de collègues plus ou moins politisés ou pas, et de vraiment beaucoup d'athées ou venant d'autres horizons, qui m'ont envoyé des messages en disant « Mais on pense à toi, quelle joie que cette venue du pape oui. !» Et on sent que même pour eux, ça symbolise quelque chose et que sa parole sera scrutée.
0: Jean-Pierre Denis, qu'attendez-vous de la journée qui vient ? Il nous reste une minute, je vais faire un petit tour de table sur la journée qui vient à Lourdes, avec les sujets d'abus sexuels en Église, mais pas que, il y a aussi les sujets de fragilité. Quel regard portez-vous ?
18: Évidemment, la question des abus sexuels est au centre de l'attention. Il va y avoir cette rencontre avec des personnes qui ont été victimes d'abus. Il y a toujours la pression, le regret d'un certain nombre d'associations que ce soit pas qu'elles ne soient pas reçues en tant que telles. C'est une étape. Je pense que c'est un pape, c'est d'abord un évêque qui s'était parmi les premiers intéressés sérieusement à la question des abus dans l'Église. Ouais. Voilà, c'est une étape qui va forcément provoquer une certaine frustration auprès des personnes qui suivent cela. C'est dans l'ordre des choses, on est dans un processus long.
0: Isabelle Laguerre-André, en un mot.
17: Oui, alors... Pour...

0: et Jean-Pierre Denis, fondateur de Théopolitique. Merci à tous les trois d'être venus ce matin sur RCF Notre-Dame.
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0: Pour la météo, allez, on commence par Lourdes.
2: Et oui, puisque c'est là que se trouve le Saint-Père. Alors, pas de pluie, mais un ciel plutôt voilé pour le moment. En revanche, il va faire chaud avec 28 degrés en moyenne dans la journée. Des températures qui seront élevées sur l'ensemble de la France, jusqu'à 30 degrés à Lyon, 29 à Paris, il fera 24 à La Rochelle.
0: Merci beaucoup, Clara Bévillacois. Et après deux jours intenses à Paris, le Saint-Père est maintenant à Lourdes.
2: Exactement, arrivé hier soir à 19h03 précisément. C'est en réalité la troisième fois que Léon XIV se rend à Lourdes, mais la première depuis qu'il est souverain pontife. Il avait 18 et 29 ans. Il s'y était rendu à titre personnel en tant que jeune prêtre. Alors ça ne doit sûrement pas faire la même chose, le même effet en tout cas, on l'imagine, que de revenir en tant que pape. Étienne Pépin, vous suivez le voyage de Léon XIV pour RCF Notre-Dame. Vous étiez à son bord pour Lourdes. On vous retrouvera dans un instant pour nous raconter un petit peu comment ça s'est passé. Voilà comment il est arrivé, car c'est une visite de Léon XIV très attendue. Cette dernière visite d'un pape à la cité mariale, elle remontait à celle de Benoît XVI. C'était en 2008, à l'occasion du 150e anniversaire des apparitions. Et le premier pape à venir en pèlerinage à Lourdes, c'était Jean-Paul II en 1983. Étienne, vous allez nous en parler, mais Léon XIV a rejoint la grotte de Massabielle pour y présider une soirée de prière. Il était entouré de nombreux fidèles.
3: Nous te prions, Notre-Dame.
4: Transformé, je fais partie de cette génération Jean-Paul II. Aujourd'hui, je suis évêque de Pamiers. Et je crois que la rencontre avec le pape, c'est aussi un chemin de rencontre avec le Christ d'abord. Et on l'a bien vu hier soir à la veillée avec les jeunes. Quand le pape Léon a dit aux jeunes « Vous êtes les saints de France », c'est pas rien. Notre monde a besoin aujourd'hui d'entendre des paroles de foi, d'espérance et d'entendre aussi cette invitation à la charité, pouvoir partager, dialoguer avec d'autres. Je crois que la laïcité dans notre pays, elle est souvent mal comprise, alors qu'elle est un appel à dialoguer, à rencontrer.
2: Et voilà, témoignage de Mgr Benoît Schfinn, évêque de Pamiers. Il témoigne de cette importance et de l'impact que peut avoir un pape sur les jeunes. Allez, on va parler un petit peu du programme de la journée avec Étienne Pépin. C'est vous qui suivez le voyage de Léon XIV pour RCF Notre-Dame. Vous étiez justement à bord de son avion hier pour Lourdes. Alors Étienne, qu'a-t-il fait une fois arrivé ?
5: Il est allé inaugurer le pont qui porte désormais son nom à Lourdes, le pont Léon XIV qu'il a inauguré avec le maire de la ville avant de rejoindre la grotte de Massabielle où il a prié. Il a prononcé une prière à destination des dirigeants de notre pays pour les interpeller sur le respect de la vie et de sa dignité. Ensuite, le pape est allé se coucher, nous aussi, avec lui avant que ne s'ouvre cette journée qui démarre là maintenant.
2: Et le pape, donc, justement, a déjà eu deux journées très intenses. Cette journée qui débute là maintenant, comme vous dites, Étienne, elle s'annonce, elle aussi, très chargée.
5: Oui, un programme intense aujourd'hui, d'abord avec les évêques de France. Le pape Léon XIV va rencontrer dans l'hémicycle les évêques de la conférence des évêques de France, évidemment. L'hémicycle, c'est le lieu où les évêques ont l'habitude de se réunir deux fois par an, au printemps, à l'automne, pour évoquer les grands sujets qui sont les leurs pour la coordination de l'Église catholique dans notre pays. Ensuite, le pape célébrera la messe sur la grande prairie qui fait face à la grotte, juste de l'autre côté du Gave, c'est la rivière qui coule à Lourdes. Et puis cet après-midi, deux rencontres essentielles. D'abord avec les personnes malades et handicapées, ainsi que leurs accompagnateurs. Et puis une rencontre toute privée, confidentielle, intime, je l'espère, avec les victimes d'abus et de violences sexuelles dans l'Église. Sept personnes qui vont rencontrer le pape dans une rencontre vraiment personnelle, pour évoquer le drame des abus dans l'Église. Voilà une rencontre à laquelle nous ne pourrons pas assister, mais qui a été voulue comme un moment vraiment de rencontre et d'intimité avec le pape Léon XIV. Et puis ce soir, ce sera vraiment la grande veillée mariale traditionnelle. Ici, la procession au flambeau sur l'esplanade de la basilique du sanctuaire de Lourdes. Voilà donc un programme chargé à la fois en célébration, en rencontre.

0: toute particulière et puis en festivité encore ce soir.
1: Merci beaucoup Étienne Pépin pour ce programme. Une visite hein, de Léon XIV à Lourdes, très attendue. Il était acclamé par la foule hier à son arrivée. Il en sera sûrement de même hein, dans ce nouveau bain de foule en papa mobile aux alentours de 10h. Et il y en a eu un beau bain de foule hier à Paris. 600 000 personnes étaient annoncées pour la grande messe hier. Les chiffres ont été revus à la hausse en début de journée. 700 000, mais c'était finalement 800 000 personnes présentes hier sur les Champs-Élysées, la place de la Concorde, réunies pour assister à la messe du pape Léon XIV, un moment fort de prière, de communion et beaucoup, beaucoup d'émotions. Vous allez l'entendre chez les pèlerins, Philomène Dubois.
2: Après plus de 4 heures d'attente, il est là. Le pape remonte l'avenue des Champs-Élysées et salue les milliers de fidèles qui se sont rassemblés. Mounir n'en revient pas.
3: Je suis vraiment ému. Je ne pensais pas être autant ému, mais c'est incroyable, vraiment.
4: C'était la première fois que vous voyez un
3: pape. Oui, j'avais pas pu voir le pape Jean-Paul II. Et là, je remercie le ciel, c'est extraordinaire.
2: Certains sont même venus de l'autre bout du globe pour assister à cette messe. Douglas est originaire du Brésil et il en a les larmes aux yeux.
5: C'est incroyable, c'est la première fois que je vois le pape. J'ai vu hier, j'étais tellement choqué. Et là, je suis très surpris, c'est incroyable.
4: C'était le tout premier pape que vous voyez de vos propres yeux.
5: J'ai vu de ma vie. Quand j'étais petite, de voir le pape, c'était mon rêve.
2: Sixtine, elle, n'arrive plus à se défaire du grand sourire qui éclaire son visage. À 18 ans, elle faisait partie de l'équipe de bénévoles.
6: Moi, j'ai apprécié chaque instant, en fait, voir que la venue du pape ramène autant de personnes, c'est vraiment magnifique. Et moi, j'étais marquée spécialement par le silence, en fait, le calme en tout cas, en attendant l'arrivée du pape, c'était impressionnant, quoi.
2: Le pape a, lui, quitté la place de la Concorde sous les acclamations d'une foule conquise.
1: Voilà un reportage de Philomène Dubois. Les fidèles s'étendaient réellement à perte de vue sur cette place de la Concorde, pleine à craquer. Aucun espace disponible, place de l'Étoile et des Champs-Élysées sur le point de déborder.
7: Merci beaucoup Clara Bévy-Lacroix pour cette rétrospective sur cette belle journée d'hier. On continue d'en parler dans une minute. Nous serons avec Monseigneur Jean-Marc Mika à un entretien réalisé il y a quelques jours avec l'évêque de Tarbes et Lourdes.
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7: 7h38 et Pauline de Torsiac, vous recevez l'évêque de Tarbes et Lourdes, Monseigneur Jean-Marc Mika, un entretien réalisé il y a quelques jours.
11: Monseigneur Jean-Marc Mika, bonjour.
12: Bonjour.
11: Léon XIV est arrivé hier soir à Lourdes. Évidemment, cet événement, vous l'avez préparé tout au long de ces derniers mois. Ça y est, on y est. Le pape, hier, il est allé à la grotte en pèlerin parce qu'il effectue une visite à Lourdes en tant que pasteur et pèlerin. C'est important, cette dimension-là ?
12: C'était très important pour nous qu'en effet, le pape s'inscrive dans la démarche de ceux qui viennent à Lourdes dans une démarche de foi et donc comme pèlerin. Et puis c'était son désir aussi, hein, tout simplement. Et donc, quand on arrive à Lourdes, on va à la grotte. C'est ce qu'il a fait hier soir en arrivant. Et là, il a posé les gestes du pèlerin, toucher la grotte, le rocher, boire de l'eau que lui a tendue le recteur du sanctuaire, le père Michel Dauban, l'eau de la source, allumer un cierge, se mettre à genoux, rester en silence, prier, confier à la Vierge ce qu'il avait envie de lui confier, et c'est le secret de son cœur et de sa foi. Et voilà, donc pèlerin dès le départ.
11: Pèlerin dès le départ, pasteur, on va en parler dans quelques instants, mais Léon XIV a passé une nuit à Lourdes, c'est vous qui l'accueillez, Partagez-nous un peu les coulisses. Il le joue, Léon XIV.
12: Bien comme dans les diocèses où il se rend dans le monde, il loge chez l'évêque ou chez le nonce. Donc l'évêque du diocèse a une résidence à Lourdes, et la résidence que j'ai à Lourdes l'a accueilli pour cette première nuit et encore pour la nuit prochaine.
11: Avec sa garde rapprochée, c'est ça? Il n'arrive pas tout seul, le pape?
12: Alors oui, il y a une douzaine de personnes qui l'accueillent. Alors il n'y a pas cette capacité d'accueil dans ma maison. Mais donc toutes les chambres disponibles sont occupées par les membres de une partie des douze qui l'accompagnent, son secrétaire, etc., etc. Bon, ben voilà.
11: Donc ça, c'est pour la partie coulisses. On imagine aussi qu'il va déguster quelques spécialités locales.
12: Ah ben là, c'est le cuisinier qui a travaillé. Une fois qu'il a eu l'information que le pape n'avait pas de restrictions particulières, il a élaboré des propositions de menus qu'il a envoyées à Rome, qui ont été approuvées, validées. Et donc voilà, tout simplement, lui fait son travail habituel, puisque j'ai l'habitude, toutes les semaines, tout au long de la saison des pèlerinages, d'accueillir dans cette maison des évêques qui sont présents à Lourdes, avec des diocèses, avec des pèlerinages du monde entier. Donc tous les mercredis, des évêques vraiment du monde entier sont accueillis là. Eh bien, mon cuisinier est en train de faire exactement la même chose pour accueillir le Saint-Père, avec un peu plus d'émotion sans doute que d'habitude quand même.
11: Un peu plus de pression peut-être aussi, et on imagine un peu de foie gras dans l'assiette du pape.
12: Oh ben oui, bien sûr, sans doute, il y en aura. Alors pour l'instant, hier soir, ce n'était pas le cas parce qu'il est arrivé, bien fatigué de ses deux jours à Paris, et donc sa collation fut rapide. Mais voilà, il y a le repas de tout à l'heure, de ce soir, et puis voilà, avant qu'il ne reprenne l'avion pour repartir à Metz.
11: Alors, on va revenir sur ce temps fort, ces temps forts qui vont avoir lieu aujourd'hui à Lourdes. Il y a d'abord la rencontre avec les évêques, et puis ensuite, il y aura la grande messe sur la prairie dans le sanctuaire de Lourdes. Évidemment, on repense au voyage de Jean-Paul II, à celui de Benoît XVI. Ça va être différent. Comment ça va s'organiser? Il y a des centaines de milliers de personnes qui sont attendues?
12: Alors, des centaines de milliers, non, hélas, même si sans doute plusieurs centaines de milliers auraient voulu pouvoir venir à Lourdes. Mais la capacité, tout simplement, du sanctuaire ne le permet pas. Donc, c'est 150 000 personnes qui seront présentes à la messe tout à l'heure. Et puis, voilà, on attend entre 200, 300 évêques, 1500 prêtres, et puis tous les consacrés, enfin voilà, des gens des paroisses, des diocèses du sud de la France qui ont roulé toute la nuit, ou en tout cas sont arrivés extrêmement tôt ce matin pour pouvoir accéder au lieu de la célébration. Et tout ça met la ville dans une joyeuse effervescence. Alors, chaque pape colore de sa personnalité. Léon XIV n'est pas Benoît XVI et n'est pas Jean-Paul II. Donc déjà cela, et puis le contexte aussi du monde, des menaces, des risques, de la sécurité, les contraintes de l'État, en plan vigipirate renforcé, tout ça crée des conditions qui sont un peu différentes et des contraintes qui sont un peu différentes d'un voyage à l'autre, et qui se traduisent aussi dans le budget, évidemment, puisque les contraintes se traduisent souvent par des surcoûts et qu'il nous faut assurer.
11: Au cours de cette messe, le pape va prononcer une homélie. On attend des messages de Léon XIV à Lourdes après l'adoption de la loi sur l'euthanasie. Et on sait que Lourdes est le lieu de la fragilité. Donc ça fait quelques indices. Est-ce que c'est à Lourdes que le pape va peut-être parler de dignité humaine, de la protection des plus fragiles?
12: En tout cas, ce serait tout indiqué que ce soit là qu'il le fasse. Il est prévu cet après-midi qu'il rencontre des personnes malades et des hospitaliers qui sont l'âme de Lourdes, et donc à cette occasion qu'il prononce un discours. Et donc on attend en effet que ce discours soit pour lui l'occasion d'aborder ces sujets, mais on verra ce qu'il nous dira à ce moment-là. Mais en effet, il y a tout lieu de penser que c'est ce qu'il fera.
11: Vous attendez-vous un message particulier de Léon XIV?
12: L'Évangile, j'espère, je n'en doute pas. L'Évangile, parce que c'est sa mission, et donc ce que l'Évangile nous donne de croire, d'envisager comme statut donné à la personne humaine par le regard même de Dieu, et à partir de là, les conséquences de ce statut de la personne humaine que Dieu lui confère en créant l'être humain à son image et à sa ressemblance. Et à tous les âges de la vie, dans toutes les situations de la vie, y compris des situations absolument terribles, de maladies incurables, de très grandes souffrances. Et le critère pour le croyant, c'est d'abord l'évangile et le regard de la foi sur la personne humaine. Et c'est cela que le pape, sans aucun doute, déclinera dans ce qu'il nous dira pour éclairer la conscience des fidèles catholiques et éclairer la mission de ceux qui les accompagnent dans ces circonstances. Je pense au travail absolument formidable des personnes engagées en aumônerie hospitalière, des soignants, et certains sont des croyants très profonds, qui doivent affronter des questions absolument redoutables de la souffrance, de la maladie, de la souffrance que l'on ne peut plus accompagner parce que les moyens ne sont pas là, de la maladie incurable, et qui sont posés souvent devant des dilemmes crucifiants, y compris sous la pression de famille parfois, ou des personnes malades elles-mêmes. Et donc que le pape nous encourage et nous soutienne, enfin soutienne les fidèles concernés au premier chef dans toutes ces situations.
11: Il va rencontrer des personnes malades, des personnes vulnérables, en précarité. Qui sont ces personnes? Est-ce que vous pouvez nous en parler? Voilà, et on imagine que ça va être aussi un moment assez émouvant.
12: Alors, à Lourdes, il y a les malades qui sont bien identifiés, inscrits dans des pèlerinages diocésains ou nationaux ou de paroisse, accompagnés par des hospitalités ou par des bénévoles de toutes sortes. Et puis, parce que Lourdes est Lourdes, des tas de gens viennent à Lourdes sans forcément s'annoncer, achètent une maison, s'installent. Et il y a beaucoup, beaucoup, beaucoup de précarité, beaucoup de pauvreté présente à Lourdes et qui ne laisse pas insensibles les habitants de Lourdes, les paroissiens de Lourdes et les diocésains du diocèse de Tarbes-Lourdes qui se disent bien, il faut faire quelque chose pour ces gens. Et progressivement, au fil des décennies, des associations, des structures, des maisons se sont montées, alors qu'ils ne dépendent pas du tout du sanctuaire, mais qui fonctionnent dans des réseaux d'associations dans certains cas, ou comme des initiatives tout à fait privées, mais approuvées par l'évêque dans d'autres cas, et qui font que, quand on regarde Lourdes d'un point de vue panoramique, j'ai envie de dire, qui est celui de l'évêque, il y a le sanctuaire et tout ce qui tourne autour du pèlerinage de Lourdes avec les organisations propres au sanctuaire de Lourdes, mais il y a aussi dans la ville de Lourdes toutes sortes de précarité, d'initiatives, de générosité absolument inimaginables qui sont présentes là, et on a souhaité que le Saint-Père puisse rencontrer les membres de toutes ces choses-là, et notamment, je pense en particulier évidemment à la Cité Saint-Pierre et au Secours catholique qui sont là depuis 80 ans, qui fêtent cette année le 80e anniversaire de la Fondation, et qui sont une association parmi d'autres, mais absolument éminente et incontournable, présente à Lourdes, qui sera bien présente dans les rencontres que le pape fera.
11: Autre rendez-vous important, c'est cette rencontre du pape Léon XIV avec 7 victimes de violences sexuelles dans l'Église, d'abus sexuels dans l'Église. Qui sont ces personnes? Est-ce que vous pouvez nous en dire un peu plus sur le profil de ces personnes et comment elles ont été choisies?
12: Alors, la question est à poser davantage, enfin en tout cas, c'est les responsables au niveau de la conférence des évêques de France à Paris qui portent cette question, et l'engagement pris par les évêques de France sur ces sujets, hein, qui sont des sujets très très sérieux, très graves, très sensibles, qui suscitent beaucoup d'émotions, de réactions. Bon. Donc c'est eux qui ont préparé cette rencontre du pape avec les victimes de violences sexuelles. Le pape a souhaité un format restreint pour pouvoir avoir un vrai dialogue avec ces personnes, et non pas un très grand groupe avec des porte-paroles et des échanges de discours. Bon, ça, c'est sa demande à lui. Ensuite, les responsables de l'Église de France qui ont organisé cette rencontre ont sélectionné, dans le format demandé, 7 personnes qui représentent en France la réalité des violences sexuelles telle qu'elle a été identifiée, c'est-à-dire des gens qui représente aussi bien le monde des diocèses, des paroisses, de l'enseignement catholique, de la vie religieuse, etc. Et donc, ces sept personnes sont choisies comme appartenant à l'une ou l'autre, ou à l'un ou l'autre de ces lieux. Et après, ben, pour le reste, je ne sais pas pourquoi celle-ci plutôt que celle-là, pour représenter la vie religieuse ou l'enseignement catholique.
11: Alors, il y aura quand même une victime de Bétarame, qui n'est pas très loin de Lourdes.
12: Oui, alors ça a paru naturel aux membres de la délégation, enfin aux membres de la conférence là, qui organise ça, que la personne qui représente l'enseignement catholique soit choisie parmi les victimes de Bétarame, puisqu'en effet, il y a cette proximité géographique-là.
11: Alors, le pape va achever cette visite historique dans le sanctuaire de Lourdes par une procession. 45 000 personnes, je crois, sont attendues. Donnez-nous quelques indices sur ce temps qui va être assez fort aussi.
12: Eh bien, les habitués de Lourdes savent ce qu'est la procession au flambeau, la procession mariale tous les soirs, hein, tous les soirs, depuis Pâques jusqu'à la Toussaint. L'immense foule des pèlerins sera installé, ne fera pas la procession, mais le pape, lui, fera la procession avec la statue de la Vierge, et puis des évêques, des prêtres, et des pèlerins, malades et hospitaliers, en format plus réduit que d'habitude, mais tout de même significatif, et voilà, et on priera le chapelet, comme on le fait tous les soirs à Lourdes.
11: Le pape va faire un tour en papa mobile ?
12: Ah oui, même plusieurs.
11: Plusieurs, et alors sur quel itinéraire, vous savez ?
12: Eh bien, voilà, vous l'avez vu hier soir en arrivant, et il est arrivé à la grotte en papa mobile après avoir vécu une déambulation courte dans les rues de Lourdes et puis à l'intérieur du sanctuaire vers la grotte. Et puis tout à l'heure, avant la messe, il traversera la foule des pèlerins qui seront installés. Et puis de même, ce soir, ce ne sera pas en papa mobile, ce sera à pied, en procession, derrière la statue de la Vierge Marie, qu'il cheminera au milieu de la foule des pèlerins.
11: Monseigneur Jean-Marc Mika, merci beaucoup.
12: Merci beaucoup, et puis très très très belle journée à vos auditeurs et à tous nos pèlerins de Lourdes.
7: Et belle journée, effectivement, à tous ces pèlerins réunis dans la cité mariale. C'est un saint plusieurs fois évoqué par Léon XIV. Depuis son arrivée en France, nous fêtons Saint-Vincent de Paul aujourd'hui. On vous en parle dans quelques minutes, mais d'abord la prière du matin. Et nous retrouvons l'évangile de Saint Matthieu au chapitre 21. Jésus est avec les grands prêtres au temple. C'est un passage commenté par le père Xavier Lepin.
13: En ce temps-là, Jésus disait aux grands prêtres et aux anciens du peuple : quel est votre avis ? Un homme avait deux fils. Il vint trouver le premier et lui dit « Mon enfant, va travailler aujourd'hui à la vigne. » Celui-ci répondit « Je ne veux pas. » Mais ensuite, s'étant repenti, il y alla. Puis le père alla trouver le second et lui parla de la même manière. Celui-ci répondit « Oui, Seigneur. » Mais il n'y alla pas. Lequel des deux a fait la volonté du père ? Ils lui répondent le premier. Jésus leur dit « Amen, je vous le déclare. Les publicains et les prostituées vous précèdent dans le royaume de Dieu. Car Jean le Baptiste est venu à vous sur le chemin de la justice, et vous n'avez pas cru à sa parole. Mais les publicains et les prostituées y ont cru. Tandis que vous, après avoir vu cela, vous ne vous êtes même pas repentis plus tard pour croire à sa parole. »

Nous sommes devant une parabole. Et comme toutes les paraboles, elle nous parle du royaume de Dieu. Jésus demande à son auditoire de se prononcer. Quel est votre avis? Lequel des deux a fait la volonté du Père? La réponse est d'une grande évidence. Le premier. Il dit non, se ravise et le fait. Le deuxième, quant à lui, dit oui, mais ne le fait pas. Le Père demande d'aller travailler aujourd'hui à sa vigne. Il s'agit d'une action à réaliser à l'instant. Cette parabole de Jésus ne s'adresse pas simplement à son auditoire d'hier, elle s'adresse à nous aujourd'hui. On pourrait la rapprocher d'une autre parabole de Jésus. Ce ne sont pas ceux qui me disent « Seigneur, Seigneur » qui entreront dans le royaume, mais ceux qui font sa volonté. Notre vie de foi n'est donc pas simplement une parole, elle est une action, un faire, aller à la vigne. Le premier des fils fait finalement cette volonté du Père. Dans la prière du Notre Père que Jésus nous a transmise, il nous demande de dire « Que ton règne vienne, que ta volonté soit faite ». Pour que son règne vienne, il nous demande de faire une action, faire aujourd'hui sa volonté. Nous ne sommes pas complètement le premier ou le deuxième des fils. Nous sommes un peu des deux, à des moments le premier, à un autre le deuxième. Mais aujourd'hui, prenons le temps de regarder comment nous pouvons faire cette volonté du Père. Peut-être en demandant à l'Esprit-Saint qu'il nous fasse épouser les mots de Jésus pour dire en toute vérité que ta volonté soit faite et être ainsi le premier fils.

Notre Père qui es aux cieux, que ton nom soit sanctifié, que ton règne vienne, que ta volonté soit faite sur la terre comme au ciel. Donne-nous aujourd'hui notre pain de ce jour. Pardonne-nous nos offenses, comme nous pardonnons aussi à ceux qui nous ont offensés. Et ne nous laisse pas entrer en tentation, mais délivre-nous du mal. Car c'est à toi qu'appartiennent le règne, la puissance et la gloire pour les siècles des siècles. Amen.

0: communauté de Thésée pour nous accompagner ce matin au Wait for the Lord. Et c'est le père Xavier Lepin qui faisait le commentaire de l'Évangile. Nous sommes aujourd'hui le 27 septembre, il est 7h57 sur RCF Notre-Dame, toujours au cœur de cette matinale spéciale sur RCF Notre-Dame consacrée à Léon XIV. Et nous fêtons les Vincents qui ont pour saint patron Saint Vincent de Paul, un géant de la charité dont le pape a plusieurs fois parlé depuis son arrivée.
1: Oui, il en a notamment parlé dans son discours vendredi matin au palais de l'Élysée. Alors peut-être avez-vous vu ce si beau film Monsieur Vincent de 1947 où Pierre Fresnay joue avec beaucoup de justesse Saint Vincent de Paul. On le voit aumônier des galériens, recueillir les enfants abandonnés sur les marches des églises ou bien encore conseiller la reine Margot.
0: On l'appelle le bon Monsieur Vincent, le père des pauvres, et pourtant il n'en fut pas toujours ainsi.
1: Né en 1582 dans une famille de paysans des Landes, Vincent est orienté vers la prêtrise car c'est un adolescent vif et intelligent. Prêtre à peine 20 ans, il n'a pas encore trouvé sa vocation et semble chercher avant tout la sécurité matérielle.
0: Et puis après, il devient curé à Clichy et c'est là qu'il devient donc cet apôtre de la charité que l'on connaît. Merci beaucoup Clara Bévilacqua. À suivre, nous serons avec Marie Derain de Vaucresson, la présidente sortante de l'INIR. Avec elle, on reviendra notamment sur la rencontre cet après-midi à Lourdes de cette personne victime d'abus sexuels dans l'Église.
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0: Nous sommes le dimanche 27 septembre, au cœur de cette matinale spéciale. Nous fêtons aujourd'hui Saint Vincent de Paul, dont d'ailleurs le pape Léon XIV a parlé à l'Élysée. 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Il est 8h. Et une effervescence à Lourdes hier soir, Clara.
1: Le pape est arrivé dans la soirée. Il y a présidé une soirée de prière à la grotte de Massabielle. Léon XIV doit aujourd'hui rencontrer des évêques avant une nouvelle messe dans la matinée depuis la prairie du sanctuaire. Une arrivée à Lourdes qui est venue conclure un séjour parisien en apothéose pour le pape Léon XIV. Les Champs-Élysées transformées en église géante hier, avec 800 000 fidèles réunis pour cette messe en plein air. Dans le reste de l'actualité, c'est jour de vote pour les grands électeurs. Les élus locaux de 62 départements français sont attendus en préfecture aujourd'hui pour des élections sénatoriales.
0: 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Léon XIV à Lourdes pour la journée.
1: Il y est arrivé hier. Après Paris, le Saint-Père poursuit son voyage pontifical en France, dans la cité mariale. La dernière visite d'un pape à Lourdes remontait à celle de Benoît XVI. C'était en 2008, à l'occasion du 150e anniversaire des apparitions. Et le tout premier pape à être venu en pèlerinage à Lourdes était Jean-Paul II en 1983. Et en arrivant hier, Léon XIV a donc rejoint la grotte de Massabielle pour y présider une soirée de prière entourée de nombreux fidèles, Sarah Carlier.
7: Nous te prions, Notre-Dame, donne à ton Église en France d'indiquer, notamment aux plus jeunes, la voie lumineuse de l'Évangile pour édifier une société juste et fraternelle à laquelle ils aspirent.
1: Un message qui émeut Bernard, venu de Saint-Rémy-de-Provence.
8: Tout le monde est très en ébullition. Si, beaucoup d'émotions. Voilà.
1: C'est la première fois que Josette, 86 ans, vient à Lourdes.
6: C'est assez émouvant. Émotionnellement, c'est important. Et nous, bon, c'est ce que je dis avec mon mari. Nous, on est vieux, ça a moins d'importance, mais il faut prier pour les enfants.
1: Et les enfants, c'est entre autres Lisa, 19 ans, qui vient de Monaco.
8: On va prier pour que Dieu éclaire nos esprits et que la bénédiction du pape tombe sur nous et vienne sur nous pour nous protéger.
1: Monseigneur Francis Bestion, évêque de Blois, était à la grotte.
9: On prie souvent à la grotte lorsqu'on vient en pèlerinage, mais il n'y a pas le pape toutes les fois, donc c'est un événement quand même assez exceptionnel. Et je suis vraiment content ce soir, dans le recueillement, d'être là pour accueillir le Saint-Père à la grotte. Et donc, j'en rends grâce à Dieu.
10: Vraiment, je l'ai vécu comme un pèlerinage, sachant que je viens de Lille. Donc, il y a eu toute une traversée du désert pour y arriver plusieurs heures.
1: Et c'était donc un reportage de Sarah Carlier pour RCF Notre-Dame. Une visite de Léon XIV, très attendue. Il était acclamé par la foule hier à son arrivée. La journée du Saint-Père est sur le point de commencer. Il va d'abord rencontrer les évêques français avant un bain de foule en papa mobile aux alentours de 10h. À 11h, place à la messe dominicale sur la prairie du sanctuaire marial. 150 000 personnes sont attendues. Et cette journée se poursuivra par une rencontre avec des fidèles malades ou en situation de handicap. Une entrevue avec des religieuses est également prévue. Et puis cette étape très scrutée, hein, une rencontre à huis clos avec 7 victimes de violences sexuelles dans l'église en France avant la procession au flambeau qui elle aura lieu aux alentours de 21h. Il y a eu un beau bain de foule hier à Paris. 600 000 personnes étaient annoncées pour la grande messe hier. Les chiffres ont été revus à la hausse en début de journée. 700 000, mais c'était finalement 800 000 personnes présentes hier sur les Champs-Élysées et la place de la Concorde, réunies bien sûr pour assister à la messe du pape Léon XIV. Un moment fort de prière, de communion et beaucoup, beaucoup d'émotions chez les pèlerins. Pour cette messe XXL, c'était bien sûr donc le point d'orgue ce samedi, mais la journée avait débuté depuis longtemps pour le Saint-Père. Le matin, il s'est rendu notamment à la maison Bakita, ce centre d'accueil et d'intégration des personnes exilées. Il a notamment rappelé le caractère indispensable de la fraternité et de l'entraide dans l'Église. Il s'est ensuite rendu à l'ICP, l'Institut catholique de Paris, avec la hausse des demandes de baptême. De nombreuses initiatives sont mises en place dans les paroisses de France pour accompagner les catéchumènes au baptême et guider les néophytes dans leurs premiers pas de baptisés. Mais les accompagnateurs, les parrains, les marraines doivent également être formés. C'est la demande en tout cas qu'a formulée Léon XIV ce samedi lors de son passage à l'ICP. Pour ce qui est de la météo, je vous propose d'aller à Lourdes hein, puisque c'est là que se trouve le Saint-Père. Pas de pluie mais un ciel plutôt voilé pour le moment. En revanche, il va faire chaud. 28 degrés attendus en moyenne dans la journée. Les températures restent élevées sur l'ensemble du territoire jusqu'à 30 degrés attendus aujourd'hui à Lyon, 29 à Paris et à Strasbourg. Il fera 27 à Marseille, 24 à La Rochelle et à Lille. Le ciel s'annonce assez couvert sur l'ensemble du territoire, à l'exception d'un quart sud-est qui lui sera très ensoleillé.
11: Merci beaucoup Clara Bévillacqua pour les informations.
10: Pour le coup, beaucoup plus avec le cœur.
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11: Il est 8h05 sur RCF Notre-Dame. Soyez les bienvenus au cœur de cette matinale entièrement consacrée au pape Léon XIV et à sa visite en France. La journée qui vient sera marquée par la fragilité et en particulier par cet événement. Cet après-midi, le pape rencontrera 7 personnes victimes de violences sexuelles commises au sein de l'Église catholique. Pour en parler ce matin, je suis accompagné par Marie Dorin de Vaucresson. Bonjour.
12: Bonjour.
11: Vous êtes la présidente sortante de l'INIR, haute fonctionnaire à la protection des enfants. Merci beaucoup d'avoir accepté notre invitation ce matin. Frédéric Mounier également, bonjour.
13: Bonjour Pierre-Hugues.
11: Vous êtes présentateur des Racines du Présent sur RCF Notre-Dame, ancien journaliste et correspondant du quotidien La Croix à Rome. Nous serons rejoints dans quelques instants par Benoît, qui a été victime directe de l'abbé Tartuste en Touraine. Mais d'abord, Marie Dorin de Vaucresson, vous étiez hier à la messe du pape. Vous avez pu le saluer avec Jean-Marc Sauvé et lui remettre le rapport de l'INIR présenté aux médias mardi dernier. Racontez-nous.
12: Alors, il m'a été indiqué tardivement que j'aurais l'occasion, pour ne pas dire l'immense honneur, de saluer le Saint-Père à la sortie de la messe, à la fin de la messe.
11: C'est un événement que vous espériez.
12: Alors, évidemment, puisque j'avais en tête que ça pourrait être l'occasion de lui remettre le rapport et d'évoquer les violences sexuelles dans l'Église, en France et ailleurs.
11: Et racontez-nous justement, qu'est-ce que vous avez pu dire au Saint-Père ?
12: Donc, c'était des salutations très rapides, hein, c'est peut-être 30 secondes, un peu plus que les autres personnes, mais ça m'a permis de lui dire que l'engagement de l'Église était très important, que les personnes victimes comptaient sur lui, et que ces avancées qu'on avait pu observer en France, il fallait qu'elles profitent à toutes les conférences nationales et à toute la planète, à toutes les personnes victimes.
11: Et nous sommes justement en ligne avec Benoît, bonjour.
13: Bonjour.
11: Vous êtes un membre historique du collectif Voix Libérée. Vous êtes d'ailleurs trésorier de l'association Voix Libérée. Et racontez-nous ce que vous attendez de cette rencontre cet après-midi. Qu'espérez-vous entre ces personnes victimes de violences sexuelles dans l'Église et le Saint-Père ?
13: Les personnes qui vont être présentes durant cette rencontre sont toutes là pour témoigner l'état d'esprit des victimes à quelques heures de l'échange qui va être crucial pour nous. Rappeler la portée symbolique et concrète du mouvement, l'état d'esprit dans lequel on est. Je ne vais pas vous le cacher, c'est un mélange d'émotions, mais aussi une attente forte et une demande de reconnaissance et de dignité, parce que le chemin a été long avant cet aboutissement, même si ce n'est pas pour autant une finalité, cette rencontre avec sa sainteté.
11: Vous dites...
13: Et nos attentes...
11: Oui. Pardon. Vous dites une attente forte, justement, qu'attendez-vous exactement ?
13: Alors, des paroles claires et des actes durables, c'est-à-dire une prise en compte vraiment de la parole des victimes, une reconnaissance des souffrances subies, quel que soit le type d'abus qu'il y a pu y avoir, qu'il soit physique, qu'il soit spirituel, et surtout à la fin de l'action linéaire, comme vous l'avez signalé avec Marie de Rhin, une poursuite des engagements forts de vérité, accompagnées par les personnes victimes, qu'elles soient actives dans cette démarche et dans la construction de quelque chose de nouveau. Parce que les engagements du pape ont un retentissement fort sur la société dans tous les pays.
11: Et Benoît, est-ce que vous savez ce que les personnes victimes vont dire cet après-midi au Saint-Père ? Vous avez peut-être pu échanger avec elles ce matin.
13: Je n'ai pas encore échangé avec elles, et je l'aurais fait, je ne vous le dirai pas, parce qu'on a promis pour l'instant de ne faire aucune... révélation de ce qui pourrait être demandé, d'autant plus que, comme vous le savez, il y a 7 personnes victimes extrêmement différentes, puisqu'il y a des gens qui veulent communiquer sur le fait qu'elles sont personnes victimes et reçues par sa sainteté, et d'autres personnes qui ne souhaitent même pas que leur nom soit cité. Donc le petit collectif va réunir à la fin de cet entretien entre 4 et 5 personnes victimes reçues, et là les messages sont délivrés, des messages j'espère fort.
11: Est-ce que cette visite du Saint-Père en France, pour vous, est aussi... l'espérance de cette parole claire du Saint-Père. Avec ce retentissement, vous avez commencé à l'évoquer, mais racontez-nous en quoi cette séquence est pour vous si importante.
13: Cette séquence est d'autant plus importante pour les Voix Libérées de Touraine, c'est que nous avons été une manécanterie d'à peu près 1000 enfants, nous avons été une centaine d'enfants abusés, et que dans les actions de reconnaissance et de réparation engagées par Marie de Rhin, ce qui est revenu le plus fréquemment, c'était « nous voulons retourner » à Rome, chanter pour le pape. Nous étions allés à Rome pour chanter pour Jean-Paul II, et la plupart des demandes de réparation portaient sur cette rencontre. Donc nous sommes d'autant plus troublés que le Saint-Père ait permis la rencontre avec Olivier, qui va donc représenter, entre autres, Voix Libérée de Touraine ce soir vers 18h. Et donc on est tous très très émus de cette rencontre, parce que ce qui s'est passé a remis bien évidemment en cause nos fois respectives dans l'Évangile, mais on est sur un chemin de reconnaissance qui nous permet d'avoir de l'espoir, et ces actions font partie des engagements de vérité justement qu'on cherche à avoir.
11: Merci beaucoup en tout cas d'avoir été en ligne avec nous ce matin, Benoît. Je rappelle que vous êtes membre historique du collectif Voix Libérée de Touraine et vous avez été accompagné par l'INIR que vous présidez, présidente sortante de l'INIR, Marie de Rhin de Vaucresson. Réaction à ce que vient dire Benoît, on attend cette attente forte cet après-midi de, je cite, de paroles claires du Saint-Père.
12: Oui, et pour moi, ça rejoint la dimension de la vérité, alors qui est quelque chose qui est extrêmement important quand on travaille avec les personnes victimes, qui devrait engager l'Église sans réserve. Et alors, je dois dire que quand j'ai entendu le pape hier, au cours de l'homélie, évoquer une soif de sens, de vérité et d'accompagnement qui habite le cœur de chacun, la vérité a résonné particulièrement.
11: Marie de Rhin de Vaucresson, il faut aussi dire que vous êtes peut-être, je ne sais pas si le terme de méfiance est le bon, mais par rapport à ce qui va se passer cet après-midi, est-ce que vous avez des craintes, des inquiétudes ?
12: Alors, ce n'est pas du registre de l'inquiétude ou de la méfiance, c'est le registre de l'exigence. Professionnellement, je connais ce rapport d'exigence, je le connais avec les personnes victimes, et je dois dire qu'il a été particulièrement entretenu pendant ces 5 années. On a commencé dans des dialogues pas faciles avec les personnes victimes, il a fallu montrer la confiance, faire ses preuves, et ce rapport d'exigence, finalement, sur des sujets difficiles, il est toujours à entretenir.
11: Frédéric Mounier, cette rencontre, elle s'inscrit aussi dans un agenda, celle de la fin de l'INIR. Ça, c'est pas neutre.
14: Non, c'est pas neutre. On est face à un cancer qui ronge l'Église. Moi, j'ai travaillé personnellement au sein de l'équivalent de l'INIR pour la vie religieuse et consacrée, la CRR. J'ai passé 18 mois à participer à des réunions, à écouter les supérieurs généraux, des prieurs généraux de la vie consacrée, apostolique et cloîtrée. J'ai pu constater l'étendue de ce cancer qui ronge l'Église. C'est un cancer qui est lié à une organisation systémique. C'est-à-dire que ce n'est pas tout à fait par hasard si on a vu l'abbé Pierre, les frères Philippe, Rupnik, Pierre-Marie Delfieux, Jean Vanier, etc. Il y a dans l'Église un système de pouvoir qui favorise les abus de pouvoir. Et je pense que là, il y a encore un grand travail à faire pour rendre l'Église, pour qu'elle devienne une maison sûre. Il y a encore un écosystème du silence qui règne dans l'Église. L'Église n'est pas encore une maison sûre. Il faut travailler institutionnellement et pas uniquement personnellement.
11: Mais d'aucuns pourraient dire que ce système est en train de changer, justement, et que ce caractère systémique peut être s'éteint. C'est ce que disait Mgr Pierre-Antoine Bozo hier à France Info, Marie-Dorande Vaucresson.
12: Alors, la question pour le dire, c'est surtout qu'il faut le mesurer. Et l'enjeu d'instances comme la commission en reconnaissance et réparation de la COREF ou bien l'INIR de la CEF, c'est justement d'aller au bout de cette justice transitionnelle qui pose le principe d'une quatrième étape qui permet de mesurer les changements que ces commissions ont permis dans les institutions qui sont à l'origine des manquements, donc la CEF, enfin la CEF, l'Église plus largement, comme les congrégations religieuses.
11: Mais sur ce caractère de systémique, Marie-Dorande Vaucresson, comment vous réagissez à ce qu'a dit Mgr Bozo ?
12: Je pense que tant qu'on ne fait pas un bilan sérieux de ce que ces deux commissions ont transformé dans le fonctionnement de l'Église, il y a des choses qui ont avancé, il faut le souligner, c'est très important. Simplement, décréter qu'aujourd'hui le caractère systémique est terminé, ça me semble très précoce.
11: Frédéric Mounier.
14: Et puis nous sommes devant aujourd'hui une sorte d'effet de sidération. On a vu ce qui s'est passé ces 2 derniers jours à Paris, une sorte d'enthousiasme, une sidération de l'image et puis du bonheur, il faut bien le dire, du bonheur partagé au sein de la diversité des catholiques. Et donc la tentation est grande de tourner la page, de considérer que voilà, ça a été un mauvais moment à passer, on a fait ce qu'il faut, on a déboursé plusieurs dizaines de millions d'euros, on a écouté les victimes, ok, maintenant c'est fini. Eh bien moi je dis non, ça n'est pas terminé, il faut rester attentif, il faut continuer à travailler sur le système de pouvoir au sein de l'Église et notamment la théologie du sacrement de l'ordre. Il y a là un point crucial, le fait que les hommes ordonnés soient des hommes séparés auxquels on donne le pouvoir de gouvernance en raison de leur ordination. Il y a quelque chose qui prédispose d'une certaine façon aux abus de pouvoir et qui est très mal régulé dans l'Église.
11: Est-ce que vous pouvez expliquer un tout petit peu ce que vous entendez par là, Frédéric Mounier, parce que c'est pas forcément très clair pour les auditeurs à 8h15.
14: C'est-à-dire que aujourd'hui, dans l'état actuel du sacrement d'ordination, ces hommes reçoivent le pouvoir de gouverner parce qu'ils sont ordonnés. Sont considérés comme des hommes séparés, comme des hommes sacrés. Donc chez eux, la tentation peut être grande d'abuser de leur pouvoir, et chez les fidèles, la tentation peut être grande de se soumettre à leur pouvoir.
11: Donc ce que vous identifiez là, c'est un abus de cléricalisme, en fait.
14: Absolument. Et c'est structurel, et c'est ça qu'il faut travailler. Moi, je pense qu'il doit y avoir moyen, en réfléchissant sur le plan théologique, à séparer l'ordination de la gouvernance.
11: Marie-Dorande Vaucresson, ça vous parle, ce que dit la Frédéric Mounier ?
12: Alors, ça me parle plutôt en analogie, c'est-à-dire que la question de l'Église tournée sur elle-même, y compris pour comprendre des phénomènes qui peuvent se passer à l'intérieur, c'est une tentation qui est un petit peu permanente. Et je vois comment les sciences humaines que nous avons mobilisées, notamment les sciences humaines à l'INIR, mais pas seulement tout le champ juridique qui est totalement extérieur au droit canon, par exemple, comment il peut aujourd'hui aujourd'hui entrer dans les logiques de l'Église pour la compréhension de ces dysfonctionnements. Pourquoi l'INIR a fonctionné au bout du compte, c'est justement parce que nous sommes allés chercher des connaissances, des compétences, des savoir-faire, des personnes
11: et qui sont
12: extérieures à l'Église.
11: Il faut du temps pour gagner la confiance.
12: Il faut du temps pour l'installer et il faut du temps pour qu'elle ait un effet transformateur.
11: Et pourtant, juste avant d'aborder ce point théologique avec Frédéric Mounier, on rappelait qu'au 1er septembre, l'INIA va succéder à l'INIR pour accompagner les victimes de violences sexuelles dans l'Église, lancée sur fond de défiance des victimes quant à son indépendance vis-à-vis des évêques et son manque de transparence. Quel regard portez-vous sur cette nouvelle instance, Marie de Rindvaux-Cresson, même si on le sait, votre positionnement n'est pas facile puisque vous présidiez l'ancienne. Est-ce que vous avez tout de même été rassurée par les premiers pas de l'INIAV ?
12: Alors, c'est difficile de parler des premiers pas de l'INIAV. Moi, j'ai été rassurée, parce qu'ils ne sont pas faits en réalité, mais ce qui m'a rassurée, c'est de voir comment les évêques qui n'avaient pas du tout envisagé une instance indépendante au mois de mars à l'Assemblée plénière sont capables d'entendre les réactions des personnes victimes pour dire il faut bouger les lignes et finalement décider pour désigner une présidente, un secrétaire général, une secrétaire générale adjointe en septembre et affirmer que ce sera une instance indépendante. Mais pour l'affirmer, il faut poser les garanties. Aujourd'hui, les garanties, on ne les connaît pas. Mais je dis souvent, un peu en plaisantant, qu'on n'est jamais à l'abri du bonheur. Et donc, j'ai confiance dans les personnes et dans le fait que cette instance, elle puisse être indépendante. Et elle pose les garanties nécessaires à la confiance avec les personnes victimes.
11: Et d'ailleurs, la présidente de cette instance, il y a quelques jours, disait « Laissez-nous notre chance ».
12: Oui, alors je le comprends. Elle arrive, elle porte ça. Elle s'appelle Sophie Darbois et elle est très courageuse d'avoir accepté cette responsabilité. Bien sûr, simplement, c'est pas entendable de dire, et ce qu'on m'a dit, hein, il a fallu bien au moins une année pour que l'INIR s'installe. Bien sûr qu'il a fallu une année pour que l'INIR s'installe, mais l'INIR partait de rien. L'INIAV et l'expérience de l'Église ne part pas de rien. Il y a eu l'ASIAZ, il y a eu l'INIR. Quand ils ont pris ces décisions, il y avait plus de 4 ans d'activité, de 4 ans d'enseignement. On n'a pas pris le temps d'un bilan sérieux qui permet d'éviter cette rupture. Ça, c'est très délétère pour les personnes victimes.
11: Marie de Rindvaux-Cresson, qui est avec nous, présidente sortante de l'INIR et haute fonctionnaire à la protection des enfants. Nous sommes aussi avec Frédéric Mounier, présentateur des Racines du présent sur RCF Notre-Dame, entre autres d'ailleurs, ancien journaliste et correspondant du quotidien La Croix à Rome. On continue après cette courte page de publicité de parler de cette rencontre cet après-midi entre le pape et cette personne victime de violences sexuelles au sein de l'Église catholique.
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11: Il est 8h20 sur RCF Notre-Dame. Soyez les bienvenus si vous nous rejoignez. Nous sommes avec Marie de Rindvaux-Cresson, présidente sortante de l'INIR et haute fonctionnaire à la protection des enfants, et Frédéric Mounier, présentateur des Racines du présent sur RCF Notre-Dame, ancien journaliste et correspondant du quotidien La Croix à Rome, pour évoquer donc cette rencontre cet après-midi entre le pape Léon XIV et cette personne victime de violences sexuelles commises au sein de l'Église catholique. Marie de Rindvaux-Cresson, le pape a souhaité que ce soit une rencontre interpersonnel, c'est-à-dire qu'ils soient en petit comité avec quelques victimes, 5 seulement ont accepté de divulguer leur nom à la presse. Est-ce que c'est une bonne option que celle du pape de choisir ce petit format, ce petit comité ?
12: Alors, c'est une bonne option dans le sens où ça permettra effectivement de remplir l'objectif d'une rencontre interpersonnelle, et c'est extrêmement important en matière de violence sexuelle, c'est un ressort qui est indispensable. C'est moins bon sur la question justement de la prise en compte du caractère systémique. Hein. Et quand je suis très critique, ou quand je pousse la critique très loin, Je dis même que c'était une manière d'éviter de se confronter à la dimension systémique, avec toute la part collective dans une dimension systémique.
11: Mais pour autant, on peut comprendre le pape de vouloir écouter les histoires. Et c'est vrai que sur des sujets si graves, il y a quelque part quelque chose de... Il faut prendre le temps de la confiance avec chacune et chacun.
12: Oui, sauf qu'aujourd'hui en France, grâce encore une fois aux commissions qui ont fait tout ce travail-là, ce n'est plus le temps d'écouter les histoires. C'est le temps de tirer des leçons de ce qu'a pu produire la reconnaissance et la réparation. Et les personnes victimes, elles l'ont exprimé comme ça. C'est-à-dire qu'au mois de juin, on a un groupe témoin qui réunit une douzaine de personnes victimes qui a demandé à l'INIR d'intervenir pour préparer cette rencontre avec le pape. Donc nous avons fait la proposition qui n'a pas été retenue. Et à ce moment-là, elle disait, mais il faut qu'on puisse lui dire ce que ça produit pour nous, les démarches de reconnaissance et de réparation.
11: Frédéric Mounier.
14: Oui, il faut signaler qu'il y a plus de 2000 ou près de 3000 personnes qui ont été reçues, écoutées, entendues et qui ont été en quelque sorte réparées grâce au travail de l'INIR. Il faut dire que l'Église en France est très en avance par rapport à beaucoup d'autres églises dans le monde. En Italie, c'est le refus absolu de considérer qu'il peut y avoir des abus de pouvoir et des abus sexuels dans l'Église. Même chose en Espagne, et ne parlons pas de ce qui se passe en Afrique. L'un des scandales à venir, c'est l'exploitation des religieuses africaines par les clercs africains. Et on en parle de façon très très sérieuse.
11: Mais Frédéric Mounier, vous qui êtes un expert de ce qui peut se passer au Vatican, on a beaucoup dit que le rapport de la CIAZ avait été très très très timidement accueilli et reçu par le pape François et par l'ensemble de la Curie. Est-ce qu'on observe avec cette rencontre proposée par Léon XIV un changement une prise de conscience au Vatican ?
14: Oui, il faut l'espérer. Il faut rappeler que la Curie a quand même été, entre guillemets, travaillée au corps à l'époque du rapport de la CIAZ pour considérer que c'était un non-événement. Et Jean-Marc Sauvé, président de la CIAZ, a failli être reçu par le pape François 15 jours avant. L'audience a été annulée. Donc il y a vraiment là, il y a eu une forme d'inertie de la Curie. On peut penser que le pape Léon va modifier ce mouvement-là.
11: Et à ce titre, il y a eu un événement, vous me le disiez hors antenne, Frédéric, assez intéressant hier, Marie de Rennes-Vaucresson, puisqu'à vos côtés, il y avait Jean-Marc Sauvé, justement.
12: Absolument. C'est un signe fort, d'abord, qu'il soit salué. Et puis,
11: première fois qu'il est salué par un pape.
12: Exactement. Moi, ce que je voudrais souligner aussi sur la reconnaissance du modèle français, je l'appelle comme ça, qui est vraiment de la responsabilité des évêques aussi, hein, puisque ce sont eux qui ont pris la décision de mettre en place la CIAZ, puis l'INIR, c'est aussi le fait qu'aujourd'hui, la commission pontificale pour la protection des mineurs est confiée à un évêque français, Mgr Thibaut Verny, d'une part, et que j'ai été sollicitée en décembre dernier pour faire un webinaire avec cette commission sur les enjeux de l'indépendance d'une commission comme la nôtre au sein d'une conférence nationale.
11: C'est-à-dire que ce que propose l'INIR est très écouté au Vatican, si on vous appelle pour faire un webinaire.
12: Alors, en tout cas, au mois de décembre, c'était le cas. Et ce qui est intéressant, c'est de voir comment, alors qu'il était proposé d'abord aux francophones, il a été ouvert à plusieurs langues au niveau de la région Europe, au sens international du terme. Et finalement, il y a d'autres pays, d'autres régions que l'Europe qui se sont joints à ce webinaire. Et c'était plus de 100 personnes qui y ont participé.
11: Qu'avez-vous dit ?
12: Ah ben, j'ai posé les garanties de l'indépendance, c'est-à-dire les enjeux d'une autonomie financière, d'interlocuteurs précis dans les conférences nationales pour mesurer les avancées et continuer de travailler au long cours, et puis la professionnalisation des personnes qui écoutent les personnes victimes.
11: Et comment ça a été reçu ?
12: Ben, je crois que ça a été bien reçu, en tout cas les retours ont été extrêmement positifs, je n'étais pas la seule, hein. Il y avait d'autres pays dont des Belges et des Suisses, et c'était extrêmement riche de voir ce que ça peut produire en émulation de perspectives de réponse. Ce qui veut dire aussi que moi, j'appelle de mes voeux, je le dis souvent, enfin je l'ai dit plusieurs fois, ce serait intéressant que les pays qui ont mis en place des commissions comme celle-ci, et on a engagé une recherche justement pour pouvoir en comprendre les ressorts, puissent être réunis peut-être une fois par an au Vatican pour creuser les conditions de bon fonctionnement et puis mesurer ce que ça produit.
11: Frédéric Mounier, on voit quand même qu'il y a des choses qui avancent au Vatican, même s'il y a plein de choses encore insuffisantes.
14: Oui, ça bouge et il faut s'en féliciter, mais il faut aussi observer, et ceux qui observent le Vatican depuis longtemps le savent, la faiblesse, l'inertie et la bureaucratie du fonctionnement interne du Vatican. Il y a relativement peu de fonctionnaires pour prendre en charge les dossiers des victimes, les dossiers qui qui sont transmis par le monde entier aujourd'hui. Ça prend du temps, ça prend beaucoup trop de temps.
11: Vous faites bien de le redire, puisqu'il y a souvent une idée reçue qui consiste à dire que le Vatican est un État très riche, avec une grosse administration.
14: Non, c'est une illusion absolue. C'est une illusion absolue. Cette administration, elle est faible, elle est bureaucratique, elle est trop souvent inerte. C'est pour ça que le pape François a voulu la secouer. On voit que Léon XIV est sur une autre ligne. Il veut, et je pense qu'il a raison, il veut travailler avec son administration. Il y a encore beaucoup de progrès à faire.
11: Nous sommes avec Marie Dorin de Vaucresson et Frédéric Mounier pour évoquer cette rencontre interpersonnelle cet après-midi, donc entre Léon XIV et cette personne victime. Est-ce que vous savez, Marie Dorin de Vaucresson, ce qui va se dire? Est-ce que vous avez travaillé avec les victimes? On sent qu'on a du mal à prévoir ce qui va se dire.
12: Alors, il m'a été demandé que Lignière ne s'implique plus, donc Lignière ne s'est plus impliqué. Simplement, évidemment, le niveau de confiance est tel avec un certain nombre d'entre elles que nous avons pu avoir des échanges, mais elles ont respecté les règles du jeu posées par la CEF et surtout posées entre elles de ne pas dire ce qu'elles allaient dire.
11: Voilà, donc on attendra cet après-midi. Est-ce qu'on peut simplement observer que au sein des catholiques de France, on observe un changement, une attente vis-à-vis des évêques? On a l'impression que les évêques, quelque part, sont attendus sur ce sujet par les jeunes, par la jeune génération de tous bords, Marie Dorin de Vaucresson.
12: Alors, c'est l'impression que j'ai quand je les entends et surtout que je les écoute. Et c'est encore la question de la vérité qui revient et de la cohérence. On a des jeunes qui ont une forme de radicalité. Et encore une fois, je vais utiliser le mot d'exigence vis-à-vis de l'Église, des évêques, des prêtres, qui leur demandent une cohérence parfaite. Je ne sais pas exactement ce que ça veut dire, mais en fait, d'être vraiment très cohérent. Et puis, l'autre enjeu, c'est aussi l'effet de la société, de ces jeunes qui vivent dans la société, qui sont très connectés et qui voient bien que dans d'autres cercles, par exemple, enfin, tout ce qui s'est passé autour des MeToo, et puis voilà, de tous les univers où les violences sexuelles ont plus déroulé, on voit bien les jeunes parents sont extrêmement exigeants avec le contexte scolaire ou sportif ou culturel.
11: Frédéric Mounier.
14: Et donc l'Église est très en avance là-dessus, elle a montré le chemin. Je voudrais souligner qu'aujourd'hui, durant toute la journée à Lourdes, il va y avoir un fantôme, c'est le fantôme du père Rupnik. Le père Rupnik, le jésuite mosaïste qui a travaillé pour la chapelle de l'Annonciature à Paris, qui a travaillé pour de nombreuses chapelles au Vatican, qui a travaillé pour les mosaïques qui bordent l'entrée de la basilique Saint-Pédis. Cet homme jésuite a violé les religieuses qui lui ont servi de modèle. Et donc, sur tous ces lieux emblématiques de l'Église, ce sont des victimes qui ont été mises en scène par le prédateur. Heureusement, Monseigneur Micas, évêque de Lourdes, a finalement choisi de voiler ces mosaïques, mais le travail reste encore à faire.
11: Il a même choisi, non seulement elles ont été cachées pour la venue du pape, voilà, mais il a choisi de les laisser voiler après
14: absolument
11: le départ du pape.
14: Et c'était absolument indispensable, parce que toutes les personnes victimes disent « nous ne pouvons plus rentrer dans ces églises qui sont placées en quelque sorte sous le patronage des victimes ». Alors maintenant, le père Rupnik existe toujours, il a été exclu des jésuites, mais il a été excommunié, puis son excommunication a été levée. On ne sait pas par qui au Vatican, ça reste l'un des points sensibles, et il est toujours en train d'exercer son ministère en Slovénie, je crois. Il y a là un point dur aujourd'hui.
11: Et certaines de ses œuvres sont encore à la vue, effectivement, des potentielles victimes qu'il a violées. Marie Dorin de Vaucresson, sur un mot sur Marco Rupnik, est-ce que pour vous c'était essentiel?

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1: Il est 9h.
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3: Voilà, bienvenue à l'Évangile aujourd'hui, en ce 26e dimanche de l'année A, en écho au texte médité la semaine dernière avec la parabole des ouvriers de la 11e heure. L'Évangile de ce jour nous invite à répondre oui à l'appel que le Seigneur nous adresse, afin de travailler à sa vigne, de participer à sa mission. Tel sera le sens de la méditation qui nous est proposée. Mais d'abord entendons ce que le prophète Ézéchiel nous livre comme message dans la première lecture de ce dimanche. L'homme a été créé, libre. Il porte donc la responsabilité de ses actes. S'il est malheureux à cause de ses fautes, qu'il s'en prenne à lui-même, sans mettre Dieu en accusation.
4: Lecture du livre d'Ézéchiel. Parole du Seigneur Tout-Puissant. Je ne désire pas la mort du méchant, et pourtant, vous dites, la conduite du Seigneur est étrange. Écoutez donc, fils d'Israël, est-ce ma conduite qui est étrange? N'est-ce pas plutôt la vôtre? Si le juste se détourne de sa justice, se pervertit et meurt dans cet état, c'est à cause de sa perversité qu'il mourra. Mais si le méchant se détourne de sa méchanceté pour pratiquer le droit et la justice, il sauvera sa vie. Parce qu'il a ouvert les yeux, parce qu'il s'est détourné de ses fautes, il ne mourra pas, il vivra.

à la suite du prophète Jérémie, Ézéchiel, lui aussi prophète, développe la notion de responsabilité personnelle face à Dieu. Jusqu'à présent, la foi d'Israël était collective. Dans le cadre de la théologie de l'Alliance, Israël méditait et célébrait les relations de Dieu avec son peuple. Quand il y avait des événements graves, comme l'invasion du pays par les troupes ennemies, la prise de Jérusalem ou la destruction du Temple, il les interprétait comme une juste punition de Dieu contre un peuple qui n'avait pas respecté les clauses du contrat. Mais les gens disaient « La génération de nos pères et celle d'avant était au moins aussi coupable que nous. Pourquoi la punition est-elle tombée sur nous ? Dieu n'est pas juste. » Le prophète Ézéchiel invite à ne pas fuir ses responsabilités et à ne pas rejeter les fautes sur la génération précédente. Il pousse la réflexion plus loin en abordant la responsabilité personnelle de chaque croyant. Que chacun se regarde lui-même avant de s'en prendre à Dieu et de prendre ses responsabilités. Cela signifie pour lui vivre la fraternité et pratiquer le droit et la justice.

Évangile de Jésus-Christ selon saint Matthieu. Jésus disait aux chefs des prêtres et aux anciens : Que pensez-vous de ceci ? Un homme avait deux fils. Il vint trouver le premier et lui dit : Mon enfant, va travailler aujourd'hui à ma vigne. Il répondit : Je ne veux pas. Mais ensuite, s'étant repenti, il y alla. Abordant le second, le père lui dit la même chose. Celui-ci répondit : Oui, Seigneur, et il n'y alla pas. Lequel des deux a fait la volonté du père ? Ils lui répondent : Le premier. Jésus leur dit : Amen, je vous le déclare. Les publicains et les prostituées vous précèdent dans le royaume de Dieu. Car Jean-Baptiste est venu à vous, vivant selon la justice, et vous n'avez pas cru à sa parole. Tandis que les publicains et les prostituées y ont cru. Mais vous, même après avoir vu cela, vous ne vous êtes pas repentis pour croire à sa parole.

0: de dimanche en dimanche, nous poursuivons les paraboles en Saint Matthieu. Dans l'évangile de dimanche dernier, Jésus termine par dire « Il y a des derniers qui seront premiers ». C'était la parabole des ouvriers de la 11e heure. Et on ne peut la comprendre vraiment, comme la parabole de ce jour d'ailleurs, qu'en nous rappelant le contexte de l'époque. Dans la société de ce temps-là, il y a les docteurs de la loi, ceux qui sont les garants de l'orthodoxie des textes qui remontent au temps de l'alliance de Dieu au Sinaï, textes sacrés par excellence. Ce sont des puristes, un peu, parfois beaucoup intégristes, dirait-on aujourd'hui. Et il y a les pharisiens qui partagent leur esprit, leurs convictions et tout le pouvoir religieux autour du temple ou la synagogue. Et s'ils se considéraient les premiers, méprisant souvent les autres, Jésus dira même qu'ils font porter de tels fardeaux sur l'épaule des petits qu'il vaudrait mieux qu'on leur mette une corde au cou et qu'on les jette à la mer. Et puis il y a tous les petits, tous les ouvriers de la 11e heure, dont le sort était peu enviable. Mais ils avaient encore de la chance. Que dire alors du sort d'une veuve, d'un paralysé, d'un aveugle, d'une pécheresse dénoncée publiquement, et j'en passe. Il y a ceux qui disent « Non, aux yeux des grands de la société juive, ce sont ces derniers dont parle Jésus, les publicains et les prostituées, derniers qui, par leur comportement, ne semblent pas correspondre à ce que l'on doit attendre d'un bon croyant. Les puissants disent « Oui, bien sûr, car ils sont justes et droits, parce qu'ils respectent les règles et les normes, parce que Dieu ne peut que reconnaître tous les efforts qu'ils font pour œuvrer à la vigne de Dieu. » Dans la tradition de l'époque, la vigne signifie le peuple que Dieu a choisi. Mais Jésus y va fort, oser proclamer que ses collaborateurs avec les Romains, les publicains comme Zachée ou Matthieu, et que les femmes de mauvaise vertu les précèdent dans le royaume du Père, vous imaginez que ça doit susciter une bien grande animosité. Il devient fou, ce Jésus. Pourquoi dit-il cela? Parce qu'ils ont rencontré Jésus, se sont sentis considérés par lui et même aimés dans leur pauvreté. Alors certains se sont ouverts à du neuf en leur vie, à l'image justement de Matthieu ou de la pécheresse dont Simon le pharisien avait dit en parlant de Jésus, « Si cet homme-là était prophète, il connaîtrait qui est cette femme qui le touche, une pécheresse. »
1: Seigneur Jésus, tu m'as dit, « Va travailler à ma vigne. » J'ai répondu, « Oui, mais j'avais tant de choses urgentes à faire, je n'y suis pas allée. » Seigneur, guéris-moi, apprends-moi l'essentiel. Que mon oui soit enfin un oui véritable. Seigneur, tu m'as dit, mets en pratique l'évangile. J'ai répondu, non, je ne peux pas, c'est trop dur. Maintenant, je regrette mon refus. Je veux faire ce que tu dis, Seigneur. Agis en moi, rends-moi plus souple. Donne-moi de te dire enfin un oui plein d'élan.

La parabole commence par dire que le Seigneur continue d'appeler au travail de sa vigne. Et donc, cela nous concerne aussi. Non pas pour rechercher si nous sommes d'une catégorie ou d'une autre, et souvent du côté des bons. Non, il faut humblement le reconnaître. Tous, nous sommes un peu des deux. Il nous arrive de dire oui et de ne pas le traduire en acte concret. Il nous arrive aussi de dire non et par la suite de nous raviser. Alors cette bonne nouvelle reste une interpellation pour chacun aujourd'hui. Ne nous laissons pas enfermer dans nos convictions, dans ce que nous croyons savoir sur Dieu et sur les autres. Trop aisément, nous jugeons sur la façade des choses. Nous risquerions même de devenir intolérants. Jésus, dans ce texte, nous invite à dire oui, un oui aux multiples facettes, un oui à une présence aimante à l'autre, et même celui qui habite la périphérie de notre Église. Et c'est jamais simple. Et cela demande parfois du courage. Une présence à l'autre, quelle que soit son histoire, sa conviction, sa différence, sa pauvreté, cela nous dérange parfois, ça bouscule nos habitudes. Pourtant, c'est vers cet horizon-là que Jésus nous invite à regarder, et pas à pas, avec simplicité et humilité, à nous aventurer ainsi vers demain. J'ajouterai que le texte nous invite aussi, me semble-t-il, à ne pas nous culpabiliser, car nous ne correspondrons jamais à la perfection. Il y a toujours des failles en nous. Mais l'essentiel est de nous efforcer de traduire en paroles et en actes cette invitation qui traverse tout l'Évangile à travailler pour le peuple que Dieu aime, à être à son service.

0: L'évangile d'aujourd'hui est aussi une réponse à tous ceux qui perdent courage. Vaincus par le scrupule, ressassant leur indignité et leur peu de progrès. Pour Dieu, on n'est jamais trop bas ou trop loin pour qu'un retour à lui soit impossible. Ce n'est pas nous qui allons vers lui, c'est lui qui nous suit partout, qui attend d'être accueilli, toujours à portée de cœur et de foi. On ne lasse jamais la tendresse de Dieu. Dans les vies les plus sombres, il y a toujours une lumière allumée qui dit le chemin vers les bras ouverts du Père.
1: Thierry Tilquin a été collaborateur à RCF Sud-Belgique il y a quelques années. Il nous a quittés d'ailleurs au temps du Covid. Alors il écrivait ceci. D'un côté, il y a les publicains et les prostituées, les laissés pour compte et les assistés. De l'autre, les chefs des prêtres et les anciens, les nantis et les parvenus. Drôle de monde. C'est pourtant aussi en partie notre monde. Tableau caricatural, certes. Mais les paraboles ne sont-elles pas caricaturales? Celles qui racontent que l'ouvrier du soir reçoit un salaire égal à celui du matin ne met-elle pas en question nos mesures du juste et de l'égalité? Il en est de même aujourd'hui. Vous, les prêtres et les anciens, les prostituées et les publicains, vous précèdent dans le royaume de Dieu, s'écrit Jésus. C'est un renversement radical de ce qui semble juste, ou plutôt un réajustement de ce qui est juste pour Dieu. En effet, le juste peut se détourner de sa justice et se pervertir. Mais comme l'écrit Ézéchiel, si le méchant se détourne de sa méchanceté pour pratiquer la justice et le droit, il sauvera sa vie. Rien n'est donc perdu pour les chefs des prêtres et les anciens, les nantis et les parvenus. Ils peuvent encore se convertir et se repentir et partir travailler à la vigne du Seigneur. Car dans l'ordre du royaume, il s'agit simplement d'aimer en vérité. Quant aux publicains et aux prostituées, les hors-la-loi, que connaît-on de leur vie? Que peut-on leur reprocher? Ils aiment comme ils peuvent, à leur façon, sans nécessairement tout connaître de la loi, des coutumes et des règles. Ce n'est pas pour autant qu'ils sont éloignés de Dieu. Au contraire, même dans les récits évangéliques, ils reconnaissent leurs péchés. Dans le regard de Jésus pour Zachée, le publicain, et pour Marie-Madeleine, la prostituée, il y a bien plus que de la compassion pour celui et celle qui sont au banc de la société. Les gestes que Jésus pose ignorent leur passé. Au mépris des règles en vigueur, il mange avec eux, il se fait proche et s'en fait des amis, il leur manifeste la reconnaissance et le pardon.
0: Aujourd'hui, Seigneur, tu nous dis que l'important n'est pas ce que l'on dit, mais ce que l'on fait. Ensuite, que ceux qui te ressemblent ne sont pas forcément ceux qui en ont l'air. Enfin, qu'à tes yeux, nous sommes tous à égalité. Tous, frères et sœurs, de l'indigne prostituée comme du digne notable. Nous voulions savoir qui sont les bons, qui sont les méchants. C'est évident, la réponse nous échappera toujours. Plus, elle ne nous regarde pas.
2: Ils disent et ne font pas. C'était là son reproche. Et nous, on connaissait. On avait tant de fois été trompés, déçus. Promesses électorales, engagements oubliés, prometteurs de bonjour. Nous n'étions pas exempts. Les grands airs que l'on prend, les faux airs qu'on se donne, fausses poignées de main, sourire de circonstance dans un monde policé. Faux semblants pour ne pas se livrer tel qu'on est. Et pour se protéger ou bien pour s'imposer, on soigne la façade. Et l'on construit un monde où ce qui compte d'abord, ce sont les apparences. Un oui n'est plus un oui, un non n'est plus un non. Ils disent et ne font pas. Ils pensaient spécialement aux scribes et aux pharisiens, qu'il traitera un jour de sépulcres blanchis, tout beau à l'extérieur, pourri à l'intérieur. Quand on se croit parfait parce qu'on est en règle, quand on passe sous silence, qu'on ne reconnaît pas le passé, les erreurs, les péchés de son Église, pour ne pas faire du tort à sa réputation, quand on n'ose pas prendre parti pour les petits, les pauvres, les pécheurs, peur d'être mal jugés, rangés de leur côté. Alors les publicains et les prostituées passeront les premiers. Lui, il dit et il fait. Témoin privilégié de l'amour de son Père, il aimera jusqu'au bout les malades qu'il guérit, les lépreux qu'il accueille, les boiteux qu'il redresse, les douleurs qu'il console. Il va, infatigable, sur la route des hommes, mangeant chez les pécheurs au risque du scandale, trahi par un baiser et faussement accusé, seul devant le grand prêtre Pilate et les soldats, abandonné des siens, rejeté hors de la ville, nu entre deux brigands, mourant sur une croix pour avoir trop aimé. Ce qu'il dit, il le fait, il ira jusqu'au bout. L'amour est à ce prix.
1: Voilà, merci Lily et Frédéric pour avoir partagé ensemble ces commentaires autour de ce 26e dimanche, qui est aussi le 27 septembre, et donc la fête de Saint-Vincent de Paul. Je souhaite donc une très bonne fête à tous les Vincents, même si certains préfèrent bien sûr le Saint-Vincent bourguignon autour d'une bonne bouteille, mais c'est une autre chose. Bonne semaine à tous et toutes.

Bienvenue. Alors, la semaine dernière, si vous vous souvenez, nous avons parlé de la divine liturgie de Saint Jean Chrysostome. Le 13 septembre, c'est dans l'Église catholique la fête de ce grand prédicateur à la bouche d'or, c'est ce que signifie en grec Chrysostomos, grand prédicateur mais aussi grand théologien qui a pensé l'organisation de la liturgie et qui a pensé la musique au sein même de cette liturgie comme prière, au même titre que les prières parlées de l'officiant. Donc c'est tout ce rôle ministériel de la musique qu'a encore souligné le pape Léon XIV dans son audience générale du 19 août. La musique fait partie intégrante de l'action liturgique, elle n'est pas un simple ornement de la célébration, je cite notre pape. D'où petit clin d'œil à tous ceux qui animent les célébrations liturgiques, c'est important, une bonne musique est essentielle à la prière. Et cela donc, le fait que la musique fasse partie intégrante de l'action liturgique, les pères de l'Église comme saint Jean Chrysostome, saint Ambroise, saint Augustin l'avaient déjà pensé, prié, théorisé. Et donc, nous nous sommes dit, Emmanuel Théry et moi-même, qu'il serait peut-être intéressant d'embrayer sur sur une reprise de cette divine liturgie par un grand compositeur du XXe siècle, Rachmaninov. Alors, on connaît Rachmaninov comme ce grand musicien russe post-romantique, né en 1873 en Russie et mort en 1943 aux USA où il a émigré après la Révolution russe. C'est un post-romantique, un compositeur puissant, à l'âme ample, torturé. On le connaît pour ses concertos pour piano, œuvre extraordinaire de force et de lyrisme. Mais il est aussi célèbre pour sa divine liturgie de Saint Jean Chrysostome. C'est une de ses œuvres chorales sacrées les plus importantes. Composée en 1910, elle met en musique les principaux textes de la liturgie orthodoxe russe, célébration centrale évidemment de l'Église orthodoxe orientale. Et c'est un des deux cycles religieux pour lequel il est connu, le second étant des Vêpres, composé quelques années plus tard en 1915. Ce sont vraiment les deux monuments les plus vastes et les plus achevés de toute la musique religieuse russe composée par un laïc, pourrait-on dire. Alors, quel est le contexte de cette composition? Rachmaninov est déjà très célèbre en 1910, à la fois comme compositeur, mais aussi comme pianiste virtuose. Il a fait une tournée triomphale aux États-Unis en 1909, il revient alors dans son domaine d'Ivanovka et entreprend cette œuvre qu'il désirait écrire depuis longtemps. C'est un de ses professeurs de l'Institut Synodal de Moscou qui lui avait suggéré, dès 1897, de mettre en musique le texte de la liturgie de Saint Jean Chrysostome. D'autres compositeurs l'ont fait avant lui, comme Tchaïkovski. Un peu comme dans notre Occident chrétien, Palestrina, Lassus, Mozart et bien d'autres ont mis en musique les prières chantées du rite catholique romain. Mais il est clair que dans le cadre orthodoxe, c'est beaucoup moins courant. Tchaïkovski va être le premier laïc à s'y essayer. À l'époque, début 20e, fin 19e, début 20e, la musique liturgique orthodoxe et le clergé en général est assez conservateur. Et pourtant, il y a des tentatives de renouveau, de réforme. Un institut synodal de Moscou, dont Rachmaninov était proche, fut à l'origine d'un courant de rénovation de la musique de l'Église russe à partir du 19e. Et on peut dire que ce que Rachmaninov a produit en est un des plus brillants résultats. Rachmaninov, c'est un grand romantique. Il a une âme religieuse, incontestablement. Et il va confier à un ami qu'il a travaillé à cette liturgie avec un plaisir exceptionnel et qu'elle l'avait rapidement passionné. Hélas, comme je viens de le dire, l'Église orthodoxe connaît un certain conservatisme et les autorités ecclésiales russes, peut-être un petit peu frileuses ou crispées sur leur tradition, jugèrent l'œuvre trop moderne. Dans son langage harmonique, ils refusèrent son utilisation officielle dans les offices, ce qui contribua peut-être à un oubli relatif pendant plusieurs décennies. C'est un peu dommage, mais vous verrez, c'est une œuvre extraordinaire. Cette œuvre va donc suivre le déroulement de la célébration eucharistique orthodoxe de Saint Jean Chrysostome.
Les textes concernent la messe proprement dite, hein, litanie, credo, hymne chérubique, Notre Père, communion, etc., comme on l'a vu la semaine dernière. Elle comprend donc 20 mouvements qui suivent le déroulement de la liturgie orthodoxe, tout comme une messe de

Mozart mettra en musique le Gloria, le Credo, le Sanctus, l'Agnus, etc. et le Kyrie tout d'abord. Donc on a là des pièces qui sont ordinairement chantées. C'est le cas aussi dans la liturgie orthodoxe. Alors je vous propose tout de suite d'écouter la première pièce de cette liturgie, comme nous l'avions fait pour la liturgie traditionnelle de Saint Jean Chrysostome la semaine dernière, à savoir la grande prière de la paix. Cette litanie qui invoque la paix de Dieu sur le monde entier, sur nous-mêmes, sur notre communauté, sur nos dirigeants, sous forme d'une longue litanie. Et nous la prolongerons par le premier grand moment lyrique de l'œuvre, qui est la première antienne, le psaume 102, « Bénis le Seigneur, ô mon âme ». On a là le premier grand moment lyrique de l'œuvre. Le mouvement commence avec un solo d'alto avant l'entrée du chœur complet. Et on y entend vraiment toute l'influence du compositeur des concertos pour piano. Hein. Le chant est très fluide, très expressif. Il n'y a pas d'instrument, hein, c'est une œuvre strictement vocale. Mais c'est le même lyrisme que l'on retrouve, la même chaleur mélodique. Alors je vous propose d'écouter cette musique en rentrant vous-même dans la prière pour la paix. Alors certes, c'est en slavon, nous ne comprenons pas, mais nous pouvons prier avec cette musique, c'est ça le trésor de la musique. Hein. Nous n'avons pas besoin de tout comprendre pour être portés par la prière de la musique. Donc prions pour cette paix dans le monde, mais aussi bénissons le Seigneur, que mon âme bénisse le Seigneur. Alors je vous propose une interprétation du chœur russe dirigée par Polianski, Valérie Polianski, qui est une des bonnes interprétations de cette divine liturgie de Rachmaninov.

L'œuvre est écrite pour chœur mixte a cappella, c'est-à-dire sans accompagnement instrumental, conformément à la tradition orthodoxe russe. On retrouve plusieurs traits typiques du style de Rachmaninov, des harmonies riches, profondes, des basses particulièrement sonores, ça c'est une caractéristique des chœurs russes, et un climat de recueillement et de mysticisme. Je vous ai dit que Rachmaninov avait une âme spirituelle, une âme romantique, une âme de grand mystique et une âme très spirituelle. Des mélodies aussi inspirées du chant liturgique orthodoxe, vous reconnaîtrez parfois quelques échos de ce qu'on a entendu la semaine dernière, mais elles sont traitées avec une sensibilité romantique. Alors je vous propose maintenant d'écouter ce qui est sans doute la page la plus célèbre de toute la liturgie chez Rachmaninov. C'est le moment mystique par excellence, l'hymne des chérubins. Dans l'office orthodoxe, l'hymne chérubique accompagne la grande entrée, le moment où les dons sont solennellement portés à l'autel, ce qui correspond à l'offertoire dans le rite catholique romain. Mais dans la liturgie orthodoxe de Saint Jean Chrysostome, l'hymne des chérubins occupe une place particulièrement solennelle. Elle est chantée juste avant le début de la liturgie eucharistique. Comme vous le savez, un peu comme dans le rite romain, la liturgie orientale se divise schématiquement en deux grandes parties. La liturgie des catéchumènes, lecture, psaume, évangile, prédication, c'est ce que nous appelons la liturgie de la parole chez nous, et puis la liturgie des fidèles, offrande, consécration, communion, c'est ce que nous appelons la liturgie eucharistique chez nous. Et l'hymne des chérubins marque la transition entre ces deux parties. Après les litanies et avant l'offrande eucharistique, le chœur chante, je vous cite, « Nous, qui dans ce mystère représentons les chérubins, et chantons à la Trinité vivifiante l'hymne trois fois sainte. Nous déposons maintenant tous les soucis du monde. » Donc, dans cette spiritualité orthodoxe, ce n'est pas une simple procession, mais l'idée est que les fidèles s'associent spirituellement aux anges, que l'assemblée terrestre rejoigne la liturgie céleste, et le monde ordinaire est momentanément laissé derrière soi pour entrer dans le mystère eucharistique. Alors, chez Rachmaninov, c'est la huitième pièce de sa divine liturgie, c'est vraiment conçu musicalement pour accompagner ce mouvement de recueillement et d'élévation. Alors, contrairement à certaines mises en musique plus brèves, Rachmaninov va ici étirer le temps. Les phrases sont longues, les harmonies progressent lentement, les voix semblent flotter, et les basses donnent une assise profonde à tout le discours musical. Rachmaninov compose ici une musique qui peut sembler lente, mais c'est une lenteur majestueuse, avec des harmonies très amples et un sentiment de suspension du temps. Le chœur crée une atmosphère de mystère, de contemplation, qui accompagne l'entrée solennelle des dons eucharistiques. Alors cette page est selon moi une des plus belles compositions chorales de Rachmaninov. Et pour beaucoup d'auditeurs, c'est le mouvement qui annonce déjà la grandeur spirituelle des Vêpres de 1815. Donc cette œuvre qu'il a composée quelques années après et que nous aurons sans doute l'occasion d'entendre lors d'une autre émission. Écoutons donc cet hymne des chérubins.

Écoutons maintenant le credo. Alors, le credo, c'est évidemment un des moments les plus importants de la liturgie. C'est le texte central dans l'affirmation de la foi chrétienne et Rachmaninoff lui donne une grande force dramatique, avec un rôle particulièrement marqué de la basse. C'est une pièce conséquente qui, dans la version du chœur d'État russe, donne 6-7 minutes, mais nous nous trouvons là devant une pièce assez importante, et c'est normal pour un credo.

Je vous propose maintenant une pièce très recueillie de cette divine liturgie, souvent considérée comme le cœur spirituel de l'œuvre. Les harmonies sont particulièrement riches et caractéristiques du style de maturité du compositeur. Le texte de cet hymne de prière est très très simple. Nous te chantons, nous te bénissons, nous te rendons grâce, Seigneur, et nous te prions, ô Dieu. C'est le texte que l'on retrouve aussi dans la Divine Liturgie de Saint Jean Chrysostome. Mais cette pièce est souvent considérée comme le sommet mystique de l'œuvre. Le texte est bref, mais Rachmaninov en tire une immense arche sonore. Les voix semblent monter progressivement vers la lumière, tandis que l'harmonie reste d'une grande douceur. On y décèle le sens de l'espace sonore, les harmonies profondes, l'élan spirituel et cette mélancolie lumineuse propre à Rachmaninov.

Aujourd'hui, cette œuvre est souvent éclipsée, donc, comme je vous l'ai dit au début, par les célèbres vêpres ou veillées de toute la nuit, l'opus 37, composé en 1815. Elles sont généralement considérées comme le chef-d'œuvre sacré de Rachmaninov. Mais moi, j'estime que la divine liturgie, c'est une étape essentielle dans l'évolution de Rachmaninov, et même s'il n'y avait pas eu les vêpres, c'est une œuvre extraordinaire qui reprend donc ce texte de la Divine Liturgie de Saint Jean Chrysostome, certains tournures mélodiques de cette Divine Liturgie de Saint Jean Chrysostome, mais qui la met dans une harmonie, dans un lyrisme propre à Rachmaninov. Je vous propose, selon le temps qui nous est donné, peut-être d'écouter plus calmement et en continu cette divine liturgie de Rachmaninov.

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2: Bonjour à toutes et à tous et bienvenue dans Les Inattendus du texte. Après Eve, nous allons aujourd'hui rencontrer une autre femme que nous pensons connaître. Sarah, l'épouse d'Abraham, Sarah la mère d'Isaac, Sarah la grande matriarche biblique. Mais derrière cette image très sage de la grande mère du peuple d'Israël, il y a une femme qui rit, qui doute, qui prend des décisions, qui exerce du pouvoir et qui n'est pas toujours très tendre avec les autres femmes. Alors aujourd'hui, nous allons une nouvelle fois revenir au texte et relire avec un regard neuf. Parce que les inattendus du texte, ce n'est pas chercher à rendre les personnages plus beaux ou plus modernes qu'ils ne le sont, c'est d'essayer de les regarder dans toute leur complexité. Et pour cela,

0: Sarah est bien une femme qui existe et que l'on voit évoluer pratiquement depuis sa jeunesse jusqu'à sa très très longue vieillesse, qui est toujours bien entendu une femme du temps d'une société patriarcale, donc dont on pourrait dire qu'elle est aussi soumise à son mari, mais on va voir dans son histoire que, ainsi que vous l'avez présentée, elle a une propre parole et un sacré caractère.
1: À plusieurs reprises, Abraham la présente comme sa sœur. Que se joue-t-il dans ces épisodes ?
0: Alors, au départ, Sarah, qui d'ailleurs à ce moment-là, quand elle est encore jeune, s'appelle Sarai. Ce n'est pas un détail parce que ça veut dire « ma princesse ». Il y a un aspect possessif, de la même façon qu'Abraham n'est pas encore Abraham, mais Abram, tout simplement, qui veut dire « le père est exalté, le père est respecté ». Et donc, on sait que Dieu s'adresse à Abraham, il lui en joint de quitter son pays. Et dans cette longue traversée, il y a des péripéties. Et notamment, ils vont connaître, tout pas loin du désert du Négev, au sud d'Israël, ils vont connaître une famine. Alors, ils vont en Égypte. Mais le problème à l'époque, évidemment, puisqu'on est dans une société patriarcale, c'est que les épouses d'autrui ne sont pas particulièrement respectées. Ce sont plutôt non pas des objets, mais en tout cas... la question du consentement de la femme n'est absolument pas présente. Et donc, Abraham dit à sa femme, Sarai, « Vois-tu, je sais, toi, tu es une femme belle à regarder. » Elle était très belle. « Quand les Égyptiens te verront, ils vont dire, c'est sa femme. Alors, ils vont me tuer, tandis que toi, ils te laisseront vivre. » Donc, on peut s'emparer de la femme d'un autre. Évidemment, il faut que le mari disparaisse. C'est ce qui va se passer, d'ailleurs, avec Salomon. David et Salomon, c'est David. C'est ce qui va se passer avec David, qui va tuer son général pour s'emparer de sa femme. Et donc, par deux fois, face à des rois puissants, un peu, encombré par la beauté de sa femme, mais surtout pensant à sa sécurité, Abraham m'a dit, tu es ma sœur. Parce qu'une sœur, évidemment, ce n'est pas la même chose. On ne va pas tuer un frère pour prendre la sœur. Ça, c'est dans les codes sociaux de l'époque. Et donc, Abraham va prier sa femme de se faire passer par sa sœur. On ne sait pas ce qu'elle dit, et c'est apparemment ce qui se passe. Mais celui qui, chaque fois, rétablit la vérité, c'est Dieu. Qui, dans le cas des deux rois, d'une fois en Égypte et puis après avec Abimélec, va envoyer des fléaux comme il savait en envoyer et qui va dire cette femme, il ne faut pas la toucher. Ce qui veut dire que quelque part aussi, c'était bien de ça qu'il était question. Voilà.
1: Mais justement,
0: encore un mal qui n'est pas très courageux.
1: Abraham cherche-t-il justement à protéger Sarah ou surtout à se protéger
0: lui-même?
1: Non,
0: il se protège lui. C'est très clair. À cause de toi, si tu dis que tu es ma sœur, à cause de toi, ils te laisseront vivre. Et donc, moi aussi. Non, c'est clair que ce qu'il recherche, lui, c'est sa propre protection.
1: Et que nous disent ces épisodes sur la place et le pouvoir d'une femme dans le monde biblique?
0: Mais ça veut dire que la femme était non pas... Je n'aime pas un produit, parce que quand on dit produit, ça veut dire qu'on n'a aucune considération pour la personne. Ce n'est pas le cas. Tous les personnages bibliques considèrent leur femme, celle qui vit à leur côté, comme étant de véritables personnes. On sent qu'il y a une forme de tendresse, qu'il y a de l'attention, mais il n'empêche que son statut juridique, je l'ai déjà dit, c'est qu'elles n'ont pas de pouvoir. Et donc, n'ayant aucun pouvoir, elles sont heureuses si elles ont un mari qui les traite bien. Pour le reste, il faut qu'elles s'en accommodent. Mais en tout cas, elles n'ont pas de voix devant les tribunaux. On sait, au temps de Jésus, donc on est quand même quelques siècles plus tard, si elles ne se retrouvent sans homme, c'est-à-dire sans père, sans mari, sans frère, et sans fils, éventuellement, elles sont réduites à la misère. Elles n'existent plus, elles n'ont plus de statut juridique. L'épisode, on ne mesure jamais ce que ça représente pour la veuve qui va enterrer son fils, la veuve de Naïm. Si elle enterre son fils, elle n'existe plus. Elle est réduite à mendier. Donc, elles n'ont pas de voix, elles n'ont pas de pouvoir. Et donc, c'est...

0: Sarah est celle des premières femmes de la Bible qui va montrer que même quand on n'a pas de pouvoir, on a quand même une langue. Alors, elles ont comment dire quand même qu'elles ont un pouvoir, c'est sur le, dans leur propre domaine, c'est-à-dire sur leurs servantes, sur toutes les femmes qui les entourent. Elles ne sont entourées que de femmes, évidemment. Mais là, on va voir, évidemment, la fois prochaine, que Sarah a un véritable pouvoir.
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2: Et vous êtes toujours dans les inattendus du texte, nous sommes en compagnie de Myriam Tonus. Et lorsqu'on parle de Sarah, il y a une autre femme qui apparaît immédiatement dans son histoire, Agar, une servante utilisée pour donner un enfant à Abraham, puis une femme dont Sarah va vouloir se débarrasser. Et c'est là que Sarah devient particulièrement intéressante parce qu'elle peut être à certains moments une femme sans pouvoir, mais elle peut aussi exercer du pouvoir sur une autre femme.
0: Oui, alors vous avez résumé de manière très, très, très rapide, parce qu'en fait, d'emblée, et même encore quand elle est jeune, on sait que Sarah est stérile. Or, dans la Bible, ça c'est un fil conducteur, c'est un fil rouge. Il faut qu'il y ait des enfants qui naissent, parce que la promesse que Dieu fait à Abraham, si Abraham n'a pas de descendants, ben cette promesse, elle est vaine. On le verra dans un prochain épisode quand on va se pencher un peu sur le portrait d'Agar, ou Adjar, comme on l'écrit en hébreu. Et donc, en fait, elle a déjà 86 ans. Alors pour nous, femmes modernes, ça nous dit quand même, c'est pas très réaliste. Mais enfin, voilà, elle constate qu'elle ne peut pas donner d'enfant à son mari, qu'elle ne lui en a pas donné, et qu'il, quand même, il faudrait qu'elle en ait. Alors c'est elle qui va, je veux presque dire, donner Agar, sa servante, à son mari. Et... son mari, comme on dit, va s'approcher d'Agar et puis il va avoir Agar, on verra, c'est l'objet de l'épisode suivant, ça. Mais donc, oui, elle prend une femme et elle le fait apparemment par renoncement elle-même, en pensant à son époux, en disant, et puis je pense que comme elle est sans doute très religieuse aussi, il faut, puisque Dieu a dit qu'il donnerait une descendance, Dieu ne déçoit pas, et donc il faut bien que Abraham, qui est encore plus vieux lui, ait un fils, parce que s'il était une fille, on ne sait pas très bien ce qui serait passé, et donc elle va faire ce don, à défaut d'elle-même, elle va donner un substitut. Voilà. Mais c'est un geste, à ce moment-là, qui est sans arrière-pensée. Le problème va être que dès que Agar va voir son fils, il dit « elle me manque, je n'existe plus ». Donc il y a vraiment, c'est un problème très moderne, hein, de femmes qui ont des rivales et qui incriminent leur mari.
2: Sarah est-elle uniquement victime d'un système patriarcal ?
0: Ah non, pas du tout. Pas du tout, parce que il faut quand même bien voir que Sarah va être enceinte. Mm-hmm. Hein ? Alors, ils sont à ce moment-là, elle et son mari, âgés respectivement. Donc, Abraham a 100 ans et elle en a 90. Donc, ils sont bien trop vieux pour avoir des enfants. Et c'est à ce moment-là que Dieu, une seconde fois, va réitérer sa promesse. D'ailleurs, en changeant le nom d'Abraham en Abraham et en changeant celui de Sarai, ma princesse, en Sarah, avec la lettre E à la fin, qui est la lettre de Dieu, ce qui veut dire qu'elle devient la mère d'un peuple. Donc, ça lui donne un statut, vous l'avez dit, de matriarche. On parle toujours des patriarches, mais on oublie qu'il y a aussi des matriarches. Dieu dit « Je la bénirai, d'elle aussi je te donnerai un fils. Oui, je la bénirai, elle sera à l'origine de nations et d'elle proviendront les rois de plusieurs peuples. » Autrement dit, elle perd une petite lettre de son nom, Sarai, et elle gagne le divin. Voilà. Alors, sa réaction, d'abord, on a oublié de le dire, mais quand, lors de la première annonce, Abraham s'était mis à rire. Quand il dit « tu auras une descendance, moi, écoute, je suis trop vieux ». Et là, Sarah rit aussi. Alors, elle n'est pas présente, c'est au moment dans l'épisode du chêne de Mambré. Des visiteurs sont venus, connaissaient Dieu, bon voilà, et Abraham, évidemment, là on est dans la société patriarcale, il court vers sa femme, il dit allez, allez, cuis vite des galettes, prépare un bon repas, et elle commence à s'affairer aussi, pendant que son mari parle, mais elle écoute. Elle est finaude, elle écoute au bord de la tente. Donc, elle entend l'annonce faite à son mari et là, elle se met à rire.

0: Et c'était Adèle Castillon, Anne était avec toi.
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0: Vous êtes dans les inattendus du texte, toujours en compagnie de Myriam Tonus. Sarah rit lorsqu'elle apprend qu'elle va avoir un enfant. Oui. Pourquoi ce rire est-il tellement important dans son histoire?
2: Alors, il est d'abord important pour sa descendance parce que donc elle va mettre au monde Isaac. Et Isaac, en hébreu, qui est rattaché au verbe qui signifie rire, c'est il a ri ou bien il va rire ou il rit. Quoi, voilà. Donc, le nom de son fils est directement lié à celui de sa mère. Et en fait, elle va tout de même, parce que les visiteurs venus rencontrer Abraham disent « Mais pourquoi est-ce que ta femme a ri ?» Et là, du bord de sa tente, où elle a tout écouté, tout entendu, elle va dire « Mais je n'ai pas ri !» Et là, elle va avoir une petite tension « Mais si, tu as ri !» Et en fait, le texte dit, elle répond « J'ai ri parce que j'ai menti parce que j'avais peur. » Voilà, parce qu'on ne rit pas évidemment de ce que Dieu dit, d'autant plus que effectivement, elle est dans le fond un peu comme une préfiguration de Marie à l'Annonciation qui ne rit pas, mais qui pose quand même des questions. Qui dit, mais bon, ici elle dit, mais enfin, est-ce que Sarah va enfanter à 90 ans? Oui, non. Ben, et Marie dira, mais moi, je n'ai pas connu d'homme, enfin, ce n'est pas possible. Et le Seigneur répond, y a-t-il une merveille que le Seigneur ne puisse accomplir? Et elle dit, au moment où je reviendrai chez toi, il s'adresse à Abraham, au temps fixé pour la naissance, Sarah aura un fils. Voilà.
0: Et pourquoi le rire d'une femme devient-il finalement inscrit jusque dans le nom de son enfant?
2: C'est en fait, le nom de plusieurs personnages bibliques sont liés à leur histoire prénatale. Il y a Jacob et Ésaü. Et Ésaü, là, celui qui va vendre son droit d'aînesse en échange d'un plat de lentilles dont il raffolait. Eh bien, en fait, quand on a des jumeaux, bon, ben, y en a toujours un qui naît avant les autres. Et puis ici, on dit que dans le ventre de leur mère, Ésaü jouait du talon contre son frère. Et donc, Ésaü, c'est le talonneur. Voilà. Je pense qu'il ne faut pas y voir, sauf si on est vraiment dans le décortiquage rabbinique, y voir une signification particulière. Mais en tout cas, c'est intéressant de voir que les prénoms ont à ce point des significations, rien que sur la manière dont ils s'écrivent ou l'histoire. On n'ira jamais assez. Hein. Donc Sarah, je l'ai dit, ce n'est plus... ma reine, ma princesse, mais la mère de la reine de toute une nation. La semaine dernière, dans Ish et Isha, c'était la même chose. Parce que Ish, il y a le petit yod là, qui est là. Et puis, dans Isha, il y a de nouveau le A, comme dans Sarah. Et si on met le yod et le A, eh ben, on a le nom de Dieu. Voilà. Alors évidemment, ce sont des subtilités, enfin oui, très très significatives pour quelqu'un qui connaît l'hébreu, qui le pratique beaucoup plus que moi, et surtout alors dans les textes rabbiniques, puisqu'on a dit que Sarah était aussi une prophétesse.
0: Sarah est aussi une femme dont le corps devient un enjeu majeur du récit, son âge, sa stérilité, oui. Puis sa maternité.
2: Oui.
0: Que nous dit son histoire sur la manière dont la Bible regarde le corps féminin et la maternité?
2: Je pense que ça justifie ce que nous disions à propos de la place de Ève à côté d'Adam. C'est-à-dire que les femmes sont indispensables et beaucoup plus... je pense que dans le Nouveau Testament, la question de savoir si elles sont vertueuses ou pas, si on verra qu'il y en a qui sont vraiment très très loin de ce qu'on peut appeler la morale, mais elles jouent un rôle fondamental. Moi, je les appelle parfois l'armée du salut de Dieu. Pourquoi ? Parce que si elles ne mettent pas au monde des enfants, la promesse n'arrivera jamais à se poursuivre. Et c'est en ça qu'elles ont une place qui finalement est bien supérieure à toutes celles qu'on pourrait leur donner dans une société. Alors on dira oui, mais bon, nous, ça ne nous irait pas. C'est comme quand on dit oui, mais vous les femmes, vous avez, c'est ce qu'on dit aujourd'hui hein, dans l'Église catholique, vous les femmes, vous portez des enfants, c'est quand même magnifique, etc. On n'est pas au 21e siècle, surtout dans l'Ancien Testament. Et donc, que des femmes soient reconnues comme des prophétesses, comme des matriarches, et quand on va à Hébron, puisque c'est là que se trouve, dit-on, le tombeau de Sarah, j'aime autant vous dire, j'ai été au tombeau de Sarah, dans la ville d'Hébron, en Palestine, c'est la même chose qu'un tombeau de prophète. Elle est vraiment honorée et reconnue comme une des grandes ancêtres sans qui ce peuple élu ne serait pas ce qu'il est.
0: Sarah est-elle valorisée parce qu'elle devient enfin mère ?
2: Oui, bien sûr. Mais pas parce qu'elle devient mère, parce qu'elle donne un enfant. Elle est quelque part l'instrument du salut. Mais instrument, ça ne veut pas dire qu'on est inutile. Ça veut dire que si on n'est pas là, il y a quelque chose qui se rompt absolument, et ce n'est pas rien. C'est quand même c'est la promesse de Dieu. Donc elles sont indispensables, de la même façon que Isha, Ève, était indispensable à Adam, l'humain tout seul. Même Dieu a besoin des femmes.
0: Et plus largement, que devient une femme lorsqu'elle cesse de mesurer sa valeur à sa capacité à enfanter ?
2: Ah, ça, c'est une question très moderne. Hein, c'est une question dans la Bible, moi, je ne saurais pas vous dire, parce que de toute façon, comme elles finissent toujours, par qu'elles soient stériles ou vieilles, etc., elles finissent toujours par avoir des enfants. Mais voilà, elles ont fait ce qu'elles devaient faire et on voit qu'elles se rapportent vraiment. Tout ça est lié à un contexte religieux. Ça, on aura l'occasion de le voir avec d'autres femmes, encore plus encore qu'avec Sarah. Mais quand même, on voit que Sarah est intéressée dans le fond. Si c'était une femme soumise, hein, qui dira, oh ben non, ben les affaires de mon mari, de mon vieux mari, là, avec ses visiteurs, c'est ses affaires, moi je vais cuire mes galettes. Mais pas du tout, elle vient écouter. Donc c'est bien le signe que, non, elles sont partie prenante de ça. Et le rédacteur de ce texte montre bien que non, elles ne sont pas là, dans les vapeurs de la cuisson. Elles sont au contraire toujours très attentives, elles écoutent. Et l'écoute dans la Bible, c'est peut-être la qualité première. Elles entendent, elles écoutent.
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0: Et c'est peut-être là que notre regard change. Relire Sarah avec un regard neuf, ce n'est pas en faire une héroïne parfaite. C'est accepter de voir une femme avec ses contradictions, une femme qui subit, mais qui agit, une femme qui manque de pouvoir, mais qui en exerce, une femme qui doute, qui rit et qui décide. Sarah peut-elle finalement être considérée comme une véritable figure d'autorité?
2: Qu'est-ce que l'autorité? L'autorité, oui, c'est étymologiquement, c'est ce qui fait grandir. Et comme je viens de le dire, elles sont indispensables. C'est grâce à elles que le salut de Dieu peut se poursuivre.
0: Est-elle seulement la femme d'Abraham et la mère d'Isaac, ou est-elle aussi une actrice à part entière de l'histoire?
2: Ah, c'est une actrice à part entière. D'ailleurs, celles que l'on a retenues, on le verra tout au long de la saison, ce sont des véritables actrices.
0: Myriam, si vous deviez présenter Sarah à quelqu'un qui ne connaît d'elle que l'image de la femme d'Abraham, que voudriez-vous lui faire découvrir ?
2: Une femme d'expérience, une femme tellement proche, tellement humaine au sens premier, donc c'est pas propre aux femmes ou aux hommes, mais qui a des sentiments, qui a de la générosité, mais qui peut aussi, on le verra la semaine prochaine, qui peut avoir des emportements. Vraiment une belle personne.
0: Myriam Tonus, merci. Et merci à vous d'avoir passé cette émission dans les inattendus du texte. Aujourd'hui, Sarah nous a peut-être rappelé qu'il n'est pas nécessaire d'être une héroïne parfaite pour être une femme intéressante. Elle rit, elle doute, elle décide, elle exerce du pouvoir et parfois elle se trompe. Et c'est peut-être précisément cette complexité qui nous permet de la rencontrer autrement. Une femme, un texte, une émission pour regarder autrement. À la semaine prochaine pour une nouvelle inattendue du texte.

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0: Les pèlerinages namurois ont proposé cet été un rendez-vous en Flandre. Comme quoi, il n'est nul besoin d'aller au bout de la terre pour découvrir des réalités différentes. C'est Bernard Van Vinkt et Fernand Streber qui étaient à la manœuvre pour guider les pèlerins dans quelques hauts lieux de notre pays. Nous avons été les retrouver à Ypres le dernier jour de leur périple.
1: Nous venons de Passendal. On a eu une première approche et puis vous avez vu que le nombre de tués en 14-18, mais surtout en 17 à Passendal, plus d'un demi-million, c'est quand même pas rien. Et donc les Anglais ont fait de Ypres leur centre de mémorial. Mémorial, hein, on voit bien. Et ils viennent ici des ans, souvent avec une personnalité royale anglaise. Ça peut être la duchesse Anne, ça peut être le prince William. On a déjà eu, avant qu'il ne soit roi, Charles, et la reine d'Angleterre y est venue aussi. Hein? Pourquoi ? Parce que pour eux, c'est un lieu de pèlerinage annuel, Ypres. Hein? C'est un lieu de pèlerinage annuel. Et vous avez vu, on est allé à Passendal, il y avait encore des quarts de jeunes Anglais qui viennent. Alors ici, ils ont voulu mettre toute une série de noms, voyez, de toutes les garnisons et autres qui ont combattu. Si vous regardez bien, c'est des centaines de milliers de noms. Alors il y a la garde des grenadiers, etc. Ou simplement ici, le régiment sud-africain médical. Vous voyez, donc voilà. Alors il y avait bien sûr, comme on l'a vu tout à l'heure, des Canadiens, des Néo-Zélandais, des Anglais, bien sûr. Hein. 250 000 morts anglais à Passendal. C'est sidérant, quoi. Hein. Et alors, si vous voyez des trous ici au-dessus, eh bien, c'est parce que lorsqu'ils viennent rendre mémoire, et toujours, il y a cela aussi, le 11 novembre, avec une délégation anglaise, souvent d'ailleurs des Écossais en culte, je me demande pourquoi, ils font descendre, laisser descendre des poppies du plafond. Et donc, c'est les feuilles de coquelicot qui sont devenues, et vous le voyez bien sur le petit, là-bas, l'emblème des défunts de 14-18. Mais par après, bon, c'est la manière pour les Anglais de commémorer toutes les victimes de toutes les guerres. Pendant plus d'un mois, vous pouvez regarder la télévision BBC, vous verrez que même les présentateurs portent le coquelicot sur leur veston, en guise de souvenir et de mémoire.

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1: Pour ces gens, originaires parfois du fond de la province du Luxembourg, la découverte des cités de Flandre, Gand, Bruges par exemple, est un choc.
2: Saint-Bavon.
3: L'agneau mystique est visible?
2: Ah oui, oui. Et alors que ça vient d'être rénové. Je dois dire que j'ai vu des yeux de pèlerins regarder, admirer cette œuvre remise vraiment comme à ses origines. Ça a demandé un travail impressionnant et fabuleux, mais c'est d'une beauté. Ben voilà, l'œuvre de Van Eyck retrouve toute sa splendeur. Hein. Et ça vaut vraiment le détour. Et puis le deuxième, on a été donc à Bruges, on a visité bien sûr des lieux marquants, mais on a été aussi au Groninger Museum. Et là, vous voulez retrouver la beauté des peintures, des primitifs flamands. Mais c'est aussi une merveille. Et nous étions comme ça à plusieurs, à vouloir guider. C'est un peu découvrir que la Flandre aussi est méconnue, mais a un patrimoine culturel fabuleux, quoi.
3: Et je constate bien souvent une méconnaissance très profonde de ce qui se passe en Wallonie quand on est en Flandre et de ce qui se passe en Flandre quand on est en Wallonie.
2: Tout à fait.
3: On gagne à faire des ponts.
2: À faire des ponts. Et à faire des ponts dans le cadre de « découvrons ce qui existe chez l'autre ». Hein? Il y a des bâtiments merveilleux, il y a une histoire qui est préservée, il y a une volonté d'offrir ce qu'il y a le plus beau en artistique, quoi.
3: Et ça, c'est au-delà de tout ça, la connaissance de la culture, de la manière de vivre, des valeurs qui ne sont pas du tout les mêmes.
2: Pas du tout les mêmes.
3: Il y en a qui sont les mêmes, bien sûr, évidemment, oui. Fondamentalement, oui. Mais oui. Il y a des différences profondes.
2: Voilà, oui. Et nous arrivons alors ici à la chapelle anglicane, à Ypres, chapelle anglicane. Évidemment, hein, chaque année, il y a des centaines de milliers d'Anglais qui viennent, et il y en a qui viennent spécialement pour des commémorations, et ils vivent un moment de commémoration avec des chœurs anglais, on imagine, et dans la chapelle anglicane vers laquelle on va aller. Une très grande photo nous montre que dès qu'on l'a inaugurée, il y a une foule immense qui est venue pour cet événement.

0: Dans les familles, le souvenir de tous ces gens qui ont souffert de la guerre est toujours vivace. Et l'émotion qui étreint les pèlerins n'est pas factice.
1: Édouard, vous participez, je démarrais ma phrase au passé parce que c'est le dernier jour, mais c'est pas fini. Vous participez à ce pèlerinage.
2: Oui, j'ai été très content de participer parce que c'est toujours très bien organisé au pèlerinage namurois. Mais je voulais juste dire un tout court témoignage. Mon épouse est décédée, mais son grand-père, Raoul, était sur l'Isère en 14 et a été gravement blessé. Il a été rapatrié au Havre, en France, où il a été soigné très bien. Mais du fait de sa blessure, il n'a pas pu retourner au front. Il a un peu regretté et il a fait partie de l'administration dans un laboratoire, je crois. Et là, il a rencontré une Belge du Hainaut. Donc Raoul était de Saint-Marc, près de Virton, un vrai Gaumet. Il a rencontré une ennuyère, Marthe, et ils se sont mariés au Havre pendant la guerre 14. Et ils ont eu leur premier fils, Robert, qui est mon beau-père, décédé, et ils l'ont eu au Havre. Donc mon beau-père est né au Havre. C'est donc une des conséquences de la guerre de 14-18. Et je voulais témoigner en ce souvenir qui me... Voilà.
1: Mais merci beaucoup. Je pense que pour beaucoup d'entre nous ici, quand je vois la tranche d'âge des gens qui voyagent, évidemment, nous sommes en période scolaire, donc il n'y a que ceux qui n'ont plus l'obligation des enfants à l'école qui peuvent participer à ce genre de voyage. C'est qu'on a toujours dans nos familles des grands-pères, des grands-oncles qui ont participé à cette catastrophe.
2: Oui, absolument, oui. Et mon grand-père, paternel, était de Gomery. Et en 14-18, à Gomery, les Allemands ont fait aligner tout le village de Gomery le long du mur du cimetière. C'était au mois d'août 14, pendant plusieurs jours. Et ils ont assassiné, les Allemands ont assassiné à tour de bras. Ils assassinaient même des blessés qui étaient dans les postes de Croix-Rouge. Et mon grand-père, j'ai le texte qu'il a écrit, eh bien, il a même dû creuser des tombes pour tous ces gens qui étaient fusillés par la barbarie allemande de 14-18.
1: Et c'était des gens qu'il connaissait.
2: Ah oui, il avait des voisins, il avait des amis qui ont été fusillés. Et il était instituteur. Son école de fonction a été incendiée, comme beaucoup de maisons à Gomery, en Gaume. Et il a dû aller donner cours à Ruette. Non, je me trompe. Il a trouvé une maison quand même dans Gomery, mais il a dû se réfugier avec ses 7 enfants à Ruette, un petit village voisin, pendant les 4 ans de guerre.

0: On se rend compte, lorsqu'on vient ici, de ce que c'était la stratégie et la folie, hein, la folie des hommes, hein, pour un bout de territoire. Il y a eu des centaines de milliers de morts pour un bout de territoire, au nom de la liberté, au nom de la libération. S'il y en a beaucoup qui l'ont perdu, leur liberté. Hein? C'est ça. C'est, bon, on peut comprendre qu'il y en a beaucoup qui crient « plus jamais ça ». C'est la folie, la guerre. Excusez-moi de faire des comparaisons, mais lorsque vous regardez Gaza, est-ce qu'on n'est pas du côté de Passendal, quelque peu? Hein? Lorsque vous voyez l'Ukraine, certaines parties d'Ukraine. Et puis, ce qui est terrible, c'est que cette guerre, elle a été une guerre où on a fait des essais pour détruire l'humanité, l'humain. Hein? Les bombes moutardes, l'hypérite, hein, et tout. Mais maintenant, on invente d'autres choses. Hein? Ah ben oui, c'est ça, hein? Le gaz moutarde et l'hypérite. Hein? L'hypérite. D'où vient Ypres, hein? Ça vient donc, ça, c'est un autre gaz, parce qu'il a été testé à Ypres, on l'a appelé hyperite, hein, puisqu'on parle tellement de devoir de mémoire, de venir jusqu'ici faire mémoire à notre manière.
1: D'autant, si je me permets de rajouter, que bien souvent, quelqu'un dans notre famille, un grand-père, un grand-oncle, est venu se battre ici, mon grand-père, par exemple. Voilà.
0: Et avec Josiane, nous avons été à Vint, ça c'est quand même remarquable.
1: C'est pas connu ça.
0: C'est pas connu, et l'homme non plus. Mais ceci dit, à Vint, Josiane pourra témoigner que son papa était de la bataille des chasseurs ardennais en juin 40. Hein? Un oncle tué à la guerre, 40. Le papa aussi. Vous voyez, et donc, pour beaucoup de gens, faire devoir de mémoire, et surtout pour les Anglais qui ont un sens profond, hein, de cela, eh bien, c'est aller sur les lieux. C'est marcher là où ils ont marché, où ils ont lutté. C'est être là pour s'imaginer ce que ça pouvait bien signifier.
2: On a beau parler de tout ça, mais j'ai toujours en tête cette chanson de Brel qui dit « On est 1000 contre 1000 à douter du plus fort. Mais alors, imbécile, cela fait 2000 morts. On se retrouve seul. »
0: Voilà. C'est très beau.
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0: Alors ce voyage, ça se passe comment?
1: Très bien. On a une bonne ambiance.
2: Très bonne ambiance.
0: Pas trop fatigant?
1: Si, ah, très oui. Fatigant.
0: Comme toujours.
1: À notre âge, on marche, on marche.
0: Il faut se lever tôt?
1: Ah oui, non, ça va.
0: Ça va, ça va. C'est pas, comme, être, pas comme à l'étranger.
1: Non, non, non, non, ça va. 8h moins quart, ça va.
0: Hein. Ça va.
1: Oui, oui.
0: Qu'est-ce que j'allais dire? Qu'est-ce que vous avez jusqu'à présent le plus, je ne veux pas dire plus, mais touché aussi?
2: Les peintures qu'on a vues dans les musées là-bas, c'était impressionnant de voir ça parce que c'est vraiment une beauté incroyable hein, de voir ça. Je n'ai jamais vu parce que je ne suis jamais venu dans la région ici. Hein.
0: C'est la première fois?
2: Oui, c'est la première fois. Bon, la mer n'est pas ici, quoi, hein, passé à côté, hein, mais c'est vraiment très, très, très, très, très touchant. Très touchant. Hein. Mais c'est magnifique.
0: Vous aviez déjà été à Bruges avant?
1: Oui. Quelquefois parce que je faisais de la dentelle de Bruges.
0: Ça alors?
1: Voilà.
0: C'est vous?
1: Oui. Un amateur.
0: Qu'est-ce qu'elle a de spécial la dentelle de Bruges par rapport à celle de Bruxelles ou de Calais?
1: Elle est plus belle, c'est plus fleuri.
0: Ah, oui. C'est le motif?
1: Oui. C'est plein de petites fleurs.
0: C'est des motifs traditionnels?
1: Oui, oui, moi je faisais traditionnel. Hein. Oui.
0: Alors madame, pas trop fatiguée?
3: Moi ça va, moi j'accompagne maman
0: va.
3: En fait.
0: Ah, ben voilà.
3: Donc, mais maman, oui, elle est fatiguée parce que.
0: La chaleur en plus.
3: La chaleur, non, puis l'âge, et puis elle a le syndrome de Ménière. Et aujourd'hui c'est plus compliqué.
0: Mais c'est le dernier jour.
3: C'est le dernier jour et il y a une très très belle solidarité dans le groupe.
0: Ça,
3: mon Dieu,
0: justement,
3: c'est extraordinaire.
0: Comment s'est passée la vie en groupe?
3: Parfait, parce qu'on ne se connaissait pas. Et on a fait attention à chaque fois choisir de se mettre avec des personnes différentes aux tables. Et il y a eu beaucoup d'attention par rapport, par exemple, maman qui avait
4: par
3: des difficultés,
4: moi,
3: d'autres personnes
4: pas,
3: plus lentes.
4: Je suis émerveillée de ce que tous les gens soient attentifs.
3: C'est terrible. Et au départ, Bernard allait un petit... Enfin, oui, c'est Bernard.
0: Oui, c'est Bernard.
3: On allait un petit peu vite. Je lui ai dit attention parce qu'il y a des âges forts différents. Il faut tenir compte de tout. Et il a fait vraiment attention après, attentif à tout. Il y a beaucoup d'attention en fait, on le sent. Il y a un cœur de quelque chose ici, tu vois.
0: On a annoncé que c'était un pèlerinage. Un pèlerinage, c'est marcher au pas du plus lent.
3: Ah ben bah, voilà. Ah ben bah, écoute, symboliquement, je pense qu'on a réalisé, tu sais. Mais au-delà de ça, moi je me dis, c'est la première fois que je fais un voyage comme ça. Et je me dis, j'avais l'impression, hier...
0: C'est pas pour toi, t'es trop jeune.
3: Oh, j'ai quand même 65 ans, mais tu vois. Mais à la fois, non, c'est que après, tu as vraiment envie de dire merci. Merci pour toutes ces rencontres, merci pour tout ce qui a été donné, pour tout ce qui a été échangé. Il y a beaucoup de cœur, énormément de cœur, tu vois. Et donc, moi, je trouve ça formidable. C'est porteur, en tout cas. Et je trouve dommage que ce genre de voyage n'est pas... Je dirais un pèlerinage aussi pour des jeunes, mais pas si le pèlerinage, parce que tu ne les aurais pas, hein, on est bien d'accord.
4: Un peu plus populaire.
0: Une question d'appellation. Hein.
3: Oui, c'est ça, c'est ça, c'est ça.
4: C'est pour ça sans doute qu'ils ont mis terre de sens. Terre de sens, c'est porteur, ça.
3: Oui, c'est ça. Ouais. Ouais. Moi, je trouve qu'un voyage qui a du sens, c'est vraiment ça, oui. Parce qu'on se retrouve au cœur de ce qui est essentiel pour nous, tu vois. Cette dynamique-là, comme ça, communautaire, où on se retrouve, on ne doit pas se méfier les uns des autres, on peut vraiment se rencontrer, on peut s'écouter, on peut se comprendre. Je trouve que c'est une belle expérience. C'est, tu veux venir près de moi? Allez, oh, il y a encore une place là. Tu vois, il y a vraiment cette attention pour que chacun ait sa place. C'est vraiment chouette. Beaucoup de respect.
5: Oui, voilà. Moi, j'ai vraiment la conviction qu'on a vécu ici un pèlerinage. Vraiment, on a eu l'occasion, je sens que plusieurs parmi nous partagent la foi chrétienne, on a eu l'occasion de faire une petite pause le matin et une célébration le soir, et tout cela ancré dans la vie. On n'a pas fait des préchi-préchats, me semble-t-il, et pour moi, c'est une manière d'ancrer ma foi dans le concret, parce que la journée, on a visité des choses, on a visité de belles choses, on a visité des endroits où il y avait de la souffrance, et ça vaut la peine que des personnes en quête spirituelle s'inscrivent à des types de pèlerinages comme ceux que les pèlerinages namurois organisent chaque année.
6: C'était bien dosé la journée avec toutes les visites, et puis le soir... l'Eucharistie, et puis voilà, et la réflexion, voilà. Et puis ce qui m'a beaucoup touchée aussi, on est allé visiter l'hôpital Saint-Jean hier. Et j'ai appris ce matin qu'on a parmi nous une participante qui est née justement à l'hôpital Saint-Jean à Bruges. Et je trouvais ça vraiment génial.
7: Moi, je voulais dire qu'en 4 jours, grâce au programme qui a été vraiment très, très, très, très bien fait par Monsieur le Doyen, on peut, en 4 jours, se plonger au cœur profond de la Flandre, dans sa spiritualité. Et on a eu quelques commentaires vraiment très riches, parce que les Flamands sont nos voisins, sont nos compatriotes. Et en 4 jours, ça permet quand même d'appréhender beaucoup mieux la Flandre.
8: Belle découverte de la vie en Flandre au niveau religieux. Hein, les églises, leur sensibilité. Beaucoup de belles préparations, des supports et vraiment aussi une convivialité extraordinaire dans le groupe.
6: Je voulais dire aussi que j'avais un arrière-grand-oncle qui avait été ici à l'Isère, mon voisin. Et puis à l'époque, quand on était gamine, on allait les enterrer, en fait, on allait aller à la messe. Voilà. Et il y avait aussi un monsieur du village, il avait aussi été 4 ans ici et il avait appris à tricoter et il tricotait des chaussettes.
4: Moi, ce que j'ai apprécié, c'est de découvrir justement la religion en Flandre, pourquoi ça s'est écroulé et ça nous a vraiment éclairé sur ce qui s'est passé quelques années en arrière et ça m'a vraiment beaucoup éclairé.
7: Mon grand-père m'a souvent raconté sa guerre. Où il a fait, je crois que c'est plus de 2 ans, le long de l'Isère. Et revenir ici, c'est un peu me souvenir de lui aussi.
3: Je dis des curés, pas curés, parce que c'était pas comme on imagine qu'un curé doit être. Il y avait plein d'humour, il y avait plein de simplicité. Il y avait la vie, mais qui était exprimée. Bah, par exemple, Bernard, il adore le foot, donc...
0: il a raté 4 jours.
3: Ah ben non, pas du tout, pas du tout.
4: Il a regardé.
3: Pas du tout, c'est ça qui était chouette.
0: Alors moi, je reprends ce que tu dis. Comment il doit être un curé alors? S'il n'est pas comme eux? Comment tu les imaginais?
3: Plus austère et plus froid peut-être, un peu moins proche des gens.
0: Rigide.
3: Rigide, oui, c'est ça. Et donc ici, pas du tout, au contraire. D'ailleurs, Bernard nous a fait bien rire. Et puis la douceur et la gentillesse de Joseph et de Fernand, extraordinaire. Quoi.
4: Voilà. Moi, j'ai trouvé beaucoup de sérénité, de paix. Et beaucoup de joie, hein, mais qu'on a partagé entre nous, mais ça nous donne sûrement la force de la partager autour de nous.
9: Et un tout dernier commentaire, ce voyage est fantastique. L'Angleterre, l'année dernière, aussi extraordinaire, des personnes qui ne se connaissent pas, mais qui s'entraident, et tout le monde, c'est un bienfait pour tout le monde. Voilà.

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1: Bonjour à vous qui nous faites le très grand plaisir de nous rejoindre dans cette émission qui va vous booster, qui va mettre du bon vent, du souffle dans votre vie, dans la nôtre aussi, grâce à nos invités toujours de grande qualité. Vous allez vous en rendre compte. Bonjour Adrien.
2: Bonjour Myriam.
1: Et bonjour à notre invité, que je ne nomme pas encore, puisque c'est Adrien qui aura le plaisir de détailler cela. Et d'abord ceci, Robert Hemingway, Albert Londres, Oriana Fallaci, Joseph Kessel, Jean Lacouture, quelques noms connus pour avoir été, entre autres, grands reporters en temps de guerre. C'est sans compter les centaines de héros et héroïnes restés anonymes et qui ont eux aussi exercé, qui exercent encore cette profession, avec un professionnalisme sans faille et un courage dont on peine à décrire la grandeur. Ces hommes et ces femmes, car il y en a aussi, risquent leur vie, et certains l'y laissent, juste parce qu'ils sont journalistes, juste parce qu'ils sont nos yeux et nos oreilles, et que c'est grâce à eux que tyrans, autocrates et autres agités de la Kalachnikov ne peuvent pas faire leur sale travail de mort sans que cela ne se sache. C'est grâce à eux que les innombrables victimes

0: qui a connu l'enfer des guerres parce qu'il croyait qu'il fallait nous les rendre présentes. Et nous le remercions très chaleureusement d'avoir accepté de venir ici en notre studio. Bonjour Christophe Lamfalussy.
1: Bonjour, ravi d'être là.
0: Merci, le plaisir est vraiment et l'honneur
2: est partagé, le plaisir.
0: Merci beaucoup. Et nous passons à la première étape de cet entretien.
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2: Merci d'avoir réaccepté l'invitation. Je vous avais déjà reçu il y a quelques mois dans le temps d'un café notamment, mais là ici ça va permettre d'approfondir un petit peu votre parcours et certains points de votre carrière aussi. Dans ce carton d'invitation, on fait connaissance avec le parcours de l'invité tout simplement. Déjà, où avez-vous grandi, Christophe Lamfalussy?
1: J'ai grandi dans le Brabant wallon, dans un village qui s'appelait Ohain, qui a été rattaché à la commune de Lannes maintenant. Mes parents étaient parmi les premiers Bruxellois à aller à l'extérieur de Bruxelles. Et donc, quand on est arrivé dans les années 60 à Ohain, c'était un vrai village avec des fermes,
2: ah oui,
1: un facteur, un peu comme d'autres villages de Wallonie maintenant. Et c'est là que j'ai grandi, en allant à l'école d'abord du village, et puis en allant au collège Cardinal Mercier à Braine-l'Alleud pendant 12 ans. Donc, j'ai fait là à la fois mes primaires et mes secondaires.
2: Et quels souvenirs vous gardez de cette enfance-là?
1: Très insouciant, peut-être. D'une certaine manière, on vivait dans un monde extrêmement paisible, loin de la ville, avec encore la possibilité de jouer dans les champs, de partir comme enfant, aller pêcher les épinoches dans la rivière, ou aller faire du vélo un peu n'importe où sur les chemins de terre. Donc c'est un sentiment d'insouciance, mais aussi de très grande liberté pour un enfant.
2: Et est-ce que vous avez fait des mouvements de jeunesse?
1: Oui, bien sûr, j'ai fait toute la série.
2: Ah.
1: Donc de Louveteau jusqu'au scout et jusqu'au pionnier finalement. Et ça, c'était dans la meute et la troupe qui était liée au collège Cardinal Mercier à Braine-l'Alleud.
2: Est-ce que vous avez un totem?
1: Oui, ourson.
2: Ourson? Un qualificatif?
1: Ourson démarreur.
2: Ah.
1: Démarreur parce que c'était une qualité qu'il fallait obtenir. J'étais un peu lent à la détente et donc on me demandait d'aller un peu plus vite. Et donc il m'avait dit tu seras ourson démarreur.
2: Ourson démarreur. Est-ce que vous pensez que ça vous convient bien aujourd'hui? Que ça vous correspond bien aujourd'hui?
1: Oui, certainement, parce que les oursons correspondent un peu à ma physionomie. Et puis aussi, j'aime bien avoir mes petits-enfants, parce que j'ai des petits-enfants maintenant, autour de moi, un peu comme un grand-père ourson qui est ravi d'avoir toute cette progéniture autour de lui.
2: Et je sais qu'après, si on avance dans votre parcours bien plus loin, vous avez fait des études à l'UC Louvain en sciences économiques et sociales et politiques. Pourquoi ce choix-là?
1: Ben, c'était le choix de ce qu'on appelait à l'époque les candidatures, c'est-à-dire les deux premières années. C'était une sorte de tronc commun qui était très large et qui laissait encore la possibilité de choisir autre chose. Donc ce qui est important, c'est qu'après j'ai fait une licence en criminologie qui m'a permis d'ailleurs de toucher au problème du terrorisme, parce qu'à l'époque il y avait pas mal d'attentats de l'extrême gauche, les brigades rouges, la fraction armée rouge en Allemagne, il y avait également le terrorisme palestinien. Et donc la licence en criminologie m'a ouvert un peu les portes de la société, la compréhension des phénomènes déviants, des criminels. La personnalité des criminels m'a toujours fasciné parce que c'est quelque chose qui permet d'aller assez loin dans la tête des gens pour essayer de comprendre comment ils en arrivent à tuer ou à voler ou à tout ce qu'on peut imaginer.
2: Vous avez fait de la chronique judiciaire ou pas du tout d'ailleurs?
1: Comme journaliste. J'ai fait j'ai beaucoup suivi les procès de terrorisme. Donc c'est longtemps après, je suis à partir des années 2001, lorsque j'ai été envoyé par le journal à New York pour les attentats de New York du 11 septembre. Cet événement a réveillé en moi l'intérêt que j'avais pour le terrorisme et je me suis donc lancé dans ce sujet-là.
2: Et comment le journalisme il est arrivé dans votre vie alors?
1: À l'adolescence, j'étais fasciné par l'affaire du Watergate. Je trouvais que de voir ces journalistes qui essayaient d'exercer un contre-pouvoir, ce qu'on appelle toujours le quatrième pouvoir, je trouvais qu'il y avait une sorte de vertu de la démocratie de travailler là-dedans. Ça me fascinait. C'était l'époque où il y avait le film Les Hommes du Président,
2: oui.
1: qui

0: qui montrait ces journalistes du Washington Post qui étaient en chemise bleue et qui mettaient les pieds sur les bureaux en essayant de rechercher des sources, notamment cette rencontre avec Gorge Profonde dans un parking de Washington. Ouais, il y avait toute une, c'était un peu un mythe pour moi.
1: Oui.
0: Et donc ça me fascinait. Et puis j'ai eu la possibilité aussi de travailler pour un petit magazine culturel qui proposait de la culture pour les jeunes. Et donc j'étais chargé des pages rock, jazz, chansons françaises. Je faisais des interviews, je faisais des recensions de disques à l'époque. J'allais aussi à des concerts dont je parlais dans mes colonnes. Donc c'était dès l'âge de 16 ans, j'avais déjà besoin d'écrire.
1: C'est ça.
0: Et c'était une discipline aussi.
1: Et puis je sais que vous êtes allé aux États-Unis, je pense, à la Columbia University, pour développer justement ce côté journalistique.
0: Oui, j'ai eu la chance d'avoir une bourse qui m'a permis d'aller aux États-Unis. Et j'étais accepté dans l'université de Columbia à New York, qui est une université très réputée aux États-Unis, puisque c'est elle qui donne le prix Pulitzer chaque année. Et là, j'ai vraiment appris le métier de journaliste et les principes aussi du journalisme.
1: Sur le terrain, en rencontrant les gens, en pleine rue, tout simplement.
0: Ah, c'était une immersion dès le premier jour. Je le raconte dans le livre. Le professeur, un des professeurs, était une journaliste du Daily News. Et elle nous a dit, voilà, à 10 heures, vous devez me ramener un portrait d'une personne qui travaille dans la rue. Pour 16 heures, vous glissez l'article en dessous de la porte de mon bureau. Alors j'étais complètement paniqué parce que je devais faire ça en anglais. Donc je comprenais l'anglais, je pouvais l'écrire un peu, mais de là à écrire rapidement. Et donc je suis sorti en courant de la maison internationale où je logeais et je suis tombé sur un monsieur qui était en train de balayer le trottoir. Et j'ai posé quelques questions et puis il m'a dit qu'il était de la République dominicaine, qu'il avait émigré aux États-Unis et qu'il avait trouvé ce boulot pour gagner sa vie. Et puis à un moment, il me dit, et d'ailleurs, mon cousin est le président de la République dominicaine. Donc là, j'étais ravi parce que j'avais un angle, j'avais trouvé quelqu'un qui était le cousin du président et qui balayait la rue devant mon immeuble. Et donc c'était ma première expérience où on était vraiment plongé sous deadline,
1: oui.
0: dans l'obligation de faire quelque chose, d'écrire.
1: Puis après, il y a eu d'autres expériences journalistiques. Il y a eu L'Avenir pendant 2 ans aussi, je pense.
0: Oui, j'ai travaillé dans le groupe Vers l'Avenir, à la fois à Wavre et à Tournai, au Corilesco, oui. Pendant un peu plus de 2 ans. Et là, c'était une deuxième université. C'est-à-dire, c'est là où vous travaillez pour des gens qui habitent dans la rue. Donc, si vous vous trompez, ces gens-là peuvent venir frapper à votre porte,
1: oui.
0: Et vous dire c'est pas juste. Et ça m'est arrivé d'ailleurs, il suffit de se tromper ou d'utiliser une expression qui est un peu malheureuse pour que les gens viennent le dire. Mais c'était une très bonne expérience parce que j'étais plongé vraiment dans la vie du Brabant wallon, mais aussi du Tournaisis. Les centenaires, les conseils communaux, les entreprises, les faits divers, les incendies, enfin tout. Et c'était une façon, c'était très intéressant de travailler pour cette chaîne de journaux, et d'être, de voir comme quoi on ne peut pas se tromper dans ce genre de métier. C'est-à-dire qu'évidemment, l'erreur est humaine.
1: Bien sûr.
0: Et il faut la reconnaître. Mais chaque fois qu'on écrit, on peut toucher les gens d'une manière ou d'une autre, positivement ou négativement.
1: Et puis après, il y a votre arrivée à la Libre Belgique, d'abord dans la section Europe, et puis après, reporter de guerre. Comment ça arrive dans votre vie, cette partie-là par rapport au reportage de guerre ?
0: Par hasard.
1: Par hasard.
0: Par hasard. J'étais reporter dans l'âme. Ça, je sens que j'étais à la fois à New York, mais aussi à Tournai. On m'avait dit, le directeur de rédaction m'avait dit, Monsieur Lanfalussi, je veux vous voir le moins possible dans la rédaction. C'est dehors que ça se passe. Et donc, j'avais déjà cette bougeotte et que je voulais voir les choses de moi-même. C'est À un moment, il y a eu la création de Reporters sans frontières en France, et j'ai proposé de créer une antenne belge. Ce qu'on a fait, on n'a pas fait grand-chose, mais on a lancé en tout cas l'antenne. Et le président de RSF France, qui était à l'époque Robert Ménard, m'a un jour téléphoné pour me dire « Écoute, on part dans quelques jours à Sarajevo, où il y a la guerre, avec des rédacteurs en chef de la presse parisienne, pour aller soutenir un journal bosniaque, dont les bureaux se trouvent à 50 mètres de la ligne de front. Est-ce que tu veux venir avec nous ?» J'ai dit oui, enfin, j'ai demandé d'abord l'avis de la rédaction en chef. Et puis je suis parti, et c'est comme ça que j'ai été projeté un peu sans vraiment le savoir à quoi je m'engageais dans une guerre, mais qui était assez dure parce que on entrait dans une ville en état de siège. Déjà, cette ville était en état de siège depuis déjà 9 mois. C'était au cœur de l'hiver, et les gens avaient faim, les gens avaient soif, et ils étaient tirés comme des lapins par les forces serbes qui étaient sur les montagnes autour. C'était extrêmement dur. Il fallait. Les gens appréciaient qu'on soit là comme journaliste. Mais en même temps, ils reprochaient, notamment aux Français qui faisaient partie de la délégation de journalistes, ils reprochaient aux Français et au président Mitterrand de l'époque d'avoir promu l'idée d'un lien humanitaire avec la ville de Sarajevo, qui avait été ouvert sous la protection de l'ONU, mais que ce lien humanitaire n'était qu'une façon de les maintenir en vie, plus ou moins en vie, dans une ville où ils étaient dans un traquenard. Ils étaient otages. Et donc les gens, à l'égard en tout cas des Français, avaient été très, très, extrêmement durs. Mais à l'égard des journalistes, ils appréciaient le fait qu'on vienne jusque chez eux et qu'on passe une semaine, 2 semaines, parfois certains beaucoup plus, avec eux.
2: On va passer, Christophe Lamfalussy, à votre premier choix musical. Et il s'agit du groupe Big Flo et Oli, avec un titre intéressant si on l'écoute bien, « Sur la lune », puisqu'il s'agit plutôt de rêves. Je voudrais aller sur la Lune, même si je n'y arrive pas toujours. On entend bien, mais on va en reparler bien sûr tout de suite après, que vous avez eu une vie extrêmement riche, assez extraordinaire. Et donc, voilà, je pense qu'il y aura quelques liens qu'on pourra faire avec Big Flo et Oli.
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0: L'état des lieux.
1: Voilà un large extrait de Big Flo et Oli sur la Lune, le premier choix musical de notre invité, Christophe Lamfalussy, grand journaliste, reporter de guerre. Et aussi, on va le rappeler, puisque Adrien l'a dit, il l'a reçu pour cela il y a déjà quelques temps, auteur d'un livre, ce n'est pas le seul, mais c'était le dernier paru, qui s'appelle Zone Rouge au pluriel. Les zones rouges, ce sont ces zones de guerre, ces zones extrêmement chaude dans le monde où des reporters, effectivement, comme dit la quatrième de couverture, il y a là des journalistes pour qui informer, c'est avant tout être là. C'est une autre manière de considérer l'information. Et donc, on a entendu comment, effectivement, vous aviez quelque part une fibre journalistique en vous. Et la manière dont vous en parlez, c'est frappant, parce que ce soit de l'info très locale, hein, bon, quand on va faire, je ne sais pas, un conseil communal ou des noces d'or, ce n'est pas la même chose. Et en même temps, ça apprend le métier et on sent qu'il y avait chez vous cette volonté d'être là avec des personnes, ce que ne pourra jamais faire une intelligence artificielle. Il n'empêche que ce livre qu'on ne peut que vraiment recommander parce que voilà tout ce que c'est pour ça qu'on ne voulait pas recommencer tout ce qui est dedans bien sûr, mais ça vaut la peine de dire que ce livre existe. Il est paru aux éditions Racine, ça s'appelle Zone Rouge, et donc vous y racontez effectivement très largement ce que, en plus en détail, ce que vous venez de nous expliquer sur les débuts de votre carrière de journaliste, et puis alors tout ce que vous avez couvert, traversé. Et on se dit, quand on lit ce livre, mais quel courage il faut pour aller quand même, parce que la première fois, vous dites, vous vous êtes retrouvé là un peu sans trop savoir. Mais là, vous aviez fait l'expérience, vous avez vu, vous avez été là en chair et en os, et vous avez continué. Alors, qu'est-ce qui vous donne, quelle est, la force ou l'envie, enfin, qu'est-ce qui vous motive? Vous auriez pu dire, oh non, moi, ça, c'est vraiment pas pour moi, ce genre d'activité journalistique.
2: C'est une question que je me suis souvent posée, même en rédigeant ce livre,
1: oui,
2: et je ne suis pas sûr d'avoir la réponse. C'est une question, pourquoi continuer à couvrir des guerres, oui, alors qu'il y en aura toujours, oui, et qu'on ne peut pas les arrêter, oui, généralement,
1: non.
2: Qu'on peut juste donner une petite inflexion, oui. Est-ce que ça vaut vraiment la peine? Je pense que, quelque part, le métier de journaliste ne se programme pas. Il se déroule avec l'actualité. Il ne faut pas oublier que j'ai travaillé dans un journal quotidien.
1: Oui, oui, oui.
2: Et donc, pendant plus de 30 ans de ma vie, j'ai travaillé jour après jour. La première expérience de guerre à Sarajevo, c'est en janvier 1993. La première nuit, je raconte dans le livre, mais je vais peut-être la raconter aussi, c'est, je me couche le soir dans une chambre de l'hôtel Holiday Inn, qui est l'hôtel face à la ligne de front où se trouvent tous les journalistes, et je vais me coucher, et à minuit, ça commence à tirer dans tous les sens. Je vois deux tours qui sont tout proches de l'hôtel, qui sont en flammes, c'est extrêmement impressionnant, et à ce moment-là, je me demande, mais qu'est-ce que je fais ici? Pourquoi je suis en train d'exposer ma vie alors que je suis quand même père de 3 enfants très jeune encore à l'époque, et que j'ai une épouse aussi, de quel droit je fais ça? Et puis quand on revient, on considère que vous êtes devenu un expert dès que vous l'avez fait une fois.
1: Surtout si vous avez fait de bons articles,
2: j'imagine. Oui, ça aussi. Mais on est très vite, on vous considère très vite comme quelqu'un qui peut repartir sur une zone de guerre. Alors ça, c'est peut-être un élément de la réponse. L'autre élément, c'est peut-être plus du moral. C'est-à-dire que je sens un devoir moral de parler des choses. Je pense que le journaliste a l'obligation d'aller dans les zones même dangereuses pour expliquer. Il doit s'exposer au risque. Et quand je parle du risque, ce n'est pas uniquement le risque physique d'être tué dans une guerre, mais ça peut être le risque de faire une enquête qui lui mette tout le monde à dos, ce qui peut être très dur aussi. Je pense aussi aux journalistes qui vivent dans les pays autocrates, qui, eux, font des enquêtes sur des hommes d'affaires véreux et qui prennent le risque d'être tout simplement assassinés. Ça se produit chaque année. Donc nous avons cette responsabilité-là, c'est pas très confortable. On pourrait très bien, évidemment, comme journaliste, faire la gastronomie ou les voyages touristiques. Mais dans la tradition du journalisme européen et américain, ça fait partie du travail.
1: Et néanmoins, j'imagine de voir parfois un collègue vous raconter comment un collègue a perdu la vie aussi. Voilà, parce que quand on est face à des snipers, quand on est face à des groupes tout à fait ingérables, est-ce que finalement la peur... Je ne vais pas dire d'être plus présente, j'imagine qu'on doit toujours avoir un fond de peur, mais que vous l'avez réussi à l'apprivoiser.
2: Oui, la peur est nécessaire parce qu'elle sauve la vie.
1: Oui, on ne prend pas des risques inutiles.
2: Exactement, donc on sait jusqu'où on peut aller. On doit bien se connaître aussi, il faut connaître ses faiblesses, ses fragilités, ne pas aller trop loin. Et puis, la peur, c'est vrai qu'on l'a malgré tout. Quand un collègue meurt sur une zone de guerre, et que vous partez le lendemain au même endroit, vous vous posez la question, est-ce que ça vaut vraiment la peine d'y aller ? Mais comme journaliste, j'ai mis en place toute une série de protections, qui ne sont pas des protections comme un casque ou un gilet pare-balles, parce que ça c'est souvent trop lourd et ça ne me permet pas de courir très vite. Mais par exemple, toujours d'atterrir dans des pays difficiles chez des locaux. Des gens que je connais par relation, avec des gens généralement en Belgique, qui me disent « tu peux aller dans cette famille-là ou dans cette organisation-là, tu verras, ils vont t'aider ». Parce que ces gens-là connaissent leur pays, connaissent leur ville et peuvent me dire exactement « ça c'est dangereux, ça c'est pas dangereux ». Donc ça c'est une protection qu'on se met en place. Il y a des tas d'autres protections qui sont des protections, par exemple, à Kaboul, en Afghanistan. Je voyageais assez seul, assez souvent seul. Et donc, je prenais des taxis, ce qu'aucun étranger comme humanitaire ou ambassadeur ne fait. Il n'y a que les journalistes qui font des choses pareilles dans une ville comme Kaboul. Mais ce que je faisais, c'est que je m'asseyais sur la place derrière, au milieu, pour que les gens... qui passe à côté de la voiture, vous savez, il y a toujours une foule à Kaboul, hein. Ne puisse pas me voir et ne puisse pas ouvrir la porte et commencer.
1: C'est ça.
2: Donc, ce sont des petites choses comme ça qui font qu'à un moment, on se protège, mais on n'est pas invincible.
1: Non, non.
2: Et on sait qu'on n'est pas invincible.
1: Tout à fait.
2: Mais on fait le maximum pour ne pas s'exposer inutilement.
1: C'est ça, ce n'est pas des héros inconscients. Hein.
2: Non.
1: Non, vraiment pas.
2: Il y en a.
1: Ça peut arriver, des baroudeurs. Hein.
2: Baroudeurs ou des gens qui se sont exposés trop et qui ont mis fin à leur jour aussi. Parce qu'ils ne parvenaient pas à sortir de cette guerre qu'ils avaient couverte pendant 3, 4, 5 ans. Alors qu'il faut pouvoir tourner la page aussi.
1: Tout à fait. Et pendant que vous étiez sur le terrain, donc quand même... exposé, comme vous le dites. Comment vit une famille avec... comment vit une épouse dont l'époux est... Je suppose que vous ne pouviez pas nécessairement lui donner des nouvelles tous les jours. Comment vivent des enfants encore jeunes, puisque vous dites que c'était le cas à ce moment-là, qui ont certainement posé des questions et à qui on a dû dire, ben oui, que papa, il est en train de faire un reportage, mais... Comment vit une famille ?
2: On utilisait toute une série de procédures. La première procédure, c'est de dire que le papa allait pour faire de l'aide humanitaire. Donc, c'était un acte positif.
1: Oui.
2: Mes enfants me donnaient alors des peluches, à leur âge, des peluches que j'allais donner aux enfants du pays en guerre. Ça, c'était une chose. Donc, pour eux, c'était pas le papa n'allait pas en guerre, il allait faire de l'aide humanitaire. Deuxièmement, Catherine, ma femme, n'écoutait pas la télévision, ne regardait pas le JT, parce que le JT montre généralement les choses les plus horribles, et ça ne pouvait qu'augmenter l'anxiété. Et finalement, je ne donnais pas de nouvelles, sur le principe pas de nouvelles, bonnes nouvelles, parce que souvent, dans ces pays en guerre, il est difficile de téléphoner. Maintenant, c'est un peu plus facile avec toutes les nouvelles technologies, mais il y a eu une époque où c'était trouver un téléphone qui fonctionnait, c'était pas évident. Donc on ne se parlait pas, et si je ne donnais pas de nouvelles, c'est que tout allait bien. Par contre, je restais en relation le plus possible avec ma rédaction. Eux savaient où j'étais, et si je pouvais les informer, je disais ce que j'allais faire le jour suivant.
1: N'empêche que votre famille devait être très contente quand vous reveniez.
2: Oui, et alors quand je revenais, c'était pendant une heure, je racontais tout à ma femme. Elle me racontait sa vie aussi, parce que ben c'était important aussi, parce qu'elle avait pris tout sur elle.
1: Elle assumait tout.
2: Pendant 6 jours, 10 jours, enfin ça dépend. Et après, on allait se coucher, et le lendemain, tout recommençait sans quasiment que...
1: C'est ça.
2: Je passais à autre chose.
1: C'est ça.
2: Je passais à la vie normale, si je puis dire.
1: Dans le fond, il faut intégrer cette chose qui, pour le commun des mortels, relève quand même de l'exceptionnel dans une forme de normalité de votre vie.
2: Oui. Oui, il faut... La normalité permet de recadrer.
1: C'est ça.
2: Parce que, effectivement, si on est encore torturé par tout ce qu'on a vu et qu'on ne parvient pas à en sortir, ça devient assez dangereux.
1: Et puis ça peut avoir aussi des répercussions à ce moment-là sur la famille.
2: Enfin, sur la famille, exactement. Hein. Tout était... parce qu'un retour d'une zone de guerre, c'est toujours assez frappant. Vous êtes dans un pays où il n'y a pas de gaz, il n'y a pas d'eau, il y a l'électricité marche avec des générateurs, quand il y a du fioul. Et puis, vous revenez ici, en Belgique, et tout va bien. On a de l'eau, et les magasins sont remplis, on peut faire couler un bain chaud. Enfin, c'est un choc.
1: J'imagine.
2: C'est un énorme choc. Mais en même temps, la normalité permet, c'est vrai, de me réadapter
1: directement
2: à ça.
1: Et en même temps, vos enfants, ils ont grandi. Je ne sais pas quel âge ils avaient dans vos toutes dernières missions. À ce moment-là, ils ont compris que vous ne faisiez pas nécessairement de l'humanitaire uniquement.
2: Oui, mais ce sont trois filles. Ah, voilà. Elles ont découvert ce que j'ai fait grâce au livre. Et donc, elles m'ont toutes les trois remercié d'avoir écrit ce livre parce qu'elles comprennent maintenant mieux ce qui s'est passé, ce que peut-être elles ont senti, que je n'ai pas dit, mais qu'elles ont senti. Et donc, c'était aussi pour moi très important d'écrire ce livre pour elle
1: et bien
2: pour
1: sûr.
2: Ma femme aussi.
1: Et maintenant, si vous jetez un regard rétrospectif sur votre carrière en général, et puis quand même ce qui est plus qu'un pan de votre carrière quand même, qu'est-ce que vous éprouvez à propos de vous-même ? De la fierté, du contentement, des regrets ?
2: Des regrets, certainement pas, parce que je ne regarde jamais en arrière.
1: Oui.
2: Des doutes, ça, oui.
1: Des
2: doutes sur ce que j'aurais dû faire à tel moment ou pas. Mais peut-être le sentiment quand même d'une mission accomplie. J'ai eu une chance énorme. J'ai saisi la chance.
1: Oui.
2: Parce que ça, c'est important de rappeler que la chance se saisit, elle ne tombe pas du ciel.
1: Il ne faut pas trop réfléchir à ce moment-là.
2: Il ne faut pas trop réfléchir et il ne faut pas trop avoir son confort matériel, oui. En disant j'ai la cousina tel week-end, j'ai le baptême de l'autre.
1: Oui, c'est ça.
2: Il faut être prêt à partir.
1: Oui.
2: Mais j'ai eu le sentiment d'avoir la grande chance de pouvoir être confronté à toute l'histoire du monde.
1: Bien sûr.
2: À des choses quand même assez impressionnantes, comme la chute du mur de Berlin, qui était un événement qui est venu très tôt dans ma carrière journalistique, mais que je n'oublie pas. Les attentats du 11 septembre aussi, c'était très impressionnant. Moi qui avais vécu à New York comme étudiant, et puis toute la guerre en Syrie, en Irak, l'Afghanistan, qui est un pays extraordinaire, ne fût-ce qu'au point de vue géographique, et avec ses montagnes qui pointent à 7000 mètres, et puis la plaine dans le sud qui va vers le Pakistan, puis un peu l'Iran.
1: Humainement, c'est une expérience, on le sent. Hein.
2: Oui.
1: Vous n'avez manifestement jamais été rattrapé par ce qui peut arriver à certains journalistes, c'est-à-dire une forme, je dirais, de cynisme inconscient à force d'être confronté à des événements dramatiques, difficiles. On sent qu'il reste chez vous. Quand vous disiez qu'il y avait une espèce de devoir moral d'aller, on sent que chez vous, quand même, cet aspect humain de valeur est important.
2: Oui, le cynisme, c'est une protection.
1: Oui, bien sûr.
2: C'est une façon de se protéger d'une situation qui semble insoutenable.
1: Lourde, hein, oui.
2: Mais non, j'ai toujours pensé que même dans les guerres, il y a des rencontres extraordinaires. Il y a, et ça j'ai toujours essayé aussi de le mettre en valeur dans des
1: villes. Il reste de l'humain
2: et il y a des gens. C'est-à-dire que la guerre met en valeur, si je puis dire, le pire et le meilleur.
1: C'est ça.
2: Et donc on rencontre des personnages exécrables qui sont des véritables criminels, mais on rencontre aussi des gens qui sont résistants à leur façon, parfois très modestes, mais qui sont des gens qui essayent de s'en sortir humainement et par solidarité avec les autres. Donc toutes les valeurs de solidarité, d'amitié, de courage sont exacerbées dans une guerre.
1: Oui.
2: Et ça, c'est, pour moi, c'était une leçon de vie. Parce qu'on peut dire, oui, c'était dangereux d'aller là-bas. Mmh. Mais moi, j'en ai retiré pas mal aussi. Hein.
1: Je comprends.
2: Et donc, ces personnes-là qui résistent et qui montrent une capacité d'entreprise énorme, ça m'a toujours impressionné. Je peux citer l'exemple de Nadia Murad, qui est devenue prix Nobel de la paix, qui était une femme yézidi qui a été prise en otage par l'État islamique en Irak. On l'a rencontrée avec une journaliste, avec une photo-reporter, Johanna de Tessière. On est allé l'interroger en 2015, lorsque personne ne savait qui elle était. C'était la première interview qu'elle donnait à des journalistes, sous un faux nom, pour protéger son identité, parce qu'elle avait encore la famille qui était otage. Et cette personne montrait une capacité de réaction et de pouvoir tourner sa douleur en énergie positive qui m'a vraiment impressionné. Et on était avec à ce moment-là un autre yézidi qui était notre traducteur et qui nous a dit « cette personne-là va nous diriger plus tard ». Et c'est ce qui est le cas maintenant, puisqu'elle est la représentante officieuse, je dirais, des yézidis dans le monde. Et elle parle aux Nations Unies, elle parle un peu partout.
1: Merci. On va passer à votre second choix musical, Christopher Mfalusi, et cette fois-ci, c'est The Scorpions, les Scorpions, Wind of Change, c'est-à-dire le vent du changement. Pourquoi ce titre ?
2: Mais il faut savoir que ce morceau a été écrit, donc c'est un groupe de rock allemand.
1: Oui.
2: Ce morceau a été écrit en 1990, au moment de, après la chute du mur de Berlin, et la chute du communisme aussi en Russie et dans d'autres pays. Et donc, c'était un moment extrêmement exaltant de cette période-là, parce qu'il y a à la fois l'ancien monde qui tombait, mais il y a un nouveau monde qui pointait. On était dans un moment de bascule.
1: Ah, complètement.
2: Peut-être comme maintenant, on le vit aussi.
1: Oui.
2: Et je trouve que c'est important de revenir aux principes fondamentaux. Et cette chanson-là, quelque part, le dit. Que les choses peuvent changer positivement aussi.
1: Mmh,
2: et c'est, je le dédie aux jeunes générations.
1: Oui, on en a bien besoin.

0: Le vent du changement, choix de Christophe Lamfalussy, notre invité du jour, notre grand reporter du jour qui a assisté aux grands événements de ce 21e siècle et de la fin du siècle précédent. Et nous passons maintenant avec lui à la troisième étape de l'entretien.
1: La question. Christophe Lamfalussy, voici la question. En qui ou en quoi croyez-vous ?
2: Vaste question.
1: Eh oui.
2: je crois plus dans les autres qu'en moi-même. Je crois dans les vertus de la démocratie, certainement. Je crois dans l'importance de la solidarité humaine, aussi bien dans notre propre pays qu'ailleurs. Je crois dans la tolérance aussi, l'importance d'accepter les idées des autres, même si... Elles ne me plaisent pas. Et je crois dans l'honnêteté également. Je pense qu'il faut être juste avec les autres comme il faut être honnête avec soi-même.
1: Et vous avez dit que vous ne croyez pas en vous. Vous croyez aux autres, mais pas en vous-même. Pourquoi ? C'est quand même drôle quand on est journaliste, quand on raconte des choses.
2: Je vais vous faire une confidence. Quand j'étais jeune et quand j'ai commencé comme journaliste, j'étais extrêmement timide. Donc une émission comme celle-ci, j'aurais jamais été capable de la faire. Mais avec les années, le fait d'avoir parlé plusieurs fois en public ou dans des studios de radio, ça m'a donné une certaine confiance en moi. Mais on n'atteint, à mon avis, jamais une totale confiance en soi. Et donc, je pense que c'est une fragilité que j'ai et que pas mal d'autres personnes ont aussi.
1: Et c'est peut-être aussi ce qui fait que vous n'ayez pas, on va dire, cet égo, on va dire, un peu un côté égocentrique aussi, de raconter, vous racontez simplement votre histoire et tout ce que vous avez vécu dans ce livre, Zone Rouge notamment.
2: Oui, l'égo, c'est toujours un peu risible, l'égo, parce que finalement, on termine tous de la même manière, c'est-à-dire 6 pieds sous terre. Je pense que ça n'a aucune importance. Je me suis poser la question à propos du livre. Est-ce que j'ai le droit de parler de tout ce que j'ai vécu ? Est-ce que c'est une façon de me mettre en valeur ? Est-ce que ce n'est vraiment nécessaire ? Il y a beaucoup de journalistes qui se posent la question, pas à propos de mon livre, mais à propos de ce qu'eux pourraient écrire également. Finalement, on est juste les témoins du monde, on est les ouvriers de l'information, on est en première ligne. L'ego vient quand on a peut-être trop d'exposition aux médias ou aux réseaux sociaux, qu'on finit par se prendre pour Dieu.
1: Oui.
2: Ça, je pense que c'est un gros problème. Donc, j'essaie d'éviter ça.
1: Et quels sont les retours que vous avez eus par rapport à ce livre-ci ?
2: Je n'ai eu que des retours positifs, notamment de beaucoup de gens, d'amis, qui m'ont écrit des longues lettres me remerciant et parlant du livre. Mais aussi de gens que je connais pas qui m'envoient des petits messages ou qui écrivent sur les réseaux sociaux. Donc ça fait plaisir évidemment parce que on se livre dans un livre.
1: Oui.
2: C'est le cas de le dire. On se met un peu à nu. Il y a des choses que j'ai écrites dans ce livre que j'aurais jamais dit, même à des. Certains de mes amis me disent, on ne savait pas que tu avais vécu ça. Donc, ils m'ont découvert aussi. Et donc ça, je suis assez content que ces aspects plus personnels que j'ai mis en avant, sans vraiment le vouloir, soient bien tombés, c'est-à-dire que soient bien reçus.
0: Merci. Alors pour faire la transition vers la dernière étape, on va faire une petite bouffée du groupe ERA, avec une de leurs chansons favorites, Ameno. Alors, on ne cherche pas, non, ce n'est pas du latin, non, ce n'est pas parce qu'on vient parler de confiance, de choses dans lesquelles on croit, etc. Absolument pas, mais vous aimez Ameno ?
2: Oui, parce que ça me rappelle un souvenir dans les années, la fin des années 90, on était avec plusieurs journalistes à Pristina, qui est maintenant la capitale du Kosovo.
0: Oui.
2: Et qui était. Donc la population albanophone était. Terrorisé par les forces serbes, les forces de police notamment. Et avec plusieurs journalistes, on avait loué une maison à Pristina. Et ce Ameno tournait en boucle toute la journée. Donc ça me rappelle cette période-là.
0: Allez, une petite bouffée.

0: Le groupe Era Amelo, souvenir de notre invité Christophe Lamfalussy, et pour notre plaisir aussi l'occasion de réentendre quelques minutes de ce groupe qui fait rêver à défaut de le comprendre. On passe maintenant à la quatrième et dernière étape de cet entretien.
1: Du côté de chez Proust.
0: Alors, le questionnaire de Proust, ça vous dit quelque chose de loin?
2: Oui, de loin, oui.
0: Alors, il s'agit donc de trois questions qui ont pour but de nous dévoiler quelques aspects de votre personne, puisque cette émission est quand même là pour cela aussi. Alors, la première de ces questions, quel est votre principal défaut?
2: L'impatience.
0: L'impatience. Et comment vous êtes quand vous êtes impatient?
2: Je sautille.
0: Vous n'aimez pas quand les choses traînent?
2: C'est ça, j'aime bien que les choses aillent au bout le plus rapidement possible. Et je n'aime pas trop quand ça pédale un peu dans le vide.
0: Alors, sachant qu'un défaut, ce n'est jamais que le revers d'une qualité, ça veut dire que votre qualité, comment est-ce que vous la verriez?
2: J'ai appris, grâce à mon métier, à pouvoir attendre maintenant. Je vais le raconter brièvement, mais j'étais un jour au Soudan et j'ai dû aller dans la ville de Port-Soudan où je devais prendre un boutre, donc un bateau, pour aller rejoindre la guérilla érythréenne à l'époque. C'était lorsque en Éthiopie, il y avait encore le dictateur, ce qu'on appelait le dictateur rouge, Mengistu. Et donc, il fallait que je puisse rejoindre cette guérilla uniquement par ce bateau. Je suis arrivé à Port-Soudan. J'ai été accueilli dans une guest house érythréenne avec un Allemand qui était un peu très silencieux comme ça. Et le bateau n'est jamais arrivé. Donc pendant une semaine, j'ai dû attendre à regarder le plafond de notre chambre parce que avec le climatiseur qui s'arrêtait ou qui repartait, il faisait très chaud, plus de 40 degrés. C'était en plus en plein été. Je suis rentré finalement au journal sans avoir de reportage sur cette guérilla. J'ai appris, je pense, à juste accepter le destin, c'est-à-dire le fait que c'est pas possible.
0: Ce qu'on peut pas changer, comme on dit. Deuxième question, est-ce qu'il y a un don, une capacité que vous auriez aimé avoir?
2: Si je dois replonger dans mes rêves d'enfant, je crois que j'aurais aimé être un grand joueur de football.
0: Vous ne jouez pas au football?
2: J'ai joué au football, oui. Mais à un niveau amateur. Oui. Mais je pense que j'aurais aimé me retrouver dans un stade et marquer des goals et jouer dans une grande équipe. C'est un rêve d'enfant, mais qui est resté quand même, assez présent assez longtemps. Parce que j'ai joué au football, au mini-foot. Oui. Jusque l'âge de quasiment 60 ans.
0: D'accord. Mais que ce soit resté à ce stade-là, ça vous plaît. Et enfin, vous l'avez dit, vous croyez à la démocratie, vous croyez à l'honnêteté, vous croyez au respect de l'autre, etc. Vu l'état de notre monde, quel est votre état d'esprit en ce moment?
2: Préoccupé, certainement. Il suffit de voir ce qu'on a vécu depuis 5-6 ans. On a une nouvelle guerre sur le continent européen qui implique un manque du Conseil de sécurité, la Russie. On a eu une pandémie mondiale. On a une crise climatique qui est évidente. On a une crise budgétaire dans nos pays, en France et en Belgique, ce qui veut dire que les choses seront moins faciles à l'avenir, notamment pour la jeunesse, mais pas uniquement. Pour les pensionnaires
0: bien
2: aussi.
0: Sûr,
2: et donc, il y a certainement une préoccupation. Mais comme je suis optimiste de nature, je vois qu'on peut passer au-dessus. On peut passer au-dessus des difficultés.
0: On peut traverser
2: les difficultés. Le fait que le monde change n'est pas nécessairement une indication qu'on va vers les abîmes. Mais ça peut être juste un changement de logiciel. notamment avec l'intelligence artificielle. L'intelligence artificielle peut être perçue comme une menace, ce qu'elle est certainement pour les journalistes et pour d'autres métiers. Mais en même temps, c'est un outil extraordinaire qui permettra peut-être d'aller plus loin.
0: C'est ça.
2: Donc il faut voir chaque fois que nos peurs renvoient à des angoisses, et ces angoisses ne sont pas toujours très positives et ne voient pas le positif qui peut venir plus tard. Je trouve aussi que on vit dans un monde où il y a très peu de démocratie maintenant. Les études disent qu'il y a 72% de la population mondiale vivent dans des autocraties et 28% dans la démocratie. Ce qui veut dire que le monde tel qu'il est devient plus dur. Peut-être qu'il y a des blocs qui vont se former entre Russes, Chinois. Mais ça, on peut aussi traverser. Notre génération a vécu la guerre froide. On a voyagé dans les pays de l'Est. Moi, j'ai voyagé dans des pays de l'Est. Mais c'était un peu plus compliqué. Il fallait des visas, etc. Aller à la police pour se faire enregistrer comme touriste. Mais c'était possible. Donc,
0: Il est évident. Je pense que c'est une expérience que les plus jeunes, évidemment, n'ont pas. Mais j'imagine que vous avez quand même connu, même si je suis un peu plus âgée que vous, ce temps où on disait que l'ennemi était à l'Est. Et on pensait réellement que le communisme, c'était pour toujours.
2: Oui.
0: Et que ça se soit effondré en un temps record, on va dire. Probablement que le fruit était mûr. Et que là, le monde a complètement basculé. À ce moment-là, c'est assez difficile. C'est comme si on disait, mais aujourd'hui, le monde tel qu'il est pourrait de nouveau basculer.
2: Oui, il est en basculement.
0: Il est en basculement pour le moment.
2: Non, certainement. Pour moi, le plus inquiétant, c'est de loin le dérèglement climatique.
0: Oui.
2: Parce que on est confronté à nous-mêmes, c'est-à-dire à notre mode de consommation. Oui. Non seulement dans nos pays, mais dans les pays qui sont entre guillemets en voie de développement, eux veulent accéder au niveau de prospérité que nous avons. Donc leur dire qu'ils doivent désormais faire attention, ne plus utiliser trop de voitures avec de l'essence ou du diesel, ils ne comprennent pas.
0: Mais non, bien sûr.
2: Donc je pense qu'on peut passer ce cap que s'il y a vraiment une discussion sur le plan mondial. On peut y arriver, c'est possible. Il y a eu toutes ces discussions sur la couche d'ozone dans les années 80, où on a quand même réussi à diminuer, à reformer la couche d'ozone.
0: Oui, tout à fait.
2: En supprimant une série de frigidaires, notamment, qui dégageaient.
0: Alors qu'à ce moment-là, c'était une annonce apocalyptique aussi.
2: Oui,
0: hein.
2: Oui. Donc c'est faisable.
0: Tout est faisable.
2: Et je ne suis pas pessimiste quand je vois la génération de mes enfants, je pense qu'ils sont beaucoup plus terre-à-terre que la mienne, qui était romantique et qui vivait un peu dans l'insouciance des années 60.
0: Oui.
2: Les années 70 furent plus dures, parce qu'on avait déjà... La crise pétrolière, et puis il y a eu toutes les années 80, 90, qui sont des années de développement économique sur le plan mondial qui sont incroyables. Ma mère, quand j'étais petit, me disait que je ne terminais pas mon assiette. Elle me disait, pense aux petits Chinois et aux petits Indiens qui ont faim. Maintenant, la Chine est le deuxième puissance mondiale, économique mondiale, après les États-Unis. L'Inde est la cinquième.
0: Merci Christophe Lamfalussy. Merci pour ce partage d'un grand humanisme.
2: C'est un plaisir.
0: Vraiment, vous avez traversé des choses étonnantes, extraordinaires, et avec beaucoup de simplicité, beaucoup de cœur. En plus, vous terminez par un message d'espérance, de vraie espérance et de calme. Merci infiniment. Vous avez mis beaucoup de bon vent dans nos voiles. Et on va se quitter. Alors, ça ne demande pas de commentaires, avec la chanson de Julien Clerc, Utile. Je pense qu'effectivement, vous restez une personne très utile. On n'utilise pas les personnes, mais de dire je suis utile à l'humanité. Ce que je fais, eh bien, ça compte pour quelque chose. Merci d'être venu nous le partager. Merci Adrien.
2: Merci à
0: vous qui nous avez accompagnés. On vous donne rendez-vous la semaine prochaine pour un autre Vent dans les Voiles. À bientôt.

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1: Le 14 septembre, le monde orthodoxe marque l'exaltation de la Sainte Croix, la découverte et la présentation de la précieuse et vivifiante croix par Sainte Hélène et son fils l'empereur et Saint Constantin. L'un des morceaux qui parle musicalement de l'instrument de notre salut est le motet polyphonique « O crux splendidior cunctis astris » « O croix plus éclatante que tous les astres » composé par le flamand Adrian Willaert sur des textes qui louent la Sainte Croix.

0: O crux splendidior cunctis astris, amo te du flamand Adrian Villart.
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0: C'est en se rendant compte de la mauvaise situation de la musique chorale en Angleterre que Sidney H. Nicholson, organiste et maître de chœur, a fondé la Royal School of Church Music, l'école royale pour la musique chorale religieuse, afin de revivifier ce genre dans son pays. Nicholson est également le compositeur de l'hymne Crucifer ou High Lift the Cross, Élever la croix.

0: Crucifer de Sidney H. Nicholson et après Adoramus Te de Palestrina, une édition conjointe avec des morceaux consacrés à la Sainte Croix, car le 14 septembre, le monde orthodoxe fête son exaltation.
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0: Ô croix plus éclatante que tous les astres, célèbre dans le monde, bien-aimée des hommes, plus sainte que tout l'univers, toi seule as été digne de porter la rançon du monde. La traduction française du motet « O crux splendidior cunctis astris » que nous allons écouter telle qu'imaginée cette fois-ci par Roland de Lassus.

Roland de la Suce et O crux splendidior cunctis astris. À partir du texte Vexilla Regis Prodeunt, les étendards du roi s'avancent, mystère éclatant de la croix, un hymne écrit dans le VIe siècle par Saint Venance Fortuna, Franz Liszt a composé une œuvre pour chœur et orchestre portant le même nom.

Vexilla Regis Prodeunt pour chœur et orchestre de Franz Liszt, à la fin d'une édition con gioia qui marque l'exaltation de la Sainte Croix, célébrée dans le monde orthodoxe le 14 septembre. En vous remerciant pour votre compagnie, je vous dis à la prochaine sur RCF.

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3: 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Alors, commençons par le premier bouquet de musique d'Elmes, qui est Tolzan Livy Clochy de Saint-Jean. C'est joué par la musique de la police d'Inamor.

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Ah donc, il fallait trouver un texte pour l'évangile. Rat demain, nous avons songé à l'histoire de Jésus à vous une femme étrangère, Cobain. 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Ben, nous l'éteindrons tout à l'heure. 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

Et pour finir, comme dit juste, Libia Bouquet. 17 jours-ci, on l'a interdit par Tocosté dans les quartiers de Namur. Il n'y en a qu'on a si longtemps, j'ai appris qu'il biabouquait, il a 75 ans cette année-ci, parce qu'il a été inscrit par Nicolas Bozeret en 1951. 5 ans plus tôt, il a été choisi comme les chansons d'Elville Dinamur. Il n'osait chanter pas les mots longs, bien sûr, et jusqu'à le samouin qui vint, dont les sossons.

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2: Eh bien, je vais vous proposer de vous rendre à Jeuneret. Jeuneret, c'est dans la commune de Durbuy. Et on va aller à la rencontre de Corentin de Favreau cette semaine, qui va nous parler du domaine Isabeau. Donc, c'est-à-dire, on va plonger dans un domaine viticole. Bonjour, Corentin.
3: Bonjour. Bienvenue au domaine de Isabeau. Isabeau, pourquoi ? Parce qu'en fait, juste ici, à côté du chai, se trouve la place du village, une place qui se nomme elle-même Isabeau Madame. Isabeau, le prénom, Madame, le nom de famille. Et en fait, ce qui se passe, c'est que au XVIIe siècle, lors de l'Inquisition, sur cette même place, c'est un fait historique, documenté, on a brûlé des sorcières. On a brûlé des... En fait, pas des sorcières comme dans Walt Disney, ça n'existe pas. C'était... ce qu'on appellerait maintenant des femmes autonomes et des femmes fortes. Mais à l'époque de l'Inquisition, soignées par des plantes, c'était donc des rebouteuses, plutôt que par l'entremise de Dieu et de Jésus, c'était pas super spécialement bien vu. Et notamment pour ces rebouteuses, le fait de maîtriser le soin par les plantes pouvait permettre aussi à certaines femmes qui le voulaient de se faire avorter. Et donc ça, évidemment, l'Église et l'Inquisition n'étaient pas favorables. Et comme l'essentiel des quatre sorcières à cette époque-là, une délation ou l'autre d'un voisin ou d'une voisine a suffi à Isabeau Madame à se retrouver sur le bûcher. Donc c'était moi qui ai travaillé à la CRF pendant 10 ans pour la promotion de l'autonomisation des femmes. Je voulais vraiment rendre hommage aux femmes en général et aux femmes fortes et indépendantes. Et je voulais donner une personnalité à mon vin, et la personnalité la plus forte que je connaissais au niveau féminin dans la région, c'était Isabeau Madame.
2: C'est beau comme histoire, et en même temps, c'est l'histoire avec un grand H qu'on retrouve ici. Donc, on appelle ça un chai, c'est ça ?
3: C'est ça. Un chai, c'est le lieu de production du vin. Donc, le vignoble, c'est l'endroit où le raisin pousse, et le chai, c'est l'endroit où on va transformer ce raisin, on va le presser pour devenir du jus de raisin. Ça, c'est pour faire du blanc et du rosé. On presse le raisin directement pour faire du jus de raisin. Et puis, ce jus de raisin, on va lui mettre des levures, ou on va laisser les levures indigènes qui traînent dans l'air pour ensemencer le vin, le jus de raisin. Et tous les sucres du jus de raisin vont se transformer sous l'action des levures en alcool et on obtiendra du vin.
2: Alors, vous disiez que vous travaillez juste avant, vous disiez que vous travaillez à la CRF. Vous avez fait un revirement total.

0: moi pour que je me dise, mais en fait, il faut que je fasse ça. C'est ça mon avenir professionnel. Alors voilà, ni une ni deux. Mon père étant agriculteur, il avait remis la ferme à ma sœur, mais quelques terres étaient disponibles, alors j'ai pu y planter des vignes. Et bon, voilà, cette année, on a vendangé en 2025, et ici, on peut donc déguster la première vendange.
1: Et c'est un domaine qui est assez récent, du coup.
0: Oui, hein, oui. C'est dans la veine des vignobles belges. Donc, il y a tout un historique, mais les vignobles belges sont devenus professionnels entre 2000 et 2010. À partir de 2010-2015, ça a vraiment commencé une explosion du nombre de domaines. Et moi, je m'inscris vraiment dans cette mouvance-là. Voilà, dans les 2 années 2020, donc ma reconversion professionnelle s'est étalée sur plusieurs années, mais voilà, je me situe vraiment dans la veine de cette explosion du nombre de vignobles à partir des années 2020-2025.
1: Et qu'est-ce que vous proposez alors? Parce qu'on sait que ça dépend un peu du pied que vous allez mettre en terre.
0: Alors j'ai 5 cépages, du pinot noir et de la syrah comme cépage rouge. Donc de raisin rouge, et 3 cépages blancs, le Riesling, le Viognier et le Chenin. Et alors, de ces différentes sortes de raisins, on peut faire différents vins, on peut même les assembler ensemble, mais moi, pour cette première vendange, j'ai voulu faire un type de raisin, donc un cépage, une bouteille. Et si cette année, donc en 2025, comme mes vignes étaient encore assez jeunes et qu'on n'a pas eu le climat qu'on a eu cette année-ci, j'ai choisi avec l'œnologue qui m'accompagne, on a choisi de faire 2 rosés très distincts, un rosé de pinot noir et un rosé de syrah. Le rosé de pinot noir qui est très fruité, qui est un rosé d'apéritif, et la syrah, le rosé de syrah qui est un vin qui ira très bien avec des grillades. C'est un rosé, plutôt un clairet, donc c'est entre le rosé et le rouge, et qui va soit bien avec l'apéro, des cochonailles d'apéro, ou alors avec le repas qui suit. Ça, c'est pour les rosés. Et pour les blancs, j'ai donc 3 blancs. Le Viognier, qui est vraiment un Viognier classique, donc sur la pêche, sur l'abricot, vraiment un vin fruité d'apéro aussi. Et puis un Riesling et un Chenin, qui eux, le Riesling que tout le monde connaît, c'est le Riesling alsacien, avec une belle tension, une belle acidité, qui va remarquablement bien du poisson aux raclettes de fin d'année. Et puis le Chenin, lui, qui est un peu moins connu, mais dont l'appellation la plus connue parlera à beaucoup d'entre vous, c'est Vouvray. Vouvray, qui est un vin donc à base de Chenin. Chenin, qui est le raisin star du Val de Loire, des châteaux de la Loire et du sud de l'Afrique du Sud. On se trouve essentiellement ce cépage-là, à ces deux endroits-là, et maintenant ici à Genneray.
1: Et alors, vous avez donc le Syrah aussi.
0: Oui, on dit une Syrah, la Syrah. C'est un de nos 2 rosés. C'est le rosé le plus intense, qui a une robe plus colorée, qui se rapproche plus du rouge, qui est vraiment sur l'épice et qui ira très bien avec quelques grillades.
1: Eh bien, Corentin, je vous propose une petite pause musicale, de quoi remplir nos verres pour déguster justement, et vous allez nous expliquer tout ce qu'on peut ressentir. En tout cas, la couleur est déjà juste magnifique.

0: Alors Corentin, on oubliait de le dire, mais ici donc on est dans le domaine Isabeau à Genneret. Vous faites du vin qui est exclusivement bio.
1: Oui, tout à fait. Donc c'était vraiment fondamental pour moi lorsque je me suis lancé, c'était de correspondre vraiment à une éthique de production vraiment qui est le plus proche possible de la nature. Donc le vin est bio, mais aussi la vigne est bio.

0: Donc, toute l'année, je m'emploie à travailler. Bon, alors forcément, qui dit bio dit plus de travail manuel. Donc, ça demande plus de force de travail, mais le résultat est là et la satisfaction de préserver la nature aussi. Donc, pour moi, c'était fondamental. Toutes les personnes qui aiment le vin bio s'y retrouveront parce qu'il y a cette patte qu'on ne retrouve pas forcément partout.
1: Oui, et c'est important de le dire parce qu'on n'imagine pas le travail que ça représente sur le terrain. Hein, parce que bon, vous ne pouvez pas utiliser non plus d'engrais traditionnels. Si vous êtes victime d'un champignon, ben, tout est foutu.
0: Tout à fait. Par exemple, le mildiou qu'on connaît si on a des tomates dans son potager, ben c'est le même mildiou pour la vigne et c'est une catastrophe, enfin presque le même, c'est une vraie catastrophe. Les années humides, comme l'année 2021 avec les inondations qu'on avait connues, pour les viticulteurs, ça a été très très compliqué. Certains viticulteurs en bio ont perdu 80 à 90% de leur production cette année-là. Et donc, certains viticulteurs qui avaient vraiment envie de faire du bio toute leur carrière, ont dû, face à des intempéries pareilles, faire marche arrière et retourner dans le conventionnel où certains produits sont plus efficaces contre les pluies. Mais moi, j'ai vraiment envie de conserver cet ancrage bio. De toute manière, la terre dans laquelle je me situe n'a jamais été cultivée. C'est une terre de pâture depuis jusqu'à ce que les anciens fermiers qui m'ont légué la terre m'ont dit qu'elle n'avait jamais été cultivée. Et donc, j'ai envie de préserver la biodiversité et la richesse du sol. Et donc, je n'utiliserai pas de pesticides.
1: C'est formidable. Alors, qu'est-ce qu'on va déguster, Corentin?
0: Alors, moi, je conseille toujours de commencer par le pinot noir, qui est un rosé d'apéritif. Alors, la chance avec le pinot noir, c'est que c'est un cépage qui est très fruité. Pour l'apéritif, ce sera super. Et alors, c'est pour les plus curieux d'entre vous qui ont envie de s'essayer à l'exercice œnologique, de repérer les arômes, c'était un arôme de fruits rouges. Alors.
1: J'allais dire de pêche, mais rien à
0: Ah
1: voir.
0: non, la pêche, c'est plutôt le vionnier qu'on produit aussi. Ici, le fruit rouge qui est très présent. Et alors, il est chimiquement présent dans la vigne, c'est-à-dire que dans le vin. C'est-à-dire que si vous décortiquez le pinot noir et que vous isolez les arômes, les arômes, c'est toujours des protéines. Eh bien, il y a cet arôme qui est typique ici, qu'on appelle bonbon anglais dans le langage œnologique, mais donc de la fraise. Et donc, normalement, si vous goûtez.
1: Mais oui, mais en fait, même à l'odeur, c'est vrai, vous avez raison.
0: Voilà. Et alors, on parle aussi du pinot noir avec une odeur de cerise. Mais alors, la cerise, elle est plus présente dans les vins rouges de pinot noir parce que l'arôme de cerise est présent sur la peau, plutôt dans la peau du pinot noir. Et donc, quand on fait un rouge, on laisse macérer le jus avec ses peaux, on va récupérer plus cet arôme de cerise.
1: Et alors, ce qui est impressionnant, c'est un rosé qui n'est pas banal, en fait. C'est le pinot noir, mais c'est vrai qu'on est plus sur du pinot noir que sur du rosé dans l'appellation. On n'est pas sur quelque chose, on est quand même sur quelque chose de goûtu, qui a du caractère. C'est pas fade.
0: Non, non, non. Alors là, vraiment, et c'est le chai est construit pour ça, c'est pour préserver au maximum les arômes. Et les arômes de fruits sont très fragiles. Et quand on utilise des pompes dans les chais traditionnels, quand on fait du vin, on passe très souvent d'une cuve à l'autre. On transfère son vin d'une cuve à l'autre pour pouvoir enlever les lies, garder les jus propres et enlever les lies. Sauf que le problème, c'est que quand on utilise des pompes, ça va apporter de l'oxygène. Et l'oxygène, ça oxyde. Si on oxyde un arôme ou par exemple une molécule colorante, eh ben, ça va disparaître. L'arôme ou la couleur va disparaître. Et donc, on essaye le moins possible maintenant d'utiliser des pompes, ce qui fait que quand on construit un chai, souvent on le construit de façon gravitaire, c'est-à-dire en 2 étages. Mais moi, j'avais l'avantage d'avoir 3 étages parce que j'ai 12 mètres de haut dans mon bâtiment que j'ai récupéré. C'est un vieux bâtiment qui servait à stocker le foin du XVIIe siècle. Et alors, j'ai pu faire 3 étages, donc ce qui permet d'utiliser encore moins de pompes et donc de préserver d'autant mieux l'intensité colorante et gustative.
1: Je ne sais pas si c'est ne pas utiliser de pompe, mais c'est vraiment délicieux. Et en apéro, c'est vrai que c'est très très bon. Mais même en repas, je pense qu'il y a moyen de l'associer, par exemple, avec quelque chose de très frais.
0: Oui, et alors aussi avec tout ce qui est nourriture asiatique, hein. Vu qu'il est très très fruité avec les nems et autres. Et alors, on parlait d'utiliser des pompes ou pas. Évidemment, le cœur d'un vin, c'est son raisin. C'est le sol, c'est le terroir dans lequel la vigne se déploie qui fait 90% de la qualité du vin. Ici, moi, tout le rôle du chai, c'est de conserver cette qualité initiale. On ne sait pas améliorer un jus de raisin, un vin. Ça, on ne sait jamais le faire. C'est le sol, c'est la nature, c'est les raisins qui décident de la qualité du raisin. Et nous, en tant que vignerons, on est dépositaire de cette qualité et on va, tout ce qu'on va faire, c'est essayer de la préserver dans la transformation du jus de raisin en vin.
1: Ça me vient à l'esprit, mais ici, on est sur quelle nature de sol ?
0: Alors ici, c'est un sol extrêmement caillouteux avec une pente de 10% et on est sur, comme type de roche, on est sur du grès. Grès au sommet parce qu'on est sur une pente, donc au sommet on est sur du grès parce que c'est très solide et puis dans le fond, on est sur du calcaire.
1: Et alors, est-ce que les pollinisateurs ont un impact sur le goût du raisin ?
0: Alors non, les fleurs de vigne sont tellement petites que les pollinisateurs ne savent pas s'y poser et ne savent pas faire leur rôle pollinisateur, ce n'est que le vent pour, qui pollinise la vigne.
1: En fait, le goût du raisin aura aussi, enfin, l'environnement autour des vignes aura un impact sur le goût du raisin.
0: Oui, de toute façon, tout ce qui est sol, mais tout ce qui est environnement a toujours un impact sur le biotope et sur la biologie ici de la vigne, mais c'est toujours pareil pour n'importe quelle culture en général. Plus on est dans un milieu préservé, plus le goût et plus le respect de ce milieu, d'où la démarche bio, sera importante pour préserver les goûts. Et donc là, je sers le deuxième rosé de notre production, c'est un rosé de Syrah.
1: Il est plus rouge, hein, déjà, à la couleur, en tout cas, de façon générale, on est entre le rosé et le rouge.
0: Tout à fait. C'est ce qu'on pourrait appeler, ce qu'on appelait dans la région de Bordeaux, un clairet. Donc c'est l'étape entre le rosé et le rouge. Tout ça pourquoi ? Parce que la Syrah a une capacité colorante très très puissante. Et donc faire un rosé très clair de Syrah, c'est assez compliqué. Et de toute façon, ce n'était pas mon point de vue. Mon point de vue, c'était vraiment d'avoir un vin rosé intense qui puisse dépasser le seul apéro et accompagner un début de repas, un barbecue, ce genre de choses, une viande grillée. Par contre, évidemment, ce n'est pas un rouge, donc il ne faut pas croire qu'on peut accompagner une carbonade, par exemple, un gros plat en sauce, un gibier, ce ne sera pas le cas. Mais tout ce qui est, par exemple, poulet, viande grillée, légumes grillés, une salade, par exemple, avec des pignons de pain, ce genre de choses un peu épicées, un peu intenses, ça marchera très, très bien parce que l'arôme primaire, l'arôme premier de la Syrah, ce n'est plus le fruit, mais c'est l'épice. Et donc, en fait, et pour cette Syrah-ci, c'est clairement le poivre qui domine. Quand on le boit, on a vraiment toute cette sensation, ça fait appel à toutes nos sensations, nos sens, et de quand on déguste simplement un repas poivré, une grillade, toutes ces sensations viennent, et donc ça accompagnera très bien. Et une chose importante que je voulais dire, c'est que nos vins sont assez faibles en alcool. Ils naviguent entre 11, la plupart sont vers 11%, on a un vin, le Chenin, à 12%, mais l'idée était vraiment d'avoir des vins faciles à boire, des vins de plaisir, des vins de copains, et pas des... j'ai agi aussi en réaction à certains grands vins. Moi, j'adore les vins de Côte-du-Rhône, mais pour l'instant, c'est compliqué de trouver des vins de Côte-du-Rhône en dessous de 14%, et moi, à titre personnel, j'en reviens un peu parce que avec un verre ou deux de vin à 14%, ça vous casse, ça vous plombe pendant le repas. Et si vous faites l'effort d'acheter une belle pièce de viande bio, etc., et que derrière vous avez un vin trop puissant, ben ça va étouffer le repas et ça ne va pas l'accompagner. Donc moi, je voulais faire vraiment des vins d'accompagnement de repas.
1: Bon, ben j'attends ma petite entrecôte là, parce que c'est vrai qu'on ressent bien ce poivre en fait qui domine, et c'est très agréable. Et ça contraste très fort avec le pinot noir rosé, justement.
0: Oui, oui. Hein. Chacun de nos vins, ça c'est une de mes grandes fiertés, a une personnalité propre. Ils sont tous très différents parce que les cépages sont très différents. Mais mon challenge, quand je les ai plantés, c'était de voir comment ils allaient pouvoir s'exprimer parce qu'ils sont tous sur le même sol. Et ici, après un premier essai, je suis assez content, mon œnologue aussi, et les consommateurs encore plus, donc ça me ravit.
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0: Corentin de Favreau, donc vous venez d'ouvrir une bouteille ici au domaine Isabeau et ça me donne envie de parler du bouchon parce que d'abord, vos bouchons sont magnifiques. Ils ont un visuel dont on reparlera juste après, mais qui est très spécifique, qui est très beau, très épuré et qui est un petit peu féminin quand même.
1: Oui, alors pour le bouchon, ce qui est très important, c'est que ce sont déjà des bouchons de qualité en liège. Et pour le design, en fait, effectivement, c'est un peu féminin, mais ça me correspond bien. Et c'est pas pour rien parce que derrière tout le design du site, des dépliants, des étiquettes et des bouchons, il y a Coralie Alonso qui travaille à l'église pour la société Bicom et qui a fait tout le design avec moi. Et on a vraiment réfléchi à des formes d'étiquettes, à des formes de bouteilles, etc., qui soient modernes, qui soient colorées et qui donnent envie d'être bu et qu'on sorte, qu'on tranche vraiment avec la tradition plan-plan du château derrière l'étiquette avec le petit drapeau belge. On n'avait pas du tout envie de ça, même si ceux qui ont envie, ça se respecte. Mais comme on est sur des vins modernes avec un vignoble qui se lance, on avait envie d'en profiter pour casser un peu ces traditions et montrer qu'on peut faire autrement. Et alors, on en revient à Isabeau Madame, qui, elle, ne vivait pas selon les traditions. Ça lui a coûté la vie, mais franchement, c'était la voie à suivre. C'était de s'affranchir du poids de tout ça et d'arriver sur un design très léger, très épuré, coloré. Et pour ça, Coralie Alonso a très, très bien fait son travail.
0: Magnifique, vraiment. Et justement, cette bouteille de Riesling, elle a une particularité parce qu'elle est longue, elle est dans la hauteur et au niveau visuel, l'étiquette est très travaillée en étant très, très épurée.
1: Oui, et alors, par rapport à ces bouteilles qui sont élancées vers le haut, vous ne verrez pas de surbouchage, donc de petites capsules en plastique ou en aluminium, parce qu'elles n'ont plus aucun intérêt de protection du bouchon, parce que quand on prend des bouchons de qualité, il n'y a plus, ils sont tout à fait autosuffisants, et donc ils n'ont pas besoin d'être protégés. C'est juste un poids du passé, un poids de la tradition. Or, comme on voulait un design épuré, enlever ce surbouchage, cette capsule, permettait encore d'appuyer encore plus l'aspect effilé de la bouteille, ce qui fait qu'en plus du plaisir de goûter, on a un plaisir visuel. Le vin, c'est toujours se faire plaisir.
0: Ici, on est donc sur du Riesling. C'est complètement différent de ce qu'on a dégusté avant.
1: Oui. Alors, le Riesling, c'est vraiment... Ça, c'est un Riesling à l'alsacienne, parce que c'est un cépage qui vient de là-bas et de la vallée de la Moselle. Et donc, c'est un vin très floral. On n'est plus sur le fruit, ni sur l'épice, on est sur la fleur. Un vin, alors à la limite, avec une petite pointe de citron. Mais ça, c'est pour la tension. On appelle ça une tension, donc une acidité. Le Riesling est un vin avec une acidité présente, mais qui va très, très, très bien contrecarrer et accompagner, par exemple, vos repas de fin d'année ou alors en apéro avec une salade ou un fromage comme un comté, par exemple. Mais, par exemple, une autre utilisation du Riesling, un autre assemblage, une autre association, c'est avec vos raclettes, vos fondus de fin d'année. Parce que, en règle générale, on mange des petits oignons dans le vinaigre, parce que le vinaigre va nettoyer votre palais et vous permettre de regoûter quelque chose que le fromage avait saturé. Vos papilles sont saturées, le vinaigre va les nettoyer. Et bien, le Riesling, au-delà de toute sa délicatesse dans ses arômes, va permettre aussi cet effet-là. Et souvent, d'ailleurs, on accompagne une raclette d'un vin un peu acide, un peu frais, pour vous permettre de mieux apprécier la raclette suivante.
0: Il est très bon. Et c'est vrai qu'il y a cette note d'acidité qu'on n'avait pas retrouvée du coup dans les rosés.
1: Non, il faut vraiment... Chaque vin a sa spécificité. Chaque vin a sa personnalité. Et c'est comme ça qu'on les a, définis et travaillés. Et moi, personnellement, le Riesling, j'en suis très fier. Je suis sûr que dans les années à venir... Il aura encore une personnalité plus affirmée, mais tout en gardant ses caractéristiques premières.
0: C'est passionnant de vous écouter, Corentin, parce qu'on sent que vous vivez avec passion vraiment cette reconversion professionnelle ici au domaine Isabeau, que vous portez ce domaine vraiment. Et c'est très agréable de venir déguster vos vins. Vous proposez d'ailleurs des dégustations tout au long de la semaine et des visites.
1: Hein. Oui, tout à fait. Mais il faut prendre rendez-vous. Toutes mes coordonnées sont sur le site internet ou sur nos dépliants. Et mon numéro de téléphone aussi. Et donc, il faut prendre rendez-vous. Mais bien sûr, tout le domaine est ouvert aux visites. Avec grand plaisir, je vous y accueillerai. Et à partir de l'année prochaine, vous y accueillerez avec un nouveau bébé, le rouge, normalement. Là, on vendange. D'ailleurs, si ça intéresse quelqu'un, qui prenne contact avec moi, parce que les vendanges commencent le week-end du 26 septembre de cette année-ci. Et normalement, on rentrera du Pinot Noir et de la Syrah suffisamment mûr pour pouvoir faire un rouge de qualité, ce qui est un de mes grands projets lorsque je me suis engagé là-dedans, c'était de pouvoir proposer du rouge parce qu'on m'avait dit le rouge en Belgique, vous savez pas le faire, c'est un Français qui m'avait dit ça. Eh ben, dans quelques années, je l'inviterai à déguster chez moi. Nous, on verra bien ce qu'il en dit.
0: Donc un vrai rouge rouge.
1: Un vrai rouge rouge. Je suis convaincu que la Belgique a un avenir là-dedans. Et le Pinot Noir, il est presque prêt là où on en parle, il est presque prêt à devenir rouge. Et devenir un vin rouge. Et la Syrah, il lui faut encore 2-3 semaines en plus, mais elle sera prête.
0: Eh bien, moi, je vous souhaite le meilleur, en tout cas pour le domaine Isabeau. Donc, toutes les informations sur www.isabeau.be, je suppose.
1: Oui, tout à fait. Et alors, pour me contacter directement, info@isabeau.be.
0: Vraiment un vin à découvrir, une gamme magnifique, que ce soit visuellement ou gustativement. Donc, on rappelle, Corentin de Favreau, vous êtes situé à Genneret. C'est un petit village vers Durbuy, c'est l'occasion d'aller faire un petit tour aussi et découvrir cette belle nature.
1: Oui, si vous avez fait le tour de Durbuy, n'hésitez pas, je suis là à 7 km de là.

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1: Il est 14h.
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3: Bonjour à tous, c'est Magali chez Louise et sur RCF Sud Belgique. Je suis encore en très bonne compagnie pour notre rendez-vous musical hebdomadaire. Pendant une heure avec Patrick, Olivier et Alexis, on va vous mettre du rock and roll dans les oreilles. Vous le savez, c'est à consommer sans modération.
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5: Youpi et bienvenue sur Rock City, The Big Four, une production de Louise et RCF Sud Belgique, réalisée depuis les studios de Louise. Et le rendez-vous était de l'air, celle du rock dans tous ses états, sur le 104.8 FM dans la région de Louvain-la-Neuve, mais aussi sur RCF Sud Belgique, 106.8 à Namur et 105.4 à Bastogne.
6: Oui, et c'est déjà le dernier volet de notre thème Back to My 60s, entre classique et découverte. La playlist des 4 bics a été pleine de surprises, n'est-ce pas?
3: Mais oui, et c'est toi Patrick qui a la lourde tâche d'ouvrir bal. Et j'avoue que j'aurais tout à fait pu mettre le groupe que tu nous proposes.
5: Ben on va un peu surfer, hein.
3: On
5: va un peu surfer avec les Beach Boys et le morceau Good Vibration. Donc c'est un morceau créé par Brian Wilson et Mick Love, sorti en single en 1966. La version de 68 après le départ de Brian est interprétée par le groupe avec des musiciens additionnels pour recréer les parties complexes, parce que je crois qu'il avait mis beaucoup de temps pour faire cette chanson. Good Vibration par les Beach Boys. Et on surfe.

0: l'instant, un artiste un peu particulier, Tony Joe White. Il nous quittait déjà il y a pratiquement 9 ans, à l'âge de 75 ans. C'était cet artiste originaire de Louisiane qui a été à la base de ce qu'on a appelé le Swamp Rock, qui est un mix de rock, de blues, de country, de R&B. Il est à la fois chanteur, compositeur, mais aussi auteur. Extrait de son tout premier album, le titre Polk. Salad Annie était sorti aussi en simple, extrait de son tout premier album Black and White. Sous une discographie de plus de 20 albums, il y a plusieurs albums d'ailleurs posthumes, et régulièrement encore, il y a des inédits qui sortent. Cet album a été largement présent dans les top 10 de pas mal de pays, hein, aux États-Unis, au Billboard, bien entendu, au Canada et aussi en Australie. Et sur cet album, on trouvait aussi un autre succès de Tony Joe White, le Roosevelt and Ira Lee. Ce titre, Salad Annie, était aussi repris en live pour Patrick, tiens, c'était en février 1970 par un certain Elvis Presley. Magali, tu nous emportes nouveau avec de la jante féminine, je pense.
1: Bah oui, après deux débutantes, ce sont les belles.
2: Oui, c'est ça, les belles, the bells, mais pas B-E-L-L-S.
1: Pas les cloches, quoi.
2: Pas les cloches, non, les jolies, les belles. Un groupe comme Jolie, ouais, américain, 100% féminin, actif principalement au milieu des années 60. Alors, elles font partie de la scène garage teen pop locale, à une époque où beaucoup de groupes féminins émergent dans le sillage de la British Invasion, hein, dont on parlait, je sais plus, il y a quelques semaines.
1: Mais avec des débutants, non?
2: Non, j'avais pas parlé de la British. Enfin, c'est le même genre. Hein,
1: oui, c'est le même genre.
2: Hein. J'étais tout pêché dans une playlist que vous sur Spotify, donc
1: que
2: je vous recommande. Hein, et donc voilà, elles font partie de tout ce truc de British Invasion. Et elles ont pas sorti énormément de titres, mais moi j'ai eu un petit coup de cœur quand même, hein, pour leur chanson Come Back to Me, The Bells. Et c'est tout de suite dans Rock City. Boom.

0: vous l'aurez reconnu, la pédale wah-wah virevoltante du jeu aérien d'Eric Clapton. Hein, on est ici en 1968 avec le groupe Cream. Et cette composition White Room, qui est une chanson écrite donc par le poète Pete Brown pour les paroles et composée par le bassiste Jake Bruce. Pour la petite histoire de cette chanson, eh bien, elle raconte l'histoire de l'auteur hein, qui tente de se libérer de ses démons d'addiction, l'alcool et la drogue, et qui voit ses démons s'affronter sur les murs blancs de sa chambre. Voilà, en fait, ça raconte
1: ça. Il a fait des cauchemars, le garçon.
0: Ouais,
1: quoi.
0: Exactement. Et c'est sorti en 1968 sur l'album Wheels of Fire, qui est un album hybride, puisqu'il y a un disque d'enregistrement studio, et c'est un double album. Donc
1: un live.
0: Et un album live, dont la première version de Crossroads, que la semaine dernière, qui figure sur la partie live de cet album Wheels of Fire.
1: Eh bien, on va de toute façon rester dans les années 60. Hein. Bon, ici, je vais vous proposer le morceau Born to be Wild by Steppenwolf. C'est sorti en 68 sur l'album éponyme Steppenwolf. C'est une chanson écrite par Mars Bonfire et effectivement elle est devenue l'hymne du rock routier et de la contre-culture, notamment après son illustration dans Easy Rider, les gros motards. Là. Son riff d'ouverture est l'un des plus reconnaissables du hard rock naissant. Donc Born to be Wild, Steppenwolf.

0: tout le monde aura reconnu ici La poupée qui fait nom de Michel Polnareff, qui était bien la composition en version originale de Michel Polnareff. Et comme disait tantôt Olivier Orantaine, dans la version de Michel Polnareff, il y avait un certain Jimmy Page à la guitare. Je ne pense pas que ce soit le cas ici. Alors ici, pour une fois, je vous emmène loin du Mercy Beat, puisqu'on est à Jacksonville, dans Floride, pour trouver un artiste qui n'a sorti malheureusement que deux albums, un certain Scott McKenzie. Vous vous souviendrez peut-être d'un certain titre, San Francisco, Be Sure to Wear Flowers in Your Hair. C'était Scott McKenzie, extrait de ce même album, The Voice of Scott McKenzie, qui était son premier album. Malheureusement, il nous a quittés en 2012, à l'âge de 73 ans. Voilà. Avec ce petit souvenir intitulé simplement ici No No No No No, on va retrouver la jante féminine de nouveau, je pense, Megali.
1: Après les Bells, les sœurs ou non les frères.
2: Oui, après les Bells, The Daughters of Eve.
1: Ah non, c'est les frères.
2: Les filles d'Eve. Alors, le groupe, il est fondé par Debbie Sharp en 1965 à Chicago, alors qu'elle n'est qu'une jeune adolescente. Hein. C'est un peu toujours le même schéma dans les groupes que je choisis. Alors, elles font du garage rock et elles sont aujourd'hui considérées comme l'un des groupes féminins les plus intéressant de la scène garage américaine des 60s. D'ailleurs, une fois que le groupe devient bien connu à Chicago, elle commence à tourner dans tout le Midwest et assure les premières parties de groupes contemporains de la scène rock de Chicago, comme, je les connais pas, hein, mais j'ai lu ça, peut-être que vous les connaissez, The Shadows of Night, The Crying Shames et The Buckinghams.
1: Absolument pas.
2: Voilà, mais peut-être qu'on a des connaisseurs des 60s qui nous écoutent et qui se diront « Oh, pas mal,
1: Alexis,
2: pas mal !»
1: Alexis, toi qui connais ça ?
0: Shadows of the Night, ça me dit quelque chose, oui.
1: Mais okay.
0: Les autres,
1: okay.
0: Pas
1: un sur trois, bien.
2: Et petit fun fact, hein, comme les membres du groupe avaient moins de 16 ans, de nombreux clubs où elles se produisaient exigeaient la présence d'un adulte pour les superviser et leur interdisaient de s'asseoir ailleurs que sur la scène. Et ouais.
1: Même pas devant le bar, rien du tout. Hein.
2: Non, c'est pas très rock'n'roll, hein, tout ça.
1: Non.
2: En tout cas, les Daughters of Eve, on les retrouve avec leur titre Help Me Boys.

0: les racines du space rock psychédélique anglais avec la plage d'ouverture du premier album des Pink Floyd en 1967. Et oui, les Pink Floyd existaient déjà en 1967 avec leur leader charismatique Syd Barrett, évidemment, qui n'a fait participé qu'au premier album et à deux titres sur le second. Deux ou trois, je sais plus, enfin, quelque chose comme ça, il était très vite évincé, mais en tout cas, à l'époque, Syd Barrett était vraiment le génie de Pink Floyd, un génie, une étoile filante, comme on appelle ça. C'était la plage d'ouverture hein, de cet album hautement psychédélique, très ancré dans son époque, avec ce morceau qui parle d'astronomie, forcément, comme son nom l'indique, Astronomy Domini. On peut y entendre sur ce titre d'abord le mélange des deux voix, hein, celle de Syd Barrett et celle de Rick Wright, et puis surtout le manager du groupe, Peter Jenner, au tout début, qui annonce tout un tas de comètes, de planètes avec un mégaphone, pendant que Rick Wright, sur son orgue, fait un petit message en morse, un petit bip bip.
1: Qu'on n'a pas
0: su décoder. Voilà. Exactement. Toujours est-il que ce morceau a été un favori live du groupe de 67 jusque 1971. En 71, il disparaît des setlist pour réapparaître sur la toute dernière tournée des Pink Floyd en 94. Il est donc sur l'album Pulse, le dernier album live, dernier album tout court, même presque des Pink Floyd, si ce n'est...
1: T'as déjà passé des morceaux de Pulse les semaines précédentes, il me semble.
0: Non, je ne pense pas, mais je pourrais le faire. voilà, notons aussi quand même qu'en 1969, il y a une version live de ce morceau est tirée à 8 minutes 29 où David Gilmour reprend forcément le jeu de guitare et la voix de Syd Barrett.
1: Eh bien, on va quand même changer de registre, c'est un peu moins planant, c'est avec le King of Rock'n'Roll, et vous me dites
2: Elvis Presley.
1: Elvis Presley.

0: Bien vu. Bien vu. Donc ici, Elvis Presley qui reprend un medley donc, de Yesterday et de Hey Jude. Et je pose la question à Magali. C'est de qui ces morceaux?
1: Pardon, les Beatles.
0: Non, bien vu.
1: Donc, je t'écoutais à moitié, oui. Mais, mais j'ai quand même eu le... Ouais.
0: Oui, voilà.
1: Pardon,
0: il n'y a pas de souci, c'était le piège. Quoi. Ce medley, en fait, de deux compositions des Beatles, comme l'a dit Magali, est interprété ici par Elvis lors de sa résidence pardon, à Las Vegas en 1969. L'arrangement a été dirigé par le chef d'orchestre Joe Guercio et est typique de la transformation opérée par Elvis dans son comeback. Un groove puissant, des cuivres, etc. etc. Cela montre comment il pouvait réinterpréter le matériel contemporain pour intégrer à son univers musical de King of Rock and Roll, Yesterday et Hey Jude, et toujours en live.

0: On était en Californie avec la Sunshine Pop du groupe Sagittarius. C'était un groupe plutôt de studio, une courte existence, hein, de 66 à 69. Le groupe instigé par un certain Gary Usher, qui est à la fois aussi le producteur. On trouvait notamment Kurt Butcher et Glenn Campbell, qui fera une petite carrière aussi assez longue par après. C'est d'abord un single qui est sorti en juin 67, puis l'album Present Tense qui sortira lui en juillet 67. Magali, on reste dans le registre féminin, je suppose.
1: Mais oui, avec encore une fois un groupe 100% féminin.
2: Les Heureusement Girls. Que là,
3: c'est tout simplement les filles.
1: Eh oui, on se foule pas après les Bells, les Girls. Alors, le groupe s'est formé à Los Angeles dans les années 60 et fait partie de la scène garage pop avec un son qui rappelle les girl groups de l'époque, mais évidemment beaucoup plus rock et instrumental, car elles jouent elles-mêmes de leurs instruments. Ça, c'est important de le souligner. Alors, petite particularité, ce sont quatre sœurs qui jouent dans The Girls, les sœurs Sandoval. On les découvre avec leur titre My Baby.

0: Morceau incontournable des 60s, évidemment, une composition signée Keith Richards et Mick Jagger. C'était bien sûr les Rolling Stones avec ce Painted Black, sorti en 1966 et publié d'abord en single et puis par la suite, un mois plus tard, sur l'album Aftermath, 1966. Donc, les Rolling Stones, un favori live du groupe hein, depuis cette époque-là. Et surtout, ici, on entend l'inventivité de Brian Jones, puisqu'on peut entendre Brian Jones jouer de la sitar sur ce titre, comme ils l'ont joué également sur le titre Mother's Little Helper.
1: Mauvaise nouvelle pour tous les fans de rock et de 60s, notre émission touche tout doucement à sa fin.
0: Et oui, par contre, la bonne nouvelle, c'est qu'on se retrouve la semaine prochaine avec un tout nouveau thème. Cette fois-ci, eh bien, on mettra les bassistes à l'honneur durant tout le mois d'avril.
2: Oui, et puis on profite de cette fin d'émission pour remercier une nouvelle fois Alexis qui a assuré
3: merci
2: la
3: Alexis.
2: Technique. Bah oui, merci. Et merci à vous hein, de nous écouter et partager notre amour du rock.
3: Eh bien, ici, on va se terminer donc, avec un morceau « Don't let me be me misunderstood ». Pas par Nina Simone, mais par The Animals. C'est une version assez spéciale. Donc voilà, on va écouter ça et toujours en live.
1: Prenez soin de vous, de ceux qui vous entourent et bonne semaine. Bye bye.
2: Salut.
3: Ciao. Salut.

0: Vous écoutez RCF Sud Belgique, il est 15h. Elle est dynamique et souriante, elle est dans ce studio, place à Brigitte Guilbeault. Voici les agitateurs de neurones.
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3: Les agitateurs de neurones, bonjour. Si je vous demande quel est votre héros préféré, vous allez immédiatement chercher dans vos souvenirs. Peut-être allez-vous remonter jusqu'à votre enfance et me parler de dessins animés. Les producteurs n'arrêtent pas d'ailleurs de nous faire passer du film au live avec la création suite par suite de comédies musicales tirées de dessins animés. Il faut croire que le sujet fait recette. Même les héros eux-mêmes se voient parfois voler la vedette par des personnages secondaires. Ça arrive dans tous les longs métrages. Le personnage secondaire, souvent là pour servir de faire valoir au héros, et de points comiques pour le film, se retrouve à voler la vedette aux personnages principaux. Dans tous les films, vous dis-je, même les dessins animés Disney. Et dans ces cas-là, ce sont les animaux qui se révèlent. Voici donc une liste, très personnelle, du meilleur casting animalier des principaux longs-métrages de Disney. Timon et Pumba dans Le Roi Lion. Le meilleur duo comique du monde, tout simplement. Pas étonnant qu'ils aient eu une série à leur nom ou encore que le film Le Roi Lion 3 leur soit consacré. Ils brillent de mille feux dans un film déjà parfait. Scène ultime, Monsieur Porc. Doris, Le Monde de Nemo. Là encore, techniquement, c'est un Pixar, mais on va la laisser passer. Accessoirement, c'est l'autre personnage principal, donc ça fonctionne difficilement. Mais Marin n'a pas tellement d'intérêt que voilà. Autre mention, à peu près tous les autres poissons, sauf Marin, parce qu'il est relou. Le chat, dans Alice au Pays des Merveilles, il fait un peu flipper, ouais, c'est vrai, mais il reste le numéro un du film. Autre mention, le lièvre. Figaro dans Pinocchio, dans le genre cliché du chat espiègle qui veut bouffer le poisson, on ne fait pas mieux. Autre mention, Monstro, la baleine, bien sûr. Les Siamois dans La Belle et le Clochard, oui, je sais, tout le monde les déteste, mais justement, ce sont eux que tout le monde retient du film. Alors, Mouchou dans Mulan, le personnage le plus drôle, bien sûr. Pan-Pan dans Bambi. Dans un film où le personnage principal ne parle pratiquement pas, c'est au plus bavard que revient la médaille. Balou dans Le Livre de la Jungle. Là encore, c'est un personnage principal, mais face au charisme inexistant, enfin, permettez-moi de le dire, de Mowgli, il fallait faire quelque chose. Et puis c'est à lui qu'on doit la fameuse chanson « Il en faut peu pour être heureux ». Un peu comme Christophe Maé qui vola la vedette à Emmanuel Moir, qui jouait pourtant le rôle du roi Louis XIV dans la comédie musicale « Le Roi Soleil ». Et dire qu'il refusa au départ de porter la tenue que la costumière lui avait préparée. Il se sentait ridicule, moins classe, moins beau que le très beau Emmanuel Moir. Et pourtant, c'est lui que les gens retiennent. Et sa performance lui valut d'être propulsé au devant de la scène. Lui, le troubadour. Mais les héros qui nous ont marqués ne se retrouvent pas qu'au cinéma pour enfants. On les trouve dans le cinéma pour adultes, qu'ils soient inspirés des comics ou non, de Batman à John McClane, en passant par Indiana Jones, Mad Max et bien sûr Harry Potter, la liste est longue. Le héros traditionnel est courageux, fort, séduisant, intelligent. C'est le sauveur de ces dames auxquelles les hommes aiment s'identifier et qui peuplent la mythologie des grandes sagas d'action et d'aventure. Parmi les personnages qui répondent le mieux à cette description, on trouve également Frank Martin. Ben oui, le transporteur, il est à la 56e place du classement. Axel Follet, le flic de Beverly Hills, est en 34e dans le classement. Et bien sûr, on ne cite pas Rambo, Zorro et James Bond. Je vous propose une première pause musicale. Et voici Enrique Iglesias, qui désire manifestement, ardemment, être un héros pour sa petite amie. C'est tout un programme, il y a du boulot. Allez, on écoute Enrique Iglesias, Hero.

Les héros, on les trouve bien évidemment dans la littérature. Récemment, j'ai participé sur un réseau social à un jeu où il était question de mettre chaque jour, pendant une semaine, le titre d'un livre qu'on a aimé. Je me suis donc penchée sur les livres que j'avais aimés et me suis rendu compte que j'aimais, enfant et adolescente, les récits où il y avait un héros. Des Martine, où Marcel Marlier nous emporte dans des aventures de la vie quotidienne. Martine, l'héroïne, est une petite fille d'une dizaine d'années qui vit des aventures simples. Avec elle, le banal devient une histoire dans ces années 60 où tout semble possible, même être positif et croire en la beauté de la vie. Controversé, Marcel Marlier, oui, parce que tout est critiqué aujourd'hui, il a quand même été jugé déplacé et misogyne. Certains se sont offusqués de certaines poses, des fillettes dessinées parfois ambiguës et de la présence récurrente de leurs petites culottes blanches. L'affaire du trou a évidemment orienté le regard de ces images. De nombreuses parodies, dont on peut facilement voir les reproductions sur Internet, ont été faites d'après les couvertures des albums. Ensuite, pour moi, il y a eu la découverte des histoires du Club des Cinq, dans ce qu'on appelait la collection de la Bibliothèque Rose. Le Club des Cinq est une série de romans d'aventure pour enfants et jeunes adolescents, toujours dans ces années 60. La série est toujours rééditée depuis 2011 chez Hachette Collection. Les héros sont François, Michel, Annie et Claudine. Moi, je m'identifiais à elle. Chef de la bande et garçon manqué, elle a changé son prénom qu'elle trouvait trop féminin. Elle veut qu'on l'appelle Claude. Elle possède une île dont sa mère a hérité, ainsi que la maison, laquelle lui a dit qu'elle la lui donnait. Cette île est le domaine du Club des Cinq, qui y vont souvent camper. Claude adore son chien Dagobert, qui est le cinquième membre du groupe, et l'emmène partout, même dans son collège. Elle est très généreuse et ne ment jamais, mais elle a un caractère, on va dire, difficile. Elle n'en fait qu'à sa tête et n'obéit qu'à son instinct. Dans les deux premiers livres, tout au moins, Claude a une forte personnalité et joue un rôle majeur. Elle refuse de se comporter comme devrait le faire une fille et proclame son égalité avec les deux garçons du groupe. J'ai abandonné depuis longtemps l'idée de chercher pourquoi je m'identifiais à elle. Est-ce ce besoin d'identification qui passe par le besoin d'être libre? Et dans les années 60, ça ne peut se faire qu'en affichant sa masculinité? Ou est-ce parce que ses parents lui donnaient une île, rien que pour elle, je ne sais pas, et finalement, ça n'a pas beaucoup d'importance. La vie m'a appris qu'on peut être garçon manqué, parce que quand on est garçon manqué, finalement, ça veut dire qu'on est une femme. Bref, je suis passée du Club des Cinq à Bob Moran. Ouais, toujours des hommes. Je n'ai jamais lu La Comtesse de Ségur, j'avoue. Et quand j'ai reçu, comme toute petite fille, des Barbies, c'était pour les emmener sur une montagne imaginaire, faire de l'alpinisme ou découvrir de nouvelles contrées peuplées de Sioux ou d'Apaches. Bref, Bob Moran, voilà un héros qui, avec son copain Bill Ballantyne, je ne savais pas à l'époque que c'est une marque de whisky, est le héros d'une série de romans créés par le romancier belge Henri Verne pour la collection de poches Marabout Junior, publiée par l'éditeur Verviers-Toi André Gérard. Ces romans furent par la suite adaptés en bande dessinée. Conçu au départ comme une sorte d'aventurier mi-justicier mi-barbouze, le personnage évolue au cours de son demi-siècle d'existence pour se trouver impliqué dans des aventures plus ou moins complexes. Aux voyages exotiques auxquels se mêlent espionnage et aventures classiques viennent se greffer très tôt des thèmes de science-fiction. Il a un ennemi juré, une sorte de fantomas qu'on appelle l'ombre jaune. Bob Moran, c'est un peu le James Bond, des ados, snobisme et sexe en moins. Mais ce n'est pas pour ça qu'il n'aime pas les femmes. Hein. Ah, ne me faites pas dire ce que je n'ai pas dit. Bob Moran cultive aussi un certain nombre d'amitiés féminines. Les plus importantes sont celles qu'il entretient avec la journaliste au Chronicle de Londres, Sophia Paramount, avec Tania Orloff, qui n'est autre que la nièce de l'ombre jaune. Ainsi qu'avec la mystérieuse et capiteuse Miss Ilang Ilang, cheftaine omnitante, potente de la terrible organisation Smog. Si la totalité de ces relations sont tendres ou condescendantes et chastes, elles laissent deviner le goût de Moran pour le sexe féminin.
Le grand amour romantique de sa vie est Tania Orloff, la nièce de l'ombre jaune, qui fait d'eux une sorte de couple à la Roméo et Juliette, à jamais séparés par l'oncle de cette dernière auquel tous deux sont opposés, mais que la nièce respecte. Un de mes héros favoris à l'époque fut Michel Strogoff. Je ne sais pas si vous l'avez lu, mais moi j'ai adoré. Qu'est-ce qu'il m'a fait rêver celui-là ? À tel point que je n'ai pas du tout aimé la version cinéma avec Kurt Jungers et que j'ai toujours envie aujourd'hui de prendre le Transsibérien pour suivre le périple de ce capitaine Strogoff, courrier du tsar de Russie Alexandre II, qui va de Moscou à Irkoutsk, capitale de la Sibérie orientale. Sa mission est d'avertir le frère du tsar, resté sans nouvelles de Moscou, de l'arrivée des hordes tartares menées par le traître Ivan Ogareff pour envahir la Sibérie. Sur cette route pleine d'obstacles, il croise la belle Nadia ainsi que les journalistes européens Harry Blunt et Alcide Jolivet. Les voyageurs mettent en général 5 semaines pour aller de Moscou à Irkoutsk. Les courriers du tsar n'ont besoin que d'à peine 18 jours pour parcourir cette distance. Michel Strogoff va mettre 3 mois à cause de toutes les épreuves qu'il doit surmonter. Il se fera, entre autres, brûler les yeux et deviendra aveugle. Nadia, sa fidèle amie, le suit tout au long de son aventure. Ils se font passer pour frères et sœurs. Les vrais héros ne sont pas invincibles. Une petite pause ? Passons à David Bowie et son Heroes. Nous pouvons être des héros, juste pour un jour, dit-il. En 1976, David Bowie fuit Los Angeles et la cocaïne pour s'établir à Berlin, où il remplace la drogue par l'alcool. La chanson lui aurait été inspirée par un couple qu'il aurait vu s'embrasser devant le mur de la honte, le mur de Berlin. Lors de l'enregistrement, 3 microphones ont été utilisés, plus ou moins éloignés du chanteur. Lors du mixage, le micro le plus proche était utilisé au début, lorsque la voix est plus douce, pour préférer ensuite progressivement le son d'un micro plus éloigné lorsqu'il y a plus de puissance. Cet éloignement modifie aussi le rapport entre son direct et réverbération naturelle de la pièce et crée un effet sonore. On écoute David Bowie, Heroes. 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

Et puis, j'ai grandi et je me suis questionnée sur le sens de ces héros. Pourquoi avons-nous besoin de héros dans nos vies? Chacun de nous a besoin de héros pour vivre, l'enfant pour se construire, l'adulte pour se réparer. Les héros nous apportent l'espoir, le rêve, la force. Attention cependant aux faux héros, attiseurs de violence et de haine. Boris Cyrulnik, neurologue et psychiatre, dit « Pas d'existence sans épreuve, pas d'affection sans abandon, pas de lien sans déchirure, pas de société sans solitude. La vie est un champ de bataille où naissent les héros qui meurent pour que l'on vive. Mes héros vivent dans un monde de récits merveilleux et terrifiants. Ils sont faits du même sang que les miens. Nous traversons les mêmes épreuves de l'abandon, de la malveillance des hommes et de l'injustice des sociétés. Leur épopée me raconte qu'il est possible de s'élever au-dessus de la fadeur des jours et du malheur de vivre. Quand ils parlent des merveilleux malheurs dont ils ont triomphé, nos héros nous montrent le chemin. » Récapitulons. Il existe des héros fictifs à qui tout réussit. Ils ont une grande influence, surtout auprès des jeunes. Ils font rêver, ils évoluent dans un monde qu'ils sauvent, et des héros réels qui suscitent notre admiration tout en nous donnant l'espoir de devenir un jour un des leurs. Pour commencer, il est important de savoir que ce sont surtout les enfants qui ont besoin des super-héros pour se construire, car au travers d'eux, beaucoup y voient leur propre histoire. Pour un orphelin, cela peut être Tarzan, l'enfant livré à lui-même dans la jungle après la disparition de ses parents, recueilli par des animaux, qui deviendra ensuite leur roi et sera humanisé par Jane, avec la célèbre phrase « Moi, Jane, toi, Tarzan ». Chacun va admirer celui qu'il espère devenir. C'est le cas des orphelins précédemment évoqués. En étant témoin des exploits de Tarzan, il y a de grandes chances pour qu'ils se disent « Je suis petit, je ne sais pas comment vivre dans ce monde, mais Tarzan me montre la voie. Il est fort, il est généreux, il devient meilleur. Je serai comme lui quand je serai grand. » Un enfant a donc besoin de héros pour qu'il lui montre comment il peut devenir, en plus de l'exemple de ses parents, ses frères et sœurs, pour comprendre que lui aussi, il peut devenir quelqu'un et accomplir des choses. Mais attention, ça peut aussi être un piège comportemental qui se referme sur lui. Pensons à ces enfants qui se sont lancés d'une fenêtre car ils croyaient dur comme fer avoir eux aussi les dons de Peter Pan. Nous avons besoin d'idoles, de héros, de modèles. C'est le phénomène du désir mimétique mis en évidence par René Girard. C'est sur ce principe très puissant que fonctionne évidemment la publicité. Je ne désire pas tant ces chaussures que ressembler à Cindy Crawford qui les porte. Je ne veux pas tant boire de la ricorée que ressembler à cette famille qui dispose d'un grand jardin et prend son petit déjeuner au soleil. S'ajoutent à cela les recherches de Giacomo Rizzolatti sur les neurones miroirs, démontrant que les mêmes neurones s'activent lorsque l'on fait un geste ou lorsqu'on regarde quelqu'un faire ce geste. C'est ainsi que nous nous identifions aux héros, en plus de la technique d'humanisation. Tous ces héros ont un côté humain, avec leurs soucis personnels, bien souvent ceux de Monsieur Tout-le-Monde. C'est grâce à cela et à cause du laxisme de la société et l'horreur des actualités que nous avons besoin des héros pour nous donner espoir et foi en l'avenir. Le fait que nous nous identifions à ces personnages fictifs et réels cache notre envie d'en devenir un nous-mêmes. C'est en utilisant aussi cette capacité que des nations entières ont envoyé leurs enfants à la guerre. Un héros populaire est un type de héros, réel, fictif ou mythologique. L'unique caractéristique qui distingue un héros populaire des autres personnages est l'importance de la place de son nom, de sa personnalité et de ses actes dans l'imaginaire collectif. Cette présence dans la conscience populaire est attestée par les références à ce personnage dans les chansons folkloriques, les contes et toutes les formes d'expression folklorique. Durant la Grande Dépression, les banquiers sont tellement impopulaires que les voleurs de banques, tels Bonnie and Clyde, deviennent des héros populaires. Jeanne d'Arc, représentée à cheval sur une illustration d'un manuscrit de 1505, la martyre et sainte Jeanne d'Arc est une héroïne nationale dans le monde. Davy Crockett,
C'est le héros du siège de Fort Alamo. Même si certains héros populaires ont été de réels personnages historiques, ils ne le sont généralement pas, parce que la vie de ces héros populaires n'est généralement pas fondée sur des documents historiques. Les caractéristiques et les actes de ceux-ci sont souvent exagérés. Le héros populaire commence souvent sa vie comme une personne normale, mais se transforme en quelqu'un d'extraordinaire par des événements importants, et il devient souvent un hors-la-loi. Bref, et pour faire court, nous avons besoin de nous sentir capables d'être des héros. Nous avons envie de rêver nos vies et de vivre nos rêves. Nous avons envie de justice, de bonté, de fair play, parce que le monde des menteurs, des hypocrites, de ceux qui ne respectent pas leurs paroles, franchement, c'est d'un triste. Alors rêvons! Essayons d'être le héros de notre propre vie. Respectons les valeurs que nous estimons bonnes. Et surtout, surtout, surtout, ne soyons pas le pantin d'un autre. Je vous quitte avec Daniel Balavoine, homme engagé qui osait avoir le courage de ses convictions. Daniel Balavoine, je ne suis pas un héros. À tous ceux qui rêvent de devenir des héros, n'oubliez pas qu'aux yeux de quelqu'un, vous en êtes déjà un. Que ce soit un proche, votre enfant ou même votre chien, quelqu'un vous admire et a besoin de vous. Smakinou!

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0: Aujourd'hui, nous allons vous parler d'une fondation, qui a émergé il y a 16 ans.
1: 15 ans,
0: hein, oui. 2010. Hein.
1: Depuis 2010.
0: 2010, droit congolais.
1: Voilà.
0: La fondation Ndomba.
1: La fondation Ndomba.
0: Ndomba, c'est votre nom.
1: Ndomba, c'est le nom de mon père, mais que je porte.
0: Voilà. Alors, chez nous, on a un dicton qui dit, et sans doute qu'en Afrique c'est la même chose, que la pomme ne tombe jamais loin de l'arbre.
1: C'est très correct.
0: Donc la fille du père, la fille qui est là devant moi, c'est la digne héritière d'Étienne Ndomba.
1: Voilà, Étienne
0: et
1: Ndomba.
0: Et qui était Étienne Ndomba?
1: Étienne Ndomba était un travailleur de la société minière de Bakwanga, une société qui travaille, qui exploitait le diamant dans les Kasaï orientales. Et il a travaillé plus de 40-45 ans dans cette société jusqu'à son dernier souffle.
0: Il avait une famille.
1: Évidemment, une grande famille.
0: Et comme si ça ne suffisait pas, il ouvrait sa porte.
1: Exactement, oui, très généreux.
0: Très généreux.
1: Oui, oui.
0: Pas facile à vivre toujours.
1: Non, je dois dire que ça n'a jamais été facile parce qu'on est, déjà une famille nombreuse. Nous sommes à 11.
0: Ouf.
1: Évidemment, on
0: a. Comme on dit en Afrique, même père, même mère.
1: Non, par contre, non. on avait de la place pour nous. Il y avait de la place assez. Mais mon père était très généreux. Il sentait la douleur des autres. Il voulait aider tout le monde, mais il ne pouvait pas. Alors, il a tourné notre boyerie, comme on l'appelait. C'est une des maisons, en plus de notre villa, qui servait d'accueillir les invités ou loger les travailleurs. Alors, lui préférait loger les étudiants. Ou les étudiants qui préparaient leur bac.
0: C'est ça, ils les accueillaient. Ce sont des jeunes qui venaient de la région ou qui venaient de plus loin?
1: Oui, la plupart venaient de la région, mais il y en a aussi qui venaient de très loin. Et avec la pénurie d'eau, la pénurie d'électricité, ces gens étaient contents d'être chez nous parce qu'on avait tout ce qu'ils avaient besoin pour qu'ils puissent passer de bons moments paisiblement, travailler jusque tard, avoir accessibilité à l'eau, à la nourriture aussi.
0: Bien sûr. Il y avait combien d'étudiants, bon an, mal an, qui passaient par la maison?
1: Qui passaient. On avait toujours pas moins de 20.
0: Plus les 11?
1: Oui, plus les 11. Voilà. Plus les 11.
0: C'est de l'apostolat, ça.
1: C'était trop.
0: Ouais.
1: Oui.
0: Ça, c'est ce qu'on ressent au moment même.
1: C'est ce qu'on a ressenti au moment même. Au début, c'était... Il arrivait des moments où on ne les parlait même pas. Parce que pour le faire sentir que vous n'êtes pas les bienvenus ici. Mais avec le temps, les choses ont changé.
0: Voilà. Vous avez fait des études, vous êtes devenue infirmière.
1: Oui.
0: Vous voilà. Ben, ça non plus, ce n'est pas innocent. Hein? Soigner les autres.
1: Exactement. Au fait, moi, grandissante, je voulais faire les relations publiques. Et mon père, protecteur, il a préféré me garder à la maison. Donc, il fallait voyager, aller à la capitale pour faire suivre ses cours. Mais mon père ne pouvait pas se détacher de moi. Il m'a gardé à Boujimaï. Donc, j'ai pris alors mon deuxième choix, qui était le sciences infirmières.
0: Études là-bas?
1: Études en Boujimaï.
0: Ok.
1: Voilà.
0: Ouais.
1: Et mon deuxième choix, c'était évidemment, après le refoulement des Kasaïens de Lubumbashi, ces gens étaient aussi abandonnés sur la rue, ils attendaient le logement, le gouvernement. Et vu tout ce malheur,

0: en Belgique.
1: Oui.
0: Depuis longtemps.
1: Oui, depuis quelques années, oui. Oui.
0: Sur Bruxelles.
1: D'abord sur Anvers et puis sur Bruxelles, oui.
0: On va écouter un premier morceau de musique et puis on va rentrer dans le vif du sujet, la raison pour laquelle je vous reçois dans le studio aujourd'hui, parce que il y a une fondation, hein, on l'a peut-être dit en commençant, qui porte votre nom, et cette fondation, elle a un objet très particulier. À tout de suite.

0: Voilà, nous retrouvons Chantal Ndomba qui va nous parler de cette fondation. Et quand on va voir sur Internet, elle a un objet très particulier parce qu'elle s'adresse aux enfants orphelins. Au départ, dans votre famille, c'était des enfants qui n'étaient pas forcément orphelins, c'est des enfants qui faisaient des études.
1: Voilà, hein? Oui.
0: Maintenant, les enfants orphelins, c'est encore autre chose. Et les femmes. Alors, effectivement, moi, j'ai eu l'occasion de passer par l'Afrique quelques fois. Et s'occuper des femmes, c'est s'occuper de l'avenir.
1: Exactement, oui. Au fait, la fondation Ndomba, par son nom qui tire son nom de mon père, a été créée en 2011, et c'est après avoir vécu tellement de douleurs, tellement de malheurs autour de moi, et je me suis dit, en fait, je dois juste structurer ce que mon

0: père avait commencé et qui était déjà en moi. Parce que j'ai aussi voyagé un peu autour en Afrique. J'étais au Kenya, j'étais en Afrique du Sud, j'étais en Ouganda. Et partout où on a vécu, je me suis toujours rapprochée des organisations locaux pour essayer d'aider la communauté locale. Et évidemment, en 2010, j'ai vu que ce désir était là. Et mon pays, comme les autres pays dans le monde, ont besoin de gens généreux pour pouvoir apporter aussi de l'aide, une main forte à ceux qui en ont besoin.
1: Une main secourable.
0: Une main, voilà.
1: En swahili, on dit Mkono
0: wakusaidia.
1: Mais c'est une chanson qu'on pourra mettre tout à l'heure.
0: D'accord.
1: Cette fondation, il faut la faire vivre.
0: Exactement. C'est
1: Ça, c'est
0: ça.
1: une autre affaire.
0: Ça, c'est une autre affaire. Faire vivre une fondation, c'est... Je peux commencer une fondation, mais la faire vivre, c'est une histoire de tout le monde.
1: C'est vider la mer avec une cuillère, ça.
0: Voilà.
1: Et trouer en plus.
0: La fondation, ça doit être l'affaire de tout le monde, de gens qui ont l'âme généreuse, qui veulent aider et qui n'ont pas une structure personnelle. Comme moi, j'ai commencé à aider ailleurs, dans d'autres structures, et l'envie était là, dans d'autres pays qui n'étaient pas les miens. Mais partout où il y a l'humain, on ne doit pas se retenir d'aider. On ne doit pas être originaire de ce pays, de cette communauté pour pouvoir aider. Quand on peut aider, on aide l'humain. On n'aide pas seulement sa race ou.
1: Donc, en quelque sorte, si je vous suis bien, vous soutenez votre fondation depuis la Belgique.
0: Je soutiens la fondation, oui, en ce moment, depuis la Belgique, parce que je travaille aussi. Et j'ai un montant mensuel que je verse à la fondation pour continuer les
1: À
0: activités.
1: titre privé.
0: À titre personnel,
1: Ouais.
0: oui.
1: Pour avoir une idée, un euro. Qui part de Belgique vers Kinshasa, Mbujimayi. Il est multiplié par combien là-bas? Qu'est-ce qu'on fait avec un euro?
0: Ah, une bonne question. On peut acheter des craies, hein, déjà. On peut acheter le craie parce que la fondation a une école. Et à l'école, nous avons 350 élèves. Avec 350 élèves qui viennent étudier dans la gratuité de l'enseignement, vous voyez que la fondation ne fait pas, c'est une ASBL, ne fait pas l'argent avec l'école, mais doit verser l'argent.
1: Oui.
0: Il faut acheter des craies, les fournitures scolaires. Bientôt, c'est la rentrée scolaire en septembre. On s'est mobilisé, on a besoin d'argent.
1: Payer les enseignants.
0: Payer les enseignants, ça, c'est pas du volontariat parce que les enseignants doivent
1: Ils ont
0: vivre.
1: une famille.
0: Ils ont une famille et ils doivent être aussi de bonne humeur pour venir donner cours. Sinon, on ne peut pas leur
1: Il
0: demander
1: faut
0: du
1: leur enlever le
0: bénévolat.
1: souci.
0: Voilà.
1: Le
0: On ne peut
1: souci.
0: pas demander du bénévolat aux enseignants.
1: C'est une. Un internat, un externat?
0: Externe.
1: Donc, c'est les enfants de la région,
0: Oui, c'est du
1: essentiellement.
0: village, oui.
1: Ouais. 300, c'est déjà gros, c'est pas gros?
0: 350, pour être plus
1: Ouais.
0: précise.
1: C'est une grosse école là-bas ou?
0: Ben, c'est une petite école. Hein. Bon, on peut dire une grosse école. 350, c'est pas petit. Et les enfants viennent le matin, de 7h30 jusqu'au midi, et de midi jusqu'à 17h. Voilà.
1: Ça sont bien pris en charge. On les nourrit aussi.
0: On le nourrit aussi. Oui.
1: C'est un budget de combien par an, ça?
0: Oula.
1: Ah ouais, là.
0: C'est beaucoup d'argent. C'est beaucoup d'argent. Et c'est pourquoi nous sommes là. Pour que les gens qui veulent vraiment nous aider, nous soutenir, qu'ils puissent venir et on va travailler ensemble. On va travailler le budget. On va améliorer le budget. Et voilà. On est ouverte.
1: Ça, c'est le cas de le dire parce que quand on s'est rencontrés dans un contexte ici en Belgique, on a parlé un petit peu, et en fait, vous payez vraiment de votre personne parce que vous avez votre métier qui sert à nourrir votre famille, vous avez une famille,
0: Oui.
1: et vous faites des extras, vous allez de maison en maison récolter des petits sous, vraiment,
0: Oui.
1: des petits sous, hein, je ne parle pas de grosses sommes, et que vous envoyez là-bas.
0: Oui.
1: Vous êtes seul à faire ça?
0: Nous sommes à deux ici en Belgique. J'ai encore une équipe parce que j'ai vécu aussi en Afrique du Sud. Et là, nous faisons le piment, les sauces marinades que nous et la confiture parfois. Et ça aussi, on vend pour lever des fonds. Mais actuellement, ma fille, qui a aussi emboîté le pas, elle a créé une marque d'habillement qui s'appelle Exotique. Et la moitié de ses bénéfices, à chaque fois qu'elle vend, la moitié de ses bénéfices vont à la fondation. En ce moment, avec Exotique, nous sommes en train de planifier pour un centre de santé au village.
1: Les projets ne manquent
0: Le
1: pas.
0: projet.
1: Ça ne
0: Oui.
1: manque pas.
0: Oui.
1: Ça ne manque pas.
0: Ça ne manque pas.
1: Ce sont les petits ruisseaux qui font les grandes rivières, là.
0: Exactement. On a dit, on s'est dit, ça va prendre le temps que ça prend, mais on va le faire. On va le faire, doucement mais sûrement.
1: Les petites mains secourables.
0: Voilà.
1: Mkono wa kusaidia.
0: Mkono wa kusaidia.

0: Chantal, la fondation Ndomba, comment on peut faire pour l'aider?
1: Alors, la fondation Ndomba a un lien sur PayPal. Quand vous allez sur Google, vous tapez www.ndomba.org, vous allez sur notre page et là-dessus, vous trouverez contact. Et dans les contacts, vous allez trouver aussi PayPal, notre boîte email, vous pouvez nous écrire, vous pouvez nous envoyer des sous, vous pouvez venir avec un projet qu'on peut faire ensemble, vous pouvez venir pour faire du volontariat. Au village, les enseignants qui veulent donner des cours, les étudiants qui veulent s'aventurer en Afrique et être encadrés pour donner cours, avoir leur première expérience d'enseignant, ils sont les bienvenus. On peut loger, mais on ne peut pas prendre en charge.
0: Non, mais on peut donner une tartine quand même.
1: Voilà, on peut loger, on peut donner une tartine, on peut donner les maïs, ça ne manque pas. Les arachides aussi, le fruit du village, voilà.
0: Voilà, mais vivre à l'africaine.
1: Voilà, mais prendre en charge comme quoi les tickets.
0: Oui, le billet, évidemment.
1: Le billet, ça c'est autre chose.
0: On est loin de Kinshasa?
1: Mbujuma est à 800 km de Kinshasa.
0: Et on y va comment? En avion?
1: On y va en avion. Maintenant, avec le développement de mon pays, grâce à notre président, on peut y aller maintenant en voiture.
0: Sans trop de problèmes.
1: Sans trop de problèmes. Et ça, c'est une fierté.
0: Ah oui, oui, oui, c'est bien. Mbujuma, c'est vers le sud. Hein.
1: Le centre.
0: Ouais. Oui. Centre-sud. Qu'est-ce que j'allais dire? Quels sont les différents projets qui sont en cours là? On a un centre de santé, il y a l'école.
1: Oui, et puis nous avons de l'eau. L'eau, c'est la vie. Tout le monde a besoin de l'eau pour vivre. Et parfois, moi, je vois avec mes élèves, quand on m'envoie des photos, comme je viens en Belgique, j'analyse les photos, je regarde les enfants, je vois leur santé, je vois est-ce qu'ils sont contents. J'analyse les photos. Et la plupart de mes enfants, je peux dire aujourd'hui qu'ils ont un problème de verre. Donc, des petits ventres ballonnés. Et moi, je sais pourquoi, c'est l'eau qu'ils boivent.
0: C'est ça.
1: Parce que l'eau qu'ils boivent, c'est l'eau de source. Et c'est la même eau que les animaux vont aussi boire. Parce que ce n'est pas protégé, ce n'est pas construit. Et eux, ils viennent, ils puisent. La chèvre vient, ils boivent aussi. Le cochon vient, ils boivent aussi. On ne sait pas les arrêter. Donc, nous avons un projet pour la construction d'eau. D'ailleurs, c'est en cours sur PayPal. Un budget de 50 000 euros et là nous sommes à 700 $, donc 700 euros. Donc,
0: oui, petit voilà. À petit.
1: Voilà, oui.
0: Alors je soulève un premier point, c'est l'éducation. Faire comprendre aux gens que les animaux doivent aller boire ailleurs. Oui.
1: Les animaux sont dans la nature. Au fait, au village, les animaux, ils partent.
0: Ils sont libres.
1: Ils partent et le soir, chacun sait que chez moi, c'est là-bas. Ma case est à gauche, ta case est à droite. Personne ne va chez l'autre. C'est ce qui est beau. Voilà, les animaux vivent en liberté. Ils partent le matin, ils reviennent le soir.
0: Oui, mais ils vont boire.
1: Et quand ils ont soif, ils vont boire.
0: Donc, il faut protéger les points d'eau.
1: Il faut construire le point d'eau.
0: Voilà, et faire un puits qui soit... Pour l'humain. Et que l'humain puisse donner à boire aux bêtes, évidemment.
1: Exactement. L'humain doit donner à la bête et non la bête se servir dans le pot de l'humain.
0: Exactement, exactement. Mais ça, c'est l'éducation, c'est ce que je disais. C'est la première chose à apprendre aux gens. Alors, je sais bien, ça va être la même chose que chez nous. On a toujours fait comme ça. Ben non, il faut changer.
1: Oui.
0: Il faut changer. Les gens là-bas, ils vivent de quoi? C'est des agriculteurs?
1: C'est les agriculteurs, oui. Nous avons quelques mamans que nous accompagnons. Nous-mêmes, à la fondation, nous avons des terres que nous cultivons parce que nous devons lever les fonds pour payer les enseignants et assurer certaines factures à la fondation. Nous avons aussi l'élevage de porcs, de chèvres et de moutons.
0: Des cheptels. pour vendre et pour nourrir.
1: Pour vendre et pour nourrir.
0: Des projets de grande envergure, vous avez les épaules larges hein, pour porter tout ça.
1: Quand on veut, on peut. Et moi, j'ai cette envie qui me ronge d'aider. Mais à un certain moment, je dois apprendre à m'arrêter parce que sinon, c'est trop pour moi.
0: C'est la résilience africaine, ça.
1: C'est trop. Parfois, si tu sens que c'est trop.
0: Il y a du découragement?
1: Non, par contre, non. Je bénis l'Éternel parce que mes enfants... Moi, j'ai détesté à un certain moment ce que mon père faisait. Mais j'ai fait un peu plus attention que mon père pour que mes enfants... pour que je mette les limites jusqu'où je peux aller pour ne pas léser mes enfants.
0: Les mettre en danger.
1: Les mettre en danger ou les exposer. Bien qu'au début, quand je faisais des activités humanitaires, j'amenais les enfants avec moi. Allez, on va à l'orphelinat, on va donner des biberons, on va jouer avec les bébés, on va chanter pour eux. Ils sont habitués. Donc, résultat, ma fille a emboîté le pas. Mon fils, il fait la même chose en Angleterre. Il aide dans une association caritative là-bas. Voilà.
0: C'est bien. S'il y a un appel que vous voudriez lancer à nos auditeurs, vous leur diriez quoi? Venez nous voir.
1: Alors, à nos auditeurs qui nous écoutent, merci. Merci pour votre temps. Merci d'écouter cette voix africaine. Alors, ma demande pour vous, c'est de partager l'information sur la Fondation Ndomba et que chacun se sente libre de donner ce qu'il a. Le 5 euros que tu achètes le café le matin, chaque jour, si tu te prives un jour par mois pour la Fondation Ndomba, ça va faire la différence dans la vie des enfants. 5 euros, ce n'est pas grand-chose, mais ensemble, 5 euros fois 1000, ça devient 5000. Donc, je demande aux gens qui ont la bonne volonté de venir, de s'associer. La fondation, c'est la Fondation Ndomba, mais les activités, c'est pour tout le monde. Ensemble, on peut faire beaucoup. Ensemble, même les idées, c'est aussi une façon d'aider. Les idées sont les bienvenues, le soutien financier surtout, et la présence aussi. La présence. Venez nous visiter au village. Il y a tellement de choses à faire. Il y a tellement de l'espace vide. Amenez la tente, amenez la torche. On va découvrir le Grand Congo. Et en même temps, on va aider les enfants. On va les apporter le sourire, l'amour et l'espoir. Parce que dans chaque enfant, j'en ai 350. Il y a l'espoir, il y a des médecins, des futurs médecins, il y a tout, il y a des ingénieurs. Si aujourd'hui on ne les aide pas, c'est fini.
0: Il faut qu'ils grandissent.
1: Il faut qu'ils grandissent.
0: Il y a des Mozart.
1: Voilà, il y a des Mozart. Voilà, il y a des Obama.
0: Exactement, exactement, exactement.
1: Donc voilà, donc on va les aider à vivre leurs rêves avec le peu qu'on peut. Et ensemble, on peut beaucoup.
0: La Fondation Ndomba.
1: La Fondation Ndomba.
0: Merci Chantal pour nous avoir partagé tout cet enthousiasme.
1: Oh, merci.

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1: Il est 16h.
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2: Bonjour à toutes et bonjour à tous. Je suis très heureux de vous présenter l'émission Génération 60s. Je vous propose de redécouvrir la fabuleuse histoire musicale des années 60 avec les chanteurs et groupes qui ont marqué notre jeunesse. Les années 60, eh bien, chaque jour de chaque année des 60s, un film, une pièce de théâtre, un tableau, un livre, un article, un discours, une poésie, une émission de radio et des centaines de chansons populaires affirmèrent leur croyance en la vérité, la sagesse, la justice. Les mots à la mode à l'époque, c'était non-violence, retour à la terre et libération sexuelle. La vie n'est pas un festival de pop-musique. Il arrive quand même un moment où le spectacle doit se terminer, lorsque tous les groupes sont passés et que l'herbe s'est rangée dans le champ. Alors, à regret, il faut débrancher les amplis et abandonner le terrain qui est jonché de détritus.

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1: Il s'est avéré que dans les charts anglais des 60s, à partir de la Beatlemania, tous les succès populaires avaient ce goût étrange venu du rock. Ils ont eu un comportement pop, un look, dira-t-on 15 ans plus tard. Car pop n'est pas que populaire, c'est aussi un verbe qui explose, qui fait un petit bruit sympathique. Être pop, d'abord, ça s'entend, ça ne s'explique pas. Ça se voit aussi, cheveux sous les sourcils pour les garçons, mini-jupe pour les filles, en fait une tendance à l'unisexisme vestimentaire.

La pop musique, c'était aussi la couleur des radios pirates à partir des vagues froides de la mer du Nord. La BBC, par obligation syndicale, obligeait les producteurs à programmer des heures de musique live afin de faire travailler les musiciens. Dès la mise à flot des vieux cargos, la parole divine des DJ, des disjockeys en fait, et les passages du top 40 firent que tous se branchèrent sur les fibustiers des ondes dès 1964. Radio Caroline, 3 millions d'auditeurs, et puis Radio London étaient les plus écoutés. Radio City, quant à elle, émettait d'un des anciens fortins de DCA qui avait protégé le pays contre les raids aériens allemands. Ces radios pop, aux visées commerciales, se heurtèrent au monopole, aux lois. Elles subirent même un blocus publicitaire et alimentaire et se battirent, même les unes contre les autres, avec tentatives de coulage. En fait, c'était des vrais hors-la-loi.

La BBC, quant à elle, répliqua par une chaîne entièrement pop, Radio One, et puis par le lancement de radios locales comme Radio France et l'affaire des radios libres. Il faut préciser que la pop musique dans notre esprit est uniquement britannique. Dans l'esprit aussi de centaines de milliers de petits Français pour qui un voyage en Angleterre, dans une famille, n'était pas qu'une simple visite linguistique. Il soufflait, à l'époque, un grand vent de liberté. Plus de parents qui les prenaient pour des bébés. Des Anglais acceptaient volontiers de laisser sortir leur fille de 12 ans avec un Parisien de 15 et en étaient même flattés. Quand ils avaient faim la nuit, eh bien ils allaient boire une pyramide de lait en carton au coin de la machine d'une rue malfamée du nom de Carnaby Street. Quelques mois plus tard, dans cette ruelle de Carnaby, des échoppes se montèrent, puis des self-services de batch, de t-shirts aux couleurs de l'Union Jack, puis des boutiques de chemises à jabot, col allongé, des vestes en tissu lamé, en velours. Ben oui, velours froissé évidemment, brillant, d'uniformes militaires anciens également, mais aussi des chemises sans boutons, mais surtout à fleurs, avec quelques petits morceaux de tissu pour les jupes des filles. Et les filles, c'était les vendeuses. À cette époque du pouvoir fleuri, il valait mieux faire des études d'horticulture que de coiffure. Le Swinging London entraînait dans une atmosphère qui sentait la dernière fête avant la catastrophe économique, toute une Grande-Bretagne qui ne se résignait pas à accepter d'être devenue une petite Angleterre. C'était l'époque où les Who chantaient « My Generation ».

Je vous propose maintenant un titre emblématique repris par de nombreux artistes connus. Et ce titre, c'est un jeune Américain talentueux, Bob Dylan, qui l'interprète. Mais ce titre aurait pu rester dans l'ombre. Il apparaît sur le deuxième 33 tours de Bob Dylan, paru en 1963. Un album qui se vend très mal au moment de sa sortie. Mais ce disque, il tombe dans les mains de Peter, Paul et Mary aux États-Unis. C'est leur interprétation qui marche, pas celle de Bob Dylan. Hugo Frey, en France, de tout temps un passionné de folk qui a sympathisé avec Bob Dylan lors d'une rencontre à New York, bien avant qu'il ne soit célèbre. Il veut la reprendre, mais le problème c'est qu'à l'époque, Hugo Frey n'est pas assez connu en France pour imposer sa volonté. Et cette chanson lui est piquée par Marie Laforêt qui la chante fin 1963 en anglais.

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1: Richard Anthony, quant à lui, publie cette chanson en mars 1964, mais il la publie en français sous le titre « Écoute dans le vent », formule très prisée à l'époque, au point même de donner son titre à une fameuse émission radio le soir sur Europe numéro 1, émission qui s'intitulait « Dans le vent » et qui était animée par Michel Cocconi, puis ensuite par Hubert Wyaff.

Johnny Hallyday, eh bien lui, va se mettre tout doucement au cinéma. Mais Johnny, on l'attend au tournant. Car jusqu'alors, en effet, il n'a eu que des petits rôles, notamment dans Dossier 1413, puis face à Catherine Deneuve dans Les Parisiennes. Et en 1963, Johnny Hallyday est en Camargue avec Sylvie Vartan et leur ami Jean-Jacques Debout pour les besoins du film « D'où viens-tu, Johnny ?». Parmi les acteurs chevronnés, il figure bien sûr Fernand Sardou, qui est le papa de Michel. Et durant le tournage, on ne cesse de voir déambuler le petit Michel Sardou, tout juste 16 ans, qui est dévoré d'admiration pour Johnny. Ils font connaissance et c'est le début d'une amitié qui durera très longtemps. Pour moi, la vie va commencer, c'est en fait l'un des gros succès de l'automne 1963. Cette chanson, associée totalement au nom de Johnny Hallyday, est née de la plume de Jean-Jacques Debout. D'abord coursier pour les éditions musicales Raoul Breton, il est bientôt chargé d'une tâche plus valorisante, présenter les nouvelles compositions des artistes maison aux futurs éventuels interprètes. Un soir, lorsqu'il dîne du côté de Pigalle, il se fait interpeller par un jeune qu'il a vu à la télé. Jean-Jacques lui signe un autographe. Ils discutent, sympathisent, et son nouvel ami s'appelle Jean-Philippe Smet, futur Johnny Hallyday. Pour moi, la vie va commencer. C'est une commande de Ray Ventura qui demanda à Jean-Jacques Debout de tailler du sur-mesure pour le film.

reviens vite et oublie. Alors, moi, je vous rassure, hein, je reviendrai la semaine prochaine et j'espère que vous n'oublierez pas Génération 60s. Voici maintenant une chanson des Ronettes, mais en version française. Version qui a été enregistrée par Frank Alamo, mais aussi par les Surf. Et en fait, la version originale des Ronettes, c'est le seul tube international de ces jeunes filles. Les Ronettes, c'est un trio vocal féminin, américain, un peu comme les Supremes. Et le nom Ronette, bien, il vient du prénom de la chanteuse, Veronica, dite Ronnie. Le trio, il est produit par le célèbre Phil Spector, qui de plus en plus s'intéresse à Ronnie, au point même de l'épouser. Connu pour sa paranoïa, Phil Spector se montre à la hauteur de sa réputation. Au fil des mois, il enferme sa belle protégée dans un studio d'enregistrement, lui faisant interpréter des dizaines de titres, mais ne sort pas un seul disque. Pendant ce temps-là, il envoie les deux autres Ronettes assurer les concerts, accompagnées d'une cousine de Ronnie qui lui ressemble comme deux gouttes de péquet. C'est ici que se termine votre émission Génération 60s. Merci de votre fidélité. Je vous retrouve avec grand plaisir la semaine prochaine. Prenez bien soin de vous et de ceux que vous aimez.

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1: Oufté. 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
2: Je ne suis pas certain, nous sommes en pleine rentrée académique, je ne suis pas certain que si je faisais un micro-trottoir ici dans cette nouvelle ville que nous allons bientôt citer, si je demandais aux jeunes, aux moins jeunes, les gens que je croise, s'ils peuvent me donner d'une part pourquoi ça s'appelle Louvain-la-Neuve, et si je cite alors en plus le nom de Yves Dumonceau, je ne suis pas sûr qu'il y ait énormément de personnes qui me répondraient. Tempus fugit, dirait Cicéron. Merci Madame Warland de nous accueillir encore une fois.
5: Oui, merci Monsieur Mertens. Ça me fait un grand plaisir justement d'évoquer ici le nom précisément de la personne dont les étudiants ne se souviennent certainement pas, ils sont trop jeunes, mais qu'ils ne connaissent absolument pas non plus, à savoir Yves Dumonceau.
2: Alors remettons les pendules à l'heure. Nous sommes dans les années d'après-guerre, parce qu'il faut remonter un petit peu dans le temps, où le communautarisme était à son paroxysme hein, quand même. Il y a eu pas mal de tensions qui ont éclaté et ça a abouti à une scission de la plus vieille université de Belgique.
5: Oui, à une scission. Mais alors, il faut vraiment remettre dans le contexte, parce que au début des années 60, on voit aussi la démocratisation des universités. Donc, l'université catholique de Louvain à Louvain, c'est-à-dire Leuven, n'avait plus non plus la place d'accueillir l'ensemble des étudiants. Et à l'époque, elle était déjà séparée en deux sections, une section flamande et une section francophone. Donc la question se posait au niveau des autorités de l'université de savoir où allait-on étendre pour l'université pour accueillir notamment les étudiants des premières années. Et les recherches se faisaient, bien entendu, autour de Leuven.
2: Mais voilà.
5: Comme vous l'avez dit, communautarisation est arrivé l'établissement de la frontière linguistique.
2: Oui. Hein, et ce qu'on retiendra,
5: en 62-63, c'est... Oui. Qui n'a plus rendu possible la recherche de nouveaux terrains pour les premiers étudiants de la section francophone en territoire devenu flamand.
2: Donc si on veut résumer, on a besoin d'espace. Autour de Leuven, ben, il y a quelques zones industrielles qui ont grandi. Mais de toute façon, ils ne voulaient pas que la section francophone s'installe là-bas. Donc Waarlem-Buiten.
5: Tout à fait. Ce n'était plus possible. De sorte qu'il fallait trouver des terrains pas loin, mais en territoire francophone. Alors là, plusieurs solutions étaient possibles. Il y avait Wavre, bien entendu, envisagé par l'université parce que pas trop loin de Leuven, avec une ligne de chemin de fer. Il y avait aussi Charleroi, que l'université avait envisagé, mais là, le bourgmestre de Charleroi ne voulait absolument pas de ces calotins, alors que les Flamands étaient plutôt disposés en se disant « Ah oui, pourquoi pas dans cette région plus éloignée Et puis, il y avait aussi Namur également ville plutôt de tradition catholique. Mais là, ce sont les facultés universitaires de Namur gérées dirigé par les jésuites, qui ne voulaient pas de la section francophone de l'UC Louvain,
2: de peur
5: absolument phagocytée. Et alors, il faut le dire qu'il y a un homme providentiel, Yves Dumonceau, qui, par ses contacts, par son réseau, notamment autour de la Relève, qui était un groupe d'intellectuels progressistes de tendance social-démocrate, par là, il avait entendu, il avait écouté justement à la Relève une conférence d'un professeur de Louvain qui exposait la problématique du manque d'espace et de la nécessité de trouver de nouveaux terrains pour installer cette section francophone. Et il a saisi l'occasion. Il a écrit, alors là, une fameuse année en deux, au début de l'année 1962, une lettre au recteur de l'université de Louvain de l'époque, disant que sa commune, donc ça c'est la quatrième commune dont je n'avais pas encore parlé, que Ottigny,

0: partir de 59, hein, élu en 58, donc tout petit, rural, vraiment rural, avec beaucoup d'agriculteurs, et ces personnes ne souhaitaient pas voir arriver déferler des étudiants un peu, oui, peu gars d'ailleurs.
1: Se faire piquer leurs hectares de
0: voilà,
1: de
0: se faire piquer les, exactement, se faire piquer les hectares. Alors là, il y a eu des tractations dont Yves Dumonceau n'était pas toujours au courant d'absolument tout, hein, mais il a quand même lui-même, il s'est occupé malgré tout, hein, de trouver des terrains, et ces terrains ont été acquis par l'Université catholique de Louvain. Alors, donc l'université est devenue propriétaire de terres, hein, parce que des agriculteurs, alors il y avait aussi bien sûr des gens vieillissants, donc qui n'étaient pas opposés à
1: remettre
0: une partie de leur terrain.
1: Ben, je propose qu'on fasse une première pause et puis on va écouter le chant des Wallons. Ça, c'est la pause.

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2: Nous sommes donc dans les années 60 pour à la louche. On est face à des champs gigantesques, hein, parce que entre si on monte la Nationale 4 aujourd'hui, quand on quitte Wavre et qu'on va vers Jean Blou, il n'y a pas grand-chose sur le chemin.
3: Non, absolument pas grand-chose. Vous avez des champs, le bois de Lozelle, il y a une cuvette. Et donc l'idée a été d'implanter cette ville nouvelle sur ce terrain vallonné, hein, donc avec la création aussi d'une dalle de béton, et de séparer la circulation des voitures avec la circulation pédestre. Donc d'avoir une double mobilité dans la ville. Pour ça, Yves Dumonceau, mais aussi Michel Watrin, qui était l'administrateur de l'université, professeur d'économie, s'était inspiré de villes dans d'autres pays. Hein, parce qu'il y a eu, dans les années 60, une explosion autour de Paris. Je ne citerai ici que Nanterre, mais aussi en Allemagne. Je pense, par exemple, à l'université de Bielefeld, également en Angleterre. Donc, ils ont visité...
2: Et Brasilia.
3: Et Brasilia, oui, absolument. Donc ils ont visité ces nouvelles villes. Et là, ils se sont inspirés d'un modèle également de ville médiévale. Regardez le centre de Louvain-la-Neuve. On a des séries de galeries qui permettent aussi de se protéger de la pluie.
2: Mais jamais chez nous.
3: Non. Actuellement, non, un peu beaucoup moins qu'auparavant, en effet. Dommage, d'ailleurs. Mais voilà, ça permet aujourd'hui de se protéger du

0: soleil.
1: Mais ça fait un rappel avec l'alma mater.
0: C'est un rêve, exactement. Exactement, quand on voit l'architecture, par exemple, du collège des Camps qui abrite la faculté de théologie et qui est d'ailleurs couronnée d'un carillon offert par Yves et Rémy du Monceau, hein, ils ont été de grands mécènes de l'Université catholique de Louvain, vous avez cette architecture gothique, enfin le rappel de Leuven qu'on va retrouver aussi dans d'autres bâtiments, mais par contre il y a eu également des innovations architecturales fabuleuses et pour ça regardez l'ancienne bibliothèque des sciences qui est aujourd'hui devenue le muséel, qui est un très beau témoin de cette architecture qu'on a qualifié brutaliste, hein, donc en béton mais absolument fabuleuse.
1: Vous avez dit bibliothèque, il y a quand même eu des grincements dedans hein, parce qu'ils ont scindé la bibliothèque.
0: Oui, tout à fait, avec oui, une partition, numéro pair, impair,
1: des
0: collections,
1: en fait, hein.
0: Oui, mais il y a quand même des collections complètes qui sont parties d'un côté, qui sont restées de l'autre. Mais là, il a fallu prendre des décisions plus rapidement, hein, parce que le transfert s'est fait quand même après donc, 68, hein, et 68, où il y a eu un mouvement quand même assez même violent de manifestation. D'étudiants flamands hein, exigeant la sortie, donc le départ des francophones de Leuven. Et parmi les professeurs, les opinions étaient aussi partagées. Hein. Il y avait les déménageurs, hein, donc ceux favorables à une nouvelle implantation, la création d'une nouvelle université francophone en dehors de Leuven, et les autres qui auraient préféré rester à Leuven. Et donc, parce que c'était la ville quand même de
1: aura,
0: la création,
1: hein, aura.
0: Une aura, voilà.
1: Certains sont même devenus premiers ministres, hein, dans ces étudiants flamingants qui ont poussé à sortir pour ça Wilfried Martens.
0: Wilfried Martens, hein, absolument, vous avez totalement raison, hein, qui faisait d'abord partie de la Volksunie et qui en effet était un parti.
1: Ben oui, voilà. On va pas refaire l'histoire parce que finalement... c'est une bonne chose.
0: Oui, totalement. C'est une bonne chose et franchement, on la doit à Yves Dumonceau. Et donc Yves Dumonceau est avec Michel Wartrain, mais également à Yves Dumonceau parce qu'il a souhaité insérer l'université dans la ville d'Ottigny. Il a par exemple fait construire de nouvelles infrastructures. Hein, c'était l'idéal de l'après-guerre, de la reconstruction, l'État-providence. Et il fallait offrir aux citoyens une série de commodités comme le centre culturel d'Ottigny, là pour le coup au centre d'Ottigny, mais le centre également sportif du Bloquerie qui se trouve à l'intersection entre l'université avec cette nouvelle ville et l'ancienne ville d'Ottigny. Alors je dois signaler ici aussi, on a au début de l'émission parlé de Louvain-la-Neuve, mais en réalité il faudrait dire toujours dire Ottigny, Louvain-la-Neuve, parce que ça fait partie d'une entité qui est devenue une ville depuis 1982. À nouveau, une demande d'Yves Dumonceau qui souhaitait offrir un nouveau statut à sa commune, d'autant plus qu'elle avait depuis 10 ans déjà, la première rentrée académique était en 1972, qu'elle avait cette université sur son territoire.
1: Il était visionnaire quand même, parce que à côté d'Ottigny, je ne cite pas Louvain-la-Neuve, puisque n'existait pas encore à l'époque, il y a Cours-Saint-Étienne, qui avait les usines Henrico, où pas mal de gens de la région allaient travailler, puis ces usines ont périclité. Donc on s'est retrouvé quand même avec un chômage qui n'était pas endémique, mais quelque chose de très important. Et avoir de la construction, du travaux public, parce qu'il a fallu construire tout ça et trouver les financements.
0: Tout à fait. Et pour ça, à nouveau, alors là, ça c'est vraiment, ce sont les réseaux d'Yves Dumonceau qui ont joué, hein, parce qu'il en avait beaucoup donc dans le milieu des affaires, dans le milieu politique, hein, essentiellement bon, la famille démocrate chrétienne, mais ils avaient quand même des contacts avec des libéraux, et c'est donc via ces réseaux hein, qu'il a pu, et puis enfin l'université aussi, hein, puisque l'université, elle y a participé, c'est son patrimoine, hein, donc oui, donc là il y a les deux qui ont joué, et là il faut aussi encore rappeler que il a dès le départ souhaité qu'une ligne de chemin de fer arrive jusqu'à Louvain-la-Neuve. Hein. La gare de Louvain-la-Neuve se trouve dans le bâtiment des halles universitaires où au cinquième étage on a les autorités académiques.
1: Et sans doute que les architectes qui ont construit, parce qu'il y en a, il y en a certainement eu un paquet, c'est pas l'affaire d'un homme seul ou d'un studio seul, ils ont dû déjà prévoir où arrivait cette ligne, même avant que la SNCB ne donne son aval.
0: Absolument, absolument. Et pour ça, il y a eu plusieurs personnes sur le site Yves Dumonceau, que j'ai conçu avec les étudiants de la finalité communication de l'histoire. Il y a une interview de Luc Boulet, un urbaniste qui était chargé justement des relations entre l'université et la ville de Tigny. Donc là, il y a eu plusieurs urbanistes, aussi Michel Watrin, qui était vraiment très intéressé par ces questions de construction. Donc on a plusieurs personnes, et puis alors bien entendu les bureaux d'architectes, et des architectes comme celui du bâtiment des Halles, et alors aussi de la Bibliothèque des Sciences, formés aux États-Unis et qui ont... là, c'était le bureau Jacquemin de Genneval pour la Bibliothèque des Sciences. Donc, en fait, voilà, plusieurs personnes. Il y a eu des concours pour voir quels étaient les projets qui pouvaient être retenus également avec les questions budgétaires à la clé.

0: tous ces gens ont dû quand même avoir des cheveux blancs et des nuits blanches.
1: Oui.
0: Oh là là.
1: Ah oui, mais
0: là
1: je
0: là
1: pense
0: là
1: que.
0: Mais c'est.
1: Oui, mais
0: c'est
1: il y avait un
0: aussi.
1: Dynamisme, enthousiasmant, mais bon, il était dans sa commune. Hein. Yves Dumonceau.
0: Il avait quelle formation?
1: Il a été formé au collège Maretsu, collège Saint-Benoît à Maretsu, qui était vraiment un lieu d'encadrement, un lieu où
0: oui.
1: se retrouvait aussi la jeunesse d'excellence. Mais en fait, sa formation, c'est plutôt pendant la guerre, hein, pendant la Seconde Guerre mondiale.
0: Il était né en 22. Hein.
1: Il était né en 22. Il s'est retrouvé sur les routes de l'Exode. Il a joué ambulancier pour des troupes américaines. Et surtout, il est passé, donc de façon assez rocambolesque, du Maroc vers l'Angleterre, où il a rejoint les forces armées belges en Angleterre. Et il a été formé à l'Académie royale militaire de Sandhurst,
0: ah oui.
1: Au Royaume-Uni. Donc c'était vraiment une formation d'excellence pour les militaires. Mais après la guerre, il n'est pas resté, pour diverses raisons, au sein de l'armée. Il a plutôt... il est retourné à la vie civile. Mais donc, il n'a pas de formation universitaire, Yves Dumonceau. Hein. Donc, c'est vraiment, en fait, en quelque sorte, la
0: self-made
1: vie,
0: man.
1: Les relations et l'action. Quoi. C'est
0: l'action.
1: Vraiment un homme...
0: S'engager
1: oui.
0: à 18 ans, né en 22...
1: Oui.
0: Alors, est-ce qu'on a une idée de ce que ça a coûté et à qui?
1: J'ai pas été voir.
0: Ah,
1: il faut
0: alors
1: là, l'historien n'a pas fait son travail jusqu'au bout. Mais je peux vous donner la réponse à un autre moment de ce que ça a coûté, parce que nous avons un excellent service d'archives. Et si vous voulez avoir les renseignements sur le coût de Louvain-la-Neuve, qui existe aujourd'hui depuis 50 ans, donc on est au-delà de la règle des 30 ans,
0: oui.
1: Donc il y a moyen d'avoir les informations.
0: Ben c'est le moment alors de diriger nos auditeurs vers le site qu'on a déjà cité plusieurs fois,
1: oui.
0: qui s'appelle comment?
1: Alors, c'est donc Yves Dumonceau, un bourgmestre pour une ville nouvelle. Donc, il y a un site dédié à Yves Dumonceau, mais aussi à Otigny-Louvain-la-Neuve, où on va trouver une ligne du temps, hein, des différentes étapes de construction de la ville, une frise chronologique sur la vie absolument passionnante d'Yves Dumonceau, des témoignages de personnes qui l'ont connu, hein, notamment son opposant politique Valmy Féault, qui était sénateur comme lui, mais socialiste, et qui est absolument fabuleux.
0: Et qui a été gouverneur de la province.
1: Qui a été gouverneur de la province, alors que Yves Dumonceau n'a pas obtenu ce ouais. poste, absolument. Le témoignage d'un ancien gendarme, un des premiers qui parle de certaines soirées étudiantes où il a dû intervenir. Et donc, vous avez là un site très riche, avec des parcours également, qui permettent de mieux connaître la ville. Et donc, je vous vraiment encourage à aller voir ce site qui est disponible en ligne et ça s'appelle donc Yves Dumonceau, un bourgmestre pour une ville nouvelle.
0: Je pense que c'est important pour les jeunes étudiants qui arrivent de savoir où ils mettent les pieds, de savoir un peu qui sont les gens, parce que quand on arrive quelque part, on se dit bah oui, ben ça existait, bon. Mais ils n'ont pas vraiment la notion qu'il y a 50 ans, il y avait des vaches ici.
1: Ouais.
0: Et 50 ans, c'est rien.
1: Tout à fait, c'est rien, il y avait des vaches, et aujourd'hui, on peut parler réellement de success story, hein. Donc c'est franchement ici un lieu avec un cadre de vie vert, hein. Donc le lac, c'est aussi une idée absolument géniale de l'époque, comme bassin d'orage où s'écoulent toutes les eaux de pluie des gouttières de Louvain-la-Neuve. Vous avez aussi aujourd'hui des start-up, des entreprises qui se sont installées tout autour de Louvain-la-Neuve, donc c'est devenu le plus gros employeur à l'université du Brabant Wallon. D'abord, l'université en elle-même. Donc là, j'ai des données chiffrées. Donc le plus gros employeur avec 4, 5, 6 000 employés. Et alors, autour, les entreprises qui, donc innovantes, hein, que ce soit pour le biomédical, pour le pharmaceutique, pour également l'informatique, hein, avec les services
0: oui, toutes les technologies de pointe.
1: Toutes les technologies hein. de pointe se retrouvent ici, autour de Louvain-la-Neuve. Et ont émergé grâce à l'université et par l'action d'anciens aussi de l'université.
0: Madame Warland, une question qui tue. On on va parler moins fort parce que il risque d'écouter. Est-ce que dans vos rencontres, quelquefois, vos collègues qui sont restés à Leuven se disent « Zut, on a fait une erreur. C'est nous qui aurions dû avoir une nouvelle université. »
1: Alors là, non, parce que je pense que le charme de la ville de Leuven continue à opérer. Et donc là, bien sûr, il y a cette idée de nouveauté, mais je ne pense pas qu'ils regrettent de ne pas avoir eu cette opportunité, d'autant plus qu'il y a aussi de nouveaux campus et que surtout les universités ont essaimé dans les régions respectives, hein, régions-communautés respectives, puisque Leuven est également à Bruxelles, hein, donc notamment pour la traduction et l'interprétation de droit.
0: À Celt et Anvers, c'est la communauté?
1: À Celt, en Anvers, il y a une université d'Anvers, hein, donc,
0: oui,
1: mais
0: à part.
1: Qui ne dépend pas de la KU Leuven. Non, non. Mais Leuven se trouve à Courtrai, par exemple, et un super site. Et là, ville nouvelle, hein, un nouveau campus. Donc là, ils ont vu comment il fallait faire, ils ont pu le faire. Ils ont pu en effet construire là-bas aussi, dans la verdure, c'est très intéressant.
0: Voilà, si vous attaquez une série d'études ici sur Louvain-la-Neuve, allez voir le site, et puis ayez une pensée pour tous ces gens qui ont construit cet univers dans lequel vous allez passer sans doute une des meilleures périodes de votre vie, la période estudiantine, parce qu'après il va falloir payer des impôts, les gars. À bientôt. Merci Madame Warland.
1: Merci Monsieur Mertens.
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1: Il est 17h.
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Ils sont là quand un proche tombe malade, quand un parent perd son autonomie, quand un enfant ou un conjoint a besoin d'aide au quotidien. Ils accompagnent, soignent, font les courses, préparent les repas, remplissent des démarches administratives, souvent sans même se considérer comme des aidants. En Belgique, ils seraient pourtant près de 2 millions. En Wallonie et à Bruxelles, on estime leur nombre à environ 850 000. Des centaines de milliers de personnes qui consacrent chaque jour une partie de leur temps à aider gratuitement à proches. Un engagement qui peut représenter plusieurs heures par jour, mais qui peut aussi avoir des conséquences importantes sur le travail, les revenus, la vie sociale ou simplement la possibilité de prendre du temps pour soi. Et derrière cette réalité, une question se pose. Qui accompagne ceux qui accompagnent. La 13e semaine des aidants proches se déroulera du 28 septembre au 4 octobre. Plus de 80 activités sont organisées par l'ASBL Aidants Proches en Wallonie et à Bruxelles pour mettre en lumière leur réalité, mais aussi les difficultés auxquelles ils sont confrontés. Alors, qui sont réellement les aidants proches? Pourquoi restent-ils encore si souvent invisibles? Et surtout, de quelles aides disposent-ils lorsqu'ils ont eux aussi besoin d'être accompagnés? C'est ce que nous allons tenter de comprendre cette semaine dans Sous les titres.

0: Maxime Delette, bonjour.
1: Bonjour.
0: Donc vous êtes directeur de l'ASBL Aidants Proches et nous vous recevons car la semaine prochaine, du 28 septembre au 4 octobre, ce sera la semaine des aidants proches. Alors tout d'abord, pour un peu donc, poser le cadre, qu'est-ce que c'est un aidant proche?
1: Alors un aidant proche, en fait, c'est toute personne qui au quotidien s'occupe de quelqu'un qui en décide d'autonomie, que ce soit dû à l'âge, que ce soit dû à un handicap, à la maladie. Et la maladie, ça peut être aussi bien une maladie aiguë type cancer, leucémie, qu'une maladie chronique ou aussi tout ce qui est maladie psychique. Et donc, il ne faut pas forcément de lien de parenté pour être un aidant proche. Il faut juste, en fait, être proche de la personne et puis l'accompagner dans son déficit d'autonomie. Donc, ça peut être aussi, en plus d'être un papa ou une maman ou un parent, ça peut être aussi un voisin, un ami ou un collègue, parfois.
0: Et donc, cette semaine est organisée. Donc, c'est la 13e, hein, Sébastien. Donc, ça fait c'est 13 ça. Ans que vous organisez ça.
1: C'est la 13e année. Tout à fait. Édition, oui.
0: Et 13e édition. Et donc concrètement, qu'est-ce qui va s'y passer? Qu'est-ce que vous organisez pendant cette semaine?
1: Alors, sur le territoire de la Wallonie et de Bruxelles, il y a plus de 80 activités qui vont être mises en place, en fait, pour les aidants proches ou pour les professionnels. Et l'objectif, en fait, est de faire connaître la thématique, de mettre un peu un grand zoom, en fait, sur la proche aidance pendant une semaine. Et donc, il y a des ateliers, il peut y avoir aussi des activités, des conférences ou parfois des petits déjeuners qui sont organisés pour les aidants proches, avec leurs proches aidés ou pas, ou alors juste des moments de répit. Mais il y a aussi des moments qui sont là pour les professionnels, pour faire connaître la thématique aux professionnels.
0: Ah oui, vous avez dit d'emblée que ce serait potentiellement la dernière édition, cette 13e. Qu'est-ce qui se passe concrètement?
1: Alors effectivement et malheureusement, les moyens financiers qui sont alloués à la semaine des aidants proches, en fait, comme de manière générale, les moyens qui sont alloués à notre association et à la proche aidance, n'augmentent pas, voire vont diminuer dans les années à venir. Et donc, à un moment donné, on va devoir faire des choix aussi dans les activités qu'on mène au quotidien. Et la semaine des aidants proches est une activité en fait, qui demande beaucoup de temps, beaucoup d'investissement. Et donc, ce sera peut-être la dernière parce qu'on devra peut-être faire des choix si il n'y a pas plus de moyens structurels pour notre association et pour la proche aidance en fait, de manière large.
0: Oui, parce que c'est un sujet important, étant donné que, voilà, on estime à 850 000 le nombre d'aidants proches en Wallonie et à Bruxelles. Pourtant, il y a beaucoup qui ne se reconnaissent probablement pas dans ce terme. Donc, c'est aussi une façon de rendre, en fait, cette thématique plus proche du grand public.
1: Effectivement, un aidant proche, bien souvent, en fait, ne se dit pas « je suis aidant proche » parce qu'on est souvent l'ami, le voisin, le parent, le frère, la sœur ou l'enfant de la personne qui a un déficit d'autonomie. Donc, on fait ça parce qu'on n'a pas envie de laisser la personne dans le besoin. Donc, on accompagne au fur et à mesure du temps les personnes. Parfois, les situations aussi évoluent. Et donc, on passe parfois d'un accompagnement peut-être d'un trajet vers chez un médecin ou un accompagnement au quotidien en santé mentale, entre guillemets, dans le fait d'être présent pour la personne, à parfois des soins médicaux parce que l'état se dégrade. Et donc, en fait, on est dans une situation où les aidants proches, malheureusement, ne s'identifient pas, ne se reconnaissent pas, et la société ne reconnaît pas forcément beaucoup non plus les aidants proches.
0: À plus forte raison, l'année dernière, il y a eu une réforme des conditions d'accès au chômage et surtout de la durée de perception de ce chômage. Et il y a eu un moment politique assez intéressant, c'est qu'en fait, finalement, le législateur n'avait pas exactement pensé en fait, à cette partie de la population, les aidants proches. Donc, énormément d'entre eux se sont retrouvés sans revenu ou alors avec un revenu extrêmement amoindri. Qu'en est-il aujourd'hui? Est-ce que la situation a évolué?
1: Alors, la situation est pour l'instant gelée jusqu'au 31 décembre. Donc, ça veut dire que les personnes qui ont pu faire certaines démarches pour être reconnues comme aidants proches auprès de leur mutuelle ou avec un accès de dispense de recherche d'emploi pour les aidants proches ont pu être immunisés pendant un an de cette exclusion du chômage. Malheureusement, ici, on est à quelques mois de la date fatidique qui est le 31 décembre, qui est le dernier jour où ils pourront percevoir une allocation de chômage en tant qu'aidant proche. Et donc, à partir du 1er janvier, si rien ne se fait, ces personnes-là vont se retrouver sans aucun moyen. Donc, par exemple, une maman qui a son enfant en situation de handicap qui touche 761 € par mois pour le moment, elle ne touchera plus rien.
0: Parce qu'il y a un chiffre qui interpelle, hein, donc 30% des aidants proches auraient donc dû quitter leur emploi et 25% d'entre eux doivent le réduire, donc financièrement le statut d'aidant proche a un impact.
1: Alors effectivement, être aidant proche, ça a un impact, ben, ça a beaucoup d'impact, mais ça a un impact aussi sur le portefeuille des personnes, puisque ben, bien souvent, quand la personne déjà est malade ou en déficit d'autonomie, elle-même arrête ou diminue son travail. Les personnes qui doivent les accompagner aussi, à un moment donné, ne savent plus avoir un travail à temps plein ou ne vont pas accepter une promotion parce que c'est une charge de travail supplémentaire. Et donc, ces personnes vont aussi avoir moins de moyens financiers. Donc, en fait, il y a vraiment un lien entre précarité et proche aidance. Et donc, nous, on essaie justement que ce lien, de casser en fait ce lien et que les aidants proches puissent vivre dignement et au moins pouvoir subvenir à leurs besoins. Et dans le cas précis ici du chômage, c'est déjà très très peu, c'est déjà mieux que rien, on est bien d'accord, mais c'est quand même pas assez. Et donc effectivement, la proche aidance entraîne bien souvent des diminutions de rentrées financières, mais aussi beaucoup plus de dépenses en termes médicales, de déplacements, etc.
0: Effectivement, parce que l'aide apportée représente en moyenne 4,2 heures par jour. C'est immense, quoi.
1: C'est en moyenne à mi-temps, enfin, ouais, supplémentaire. Tout à fait. Donc c'est comme si tout le monde travaillait et donnait, entre guillemets, de l'argent à la société à hauteur de 4,2 heures, et en même temps avec des rentrées financières qui sont moindres. Donc c'est un investissement pour la société. Sans les aidants proches, en fait, le système social et de santé tel qu'on le connaît ne pourrait pas survivre, en fait. D'autant plus qu'il y a quand même des politiques publiques qui maintenant... essaye de que les séjours dans les hôpitaux soient plus courts, de désinstitutionnaliser, donc c'est-à-dire que les personnes âgées ne vont plus dans des maisons de repos mais sont plutôt à domicile, et l'aide et le soin à domicile, force est de constater qu'il n'est pas soutenu davantage, donc il n'y a pas plus de moyens pour eux, et donc c'est d'office sur les aidants proches que ça retombe.
0: Parce qu'en plus, vous estimez aussi que le travail réalisé gratuitement par ces aidants proches représente en fait un budget de 15 milliards d'euros d'économie pour la sécurité sociale.
1: Oui, au moins 15 milliards. C'est difficile à chiffrer, mais en tout cas, ce sont les chiffres qui sont sortis d'une étude européenne. Et donc voilà, 15 milliards d'euros, ben c'est effectivement énorme. Et à titre de comparaison, dans une autre étude, en fait, estime que 80% de l'aide et du soin à domicile est effectué par des aidants proches.
0: Et vous évoquez aussi le manque de structure, de répit pour les aidants proches. 42% des aidants proches le déplorent. Concrètement, qu'est-ce qui se passe quand un aidant proche n'a plus justement la possibilité de souffler ? Parce que voilà, il cumule quoi ? Potentiellement un emploi à temps plein, plus un mi-temps encore quand il rentre à la maison. C'est aussi une des missions que vous donnez pour cette semaine des aidants proches, et c'est de donner des clés ?
1: Alors, on ne va pas nous directement mettre d'activité de répit pour les aidants proches. Par contre, on essaye que d'autres associations ou par exemple des mutuelles ou des communes de CPS parfois mettent en place justement des journées de répit ici dans le cadre de la semaine des aidants proches. Et l'objectif est que ça puisse se perdurer en fait tout au long de l'année. Et effectivement, le répit est quelque chose qui manque fortement. Rien qu'un exemple ici dans le Namurois qu'on connaît quand même assez bien, qui est l'exemple de Mathéo et de son mi-chemin, qui est en fait pas assez financé, mais ça permet à des parents de pouvoir aller travailler. Et donc le répit n'est même pas juste là pour que l'aidant proche puisse prendre du répit pour lui, mais parfois c'est uniquement pour aller travailler, en fait.
0: Oui, tout à fait. Et donc voilà, pour terminer, cette année aussi, il y a un projet un peu particulier autour des jeunes aidants proches, peut-être aussi quelque chose auquel on pense moins. Qu'est-ce que vous organisez autour de cette thématique et autour de ce public-là ?
1: Alors ici, jusque fin 2027, donc encore pour une grosse année, on a effectivement un subside pour un projet de travailler sur la proche aidance chez les jeunes. Et l'objectif de départ était vraiment de pouvoir les faire connaître, de pouvoir aussi qu'ils soient en fait identifiables et identifiés par les professionnels du monde de la santé, par les professionnels de l'éducation, de l'aide à la jeunesse, et du secteur jeunesse, parce qu'en fait, un jeune, pour parler très concrètement, un jeune en fait, qui arrive fatigué à l'école un jour matin, ce n'est pas forcément parce qu'il est sorti la veille ou parce qu'il a joué à PlayStation toute la nuit, on ne connaît pas en fait ce qu'il y a derrière, et c'est peut-être parce que c'est un jeune aidant proche qui a en fait veillé sur sa maman toute la nuit, qui le matin a dû faire les tartines pour son petit frère, aller à l'école et emmener son petit frère, sa petite sœur à l'école le matin. Et donc quand il arrive, il est peut-être très fatigué, mais en même temps, il n'a pas joué à PlayStation, c'est juste que sa situation de vie fait que il est fatigué, il devait faire cela. Et donc on se retrouve souvent dans une stigmatisation de jeunes, et en même temps, d'un côté, ces jeunes se sentent aussi délaissés.
0: plus largement que cette semaine des aidants proches, vous êtes aussi présent pour ceci. Vous avez une permanence au numéro, donc le 081 30 30 32. Qu'est-ce que vous proposez comme écoute à ce public?
1: Alors, cette permanence info aidant a d'abord comme objectif de pouvoir écouter en fait les aidants proches ou les jeunes aidants proches et de pouvoir après essayer de répondre à leurs besoins. Parce que parfois, le premier appel, ils appellent directement et puis ils ont une attente, j'ai ça, ça, ça. Et en fait, en discutant avec eux, en prenant le temps de les écouter, en fait, on se rend compte que leur besoin est peut-être différent de, réellement de leur attente. Et donc, on essaie de trouver des solutions ou des pistes, en tout cas, pour les soutenir et pour les accompagner. Et donc, ça peut aussi être, par exemple, de pouvoir donner des numéros de téléphone pour l'aide du soin à domicile, de pouvoir expliquer qu'il y a un groupe de parole qui se fait en tel endroit et que la personne peut y aller, etc. Et on essaye, en fait, de se dire qu'ils ne sont pas seuls. Et donc, on est là pour les soutenir, les aider. Et qu'il y a aussi d'autres, il y a des choses qui existent. Et nous, on est là pour mettre un petit peu un focus, en fait, sur ce qui existe et de leur donner cette information-là de ce qui existe.
0: Un tout grand merci, Maxime Delette. Hein, je le rappelle, vous êtes directeur de l'ASBL Aidants Proches.
1: Oui, merci à vous en tout cas.
0: Merci. Et je rappelle encore une fois le numéro de la permanence des aidants proches, le 081 30 30 32.

0: Marie de Saint-Hubert, bonjour.
1: Bonjour.
0: Bonjour. Vous êtes professeur à l'Institut de recherche santé et société de l'UC Louvain, ainsi que gériatre au CHU UCL à Namur. Alors, avec vous, on va parler donc de cette thématique des aidants proches à l'occasion de la semaine des aidants proches qui se déroulera la semaine prochaine. Alors, tout d'abord, aujourd'hui, on parle de près de 850 000 aidants proches en Wallonie et à Bruxelles. Tout d'abord, est-ce que cette réalité est suffisamment prise en compte dans notre manière de penser la prise en charge de la dépendance et du vieillissement ?
1: Alors, ce nombre d'aidants est effectivement le chiffre auquel on fait le plus référence. Ces aidants, ça comprend des gens de tous âges et de toutes, de profils vraiment très variés. Alors, ces aidants, à la fois, on a des nombres qui sont des estimations, parce qu'en fait, c'est très difficile d'avoir des nombres précis d'aidants. C'est souvent rapporté par la personne elle-même. Certaines personnes ne se reconnaissent pas comme aidants. Donc, c'est un phénomène que l'on sait important, qui a un impact très important aussi au niveau de la société, parce que dans certaines enquêtes aussi, on cite le fait que peut-être 80% de l'aide et des soins à domicile sont fournis, apportés par des aidants proches, donc des aidants qui sont non professionnels. C'est bien de ça qu'on parle aujourd'hui, hein, qu'on les distingue bien des aidants professionnels. Et à l'heure actuelle, je pense que oui, dans nos sociétés, on est conscient que c'est un phénomène important. Je pense qu'avoir une idée précise de l'ampleur n'est pas si facile que ça. Et c'est effectivement un enjeu important quand on organise les politiques de santé, de pouvoir mieux comprendre, mieux connaître, mieux aussi établir les besoins de ces aidants pour accompagner leurs proches. Donc oui, vraiment des enjeux essentiels à l'heure actuelle, parce qu'on a des situations qui requièrent de plus en plus l'aide de ces personnes, justement, de ces proches qui viennent soutenir un membre de leur famille, des amis, des voisins, à la fois parce qu'on a plus de maladies chroniques, à la fois parce qu'on a un vieillissement de la population avec le phénomène de la fragilité des personnes âgées qui est un phénomène qui augmente. Et puis, on a parfois des choix aussi financiers qui font que faire appel à des professionnels peut être cher pour certaines personnes. Donc, ça sont tous des éléments qui font que le nombre, le besoin de ces aidants proches augmente de façon importante.
0: Et en Belgique, en tout cas en Wallonie, il n'existe pas exactement donc de statut vis-à-vis de ces aidants proches. C'est aussi quelque chose qui peut poser difficulté ?
1: Alors, il existe quand même une forme de reconnaissance qui est possible, hein, qui permet et ça existe dans d'autres pays européens, ça permet dans certains cas d'avoir soit parfois des congés thématiques, mais qui sont très très courts, soit parfois d'une forme de reconnaissance qui facilite en quelque sorte l'accompagnement. Sur la thématique vraiment du statut précis, je pense qu'il y a une association qui est l'ASBL Aidants Proches, qui est bien implanté en Wallonie, qui peut notamment aider ou conseiller les personnes. Ce sont aussi des informations qu'on peut obtenir de façon plus précise auprès de sa propre mutuelle comme aidant ou la mutuelle de la personne qu'on accompagne. Alors ce statut, c'est quelque chose qui est à la fois bien, mais que tout le monde, enfin tous les aidants ne vont pas se déclarer là-dedans. Et pour l'instant, ce que ce statut amène ne va pas forcément combler tous les besoins de l'aidant. Donc c'est une réponse, je pense, qui est un élément important qui va pouvoir mieux accompagner ces aidants. Mais voilà, ça fait partie, je pense, d'un ensemble de choses auxquelles on doit tous être attentifs, à la fois comme professionnels de la santé ou citoyen ou investi dans sa famille, dans son quartier, dans son environnement.
0: Et vous, en tant que gériatre, vous êtes donc amené à être en contact d'aidants et d'aidantes proches. Qu'est-ce que vous retirez de ces discussions avec ce public ?
1: Alors merci pour cette question importante, parce que c'est vrai qu'en gériatrie, certainement plus la moitié de nos consultations, elles se font avec la présence d'un proche, hein, aux côtés de la personne âgée, et ce proche assiste à une partie de la consultation. Et cet aidant proche va nous amener à tous, hein, d'abord à la personne elle-même, au patient, à la patiente, mais aussi à l'équipe de gériatrie, des éléments qui sont essentiels sur la façon dont se déroule le quotidien, va permettre aussi d'accompagner cette personne qui peut parfois en gériatrie avoir aussi des problèmes de mémoire ou qui aura donc besoin quelque part d'un accompagnement. Donc ces aidants sont à la fois des relais, sont à la fois des personnes qui donnent des informations et puis qui prodiguent un certain nombre de soins. Alors ça peut être très variable, hein, le profil de ces aidants. Ça peut être simplement de l'aide pour faire ses courses ou gérer ses comptes, jusqu'à parfois de l'aide ben, pour se déplacer, pour se laver, pour s'habiller, donc voire même pour aider une personne à s'alimenter également. Donc ça, ce sont des profils extrêmement variables et on voit bien que ces aidants dans un certain nombre de situations, eh bien c'est grâce à eux qu'une personne âgée, plus fragile ou avec pas mal de maladies différentes en même temps, va pouvoir rester plus longtemps à la maison. Et donc ces aidants, ils ont un rôle absolument essentiel et ce sont vraiment des acteurs dans la relation de soins. Donc souvent, on a une relation médecin-soignant. Ici, ben, très souvent en gériatrie, on a une relation médecin-patient, pardon, on a une relation aussi avec la troisième personne qui est cet aidant proche. Et voilà, il y a toute une logique aussi hein, qui fait qu'à un moment donné, ben, on devient un aidant proche. Ça ne tombe pas comme ça sur les épaules d'un coup. C'est souvent quelque chose qui s'installe progressivement. On s'installe dans cette relation d'aide auprès d'un proche, auprès d'un voisin. Et c'est important aussi quand on est professionnel de bien identifier quelle est la logique d'engagement derrière cet accompagnement. Ben, par exemple, quelqu'un qui choisit d'aider son parent, son proche, qui le fait volontairement parce que c'est dans ses valeurs, parce que ça fait partie d'une réciprocité, d'un don contre don quand on a été, enfin voilà, par rapport à son parent, par exemple. Mais c'est pas, ça va pas être du tout vécu de la même façon que quelqu'un qui n'a pas le choix et qui, voilà, est obligé de s'occuper d'un proche parce qu'il est la seule personne disponible. Donc, tout ça va avoir des impacts aussi sur la relation entre la personne aidée et l'aidant, mais aussi avec les professionnels de santé. Donc, ce sont vraiment des dimensions auxquelles on est particulièrement sensibilisés et attentifs dans les consultations gériatriques, tant du côté des médecins, mais aussi des autres intervenants de l'équipe interdisciplinaire.
0: Cette situation doit aussi avoir un certain impact sur les aidants proches en tant que tels, parce qu'ils consacrent en moyenne plusieurs heures par jour à leurs proches,
1: Oui.
0: et donc certains aussi hein, réduisent ou quittent même leur emploi. Alors, quelles sont les conséquences de cet engagement à long terme sur leur santé, leur vie sociale ou même leur situation économique?
1: Alors, il y a bien entendu des impacts et selon le profil de la personne qui les accompagne, ben, l'aide, ça peut être de 1 heure par semaine à 10 heures par jour. Par exemple, quelqu'un qui a des soucis de mémoire, qui doit régulièrement être réorienté, guidé dans le quotidien, ben, ça peut être quasiment toute la journée tant que la personne est éveillée, entre guillemets. Donc, effectivement, c'est un impact important. Il y a plus de 10 ans, il y a une très bonne enquête soutenue par la Fondation Roi Baudouin qui avait montré que ça pouvait même représenter un coût de 300 à 1 200 euros si on devait faire appel à des professionnels pour faire le même travail. Donc ça, c'est des coûts d'il y a 10 ans. Donc les chiffres sont certainement plus élevés. Alors, c'est ce temps passé. Il y a, je pense, vraiment clairement un impact sur l'aidant proche et cet impact il est vraiment deux niveaux. Il y a d'abord toute une série d'impacts positifs. Quand on est voilà, c'est quelque part valorisant, c'est quelque chose qui fait partie aussi de ce qu'on peut avoir comme bonne image de soi, de pouvoir accompagner quelqu'un, rendre service, être utile. Ça permet aussi de développer certaines expertises, compétences dans l'accompagnement d'une personne. Donc il y a tous ces éléments positifs, mais il y a aussi toute une série d'impacts qui peuvent être multiples et qui peuvent être négatifs. On appelle souvent ça le fardeau. C'est un terme, voilà, qui est, je trouve, difficile, mais qui reflète dans certaines situations, ce qui se passe. Et ce fardeau, il peut être à la fois avec un impact sur la santé physique, par exemple dormir moins bien si on se fait réveiller ou si on est tracassé, avoir une moins bonne immunité, être sujet à plus voilà, d'événements ou de complications de santé, etc., etc. Ça, bien sûr, ça a un impact aussi au niveau psychologique, au niveau ben, peut-être voilà, ça peut donner peut-être des signes de dépression, de l'anxiété. Ça peut mener aussi à une certaine forme d'isolement social ou de solitude. C'est pas nécessairement la même chose. L'isolement social, c'est le fait d'avoir peu de personnes disponibles autour de soi. Mais la solitude, c'est vraiment le sentiment qu'on en a. On peut avoir beaucoup de personnes autour de soi, mais se sentir néanmoins très, très seul, très isolé. Donc ça, c'est trois impacts importants. Et puis, évidemment, vous avez soulevé aussi l'impact financier. Une personne qui doit diminuer son temps de travail ou qui doit, ben, engager certaines dépenses pour adapter une maison, pour voilà, solliciter certaines aides, faire des aménagements, ben, ça va aussi avoir un impact à ce niveau-là. Donc, vraiment des impacts multiples, et c'est important de reconnaître les deux dimensions, à la fois les impacts positifs à soutenir et les impacts négatifs quand on est professionnel de santé à pouvoir le mieux possible accompagner. Et alors, j'aime toujours bien de raconter, on connaît tous comme médecin, peut-être en particulier comme gériatre, des situations où on accompagne une personne, hein, moi je me rappelle d'une patiente qui était atteinte d'une maladie d'Alzheimer, quand même à un stade avancé, qui était très atteinte au niveau cognitif, mais qui gardait une bonne santé physique. À côté d'elle, il y avait son mari qui, lui, avait des gros soucis de santé. Et en fait, cet homme, ce mari, il est décédé bien avant son épouse atteinte d'une maladie d'Alzheimer, parce qu'en fait, il a repoussé certaines consultations de santé pour lui-même. Et voilà, c'est quand même un peu emblématique du fait que oui, il y a un impact, et un de ces impacts pour ses aidants, ça peut parfois être de se dire, bah, tant pis, moi, mon rendez-vous chez le médecin, mon suivi, bah, je ferai ça après, là, j'ai déjà trop de choses à faire. Donc ça permet un peu d'illustrer voilà, ces impacts et alors l'importance qu'on peut aussi avoir comme professionnel.
0: Un immense merci, Marie de Saint-Hubert, pour vos éclairages et votre témoignage. Je le rappelle, hein, vous êtes professeur à l'Institut de recherche santé-société de l'UCLouvain et gériatre au CHU CL Namur. Un immense merci.

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2: La Sonuma, la société de numérisation et de valorisation des archives audiovisuelles de la Fédération Wallonie-Bruxelles, la Sonuma qui met à notre disposition pour cette émission le fonds Catobel, un ensemble d'archives numérisées grâce au soutien de l'Union européenne dans le cadre du programme intitulé Next Generation EU. Prêtre jésuite et paléontologue de renommée mondiale, Pierre Teilhard de Chardin fut un penseur audacieux, mais aussi controversé. Fasciné par la théorie de l'évolution, il tenta de la faire résonner avec la théologie chrétienne, décrivant le destin ultime de l'humanité en une convergence spirituelle et technologique nommée « point oméga ». Censuré par le magistère de son vivant, son œuvre posthume connaîtra un engouement impressionnant dans les 15 années qui suivirent son décès en 1955. Dans cette émission consacrée à Pierre Teilhard de Chardin, nous allons revenir sur le contenu, mais aussi sur la réception de ses réflexions, en compagnie de la grande spécialiste de l'œuvre du Père Teilhard. Mercé Prats, bonjour, et merci d'avoir accepté notre invitation.
3: Bonjour Laurent.
2: Mercé Prats, on est heureux de vous retrouver. Je rappelle que vous êtes docteur en histoire contemporaine, chercheuse associée au LEM, le laboratoire d'études sur le monothéisme. Vous avez publié 3 ouvrages à ce jour sur le Père Teilhard de Chardin. Le premier en 2022 intitulé « Une parole attendue ». L'année suivante, une biographie de Pierre Teilhard de Chardin, biographie de référence, publiée tous les deux ses ouvrages aux éditions Salvator. Et en 2025, aux presses universitaires de Rennes, le Teilhardisme, réception et travestissement de la pensée de Pierre Teilhard de Chardin, un ouvrage sur lequel nous allons revenir plus en détail dans la seconde partie de cette émission. Alors, Mercé Prats, grâce à vous, dans la première émission consacrée à Pierre Teilhard de Chardin, nous avons retracé la vie et la carrière du Père Teilhard. Mais dans l'émission d'aujourd'hui, nous allons nous intéresser plus particulièrement à la manière singulière dont Pierre Teilhard de Chardin a finalement envisagé les rapports entre science et foi. Et nous commençons cette émission avec un extrait d'archives de la Sonuma. Il s'agit d'une interview réalisée en 1970 par la radio-télévision catholique belge, la RTCB, une interview d'un homme qui avait très bien connu le Père Teilhard, le Père Pierre Leroy.
4: Si de vilaines calomnies ont été publiées ça et là, comme j'ai pu les lire encore tout récemment dans une revue française qui prétendait que Teilhard avait perdu la foi, la très grande majorité de tous ceux qui ont connu l'homme, soit de son vivant, soit qui ont pénétré son œuvre, est unanime à reconnaître la valeur, la sincérité, la bonne foi et pour certains, j'oserais dire, la sainteté du penseur. Dès sa jeunesse religieuse, le Père Teilhard parle de son effort pathétique pour concilier son attrait et son amour de la vie avec l'évangélisme trop étroit dont l'éducation à laquelle il est soumis est pénétrée. Tout au long de son existence, il sort de ce conventionnel pieux qui nous a fait tant de mal et il ne cesse de se plonger dans le réel, dans la patte terrestre, pour être l'homme de Dieu dans le monde. Dieu reconnaît-il et caché au monde. Or, pour voir Dieu, ne faut-il pas d'abord voir mieux le monde? Retourner au Christ par le monde, non pas viser le ciel en abandonnant la terre, non plus considérer le monde comme un lieu d'exil, mais comme une œuvre, et une œuvre à réaliser.
2: « Mercé Prats, dans l'émission précédente, vous nous avez expliqué combien les réflexions du père Teilhard de Chardin avaient pu susciter l'opposition au sein de la hiérarchie catholique. Pourtant, dans cet extrait, le père Leroy l'affirme très clairement. Le père Teilhard était et est toujours demeuré profondément croyant, profondément catholique. Est-ce qu'il y a un doute là-dessus ?
3: Alors, Teilhard de Chardin était profondément attaché à la Compagnie de Jésus. C'était son phylum, c'est le mot qu'il reprend en tant que paléontologue. C'est le phylum, c'est la tige à laquelle il se rattache, la tige qui lui permettait d'alimenter sa foi bien enracinée depuis son enfance. Alors, ce n'est pas qu'une théorie, on en a des preuves. Dans la correspondance, par exemple, qu'il échange avec sa cousine Marguerite Teilhard-Chambon pendant la guerre. Alors, cette correspondance a été publiée avec le titre de « Genèse d'une pensée ». Et au fil des lettres, on voit des commentaires ci et là. Par exemple, le premier vendredi du mois, il dit qu'il va penser particulièrement au Sacré-Cœur pendant la messe. S'il n'a pas pu dire sa messe du jour, il en est peiné, parce que ça dépend des mouvements que fait son régiment. Voilà, donc ça, c'est pour la période de guerre où c'est particulièrement difficile. Par la suite, lors des campagnes de paléontologues, il tente aussi de dire la messe. Et c'est ainsi qu'est née la messe sur le monde, un texte qu'il commence à écrire sur le front et qu'il termine en Chine. C'est une sorte de messe conceptuelle au cours de laquelle, s'il ne peut pas offrir le pain et le vin, s'il n'est pas équipé pour, parce que les circonstances font qu'il ne peut pas dire la messe dans une église ou sur le...

0: Alors, Teilhard de Chardin est paléontologue, mais il a surtout été hanté toute sa vie par le problème du mal, depuis toujours. Or, le péché originel fait référence au péché commis par Adam, qui se transmet ensuite aux générations suivantes. À ses yeux, donc aux yeux de Teilhard, toujours rempli d'espoir, cette perspective assombrit l'avenir. Dans un écrit de 1930, il note: le péché originel coupe les ailes de nos espérances. Donc en fait, c'est une question qui va traverser toute sa vie. Je vous disais que le premier texte pendant la guerre mondiale, c'était La vie cosmique. C'est le premier texte retrouvé. Il dit dans ses lettres qu'il a écrit d'abord un texte sur le mal. Et dernièrement, j'ai eu l'occasion de publier les lettres qu'il échange avec le philosophe Claude Treizmontant. C'est vraiment à la fin de sa vie. Il est encore question du péché originel. Et nous avons publié dans ce recueil de correspondances un texte inédit de Teilhard de Chardin. Il est encore question de péché originel. Donc, une question vraiment qui le préoccupe toujours. Donc, au début du XXe siècle, les représentations, parce que sa note, elle porte pas vraiment sur le péché originel, mais sur les représentations qu'on s'en fait. Donc, les représentations du péché originel issues de la Genèse étaient devenues incompatibles avec les données scientifiques sur l'origine du monde et sur l'apparition de l'homme. Pour Teilhard de Chardin, l'évolution est une certitude et il estime que l'Église doit adapter son discours. Dans son texte, il souligne le fait que dans ces diverses campagnes de fouilles qui ont été entreprises, eh bien, il n'a pas trouvé Adam, il n'a pas trouvé le paradis, ce qui ne veut pas dire que ça n'a pas existé. Hein. Il y a une phrase que je cite souvent, c'est tirée de son texte: plus nous ressuscitons scientifiquement le passé, moins nous trouvons de place ni pour Adam, ni pour le paradis terrestre. Alors, le texte était destiné à un ami qui lui posait des questions en privé. Et il rédige cette note et la note circule, commençait à le faire tous ses papiers. Par des chemins détournés, la note se retrouve sur le bureau du père général de la Compagnie de Jésus à Rome. Les jésuites sont inquiets, il ne faudrait pas qu'un document, une esquisse comme celle-ci parvienne au Saint-Office. Et c'est cet incident qui paraît minime qui l'entoure du soupçon pour le restant de ses jours.
1: Et d'ailleurs, il va recevoir l'ordre d'arrêter d'enseigner à la suite de cette note.
0: Oui, et il revenait de son premier voyage scientifique en Chine, et là, il apprend que cette note a circulé pendant son absence, et on lui demande de repartir en Chine très rapidement, et à force, il va perdre son poste de professeur de géologie à l'Institut catholique. Le recteur de l'Institut catholique n'a rien pu faire pour le garder, oui.
1: On voit bien comment les données qu'il récolte sur le terrain, les données archéologiques, paléontologiques, peuvent entrer en conflit avec un récit tel qu'il est présenté dans la Genèse. Mais ce n'est pas la seule chose qu'on va reprocher à la pensée de Teilhard de Chardin, Mercé Prats. Alors parfois, on parle de lui comme d'un néopanthéiste. On lui reproche aussi une certaine forme d'optimisme. On parle aussi de monisme, mais ça, c'est peut-être un peu plus compliqué. Quels sont les grands reproches qui sont faits à Teilhard de Chardin?
0: Vous avez raison, monisme, panthéisme, ce sont les accusations qui reviennent le plus souvent. Il a eu des nombreux contradicteurs. Le philosophe Jean Guiton, interrogé à son sujet dans les années 1960, avait répondu d'un ton moqueur. Il avait un sens de l'humour assez particulier. Et il dit: à l'objection que Teilhard a dit une certaine chose, ses amis répliquent avec humeur qu'il a maintes fois dit le contraire, et c'est souvent vrai. Alors, il faut lire que dans ce commentaire que Teilhard suscite l'incompréhension chez les thomistes et chez beaucoup d'autres lecteurs. Alors, je ne voudrais pas tomber dans ce travers et vous donner une lecture de Teilhard que d'autres viendraient contredire ensuite. En fait, le malentendu vient du fait qu'il a été considéré comme théologien, ce qu'il n'est pas. Teilhard de Chardin a des intuitions. Son verbe préféré était voir. Et ce que les lecteurs trouvent dans ses écrits, c'est le goût de vivre et les raisons de croire. Alors, bon, je ne voudrais pas complètement esquiver votre question. Disons que Teilhard de Chardin a vu une présence de l'énergie dans la matière. Le phénomène humain, c'est vraiment un récit qui part de la matière à la vie, de la vie à l'homme. Soudainement, il y a le jaillissement de la pensée, de l'homme à l'humanité rassemblée, puis dans une vision convergente, tout se concentre dans un point qu'il nomme Oméga. Donc c'est tout ce jeu entre la matière et l'esprit. Alors certes, par rapport au récit de la création, il y a des divergences, mais par rapport aux théories évolutionnistes en cours, des esprits scientifiques,

0: les années 1950-60 et trouver de quoi nourrir leurs pensées. Bref, il y a mille manières de lire Teilhard de Chardin et loin d'être en défaut, je dirais que c'est son plus grand atout. C'est ainsi que on peut continuer à l'interroger sur des questions d'actualité ou trouver des nouvelles inspirations.
1: Tout à fait. D'ailleurs, n'assiste-t-on pas, Mercé Prats, depuis le début du XXIe siècle, à une forme de réhabilitation de Teilhard de Chardin par le magistère? Il a été cité, et de manière non négative, par des papes récents, Benoît XVI ou encore par le pape François.
0: Bon, c'est vrai qu'avec le mot réhabilitation, on entend condamnation. Or, la seule sanction romaine reçue par Teilhard de Chardin est un monitum, donc un avertissement, lancé en 1962, c'est-à-dire 7 ans après sa mort, par le pape Jean XXIII, cherchant à apaiser les contradicteurs qui réclamaient depuis longtemps une condamnation. Je me demande si ce monitum ne s'adresse pas plutôt au teilhardisme qu'à Teilhard de Chardin lui-même. Il ne faut pas oublier, la dernière phrase du Monitum dit bien Teilhard de Chardin et ses disciples. 1962, c'est aussi la date de publication du livre du père Henri de Lubac, La pensée religieuse de Teilhard de Chardin, un livre qui défend la pensée de son confrère, le teilhardisme étant son point culminant entre les snobs et les défenseurs trop ardents. La pensée de Teilhard est interprétée un peu dans tous les sens. Et on pense que c'est, enfin, moi je dirais que le Moniton était beaucoup contre le teilhardisme. Alors vous citez les papes du XXIe siècle, c'est aussi le moment où la théologie prend un tournant cosmique. Question que Teilhard de Chardin aborde dès ses premiers écrits, La vie cosmique, hein, ça date de 1916, un écrit plébiscité par ses camarades sur le front. On peut dire donc qu'une nouvelle lecture de Teilhard à l'ère de l'écologie semble pouvoir avoir lieu, et vous avez raison, on dirait qu'il y a un renouveau dans l'intérêt qu'il suscite.
1: Mercé Prats, merci de me faciliter la transition, puisque le mot est lâché, le teilhardisme, ce courant de pensée inspiré des travaux de Pierre Teilhard de Chardin, qui va connaître un fort engouement dans les années qui ont suivi le décès de ce dernier. On est donc après 1955. Vous avez consacré un ouvrage au teilhardisme. On va donc en parler dans quelques instants, mais auparavant, écoutons un dernier extrait d'une archive de la Sonuma, un extrait tiré d'une interview dont nous avions déjà écouté une partie dans la première émission, interview enregistrée par la RTCB en 1970 du paléontologue français Jean Pivetot.
2: Il y a dans Teilhard de Chardin une double formation, mais qui se sont admirablement fondus. Il est un savant, mais il est aussi prêtre. Et dans ses ouvrages posthumes se réalise cette union entre la recherche scientifique et la pensée religieuse. Il est arrivé à concilier ainsi ce qui paraissait inconciliable, l'esprit scientifique le plus sûr, avec la pensée religieuse la plus authentique. Il ne faut donc pas voir nécessairement dans Teilhard de Chardin un théologien. Il ne faut pas y voir non plus un philosophe. Mais il cherche à unir la connaissance à cet élan mystique qui le porte vers l'origine des choses, leur origine à ses yeux nécessairement divine. Je dirais qu'il est plutôt un apologétiste. Il est encore mieux, à mon sens, un poète. Mais un poète qui se crée le monde pour lui-même, qui se crée son vocabulaire, son style, ses images.
1: Pierre Teilhard de Chardin serait un apologétiste et un poète plutôt qu'un théologien. Mercé Prats, que pensez-vous de cette description du père Teilhard par Jean Pivetot?
0: Oui, ces mots sonnent vraiment justes. Teilhard ne s'exprime pas comme un théologien. Il a des intuitions. Il voudrait apporter des raisons de croire à ceux qui doutent. Et les jésuites sont connus pour leur grand voyage pour apporter la foi catholique dans des contrées lointaines. Voilà mes Indes, s'exclame Teilhard quand il se trouve parmi les intellectuels qui perdent la foi. Et on pourrait dire que oui, il a renouvelé l'apologétique, la manière de défendre la foi catholique au cœur du XXe siècle.
1: Merci Prats, terminons cette émission en évoquant votre dernier ouvrage intitulé « Le théardisme, réception et travestissement de la pensée de Teilhard de Chardin ». Mais que faut-il entendre par théardisme?
0: Après la mort de Teilhard, il y a un isme rattaché à son nom qui s'épanouit. C'est un peu étrange parce que le mouvement n'est pas porté par une personne reconnue, par les membres d'un cercle. Ils ne poursuivent pas un but commun. Alors, c'est à la fois la tentative de lire les écrits de Teilhard de Chardin comme s'ils constituaient un système de pensée, la systématisation de sa pensée pour définir le teilhardisme, et aussi un certain snobisme dans la manière de l'approcher. Teilhard de Chardin est à la mode, d'un Teilhard devenu symbole de beaucoup de choses qui allaient toucher des milieux parfois éloignés de ce qui était lui-même. Le teilhardisme est comme un nuage qui se forme de manière soudaine, prend de l'ampleur avec la publication du Phénomène humain, couvre des réseaux francophones de son ombre et il y a une progression que rien ne semble pouvoir arrêter. Après un succès fulgurant survenu en 1962, et malgré un sursaut que représente l'année 65 avec les 10 ans de la mort de Teilhard, le teilhardisme faiblit, le vent tourne et importe cet isme à la fin des années 60.
1: Ce qui est frappant, Mercé Prats, c'est que le théardisme, dont l'existence aura finalement été assez courte, est un courant de pensée très hirsute, puisqu'il va accueillir en son sein des personnalités venant d'horizons très différents et pas toujours très catholiques.
0: Et oui, c'était un défi hein, pour l'historienne. Comment présenter tous ces milieux sans perdre les lecteurs en cours de route, alors que je voudrais présenter tous ces milieux différents et garder un certain respect pour la chronologie. Finalement, j'ai organisé mes chapitres en procédant par cercle, des cercles concentriques qui se constituent autour du souvenir de Teilhard. Alors, il y avait un premier cercle des proches qui constitue une forme de teilhardisme officiel, qui défend la mémoire à outrance, ils multiplient leurs efforts pour mener à terme la publication, ils cherchent aussi à institutionnaliser leurs activités. Autour de ce premier cercle, il y a un autre groupe d'adeptes et dont le teilhardisme officiel se serait bien passé, et c'est à eux que vous faites allusion, les marxistes, des cercles ésotériques, des francs-maçons, des artistes aussi. Et il y a un troisième cercle après, celui des contradicteurs. Il rejette Teilhard et il voudrait s'en tenir éloigné, mais à force de le dénigrer, il contribue malgré eux à faire parler toujours des jésuites. Donc pour les uns, c'est la vision d'espoir qui les porte, pour d'autres, c'est la vision d'avenir. Et on voit aussi des formes d'expression d'anticléricalisme. Si Teilhard avait été interdit de publication et plébiscité par les lecteurs, ben, il y en a beaucoup qui se disent, Rome n'a rien compris à la vie contemporaine. Le canard enchaîné, surtout, ils sont très très en forme. J'ai publié un grand nombre d'extraits tirés des journaux. On voit des lecteurs inattendus. Et oui, le teilhardisme est une mode qui très rapidement déborde le cadre français.
1: C'est tout à fait intéressant. Alors, ces 10-15 ans de teilhardisme après 1955, ils coïncident, merci Prats, avec ce grand événement dans l'Église qui est évidemment le Concile Vatican II. Est-ce qu'il y a eu une influence de la pensée de Pierre Teilhard de Chardin ou de ce teilhardisme plus ou moins sérieux sur le Concile?
0: Alors, on voit dans la presse, on a lu que l'esprit de Teilhard de Chardin plane sur l'auguste assemblée. Alors, dans un premier temps, à Rome, c'est surtout en dehors du concile qu'il est question de Teilhard de Chardin dans une forme de paraconcile. Le père Henri de Lubac, qui participe, est abordé à la sortie des séances par des jeunes prêtres, par des séminaristes, des frères qui l'attendent et qui veulent tout savoir sur Teilhard de Chardin, puisqu'il l'a connu. Mais effectivement, le nom de Teilhard a été cité au cours des débats. C'est Jean XXIII qui lance le concile et il avait insisté pour que ce concile prenne un tour pastoral plus que doctrinal. Mais le pape décède, le projet reste en cours, suspendu, et le nom de Teilhard revient dans les débats, régulièrement associé à cette thématique qui le tenait à cœur lui-même, comment concilier Dieu et le monde contemporain. Alors Henri de Lubac se démène pour que les détracteurs ne l'emportent pas. Je ne peux pas revenir en détail sur tous les événements. J'ai un chapitre sur le Concile Vatican. Mais oui, l'esprit théilhardien a plané sur le Concile, sans aucun doute.
1: Merci Prats, et ce sera ma dernière question. Le théilhardisme meurt de sa belle mort, vous l'avez dit, à la fin des années 60, mais malgré tout, est-ce que vous considérez qu'il y a encore aujourd'hui une actualité de Pierre Teilhard de Chardin?
0: C'est très étonnant, hein, c'est qu'il soit de retour. Alors, lorsque j'ai entrepris mes recherches, le sujet n'était pas tellement connu. Teilhard de Chardin semblait oublié depuis la fin des années 1960. J'avais pris comme date symbolique pour la mort du teilhardisme l'année 1969, le jour où on a donné le nom de Teilhard de Chardin à un collège en Auvergne, me disant que s'il y avait besoin d'écrire son nom sur l'espace public, c'est qu'il commençait à être oublié. Mais je ne me doutais pas à ce moment-là qu'il s'agissait non pas de la mort, mais d'une forme d'éclipse. Et s'il est revenu, c'est que, bon, je pense que c'est la théologie qui prend un tournant cosmique. Des papes le citent. On apprécie sa vision large, son intérêt par, c'est un de ses textes, hein, qui s'appelle La place de l'homme dans la nature. Il n'a pas dit dans la société, hein, c'est dans la nature. L'idée de concilier science et foi n'est plus celle qui intéresse d'abord aujourd'hui les lecteurs, mais plutôt l'idée de voir l'humanité insérée dans le cosmos. Alors, ses écrits ont apporté de l'espoir à beaucoup de lecteurs, emportés par son souffle poétique, c'est le mystique et le poète qui parlent, et je pense que la clé est peut-être là, lire Teilhard de Chardin et se faire sa propre idée. Sans se laisser distraire ni par les détracteurs ni par les snobs qui ne l'auraient pas lu, après tout, c'est en revenant au texte que vous saurez si Teilhard de Chardin a quelque chose à vous dire aujourd'hui.
1: Merci Prats, un tout grand merci de nous avoir accompagnés au cours de ces deux émissions pour évoquer la figure et la pensée de Pierre Teilhard de Chardin. Je rappelle que vous êtes docteur en histoire contemporaine et que vous avez publié aux éditions Salvator deux ouvrages. Le premier s'intitule Une parole attendue, la circulation des polycopiers de Teilhard de Chardin, ainsi qu'une biographie de référence. Et en cette fin d'émission, nous avons évoqué votre dernier ouvrage publié aux presses universitaires de Rennes, Le Teilhardisme, réception et travestissement de la pensée de Teilhard de Chardin. Merci Prats, merci beaucoup.
0: Merci beaucoup pour cette invitation.
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1: Aussi étonnant que cela puisse paraître, le nom de Pierre Teilhard de Chardin apparaît dans une chanson de Dalida. Cette chanson s'intitule « Comme disait Mistinguette ». Elle est sortie en 1979 et sans doute faut-il y voir la queue de comète du teilhardisme. Sur RCF, nous écoutons donc « Comme disait Mistinguette » de Dalida.

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1: Bonjour à toutes, bonjour à tous. Redécouvrez la fabuleuse histoire du rock'n'roll. Je vous emmène sur les traces des pionniers oubliés, depuis les origines jusqu'à l'âge d'or. Tout ce que vous avez voulu savoir sans jamais oser le demander, c'est dans la saga du rock, une émission surprenante qui dépoussière vos oreilles et régale vos tympans. Little Richard était beaucoup plus svelte que Fats Domino, beaucoup plus expansif aussi, mais également plus bruyant, plus violent, plus scandaleux. De son vrai nom Richard Pennyman, il représentait en fait une version de couleur fort convaincante de Jerry Lee Lewis. Même jeu de piano outré, même chant rageur, même façon d'amener le public à l'hystérie, même vie privée scandaleuse. Lorsqu'il se produisit à Lubbock, au Texas, et que le jeune Buddy Holly, qui ouvrait avec son groupe le spectacle pour lui, Buddy voulut l'inviter à dîner chez lui, à la table familiale. Mais les Holly se dressèrent comme un seul homme pour signifier au rejeton qu'il était hors de question qu'un individu comme Little Richard franchisse le seuil de leur maison.

Né non pas en 1935 comme il le prétend, mais en fait en 1932 dans la ville de Macon en Géorgie, Richard Wayne Pennyman est le dernier d'une famille de 14 enfants. Ses parents galèrent pour gagner 3 sous. Aussi, dès qu'elle tient debout, la marmaille est lâchée dans les rues à la recherche de la moindre piécette. Il fait tous les petits boulots qu'un gamin peut faire, cirer les chaussures, la plonge dans le restaurant. Mais il s'est découvert très tôt une passion pour la musique et tout particulièrement pour le piano dont il apprend les rudiments. Au début des années 50, il est remarqué lors d'un radio-crochet et enregistre 2 disques 78 tours pour la firme RCA, puis 2 autres pour le disque Peacock.

Odidley, lui, il est né dans une famille pauvre du Mississippi à la fin des années 20. Sa mère n'a que 16 ans et son père disparaît l'année suivante. Elias McDaniel, de son vrai nom, est recueilli par une cousine qui l'emmène à Chicago. Il va y apprendre la lutherie et le combat de rue, mais encore le violon et puis la guitare. Tout cela lui sera par la suite bien utile. Le combat de rue tout d'abord car il commencera une carrière de boxeur, ensuite la guitare pour devenir le musicien que l'on sait. Le violon pour détourner l'accordage classique de la cicorte, enfin la lutherie pour adapter les instruments à sa façon. Il aime bien aussi bricoler les amplis pour faire surgir des effets de distorsion d'écho ou de vibrato, effets qu'il contrôle directement à partir de la guitare. Bob Diddley crée également un tempo spécifique, ce qui lui vaudra son premier succès chez les frères Cheese en 1955.

Le 20 novembre 1955, Bo Diddley est convié par Ed Sullivan à participer à son célèbre show. Ed Sullivan, qui ne veut ni rock'n'roll, ni rhythm and blues, ni autre musique de sauvage, s'arrange avec lui, hors micro et hors caméra, pour que Bo Diddley interprète le vieux classique country 16 Tone Dernier Fort qu'il a repris récemment.

Bob Dylan chante quand même du rock'n'roll. Ed Sullivan écume de rage. Il s'estime trahi et insulte Bob Dylan. Celui-ci, qui sent son passé de boxeur remonter, manque de l'aligner. Bien sûr, on les sépare. Alors que ses copains l'emmènent, Ed Sullivan, lui, hurle qu'il ne repassera jamais à son émission, ni sur une quelconque télévision nationale, qu'il est foutu, que sa carrière est brisée. Il n'en saura bien sûr rien, Bob Dylan reprenant toujours le même succès, le chemin des charts et des tournées. En 1964, il participe à une grande tournée anglaise aux côtés de Little Richard, des Everly Brothers et des Rolling Stones. Tous ces guitaristes du Royaume-Uni observent son jeu de guitare, ses instruments, ses effets spéciaux, comme tous les chanteurs notent son jeu de scène. Il apprend à Keith Richards et à Brian Jones à jouer en open tuning et à utiliser la distorsion. Les garçons s'en souviendront quelques mois plus tard lorsque sortira Satisfaction. En ce milieu des années 60, il n'y a pas un groupe d'outre-manche qui ne lui vaut une admiration éperdue. Rolling Stones, Yardbirds, Who, Kings, Femme, Moody Blues, Spencer Davis ou Les Animals. C'est une décennie entière de blues rock que M. Bob Dylan marque profondément de son empreinte.

1964, eh bien, c'est l'invasion britannique. Pour la première fois depuis la naissance du rock, un groupe anglais se positionne tout au sommet des charts américains. La Beatlemania se propage sur tout le territoire et l'annonce d'une tournée des Beatles sème un vent de folie chez les jeunes américains. Ils vont rapidement classer plusieurs titres dans le top 10 et concrétisent leur suprématie lors de leur passage en direct le 9 février dans l'émission de Ted Sullivan Show, en pulvérisant le record d'audience avec plus de 70 millions de téléspectateurs. Un exploit inégalé à ce jour. Sur leur lancée, les Beatles squattent les mois suivants le top 5 américain en y plaçant 5 titres.

Avec ce succès sans précédent, les Beatles vont ouvrir la voie à de nombreux artistes britanniques. Pour la première fois, le terme « invasion britannique » est utilisé par des journalistes américains pour qualifier cette vague massive sur laquelle vont donc surfer les Animals, les Stones, les Who notamment. Les Kings ne vont pas pouvoir profiter de cette opportunité pour traverser l'Atlantique et récolter une part du gâteau. Le groupe de Ray Davies va effectivement être obligé de rester à quai en Grande-Bretagne. Au tout début de cette nouvelle vague, ils sont pourtant allés là-bas pour une première tournée. Mais celle-ci va tourner au désastre et le groupe de retour à Londres va se voir imposer 4 années d'interdiction de sol américain. Mais que s'est-il passé pour en arriver là, me direz-vous? Il semblerait qu'à la suite d'un passage dans l'émission TV présentée par Dick Clark, un accrochage entre un personnel de la chaîne et les Kings ait eu lieu. Le premier aurait tenu des propos anti-britanniques à l'égard du groupe, leur disant en substance que ce n'était pas parce que les Beatles avaient ici du succès que tous les petits groupes ados de Grande-Bretagne devaient en arriver ici en conquérant. La réponse de Ray Davies est instantanée. Il décroche sa plus belle droite et l'Américain se retrouve au sol. Un geste qui va donc priver les Kings du rêve américain et un épisode lourd de conséquences pour la suite de leur carrière, puisqu'ils resteront très longtemps dans l'ombre des icônes anglaises.

1967, lorsqu'ils s'apprêtent à enregistrer leur nouvelle chanson, qui doit paraître sur leur cinquième album, les Beatles vont en effet devancer d'une longueur les Kings en sortant leur chanson Penny Lane, dont le thème est très proche. Penny Lane.

0: un flashback pour terminer. Eh bien oui, aux États-Unis, le 21 janvier 1956, c'est la sortie de l'album Rock Around the Clock de Bill Haley. C'est le premier album format 30 cm à faire son entrée dans le hit-parade américain. C'est ainsi que se termine la saga du rock. À très bientôt pour de nouvelles anecdotes.
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0: Bonjour à toutes et à tous et bienvenue dans un nouvel épisode de Science Radio sur RCF Sud Belgique. Et aujourd'hui, on va aborder un sujet qui est plutôt méconnu, c'est celui de la biologie évolutive, également appelée biologie de l'évolution. Et pour nous en parler, nous avons l'occasion de recevoir Élie Thoré. Il est directeur du laboratoire de biodynamique adaptative au sein du département de biologie de l'UNAMUR. Et Élie Thoré, justement, il nous fait l'honneur de parler en français en plus, puisque ce n'est pas forcément sa langue maternelle. Donc déjà, bonjour Élie Thoré.
1: Bonjour, merci pour l'invitation.
0: Et avec grand plaisir, et merci de nous faire l'honneur de parler en français, de vous exercer en français, d'expliquer cette biologie évolutive. D'abord, on va revenir sur votre histoire personnelle, Élie Thoré, j'aime bien revenir sur l'histoire des personnes que j'accueille ici. Est-ce que vous pouvez vous présenter en quelques mots à nos auditeurs ?
1: Oui, alors, comme vous l'avez déjà dit, je m'appelle Élie Thoré, je suis biologiste et professeur à l'Université de Namur, et dans mes recherches, j'essaie surtout de comprendre comment les animaux réagissent quand leur environnement change. Donc, par exemple, je travaille sur les effets de la pollution, de la lumière artificielle, de l'augmentation de la température, etc. Et je m'intéresse surtout au comportement des animaux parce que leur comportement peut nous apprendre beaucoup de choses sur la manière dont ils vivent et réagissent à leur environnement.
0: Et c'est un sujet qui est vraiment actuel, on peut le dire aussi. Et quel est un petit peu votre parcours scolaire ? Je pense que vous venez de Flandre, de la KU Leuven, c'est ça ?
1: Oui, c'est ça. Donc j'ai étudié la biologie à la KU Leuven, où j'ai aussi réalisé mon doctorat. Et pendant mes études et mon doctorat, je me suis progressivement intéressé à l'écologie, au comportement animal et aux effets des changements environnementaux. Et après mon doctorat, j'ai continué dans la recherche, j'ai travaillé dans différentes institutions en Belgique et aussi en Suède. Et aujourd'hui, je suis très heureux d'être arrivé à l'Université de Namur pour continuer et développer mes recherches.
0: Et justement, comment vous êtes arrivé à Namur ? C'est quand même étonnant qu'un Flamand arrive ici en Wallonie, à Namur. Pourquoi ce choix ?
1: Oui, donc après plusieurs années de recherche en Belgique et en Suède, j'ai vu l'offre d'emploi de l'Université de Namur pendant les vacances de Noël. J'étais au Portugal avec ma famille, mais j'ai trouvé le poste tellement intéressant que j'ai décidé de poser ma candidature. Et j'ai donc passé une partie de mes vacances à préparer mon dossier. Oui. Mais finalement, cela en valait la peine. Donc, voilà. Et pour moi, rejoindre l'Université de Namur était une très belle opportunité parce que je pouvais y développer mes propres projets de recherche et créer le laboratoire de biodynamique adaptive. Et ce laboratoire me permet de réunir plusieurs thèmes qui m'intéressent depuis longtemps. Par exemple, le comportement animal, les changements environnementaux, l'évolution, les effets de la pollution, etc. Et puis, comme je suis belge, c'est aussi très, très agréable de pouvoir revenir travailler en Belgique.
0: Waouh, quel parcours, on peut le dire. Et maintenant, je voulais savoir aussi qu'est-ce qui vous a incité à vous intéresser à la biologie. Pourquoi la biologie ?
1: Alors, je pense que ça a commencé très tôt. Depuis que je suis enfant, j'ai toujours aimé les animaux et la nature. Et en fait, quand j'étais petit, j'aimais aussi beaucoup les insectes. Par exemple, je trouvais souvent des chenilles et j'essayais de savoir de quelle espèce elles étaient. Et puis, je cherchais quelles plantes elles mangeaient. Et après, je les gardais à la maison et je leur donnais les plantes dont elles avaient besoin. Et plus, j'attendais de voir si elles allaient devenir des papillons ou des papillons de nuit. Et donc, je pense que j'ai toujours voulu comprendre les animaux et le monde vivant. Et plus tard, quand j'ai commencé à étudier la biologie, j'ai découvert que je pouvais essayer de comprendre ces questions de manière scientifique. Et pendant mes études, je me suis ensuite surtout intéressé à l'écologie et au comportement animal. J'aime essayer de comprendre pourquoi les animaux font ce qu'ils font et comment ils réagissent quand leur environnement change. Et aujourd'hui, avec tous les changements causés par les activités humaines, je trouve ces questions encore plus importantes.
0: Exactement, Élie Thoré. Donc là, maintenant, on va revenir au sujet du jour, donc la biologie évolutive et l'évolution en général. Justement, Élie, concrètement, en quoi consiste la biologie évolutive ?
1: Alors, en termes simples, la biologie évolutive cherche à comprendre comment les êtres vivants changent au cours des générations. Dans une même espèce, tous les individus ne sont pas exactement identiques. Ils ont des caractéristiques différentes. Et certaines de ces différences peuvent être transmises à leurs descendants. Donc quand l'environnement change, certaines caractéristiques peuvent devenir plus utiles que d'autres. Et certains individus peuvent alors avoir plus de chances de survivre et d'avoir des descendants. Et au fil des générations, cela peut progressivement changer la population. Et c'est cela que nous appelons l'évolution. Et pour comprendre l'évolution, il faut donc aussi comprendre pourquoi les individus sont différents et comment ils réagissent à leur environnement. Et c'est à cette partie que mes recherches s'intéressent particulièrement. Et la biologie évolutive essaie donc de comprendre comment et pourquoi ces changements se produisent et comment ils ont créé la grande diversité de mondes vivants que nous voyons aujourd'hui.
0: Ça doit être un sujet passionnant, Elitore, que vous étudiez tous les jours. Et justement, est-ce qu'on peut donner déjà des exemples d'organismes? Je sais que vous avez étudié un petit peu ça, d'organismes aquatiques qui s'adaptent par exemple aux polluants.
1: Oui, donc... Je pense qu'il faut peut-être faire une petite distinction. Il y a en fait deux choses différentes. La première concerne l'évolution au cours de nombreuses générations. Imaginons qu'une population vive dans un environnement pollué. Tous les individus ne réagissent pas forcément à la même manière. Mm-hmm. Et certaines peuvent mieux supporter la pollution que d'autres. Si ces individus survivent mieux et ont plus de descendants, certaines de leurs caractéristiques peuvent devenir plus fréquentes au fil des générations. La population peut alors progressivement devenir plus capable de supporter ce polluant. On a par exemple observé que certaines populations d'organismes vivant dans des environnements très pollués peuvent être plus résistantes à certains polluants que populations de la même espèce vivant dans des environnements moins pollués. Mais cela ne veut pas dire, c'est très important, cela ne veut pas dire que la pollution n'est pas un problème.
0: Non.
1: ce type d'adaptation prend du temps et n'est pas toujours possible, surtout quand les changements dans l'environnement sont extrêmes et sont très, très rapides. Et même lorsqu'une population peut s'adapter, cela peut avoir un coût qui aide un animal à mieux supporter un polluant.

0: espèces aujourd'hui. Comment ça se passe, hein?
1: Alors aujourd'hui, on peut étudier l'évolution de différentes manières. On peut observer des animaux dans la nature et comparer différentes populations. On peut aussi faire des expériences pour comprendre comment les animaux réagissent à ces changements dans leur environnement. La génétique est également très importante. En étudiant l'ADN, on peut par exemple mieux comprendre les liens entre différentes populations et espèces, voir comment certaines caractéristiques ont changé au cours du temps. Et dans mes propres recherches, j'utilise surtout des expériences et l'étude du comportement. Donc je regarde comment les animaux diffèrent les uns des autres et comment ils réagissent quand leur environnement change. Et cela nous aide à mieux comprendre ce qui peut être important pour leur survie et leur reproduction. Mais voilà, de manière générale, on combine aujourd'hui plusieurs approches pour avoir une image aussi complète que possible. Donc, des observations de la nature, des expériences, des études génétiques, etc.
0: Etc, etc. On va en parler encore après. Élie Thoré, on va partir en musique ici, on va faire une petite pause. Donc, vous êtes directeur du laboratoire de biodynamique adaptative au sein du département de biologie de l'UNAMUR. On compare en musique ici et on parle encore donc de cette biologie évolutive.

0: Voici dans la seconde partie de Science Radio sur RCF Sud Belgique, où aujourd'hui on parle de la biologie évolutive, ou on peut appeler ça aussi la biologie de l'évolution, tout simplement. Nous sommes toujours en compagnie d'Élie Thoré, qui est directeur du laboratoire de biodynamique adaptative au sein du département de biologie de l'UNAMUR, qui nous fait l'honneur de venir déjà en studio, on le remercie, et de parler en français aussi pour expliquer son travail et expliquer la biologie évolutive, etc. etc. Justement, on va parler de votre laboratoire et de votre travail. Élie, vous êtes directeur du laboratoire de biodynamique adaptative, comme je l'ai dit. Mais justement, quelles sont les missions un petit peu de ce laboratoire?
1: Alors, le laboratoire de biodynamique adaptive cherche à comprendre

0: comprendre comment et pourquoi les organismes réagissent à leur environnement et comment ces réponses peuvent changer selon les conditions et au cours du temps. Donc, une grande partie de nos recherches concerne les changements causés par les activités humaines, comme la pollution, le changement climatique, la lumière artificielle, etc. Mais nous nous intéressons aussi à des questions plus fondamentales. Par exemple, à la manière dont les organismes interagissent naturellement avec leur environnement. Et comprendre ces mécanismes de base est important pour pouvoir comprendre ce qui change quand l'environnement est perturbé. Donc, nous travaillons surtout sur des organismes aquatiques, mais nous ne nous concentrons pas sur une seule espèce. Nous choisissons les organismes que nous étudions en fonction de la question scientifique. Et cela peut être par exemple de petits poissons ou des poissons plus grands, des petits invertébrés comme les puces d'eau ou même des méduses et les microalgues avec lesquelles elles vivent. Et donc nous étudions notamment le comportement et les différences entre les individus, mais nous essayons aussi de comprendre ce qui se passe à l'intérieur des organismes. Par exemple au niveau de leur fonctionnement biologique ou physiologique. Et ensuite, nous regardons aussi quelles peuvent être les conséquences à plus grande échelle pour les populations, les communautés et les écosystèmes. Et l'idée donc est de relier ces différentes échelles pour mieux comprendre le monde vivant et les conséquences des changements environnementaux.
1: Wow, c'est un sacré boulot, je pense. C'est un sacré travail. Justement, en quoi consiste votre travail au quotidien? Quelle est un petit peu votre fonction concrète à vous, Ellie?
0: Oui, donc mon travail, je pense, est assez varié. On peut-être le diviser en trois grandes parties. Donc, c'est la recherche, l'enseignement et le service à la communauté universitaire et scientifique. Et pour la recherche, une partie de mon travail consiste à imaginer et développer de nouveaux projets. On commence avec une question, par exemple, comment un changement dans l'environnement peut-il influencer le comportement d'un animal? Et ensuite, il faut réfléchir à la meilleure manière d'y répondre. Et je travaille avec une équipe de chercheurs, notamment des doctorants et des postdoctorants, ainsi qu'avec des étudiants en master. Donc aujourd'hui, je réalise moins souvent les expériences moi-même. Mais mon rôle consiste davantage à discuter des questions scientifiques, à aider à préparer les études, à suivre les projets et à réfléchir avec l'équipe aux résultats. Et donc il faut aussi analyser les données et communiquer les résultats dans les articles ou lors de conférences et trouver des financements pour pouvoir réaliser de nouveaux projets. Donc ça, c'est la première partie. La deuxième partie importante de mon travail est l'enseignement. Je donne des cours dans différents domaines, notamment l'écologie et l'évolution, l'écotoxicologie et la pollution environnementale, la biologie marine et le comportement animal. Donc j'encadre aussi des étudiants et des doctorants dans leurs travaux. Et enfin, il y a aussi ce qu'on appelle le service. Cela comprend différentes activités qui permettent à l'université et à la communauté scientifique de bien fonctionner. Par exemple, je participe à différents comités. Je fais partie du comité d'éthique animale à l'université de Namur. Et je participe aussi à des activités scientifiques en dehors de l'université. Donc, au quotidien, je ne passe pas tout mon temps à observer des animaux.
1: Non, c'est ça.
0: Une grande partie de mon travail consiste à réfléchir, discuter avec d'autres personnes, accompagner des chercheurs et des étudiants, analyser des résultats, développer de nouveaux projets, etc.
1: Et donc, comme vous l'avez dit, votre laboratoire s'intéresse à ce qu'on appelle l'écotoxicologie, vous en avez parlé maintenant, mais qu'est-ce qui se cache derrière ce terme?
0: Oui, donc l'écotoxicologie cherche à comprendre les effets des substances polluantes sur les êtres vivants et sur les écosystèmes. Par exemple, lorsqu'une substance chimique arrive dans une rivière, on peut se demander ce qu'elle devient et quels organismes peuvent y être exposés. Mais surtout, on cherche à comprendre quel effet elle peut avoir sur ces organismes. Et ces effets peuvent être très différents. Une substance peut influencer la croissance, la reproduction, le comportement, la santé des animaux, etc. Et dans mes recherches, je m'intéresse particulièrement aux effets de certains médicaments qui se trouvent dans l'environnement. Par exemple, on peut retrouver dans nos rivières des traces de médicaments comme des antidépresseurs. parce que après leur utilisation, une partie de ces substances peut finir dans les eaux usées.
1: Ah oui.
0: Alors ces substances peuvent ensuite se retrouver dans l'environnement et avoir des effets sur les animaux, même lorsqu'elles sont présentes en très petite concentration, ou très petite quantité. Le comportement est particulièrement intéressant parce que même un petit changement peut parfois avoir des conséquences importantes. Si un animal, par exemple, mange moins ou prend plus de risques ou ne réagit plus correctement à un prédateur, cela peut avoir des conséquences pour la survie et sa reproduction.
1: On va en parler encore d'ici quelques minutes justement de ce point-là par rapport à ces animaux, notamment par rapport au saumon, on va en parler un petit peu par après. Et vos recherches se concentrent aussi sur la production animale durable et sur le bien-être animal. Justement, quel est le lien entre biologie évolutive et bien-être animal ?
0: Ben pour moi, le lien commence par une question assez simple. Pour pouvoir bien s'occuper d'un animal, il faut d'abord essayer de comprendre ses besoins. Et pour comprendre ses besoins, il faut comprendre sa biologie et son comportement.
1: Ah oui.
0: Chaque espèce est le résultat d'une longue histoire évolutive et cette histoire a influencé la manière dont les animaux se nourrissent, se déplacent, communiquent et réagissent à leur environnement. Donc lorsqu'on garde des animaux dans un environnement créé par les humains, par exemple dans un élevage, leur histoire biologique ne disparaît pas. Et un environnement peut être très différent de celui dans lequel l'espèce a évolué, mais les animaux gardent certaines de leurs caractéristiques et de leurs besoins. Comprendre cela peut donc nous aider à créer de meilleures conditions de vie et à améliorer leur bien-être. Par exemple, le comportement peut nous aider à voir si les animaux peuvent exprimer des comportements importants pour eux ou si certaines conditions leur posent problème. Il faut aussi se rappeler que les animaux d'une même espèce ne sont pas tous identiques. Donc, deux individus peuvent réagir différemment aux mêmes conditions. Et c'est pourquoi comprendre les différences entre les individus peut aussi être important pour améliorer le bien-être animal.
1: Et justement, comment les animaux ils se comportent ou ils interagissent ou réagissent par exemple aux changements environnementaux? Est-ce qu'on peut donner quelques exemples?
0: Oui, bien sûr. Alors, les animaux peuvent réagir de beaucoup de manières différentes. Ils peuvent changer ce qu'ils font, mais aussi le moment où ils le font, ou l'endroit où ils vont, ou la manière dont ils interagissent avec les autres animaux, etc. Donc, par exemple, quand il fait plus chaud, certains animaux peuvent devenir moins actifs pendant les moments les plus chauds de la journée et chercher des endroits plus frais. Ils peuvent donc modifier leur comportement pour éviter les conditions qui sont difficiles pour eux. Mais ces changements peuvent aussi avoir des conséquences sur leur interaction avec les autres animaux. Par exemple, un animal exposé à un risque plus élevé de prédation peut devenir plus prudent et passer moins de temps à chercher de la nourriture. Et cela peut l'aider à éviter les prédateurs, mais il a alors moins de temps pour se nourrir. Et on peut aussi observer des changements dans le rythme de vie des animaux. Donc la lumière artificielle, par exemple, peut modifier les moments où ils sont actifs ou se reposent. Et cela peut ensuite changer le moment où ils cherchent leur nourriture ou rencontrent d'autres animaux. Et c'est aussi ce que l'on peut observer avec certains polluants. Ils peuvent modifier la manière dont les animaux se déplacent, mangent ou interagissent avec d'autres individus. Et le comportement est donc très intéressant parce qu'il nous permet souvent de voir assez rapidement qu'un environnement influence les animaux. Mais, comme nous l'avons déjà dit, tous les individus ne réagissent pas de la même manière et certaines peuvent être beaucoup plus sensibles que d'autres et ces différences peuvent avoir des conséquences importantes pour leur survie et leur reproduction.
1: Et maintenant, on va parler d'un dernier sujet ici, c'est de la pollution pharmaceutique et on va parler solutions aussi. Et donc, j'ai lu lors de la préparation de cette émission que la pollution pharmaceutique, donc avec les médicaments, peut modifier le comportement et les schémas de migration des saumons. Comment on peut expliquer ça?
0: Oui, c'est un très bon exemple. C'est une étude à laquelle j'ai participé pendant mon travail en Suède. Donc, nous avons étudié de jeunes saumons dans une rivière en Suède pendant leur migration vers la mer. Nous avons exposé certains poissons à de très petites quantités d'un médicament contre l'anxiété, le clobazam, à des concentrations comparables à celles que l'on peut trouver dans certains environnements pollués. Et nous avons ensuite suivi les poissons dans la rivière pour voir comment ils se comportaient pendant leur migration. Et nous avons observé quelque chose d'assez surprenant, en fait. Les saumons exposés au clobazam franchissaient certains obstacles beaucoup plus rapidement que les autres poissons. Et une plus grande proportion d'entre eux arrivait aussi jusqu'à la mer. Et donc, à première vue, cela peut sembler positif, peut-être. Oui. Mais c'est justement là que les choses deviennent intéressantes, et peut-être un peu complexes aussi, parce qu'un poisson qui se déplace plus rapidement peut aussi prendre plus de risques ou utiliser son énergie d'une autre manière. Et cela pourrait avoir des conséquences plus tard, par exemple, lorsqu'il devra revenir dans la rivière pour se reproduire.
1: Ah oui, d'accord.
0: Et donc, nous avons aussi fait des expériences en laboratoire et nous avons observé que les poissons exposés au clobazam avaient un comportement social différent. Lorsqu'ils étaient confrontés à un prédateur, ils formaient moins bien les groupes qui permettent normalement aux poissons de se protéger. Et donc, le médicament ne fait pas simplement aller mieux ou aller moins bien aux poissons, mais il change certains comportements et ces changements peuvent avoir des conséquences positives dans certaines situations, mais négatives dans d'autres.
1: Oui, c'est ça.
0: En fait, c'est une chose très importante en écotoxicologie. Un changement de comportement qui semble positif à première vue peut aussi avoir des conséquences que l'on ne voit pas immédiatement.
1: C'est ça. Donc cette étude, elle a été faite en Suède, mais on peut se dire, est-ce qu'elle nous concerne réellement ici en Belgique ?
0: Oui, absolument. Donc, même si l'expérience a été réalisée en Suède, ce n'est pas un problème limité à la Suède. Les résidus de médicaments sont aussi présents dans les rivières belges. Et en fait, une étude récente a notamment montré que les rivières autour de Bruxelles font partie des zones où la pollution pharmaceutique est parmi les plus importantes au monde. Et les saumons sont aussi présents chez nous, notamment dans la Meuse. Donc, ce que nous avons observé en Suède est tout à fait pertinent pour comprendre ce qui peut se passer dans nos propres cours d'eau.
1: Mais justement, qu'est-ce qu'on peut faire par exemple, pour diminuer cette pollution pharmaceutique dans nos cours d'eau ou même dans les cours d'eau un petit peu partout dans le monde ?
0: Oui, je pense qu'il n'y a pas une seule solution parce que cette pollution est assez complexe et peut venir de différentes sources. La première chose est de faire attention à la manière dont nous utilisons et éliminons les médicaments. Bien sûr, les médicaments sont essentiels pour notre santé et il ne s'agit pas de moins se soigner pour protéger l'environnement. Mais il faut, par exemple, éviter de jeter des médicaments inutilisés ou périmés dans les toilettes ou dans l'évier. Il vaut mieux les rapporter à la pharmacie où ils peuvent être éliminés correctement. Ensuite, il faut aussi améliorer le traitement des eaux usées. Les stations d'épuration sont très importantes, mais elles ne peuvent pas toujours éliminer toutes les molécules présentes dans les médicaments. Et il faut donc continuer à développer des technologies qui permettent de mieux traiter ces substances. Et il y a aussi une solution qui se situe plus amont, parce qu'on peut essayer de développer des médicaments qui sont évidemment efficaces pour les patients, mais qu'ils ont moins d'effets sur l'environnement. On parle parfois de médicaments plus verts, ou en anglais de « benign by design ». L'idée est de prendre en compte l'impact environnemental d'un médicament dès sa conception. Enfin, la recherche reste très importante aussi pour comprendre quelles substances sont les plus problématiques, quels organismes sont les plus sensibles et quelles concentrations peuvent avoir des effets. Et donc, il faut agir à plusieurs niveaux, en fait. Utiliser, éliminer les médicaments de manière responsable, améliorer le traitement des eaux et, à plus long terme, développer des médicaments plus respectueux de l'environnement.
1: Merci beaucoup, en tout cas, Élie Thoré. Donc, je vais rappeler votre titre. Vous êtes directeur du laboratoire de biodynamique adaptative au sein du département de biologie de l'UNAMUR. Et d'ailleurs, si vous souhaitez réécouter cette émission en podcast, vous pouvez vous rendre sur rcfsudbelgique.be et vous retrouverez toutes les émissions notamment. Donc, un tout grand merci, Élie Thoré.
0: Merci.

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1: Il est 19h.
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4: Notre époque rejette une personnalité telle que Georges Migaud, qui a pourtant composé des œuvres majeures. Je précisais que ses oratorios permettaient de le considérer comme aussi important en France que Jean-Sébastien Bach, avec une puissance spirituelle équivalente, mais également une différence fondamentale. Pour interpréter ses œuvres qu'Odile Charles qualifie de christiques, il faut retrousser ses manches et se salir les mains. Il est impossible d'arriver en costume et de se présenter avec paresse et volupté pour faire du beau son et être satisfait de soi-même. Afin d'accéder à cette dimension de l'au-delà, entre guillemets, il faut au préalable se courber laborieusement et être capable de ramasser des vérités dérangeantes directement dans la terre. Toute cette musique renie l'existence, par exemple, d'un Pierre Boulez, brillant et intellectuel, mais dépourvu des obligations de toute conscience humaine et de rigueur morale. Il était probablement plus doué que Georges Migaud, mais son âme était tellement misérable. Que l'on ait pu en faire un héros demeure une anomalie. L'Orchestre National de la RTF, qui est l'ancien nom de l'Orchestre National de France, a enregistré dans les années 50 avec le chef Eugène Bigot la deuxième symphonie de Georges Migaud, composée en 1927. De la musique, parfois laborieuse, sincère, puissante, d'un artisan, d'un paysan qui avance avec sa pioche et sa pelle, vénérable dans l'attitude et l'effort pour accéder en protégeant systématiquement ses intentions.

En 1960, Georges Migaud composait un quatuor pour flûte, violon, violoncelle et piano. Une musique qui redéfinit l'identité française de Perrotin, Couperin à Debussy, qui ne bavarde jamais, mais exprime à bout portant, même quand il s'agit de charme et de grâce. Comment ne pas considérer un tel quatuor comme une gourmandise élévatrice, avec cette profondeur aérienne qui prend appui dans une identité culturelle et historique, afin d'exprimer ses ramifications avec dignité et une immédiateté qui semblerait paisible. Enregistrer Georges Migaud devrait être une priorité, et c'est une mission dans laquelle je m'engage depuis plusieurs années, mais qu'il est compliqué de convaincre les musiciens dans cette voie. Cela nécessite une implication qui demande beaucoup de temps, et même une imprégnation à assumer. Georges Migaud s'exprimait ainsi. Toute œuvre qui n'aide pas à relever le niveau spirituel des hommes est une œuvre anecdotique.

Après la deuxième symphonie, le quatuor pour flûte, violon, violoncelle et piano, une œuvre pour piano seul, le Zodiac, écrit en 1931 et 1932 et publié en 1933. 12 études de concert qui est un hommage à l'instrument merveilleux qu'est le clavier aux cordes ressonnantes. La septième pièce de ce cycle est consacrée au lion. Rarement le compositeur s'approche aussi près du romantisme. Le lion parvient même à rugir avec force, mais jamais avec férocité. Je connais nombre de pianistes français qui ont enregistré le clavier bien tempéré de Bach de manière insipide, incolore et inodore, en imaginant avoir compris quelque chose à cette musique, alors qu'ils auraient été bien plus avisés de s'instruire à interpréter le Zodiac de Georges Migaud. Retrouvons une grande pianiste française, Jacqueline Aymard, en 1959, qui était l'élève d'Yves Nat et qui ne jouait que ce qu'elle comprenait, c'est-à-dire tout le répertoire à sa disposition. Et nous nous retrouverons prochainement pour poursuivre cette approche de Georges Migaud qui mérite vraiment d'être connue.

0: c'est un engagement qui donne de l'espoir, disons, de se marier. Ça reste un engagement un peu démesuré, c'est pour ça que c'est une promesse, c'est pour ça que c'est un sacrement, c'est pour ça que c'est quelque chose de très très impressionnant à certains égards, c'est qu'il faut oser se lancer, quoi.
1: Ne consommez pas l'amour comme vous consommez des tas d'autres produits, loisirs et autres, mais engagez-vous dans l'amour. Et voyez comment vous pouvez construire à vous deux cet engagement dans l'amour. Et peut-être que après, eh bien, vous aurez vraiment envie de vous marier à l'église.
2: Dans une société où le mariage n'est plus une évidence et où de nombreux couples fondent une famille ou construisent leur vie sans passer devant l'autel, pourquoi certains choisissent-ils encore de se marier à l'église? On vous dit tout dans cet épisode de C'est clair.
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2: Pourquoi se marier à l'église aujourd'hui? Est-ce une question de foi, de tradition, de valeur ou une promesse pour toute la vie? Avec Louis De Brouwer et le père Éric Volen, nous allons explorer ce qui caractérise le mariage chrétien et ce qu'il apporte aux couples qui font ce choix. Mais avant de leur donner la parole, on va entendre Angélique Tasio pour un point en 2 minutes chrono sur l'évolution et les tendances des mariages en Belgique.
4: En 1980, la Belgique a connu 64 000 mariages civils, contre 48 000 en 2024. Sur cette même année, seuls 5 200 étaient religieux, soit un dixième de l'ensemble des mariages. Exit la formule du comte, ils se marièrent et eurent beaucoup d'enfants, car le mariage apparaît souvent loin dans la liste des priorités des amoureux, qui songent d'abord au confort de leur habitation avant une éventuelle officialisation de leur union. Et quand enfin ils se décident, les mariages doivent être parfaits. Le commerce s'est développé autour des wedding planners, ces professionnels de la logistique et autres gestionnaires du décor, des montages floraux ou de l'habillement, sans oublier les traiteurs et fournisseurs brevetés. Des salons leur sont d'ailleurs dédiés pour présenter aux futurs mariés tous les accessoires et les possibilités du moment. Une pression sociale qui peut rebuter certains, qui est face à la note astronomique qui guette leur choix en vue d'une cérémonie irréprochable. Il arrive d'ailleurs que des jeunes couples ne cessent de reporter la cérémonie, faute de moyens financiers jugés suffisants. Ces dernières années, les célébrations de mariage sont sorties des espaces convenus pour envahir les jardins et d'autres lieux en plein air. Après le nécessaire passage à la maison communale, les mariés se retrouvent alors aux côtés d'un maître de cérémonie ou d'un membre de la famille, voire d'un célébrant professionnel et rémunéré, puisque le commerce est désormais emparé de cette prérogative. Sentant l'urgence, certains prêtres n'hésitent pas aujourd'hui à accompagner gratuitement des couples qui ne souhaitent plus se marier à l'église. D'autres couples, par contre, privilégient toujours l'église pour le côté symbolique, pour être en adéquation avec leur foi ou par tradition.
2: En 50 ans, on est passé de 80% des couples qui se marient à l'église à seulement 10% qui font encore ce choix. Comment expliquer une telle dégringolade? L'avis du père Éric Volen.
5: La foi dans la société a évolué. Avant, tout le monde était croyant, enfin très très peu n'étaient pas croyants. Et donc ça allait de soi, d'abord que si on était en couple, évidemment qu'on allait se marier, et évidemment qu'on allait se marier à l'église. Aujourd'hui, c'est plus du tout vrai. Si on était en couple, c'est pas du tout évident qu'on va se marier. On va peut-être faire l'expérience du couple quelques années, quelques mois, quelques années, et on verra bien après. Quant à s'engager, par rapport à ce qui se passe aujourd'hui dans la société, le nombre de personnes qui sont mariées à l'église et qui sont divorcées, c'est une proportion énorme. Et donc, beaucoup de jeunes adultes se disent « Pourquoi me marier ?» Puisque de toute façon, les gens qui se marient, ils vont divorcer. Donc, évitons. Et en plus, la présence des 25-40 ans dans l'église, elle est extrêmement rare. Donc c'est normal qu'on se marie beaucoup moins aujourd'hui.
2: On reviendra plus en détail sur les facteurs qui influencent la décision de se marier, mais voyons d'abord quelles sont les conditions pour pouvoir se marier à l'église.
5: Qui peut se marier à l'église aujourd'hui? Eh bien en fait, la condition unique, c'est un baptisé. Et encore, on peut avoir dans un couple un des conjoints qui est baptisé, l'autre qui ne l'est pas. Si celui qui n'est pas baptisé ou qui a une autre croyance que le conjoint catholique, s'il respecte les piliers du mariage, le mariage à l'Église catholique est tout à fait possible. Donc voilà, il faut être baptisé et être d'accord avec les piliers fondamentaux du mariage catholique à l'Église. Le premier pilier, c'est l'indissolubilité. On ne peut pas rompre, on ne peut pas dissoudre ce lien sacré. Le sacrement, c'est un lien sacré du mariage. Les époux se sont conférés eux-mêmes le sacrement de mariage. C'est le seul sacrement où ce sont les époux qui sont ministres du culte. Le prêtre ou le diacre n'est qu'un témoin, témoin privilégié. Donc l'indissolubilité. La seconde caractéristique, c'est que c'est ouvert à l'accueil de la vie, à l'accueil d'enfants. J'ai dit ouvert, ça ne veut pas dire un nombre indéterminé d'enfants. Mais voilà, au moins être disposé à accueillir les enfants que nous aurons peut-être. Pleine liberté et plein consentement. Si dans un couple, un des deux dit, ben voilà, moi tu sais, le mariage catholique, la foi, bof, enfin ma chérie, mon chéri, je te respecte, mais en fait je suis d'accord pour se marier à l'église pour te faire plaisir. Là quand même, le plein consentement, si c'est pour faire plaisir, ça entache déjà sérieusement le cœur même de cet engagement. Et donc, quand on prépare des couples au mariage, il faut être assez attentif à ça. Voilà, alors après, faire découvrir la foi à ses enfants, l'évangile, le Christ, aller quand même de temps en temps à l'église pour que l'enfant découvre qu'on n'est pas chrétien tout seul, qu'on est chrétien dans une communauté, on est chrétien avec d'autres. Et donc, la fidélité, quand j'ai dit pleine liberté, plein consentement, indissoluble, c'est évidemment la fidélité aussi. La fidélité, c'est pas quelque chose, bon, on verra bien, quoi. Ça va de pair d'ailleurs avec l'indissolubilité, parce que en général, s'il n'y a pas la fidélité, ben en fait le couple vole en éclat. Et je découvre qu'aujourd'hui, c'est quelque chose qui n'est pas facile du tout, parce que cette notion de fidélité devient de plus en plus relative. Je pense que par le passé, cette question était aussi embarrassante, mais elle était beaucoup plus cachée et on n'en parlait pas. Tandis qu'aujourd'hui, ben, c'est au vu, au su de tout le monde. Parce que je crois que la culture et le monde dans lequel on vit aujourd'hui ne prônent plus du tout ces valeurs-là. C'est plutôt conçu comme ringard, comme has-been, comme une autre planète, alors que je pense quand même que c'est peut-être l'essence d'un amour vrai, d'un amour durable.
2: Les conditions pour se marier sont donc d'une part le fait d'être baptisé et d'autre part de respecter les quatre piliers du mariage chrétien, l'indissolubilité, la liberté de consentement, la fécondité et la fidélité. Mais du côté des couples, que recherchent ceux qui optent pour un mariage religieux? Angélique Tasio a posé la question à Louis de Brouwer, membre du service Couple et Famille pour le vicariat du Brabant Wallon.
0: On regarde un peu leurs réponses au questionnaire qui les amène à demander le mariage religieux. C'est vraiment des questions essentielles pour eux. C'est alors pour toute une large part vraiment la foi. Voilà, ils vivent la vie chrétienne, etc. Pour toute une autre large part aussi, c'est des dimensions disons un peu plus larges, mais en fait tout à fait essentielles pour eux. Donc c'est les mots tradition, les mots mais aussi les mots de valeur, de spiritualité. Et donc dans ce sens-là, je trouve qu'il y a une vraie continuité. On continue à avoir des personnes qui viennent là parce qu'en fait, ils veulent consacrer leur amour, témoigner devant tout le monde et voilà, recevoir la bénédiction de Dieu pour ça. Alors, je ne sais pas si dans les chiffres sur 10, 15 ans, 20 ans, on peut faire des statistiques tout à fait claires parce que voilà, on a peut-être des échantillons un peu réduits, en tout cas en Brabant Wallon. Mais voilà, peut-être qu'il y a une légère diminution, un léger tassement, mais qui ne me semble pas si marqué, en tout cas dans notre pratique concrète, dans le sens où tous nos week-ends de préparation au mariage sont assez pleins. Oui, je pense que on se marie toujours, quoi, et pour des raisons fortes, et donc il y a quand même une vraie continuité, je dirais. Et même quand on parle des valeurs ou des symboles, c'est fort, les valeurs, c'est important, les symboles. S'il y a quelques symboles dans une vie, c'est quelque chose qui compte. Et donc, oui, ils sont en recherche de ça. Il y a cette recherche de vie intérieure, il y a cette recherche de sens, etc. Est-ce que ça se transcrit toujours par un désir de pratique religieuse? Ça, c'est moins clair, évidemment. Ils s'intéressent à ce que l'Église propose. Ils aiment l'idée du mariage, ils aiment les valeurs que ça incarne, etc. De là à viser une pratique religieuse plus régulière, c'est pas encore clair pour certains. Mais de toute façon, tout être humain, d'une manière ou d'une autre, a cette vie intérieure qui bouillonne quand même. Et donc, cette recherche-là est présente, ça me semble clair.
2: Aujourd'hui, beaucoup de couples vivent ensemble durablement sans ressentir absolument le besoin de se marier. Le mariage chrétien apporte une proposition spécifique qui rencontre des attentes auxquelles le mariage civil ou les cérémonies laïques ne répondent sans doute pas de la même manière. C'est ce que constate le père Éric Vollen qui accompagne des couples depuis déjà plus de 30 ans.
5: Quel est l'apport spécifique du mariage chrétien ? Si les personnes ont la foi ou sont dans un cheminement de foi chrétienne, j'ai noté que pour beaucoup d'entre eux, le fait de se marier à l'Église, c'est adhérer à ce sacrement et c'est se dire, voilà, l'amour de Dieu, la force de Dieu est quelque chose qui va pouvoir dynamiser notre couple, notre engagement. C'est quelque chose qui va pouvoir le fonder davantage, notre relation, notre mariage, notre oui. C'est ça que peut apporter aujourd'hui le mariage catholique à l'Église. Pour une petite partie d'entre eux, ceux qui sont vraiment des chrétiens pratiquants, c'est extrêmement important le sacrement de mariage, parce que pour eux, c'est vraiment le signe de l'amour de Dieu qui vient fonder leur couple, qui vient le vivifier. Mais je dois vous avouer que quand même, ils ne sont pas légion ceux-là, qui sont des jeunes catholiques pratiquants, ils sont relativement rares. Moi, je dis toujours que le mariage civil est quelque chose d'important. L'engagement du mariage civil est un engagement qui est sérieux. Si on respecte les clauses de renonciation à cet acte juridique, c'est-à-dire si on divorce, on peut divorcer et on peut refonder une deuxième fois, une troisième fois, une quatrième fois un nouveau couple. Bon, attention, que les personnes qui s'engagent dans le mariage civil, c'est pas pour se dire, bah, de toute façon, c'est à durée déterminée et puis on verra bien après. Non, non, en général, les personnes qui s'engagent dans le mariage civil, ils ont vraiment envie sérieusement de s'engager. Bon, par contre, l'engagement à l'Église, la différence, c'est que d'abord, c'est un engagement qui est irrévocable. On se marie une fois dans sa vie, sauf évidemment cas rares de mariages qui ne sont pas valides, hein, la validité du mariage, mais c'est assez rare. Donc c'est pour la vie, c'est indissoluble. Ça nécessite aussi l'engagement du couple, quand ils auront des enfants, à faire grandir les enfants dans la découverte de la foi de l'Église, de l'Évangile, du Christ. Voilà, donc c'est quand même un autre engagement aussi. Ça requiert aussi pleine liberté, plein consentement pour la vie, prendre soin de l'autre jusqu'à la fin, pour le meilleur et pour ce qui sera plus difficile. Ça aussi, c'est quand même une exigence importante. Je crois qu'il y a quand même des différences entre le mariage catholique et le mariage civil.
2: On a vu que si le mariage religieux est devenu moins fréquent, il reste pour beaucoup un acte porteur de sens. Plus qu'une tradition, il exprime souvent une volonté d'inscrire son amour dans une histoire plus grande que soi. Mais dans une société marquée par l'incertitude et la recherche d'épanouissement personnel, s'engager pour la vie demande de se poser et de prendre le temps de la réflexion.
5: Comment comprendre la promesse et l'engagement dans le mariage pour toute la vie ? C'est peut-être la notion la plus compliquée. Et peut-être que, à l'instar de certains diocèses en Allemagne, où plutôt que de vouloir promouvoir à tout prix le sacrement de mariage, ils font la promotion de quelque chose qui va évoluer. C'est-à-dire que le couple va d'abord s'engager, il y aura une bénédiction, ils vont vivre ensemble un certain nombre d'années, et seulement après, ils s'engageront par les liens irrévocables du mariage. Parce que je crois que c'est difficile dans le monde dans lequel on est. Je vois comme difficulté première, par exemple, le travail. Le travail, c'est devenu une nouvelle religion, qu'on le veuille ou pas. C'est comme ça. On est dans un monde où l'homme et la femme travaillent et travaillent énormément et où le travail est une réalité difficile. On doit se battre. La seconde chose, nous sommes dans un monde où l'accueil d'enfants, un enfant, deux enfants, eh ben, c'est pas facile. On n'est pas dans une société qui favorise la prise en charge des enfants et surtout des enfants en bas âge par les parents. C'est de plus en plus difficile d'avoir des crèches, c'est de plus en plus difficile d'avoir des congés de paternité ou maternité qui soient un peu conséquents. Et donc, ça amène une tension gigantesque auprès des couples où, normalement, la plupart du temps, l'homme et la femme travaillent. Peut-être pas forcément à temps plein, mais malgré tout, cette réalité-là est difficile. Et donc, une promesse d'engagement pour la vie, c'est compliqué. En plus, Troisième élément, et vous venez de le dire, c'est la question de l'épanouissement personnel. Ça devient la toute première valeur. Je dois être épanoui, épanouie. Et s'il y a quelque chose dans mon couple qui entache mon épanouissement personnel qui est devenu un absolu, eh bien alors très vite je vais me dire, alors je vais me séparer de mon conjoint, je vais aller vivre tout seul ou toute seule, ou bien même les nouvelles formes de couple, c'est ce que j'appelle les couples en timesharing, eh bien en fait j'aurai un conjoint, mais il sera pas là en permanence, il sera là pour le meilleur, le moins bon il sera pas là. Donc je crois que le monde d'aujourd'hui, la culture d'aujourd'hui ne permet plus que ça va de soi, cette fidélité et pour la vie ça va plus du tout de soi.
2: Et oui, le mariage, c'est pour le meilleur, mais il faut aussi être prêt à affronter les difficultés du quotidien, à se mettre à l'écoute de l'autre et parfois à consentir à quelques sacrifices. On comparait tout à l'heure le nombre de mariages religieux il y a 50 ans avec les chiffres d'aujourd'hui, une période au cours de laquelle, il faut bien l'avouer, nos modes de vie et notre rapport au couple ont radicalement changé. Évolution des carrières et du temps de travail, évolution des mentalités et des priorités. Dans l'accompagnement des couples qui se préparent au mariage, Louis de Brouwer et Éric Vollen abordent sans détour les défis que devront relever les futurs mariés.
0: La vie semble du coup plus intense, je pense, pour les couples qui ont de multiples activités qu'ils veulent mener de front. Donc ça, c'est un vrai défi. Oui, ça change la donne, mais pas seulement de façon à accroître la pression, aussi pour enrichir la vie du couple. Hein. Si on trouve le bon équilibre, ça peut vraiment, je crois, nourrir le couple, les enfants, etc., d'avoir chacun des parents qui est investi dans des projets, qui travaille, qui participe à la vie de la société, quoi. Mais évidemment, l'équilibrage est un point clé, essentiel, parfois difficile. Sans doute que c'est encore plus présent aujourd'hui, cette forme de suroccupation et même peut-être dispersion, parce qu'on pourrait parler des réseaux, on pourrait parler de, enfin voilà, du numérique en général, tout ça happe notre attention. Donc ça change quand même quelque chose, oui.
5: Il y a 50 ans, normalement, les femmes s'occupaient des enfants, de la famille, du conjoint. Elles avaient peu d'occupations importantes à l'extérieur. Aujourd'hui, ça change complètement parce que le travail est aussi une source d'épanouissement pour l'homme et pour la femme aussi. Le travail est aussi devenu nécessaire comme source de revenus. Je pense que le coût de la vie fait qu'aujourd'hui, c'est compliqué pour qu'un couple puisse uniquement se satisfaire d'un seul salaire ou de deux salaires à mi-temps, par exemple, ou à deux tiers-temps. La troisième chose, ça va plus de soi qu'on va faire des sacrifices pour son couple et pour sa famille. Peut-être pour la famille, oui, et pour le couple, non. Or, pour moi, ce qui est fondamental, c'est de privilégier la vie de couple. Comment est-ce qu'un couple peut continuer à grandir, à évoluer, l'homme et la femme? Je pense que ça, c'est très très important. Ces questions-là arrivent aussi. De plus en plus aussi la question, se marier et avoir des enfants, ben non, en fait, ça va plus du tout de soi. Pour 36 raisons, que ce soit pour la peur des questions climatiques, que ce soit pour le fait qu'il y a trop d'êtres humains sur la Terre, le fait que pourquoi avoir son enfant à soi? On peut aussi en adopter, ou bien être une famille d'accueil, ou ne pas avoir d'enfant du tout. Non pas parce qu'on est égoïste, mais parce qu'on se dit, ben non, dans notre projet de vie, on ne voit pas pourquoi on aurait nos enfants à nous. Donc ça, ce sont aussi des questions qui arrivent. Une autre question qui est présente chez tous les couples, est-ce que c'est possible de s'engager pour une durée indéterminée et toute la vie? Si on veut être honnête, je pense que 80% des couples qui vont se marier à l'église ont cette question-là aussi. Et enfin, une des questions qui est devenue quand même très très prégnante, c'est comment, à travers notre projet de vie, à la fois personnel, de couple et de famille, comment on va pouvoir concilier toutes les dimensions, que ce soit la dimension de ressourcement personnel, que ce soit la dimension du travail, que ce soit la dimension de la relation aux amis, à la famille, des passions qu'on peut avoir, qu'elles soient artistiques, sportives, culturelles. Comment arriver à composer pour que l'un et l'autre, on puisse évoluer? Parce que quand on se marie, par exemple, à 30 ans, on n'est pas le même qu'à 40 ou qu'à 45. L'un et l'autre vont évoluer. Il y a des choses qui vont apparaître, des besoins aussi qu'on n'a pas entreaperçus quand on a quelques années de vie de couple et même de vie de couple ensemble et qui apparaissent après 10, 12, 15 ans. Je pense par exemple à quelque chose que je rencontre chez beaucoup de couples parce que je ne prépare pas que au mariage, je fais aussi ce que j'appelle le service après-vente du mariage, l'accompagnement des couples, qu'ils soient mariés ou non d'ailleurs. Et donc je découvre aussi de plus en plus qu'après 10, 15 ans, la femme est soucieuse de comment l'homme prend soin d'elle. Mais c'est vrai aussi pour l'homme qui dit « mais ma femme, elle est une excellente gestionnaire du couple, de la famille, mais elle s'occupe plus de moi, elle prend plus soin de moi ». Et donc, ce qu'on n'a pas dans son couple, c'est inévitable, on va aller le chercher ailleurs. Et c'est là que les infidélités peuvent commencer parce qu'il y a un manque, et un manque important qu'on n'avait pas détecté auparavant, et qu'on ne s'est peut-être pas exprimé de façon claire à l'autre en disant « Tu sais, mon chéri, ma chérie, ben pour moi, c'est important qu'on ait du temps rien qu'à nous deux pendant un week-end, alors qu'on a deux, trois enfants, qu'on est pris par le travail, par la famille, par les parents qui commencent à vieillir. Et ben en fait, il n'y a plus de temps, il n'y a plus d'espace pour le couple. »
2: Des interrogations, des inconnus, des doutes parfois, c'est évident que s'engager pour la vie peut faire peur. Mais se marier à l'église, c'est aussi se faire accompagner dans ce cheminement. Derrière la célébration visible du mariage, il y a tout un travail de préparation qui s'avère essentiel pour se poser les bonnes questions avant de s'engager et pour disposer des clés pour s'épanouir dans la relation. Dans le Brabant wallon, la préparation au mariage se fait avec des prêtres, mais aussi avec des couples accompagnateurs qui partagent leur expérience avec les futurs mariés. Louis de Brouwer nous explique comment cette préparation fonctionne.
0: La formule de base, c'est donc un week-end de préparation, plus si affinité, mais un week-end de préparation, et en général c'est bien de commencer par là, 3-4 rencontres avec les couples accompagnateurs et 3-4 rencontres avec le prêtre, plus les moments que les fiancés prennent à deux. Mais j'espère que de toute façon, ils prévoient de prendre des temps à deux, notamment pour parler de leur mariage, et pas seulement sur le plan pratique. Donc ça peut paraître beaucoup de soirées, mais en fait c'est des soirées pour eux, quoi. Sur un an, si on met tout ça bout à bout, disons 8 rencontres sur un an, je crois que c'est un complément vraiment utile avec donc le week-end de préparation au mariage qui en général permet de faire germer plein de questions, qui a un côté frustrant parce qu'évidemment on touche à plein de questions, mais bon, sur un week-end on peut pas résoudre tous les problèmes de la vie, donc il est nécessaire d'avoir du temps après. Et les couples accompagnateurs sont là, évidemment de la même façon que le prêtre, avec un angle un peu différent, mais quand même en parlant aussi des piliers du mariage, etc. Ils sont là pour aider à creuser ces différents thèmes. Et on a des outils pour les aider à les creuser, on a des dossiers d'exercices, etc., qui permettent aux fiancés, entre les rencontres, de vraiment prendre le temps à deux, de se poser les bonnes questions. Voilà, l'idée, c'est de vraiment permettre à tous les fiancés qui se présentent à nous de pouvoir être accompagnés de cette façon-là. On est là pour répondre à cette demande-là, donc des outils de communication, des outils de réflexion, des bonnes questions à se poser, et, enfin voilà, une série de choses. Mais par ailleurs, il y a aussi vraiment cette dimension spirituelle, de sens. Et en fait, quand nous avons des sessions préparation au mariage que le vicariat organise, on voit bien en fait qu'à la sortie de ces week-ends, il y a quelque chose de cette recherche de sens, de profondeur qui est atteinte, quoi, et qui était recherchée. Et aussi, ils recherchent, je dirais, de la confiance. Ça reste un engagement un peu démesuré, c'est pour ça que c'est une promesse, c'est pour ça que c'est un sacrement, c'est pour ça que c'est quelque chose de très très impressionnant à certains égards, c'est qu'il faut oser se lancer, quoi. On n'a pas toutes les réponses, on ne connaît pas l'avenir. Donc il y a vraiment ce besoin d'oser le pas. Et en fait, ça, ce besoin-là, en général, je remarque qu'il est vraiment nourri. C'est souvent, il y a ce genre de phrase de se dire « En fait, ça m'a donné confiance, je suis rassuré quant à l'idée de pouvoir me marier, ça confirme mon choix, etc. Nous avons pu nous poser de bonnes questions. » Et c'est généralement de façon positive qu'on a l'écho, ce qui est heureux. Et on remarque aussi que c'est un engagement qui donne de l'espoir, disons, de se marier. Je pense honnêtement que le fait d'oser affirmer un amour, disons, qu'on consacre, qui sera plus fort que ce qui pourrait venir le briser, le chahuter, c'est un gigantesque signe d'espoir. C'est affirmer quelque chose de très très fort quand même. C'est un apport, je trouve, à la vie du monde entier, qui est très beau et qui rayonne et qui, à mon avis, permet de construire beaucoup de choses.
2: Pour conclure ces rencontres, nous avons posé la question suivante au père Éric Vollen. Si un couple qui hésite à se marier à l'église n'avait qu'une seule question à se poser, laquelle serait-elle ? Je vous laisse découvrir sa réponse.
5: Quelle est la motivation la plus importante pour nous ? Qu'est-ce que nous désirons vivre en couple? Pourquoi est-ce que je veux m'engager avec toi? Qu'est-ce qui est important dans cet engagement? C'est quoi la priorité? Ça, c'est la première question. Et la seconde, je dirais, puisqu'il s'agit d'un mariage à l'église, c'est de se dire, pourquoi est-ce que vraiment nous voulons nous marier à l'église? Est-ce que nous croyons que cet amour de Dieu, cette force d'amour, elle peut venir nous dynamiser d'un point de vue personnel, d'un point de vue de couple aussi? Et parfois, enfin souvent même, il y a des niveaux de foi différents. Mais c'est pas grave ça, parce que je demande à ce couple-là de dire, tiens, mais si pour toi, bon, moi j'appelle Dieu amour de tout amour, si tu crois cet amour qui te dépasse, qui vous dépasse, est-ce que tu penses que ça a quelque chose à voir avec votre oui? Est-ce que vous pensez que Dieu, est-ce qu'il s'engage aussi avec vous, à travers votre liberté, à travers votre responsabilité, à travers votre engagement?
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2: Pourquoi se marier à l'église aujourd'hui? Au fil des échanges, plusieurs idées fortes se sont dégagées. D'abord un constat, le mariage religieux n'est plus un réflexe social. Aujourd'hui, ceux qui le choisissent le font de manière consciente parce qu'ils recherchent un engagement qui a du sens. S'engager pour la vie n'est pas une évidence dans une société marquée par l'incertitude, le rythme du travail et la recherche d'épanouissement personnel. Pourtant, beaucoup continuent de croire que l'amour mérite d'être construit dans la durée. Nous avons vu aussi que face aux questions ou aux doutes des futurs mariés, la préparation au mariage chrétien offre des outils, des repères et un accompagnement précieux pour envisager une relation solide. Le mariage chrétien est avant tout une promesse. Une promesse de confiance, y compris lorsque la vie devient plus compliquée. Se marier à l'église, ce n'est pas seulement organiser une belle cérémonie, c'est choisir d'inscrire son amour dans cette promesse portée par une dimension spirituelle et communautaire. Merci à Eric Volen et à Louis De Brouwer pour leur éclairage. 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
6: Des Notre Père et des Je vous salue Marie dans plusieurs langues. On va aussi entendre du latin, parce qu'il faut rappeler que c'est la langue universelle de l'Église. Il y a des personnes qui sont un peu étonnées de voir que depuis deux jours, dans les messes qui sont retransmises ou les prières présidées par le pape Léon, il y a beaucoup de latin. Ça n'a rien à voir avec une dérive traditionnaliste, comme on pourrait l'entendre par-ci, par-là. Non, en fait, c'est tout simplement que c'est la langue universelle de l'Église. Et pour vous donner une idée, dans ma communauté que vous évoquiez tout à l'heure, à Rome, le couvent de l'Angélicum, nous sommes 71 frères et la langue qui nous permet de prier tous ensemble, parce que nous avons une trentaine de nationalités représentées, eh bien c'est le latin, tout simplement.
7: Eh bien, tout simplement, moi je vous propose qu'on écoute quelques minutes ces chants ici dans le sanctuaire de Lourdes, où la nuit est tombée et la procession s'apprête à démarrer dans quelques minutes.
6: Bon, le chant s'est arrêté, on est vraiment synchro.
7: Voilà la procession qui va démarrer dans quelques minutes, frère Sylvain, c'est toc. C'est vrai que l'ambiance est recueillie et tous les pèlerins qui sont qui se préparent à vivre un moment assez intense.
6: Ambiance recueillie mais festive. Et comme au cours de la messe, vous l'avez remarqué hier à Paris aussi, le peuple de Dieu sait se recueillir et en même temps sait laisser éclater sa joie.
7: Laisser éclater sa joie. Vous avez le sourire, Christine. Je ne sais pas si c'est voilà ce petit voilà. On va aller. Je vous propose qu'on écoute un petit peu la musique.

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0: Voilà, le sanctuaire de Lourdes-les-Champs s'élève juste avant le début de la procession qui va partir de la grotte. Les pèlerins sont rassemblés, sont prêts à vivre ce moment très fort avec Léon XIV. Léon XIV qui va faire cette procession à pied avec les autres pèlerins. Il est là aussi en pèlerin. On va, voilà, c'est Jean, vous nous disiez il y a quelques instants, vous nous souffliez à l'oreille pendant la musique que la procession du sanctuaire de Lourdes figure désormais à l'inventaire du patrimoine culturel immatériel de la France depuis le mois de septembre, depuis début septembre, juste avant la venue du pape.
1: Exactement. Voilà, le ministère de la Culture a reconnu cette procession comme patrimoine immatériel de la culture française. Et donc c'est une première étape avant de candidater à une reconnaissance du patrimoine immatériel de l'UNESCO.
0: Alors sur quels critères on reconnaît justement une procession à ce statut?
1: Alors en fait ça veut dire que c'est un élément de notre culture nationale qui est incarné très particulièrement sur la région de Lourdes. Et parce que cette procession, en fait, remonte à plus de 150 ans. Donc c'est, comme le disait le frère tout à l'heure, en fait, nous répondons à l'appel de Notre-Dame à Sainte-Bernadette, venez ici en procession. Et alors, j'ai plus les dates exactes, j'ai pas révisé ça avant de venir, je suis désolé. Mais voilà, ça a commencé par un pèlerinage des bannières, puis très rapidement des pèlerinages des paroisses aux alentours de Lourdes, puis des pèlerinages qui se sont constitués.
0: On vient du monde entier aussi.
1: Et maintenant, on vient du monde entier à Lourdes pour vivre ces moments forts avec un passage obligé qui est la procession mariale du soir.
0: Voilà, la procession mariale de Lourdes, voilà, reconnue comme au patrimoine immatériel.
2: C'est extrêmement touchant. Et moi, ça me rappelle aussi des remarques de personnes qui n'ont pas forcément la foi, mais qui un jour sont passées à Lourdes, ont vu la procession. Et c'est tellement beau d'un simple point de vue visuel quand vous voyez ce peuple qui marche dans la nuit, chacun portant son cierge, comme une sorte de rivière de feu qui se déploie sous nos yeux dans le sanctuaire, surtout si on assiste à la procession depuis les balcons des basiliques supérieures. On le voit très bien, c'est vraiment magnifique.
0: Ces processions, elles ont lieu toute l'année. On dit elles ont lieu tous les soirs, mais elles ont lieu vraiment toute l'année, tous les soirs?
1: L'année quand le sanctuaire est ouvert. En hiver, le sanctuaire n'est pas ouvert, mais oui, tous les soirs de l'année, la procession part de la grotte, arrive à l'esplanade, avec aussi un symbole très fort qui est une fin sur l'esplanade où le cortège des pèlerins vont dessiner en fait des M successifs.
0: Le M de Marie.
1: Le M de Marie, le M de Merci, voilà, pour terminer cette procession en douceur sur l'esplanade.
0: Cette procession qui va démarrer dans quelques minutes. Vous vouliez rajouter quelque chose, Jean-Paul Ducel, sur cette procession qui va justement démarrer dans quelques minutes? Peut-être qu'on va essayer de retrouver Étienne Pépin s'il est avec nous pour voir quelle est l'atmosphère, évidemment très priant, très recueilli. On l'entend aussi à travers les chants qui s'élèvent du sanctuaire. Est-ce que vous êtes avec nous, Étienne Pépin? Non, vous n'êtes pas avec nous, Étienne. On va essayer de vous retrouver dans quelques instants pour nous faire vivre vraiment depuis la grotte ou l'esplanade où vous vous trouvez. Peut-être que vous avez changé de place depuis tout à l'heure. Il y a cette étape aussi à la grotte, frère Sylvain Détocq, c'est important?
2: Et oui, parce que c'est de là que tout est parti. Et moi, j'aime beaucoup rappeler que quand ce jour-là, Bernadette a été envoyée par la Sainte Vierge, donc ça nous amène à l'apparition du début du mois de mars 1858, hein, aller dire aux prêtres, au pluriel, parce qu'ils étaient plusieurs, il y avait monsieur le curé et ses vicaires, aller dire aux prêtres qu'on bâtisse ici une chapelle et qu'on y vienne en procession. Tout est parti de là. Et vous avez le signe aussi de la source qui coule dans la grotte comme d'un point de départ extraordinaire et duquel a jailli un fleuve de grâce pour des millions de personnes depuis 150 ans. On parle aussi des guérisons étonnantes, extraordinaires, miraculeuses. de ce lieu. 70, 72 sont reconnus par les

0: en direct de Lourdes. Nous sommes en direct de Lourdes pour vous faire vivre évidemment cette procession au flambeau qui va démarrer dans quelques minutes. Voilà, nos studios sont juste en face de la grotte, dans le sanctuaire, donc on est vraiment pas très loin du début de la procession, où l'on retrouve Étienne Pépin. Étienne, est-ce que vous m'entendez ?
1: Oui, je vous entends bien, je suis toujours par téléphone, on n'a pas trouvé encore de connexion suffisamment efficace pour que je vous parle fort et clair, mais je suis bien là.
0: On vous entend bien.
1: Et comme tous les fidèles ici, on attend un pèlerin, et pas n'importe lequel, le pape Léon XIV qui arrive et qui va se mettre dans les pas de tous ces pèlerins qui viennent chaque année ici à Lourdes faire ce qu'on appelle les gestes de Lourdes. Le geste de l'eau, aller à la grotte et boire l'eau de la grotte de Lourdes, passer sa main sur le rocher, aller aux piscines, faire le geste de la lumière également, déposer un cierge. Et puis il y a cette procession au flambeau. C'est une tradition à Lourdes et qui a lieu chaque soir, comme un grand serpentin sur l'esplanade qui se forme avec ces cierges qui s'allument progressivement et qui illuminent tout l'esplanade. Et c'est ce qui va se passer ce soir avec Léon XIV qui, voilà, dans les pas de ses prédécesseurs Saint Jean-Paul II et Benoît XVI, va venir voilà, en pèlerin ici à Lourdes pour cette procession mariale. Et on entend
0: Léon XIV qui
1: mettre les fidèles en prière ce soir.
0: Léon XIV qui va faire en pèlerin à pied cette procession mariale, Étienne.
1: Oui, tout à fait. Il va faire en pèlerin cette procession à pied. Il va prendre la foule comme il le fait depuis le début de son pèlerinage en France, on peut le dire comme ça, à Paris déjà, et puis à Lourdes depuis hier soir, et à Metz dans une autre dimension demain. Une dimension peut-être plus diplomatique, géopolitique, mais aujourd'hui c'est vraiment le fidèle qui est là avec nous, fidèle parmi les fidèles, avec nous ce soir à Lourdes.
0: Merci Étienne, on essaiera de vous retrouver un petit peu plus tard, Jean-Pinçon Ducel. Vous l'avez faite aussi de nombreuses fois, cette procession. Est-ce que à chaque fois, évidemment, on ressent quelque chose de nouveau ?
2: Oui, on ressent quelque chose de nouveau parce qu'on n'est jamais placé au même endroit, en fait, tout simplement. Et quel que soit l'endroit où on est, qu'on soit pèlerin dans la foule, qu'on soit hospitalier en train d'organiser cette procession, qu'on soit en train de porter la statue de la Vierge, qu'on soit en train de porter les lumignons qui symbolisent la couronne de la Vierge, voilà, qu'on soit dans le clergé, j'imagine. En fait, la position dans la démarche spirituelle est différente et renouvelée. Et c'est toujours, en fait, une action de grâce pour ce qu'on a vécu et pour le fiat que Marie a fait en nous donnant le Sauveur.
0: C'est là qu'on voit, frère Sylvain Détoc, aussi que finalement la foi passe par les symboles, les gestes.
3: Des gestes très simples. Moi, je suis vraiment ravi de voir le pape Léon faire comme tous ces pèlerins, comme nous-mêmes nous le faisons quand nous passons aussi à la grotte, le geste de l'eau, le geste du cierge. Et puis, donc je le disais tout à l'heure, ce sont des gestes qui nous rappellent tout simplement la liturgie du baptême. Hein. Mais il y a aussi ce geste qui consiste à avancer dans la grotte et à toucher le rocher. Alors parfois, il y a des personnes qui comprennent mal ces gestes, qui croient que c'est de la superstition, ils nous le disent. Mais en réalité, tous ces gestes ont un fondement biblique extraordinaire, parce que dans la Bible, les psaumes que nous prions tous les jours à l'église, dans les communautés religieuses, nous parlent très souvent de Dieu comme d'un rocher. Il est solide, il chancelle pas, il nous protège, on peut s'appuyer sur lui. Hein. Et alors, vous vous rappelez bien sûr, chers amis, ces images qui nous ont tous catastrophés quand il y a eu ces inondations gigantesques où on voyait la grotte sous l'eau, le niveau de l'eau avait atteint, si je me souviens bien, presque les pieds de la statue de la Vierge. Et puis ensuite, les eaux se sont retirées. Ces inondations, elles se sont reproduites plusieurs fois depuis le début du pèlerinage ici, il y a 150 ans. Mais le rocher, il est toujours là. La basilique qui est bâtie sur le rocher, c'est une magnifique mise en image de la parabole de Jésus qui nous invite à construire sur le roc, sur du solide. Une magnifique image de la foi. Donc ce sanctuaire est en lui-même un langage extraordinaire, profondément biblique.

0: évangélique qui nous rappelle par des gestes très simples, très concrets, à la portée de tous. On n'a pas besoin d'avoir fait des études de Bible ou de théologie pour vivre cela, pour le goûter, le comprendre.
1: Et qui font appel à tous les sens, alors le toucher, voilà, la vue aussi, c'est vrai que c'est important aussi.
0: Tout notre corps est sollicité dans la prière chrétienne. C'est peut-être pas la culture occidentale qui le signifie le plus, hein, mais on l'a vu aujourd'hui, même ici, eh bien, on est capable de laisser s'exprimer la festivité, la joie, ces cris de joie qu'on pousse, comme les psaumes nous y invitent. Hein, chaque matin, vous savez, l'Église s'éveille au son du psaume 94. « Venez, crions de joie pour le Seigneur, par nos hymnes de fête, acclamons-le. » C'est ce qu'on appelle le psaume invitatoire. C'est l'invitation à commencer la journée dans la festivité, dans la louange, rendre grâce à Dieu. Et la communauté chrétienne est capable de le vivre. Alors après, en le modulant d'une façon plus ou moins forte selon la culture.
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1: On est en direct du sanctuaire de Lourdes. La procession au flambeau, il est 20h45. Elle ne va pas tarder à commencer. Léon XIV devrait arriver justement sur l'esplanade pour participer à cette procession. Les pèlerins sont au rendez-vous. Frère Sylvain Détoc, on a les images. On voit la basilique du Rosaire et cette esplanade noire de monde.
0: Noir de monde, et puis alors l'église a un timing parfait puisque c'est la pleine lune et que la lune s'est levée sur le sanctuaire. C'est formidable. Hier soir, elle était magnifique aussi. On a, à l'occasion des différents pèlerinages qu'on organise aussi avec les Dominicains, toute une banque de photographies comme ça, avec cette pleine lune qui se lève et qui arrive dans l'axe de la couronne de la Vierge que nous avons sous les yeux à l'écran. La Vierge couronnée, comme on l'appelle, c'est celle qui trône, elle se tient debout sur l'esplanade en face des basiliques. Et quand la pleine lune se lève, souvent elle est dans l'axe, c'est magnifique. Et c'est aussi un beau symbole biblique puisque le livre de l'Apocalypse nous dit, c'est ce qu'on reprend dans la liturgie de l'Assomption, que la Vierge, elle est toute lumineuse, elle est enveloppée de soleil, drapée de soleil comme d'un manteau, et la lune est sous ses pieds. Une manière de dire dans la Bible que Dieu, dans sa toute puissance, tient la création dans sa main, hein, et que ce sanctuaire ici, au milieu des montagnes, dans la verdure, nous rappelle aussi, hein, avec peut-être une coloration à laquelle on est plus attentif aujourd'hui depuis l'encyclique du pape François, Laudato Si, hein, une attention à la nature, une attention au cosmos. Et ici, dans le sanctuaire de Lourdes, eh bien, tous ces éléments du ciel et de la terre, l'eau, le rocher, les astres, etc., se joignent au génie des architectes, des musiciens, des chanteurs, etc., pour proclamer la gloire de Dieu, pour le célébrer.
1: Pour le célébrer, et j'imagine que les auditeurs derrière leur poste, évidemment, vous vivez cela avec nous, avec cette description extrêmement poétique de Frère Sylvain. C'est comme si vous y étiez. On voit évidemment sur ces images la foule de pèlerins avec des drapeaux du Vatican. Ils ont tous leur flambeau dans les mains.
0: Oui, et alors ce soir, il est éteint. Vous me direz si je me trompe, mais habituellement, quand on commence la procession, la plupart des gens ont déjà leur flambeau allumé. Mais je crois que ce soir, on a voulu signifier, comme dans la nuit de Pâques, hein, ce geste extraordinaire où à partir d'une seule flamme, se transmet la flamme à une foule entière. C'est un geste magnifique, là encore, parce qu'il symbolise de façon très concrète qu'à partir d'une seule toute petite flamme, eh bien, on peut créer un fleuve de feu, un fleuve de grâce. Et cette flamme, on la transmet personnellement. Chacun fait le geste, personne par personne. Comme dans la nuit de Pâques, ça c'est merveilleux, parce que ça veut dire que la foi, elle ne peut pas être transmise en vrac comme ça. Elle se donne toujours par le rencontre de quelqu'un qui est un témoin du Christ.
1: Frère Sylvain Détoc, vous êtes dominicain, vous nous accompagnez ce soir justement pour vivre cette procession au flambeau ici à Lourdes avec Léon XIV qui va également se mettre dans les pas des pèlerins. On voit sur ces images les évêques qui vont eux aussi, hein, les évêques de France qui vont aussi se mettre en marche pour cette pour cette procession, finalement tous les membres de l'église sont présents.
0: Oui, et puis tous les membres de l'église sont en marche. C'est ça qui est signifié par le geste, j'allais dire le rite de la procession, puisque dans toutes nos liturgies, hein, les offices et la messe en particulier, il y a une procession d'entrée, une procession de sortie, qui nous rappelle que dans la Bible, le peuple de Dieu, c'est vraiment dans son ADN, le peuple d'Israël, c'est un peuple qui marche, c'est un peuple qui avance. Qui va de l'avant. Hein, Abraham, il est appelé à quitter son pays, c'est le point de départ, c'est le père des croyants, le père du peuple d'Israël. Eh bien, il quitte son pays et il se met en route, il avance vers la terre promise. Hein, le peuple d'Israël, à Pâques, sous la houlette de Moïse, il fuit la servitude en Égypte, eh bien, il se met en route. Et comme au cœur de cette nuit, hein, eh bien, il n'a pas peur d'aller de l'avant et de traverser les épreuves qui ne vont pas manquer sur sa route. Et après, vous savez, le peuple d'Israël, même quand il sera installé en Terre Sainte, on le voit dans les autres livres de la Bible et dans les évangiles eux-mêmes, eh bien, il y a énormément de pèlerinages qui sont organisés au temple de Jérusalem. On quitte son chez-soi, son confort, pour se rendre quelques jours au temple, prier Dieu. Et c'est ce qu'a fait Jésus lui-même, ce qu'a fait la Sainte Famille, on le voit dans les évangiles. Donc c'est vraiment quelque chose qui est constitutif de notre manière de pratiquer notre foi, de la mettre en pratique, de l'exprimer. On l'exprime avec notre corps.
1: Et on voit à l'écran tous ces pèlerins qui sont présents, un père de famille avec son fils sur les épaules. Jean-Paul Condestel, c'est vrai que voilà, toute la communauté chrétienne est représentée. Il y a des religieux, des religieuses, des familles, des jeunes, des plus âgés. C'est vraiment, voilà, tout le monde est là.
4: Tout le monde est là, tout le monde au sens aussi de la planète, puisque vous verrez qu'en fait, le chapelet va être récité dans différentes langues qui symbolisent aussi cette union de l'Église.
1: Ce n'est pas l'universalité,
4: que voilà, c'est l'universalité de l'Église. Ce n'est pas que récité en français, parce qu'on est à Lourdes. On partage tous les soirs avec l'ensemble des pèlerins du monde, en fonction des différents évêchés qui sont présents.
1: Et alors, justement, on attend le Léon XIV. Il ne devrait pas attarder à arriver pour le début de cette procession qui va durer à peu près une heure et quart, c'est ça?
4: Une heure et quart. Et là, alors, il y a des petites adaptations, comme je disais tout à l'heure. Vous parliez des évêques. Seul, en fait, le conseil permanent de
1: la conférence
4: des évêques de France va suivre le Saint-Père. Les évêques, donc les autres évêques qui sont tous présents ici, donc on a une centaine d'évêques qui sont déjà arrivés sur les marches du parvis de la basilique du Rosaire. Et chacun va à son rythme rentrer, on va dire, dans la prière, dans les chants, par la marche. Et de la même façon, les chants vont nous aider aussi à cheminer vers notre foi, vers le Christ.
1: Les malades sont où? Sont placés où? Parce que vous nous avez expliqué qu'ils étaient plutôt devant.
4: Ils sont aujourd'hui, voilà, on voit l'image là, en fait ils sont dans les premiers carrés au bas des marches du parvis.
1: Donc ce sont eux qui partiront
4: Alors eux, ils ne vont pas bouger. Ces pèlerins-là ne vont pas bouger. C'est juste la délégation des malades de la Bigorre, donc de l'évêché de Tarbes, qui vont partir derrière le Saint-Père.
1: Il y a beaucoup de jeunes, hein, ce soir pour participer à cette procession ici à Lourdes, cette procession au flambeau. On l'a vu tout au long de la journée d'ailleurs. Il y avait aussi beaucoup de personnes, de pèlerins de la région, Jean Pinxon-de-Sel.
4: Oui. Monseigneur Mika était là, et en fait c'est l'évêque de Tarbes et de Lourdes, et c'est le diocèse de Tarbes qui reçoit aujourd'hui la visite du Saint-Père.
1: Qu'est-ce que ça vous fait de voir ces images, Philippe?
5: C'est un rappel de procession auquel je participais en tant qu'hospitalier dans l'organisation du service, et puis effectivement en tant que malade. C'est aussi une joie C'est une joie. Et puis, quand vous processionnez, en fait, il y a une chaleur. Il y a la chaleur de la foule qui est présente, avec évidemment les flambeaux qui, quelquefois, brûlent aussi. Et puis, une fois qu'ils sont allumés, vous avez ces prières qui apparaissent en contre-jour du papier et puis qui se projettent dans la longue tradition, en fait, puisqu'il y a des chants en latin. Et puis, vous avez aussi des chants qui sont un peu plus nouveaux, il me semble, ou revisités. Donc, il y a cette dimension presque sensuelle aussi dans une procession. Et tout à l'heure, vous parliez du rocher de la grotte. Le rocher, en fait, est lisse. Et il est lisse, non pas par l'action du gave, il est lisse, en fait, par l'action des mains des pèlerins. Le rocher n'est pas humide, il n'est pas rugueux. Il est vraiment doux.
0: Oui, le rocher a été poli par des dizaines et des dizaines d'années de...
1: On sait combien de pèlerins sont passés pèlerins. depuis que les pèlerinages sont...
4: Il y a 2 millions de personnes qui passent
1: chaque année
4: depuis 150 ans. Alors, je ne pense pas qu'il y avait 2 millions
1: de personnes au départ,
4: au 19e siècle, mais voilà, ça donne
1: une amplitude de... C'est ces pèlerins qui sont qui attendent le Léon XIV, qui ne devrait plus tarder à arriver. Léon XIV qui loge au chalet, vous pouvez nous expliquer, Jean-Pierre Ducel, c'est là où vit l'évêque, c'est ça? Alors, on imagine qu'il est allé dîner après cette journée assez intense.
4: L'évêque étant évêque de Tarbes et de Lourdes, il a fait deux lieux de résidence, ou sur Tarbes ou sur Lourdes, en fonction de ses besoins. Donc le chalet se trouve un petit peu au-dessus de la grotte, avec le palais épiscopal.
1: Et donc c'est là où loge Léon XIV pour son séjour ici à Lourdes, avant de repartir demain matin très tôt pour cette dernière étape du voyage de Léon XIV en France. Ce sera Metz, les pèlerins qui sont par milliers sur l'esplanade de la basilique du Rosaire. Ils attendent avec impatience la venue de Léon XIV et en même temps on sent déjà une ferveur, une forme de recueillement. Étienne Pépin, est-ce que vous êtes avec nous? Non, il n'est pas avec nous, je comprends. Bertrand et Gaëtan qui sont justement derrière les manettes qui réalisent cette émission. On les remercie d'ailleurs. Étienne n'est pas encore là, mais on le reprendra dans quelques instants pour qu'il nous fasse vivre aussi un petit peu ce que l'on voit à l'image, c'est-à-dire des familles, des pèlerins qui sont recueillis et qui attendent évidemment avec impatience Léon XIV. Il est 20h57 sur RCF Notre-Dame. Nos invités sont là, Jean-Pierre Ducel. Vous êtes le président de l'hospitalité ici à Lourdes. Vous nous racontez un petit peu les coulisses de cette visite, de ce pèlerinage et puis de cette procession. Philippe, vous êtes avec nous aussi. Vous étiez hospitalier aujourd'hui. Vous êtes là aussi en tant que malade. Vous souffrez d'une leucémie et vous avez un témoignage à apporter ici, tout particulièrement à Lourdes. Et puis, frère Sylvain Détoff, vous nous aidez à vivre justement cette soirée. Léon XIV qui ne devrait quand même pas tarder à arriver, puisque je crois que la fin de la procession est prévue à 22h et on peut imaginer qu'il va quand même prendre quelques heures de sommeil avant cette dernière journée, parce que ça a été intense ces 4 jours.
0: Oui, c'est un pape sportif, vous l'avez remarqué.
1: J'allais y venir, vous voyez, j'arrivais doucement. Un pape sportif.
0: On l'évoquait ce matin, oui.
1: Parce que dans votre livre d'ailleurs...
0: Oui, dans mon dernier livre, Au bon plaisir de Dieu, l'évangile du bien-être, j'utilisais cet exemple pour nous encourager, comme on le fait ici à Lourdes, à retrouver un sens chrétien du corps. Le pape nous a appelés à la pénitence, il nous a appelés à ne pas avoir peur de ces gestes de conversion. Et en même temps, le même homme, Robert Prévost, avant d'être le pape Léon XIV, est un homme sportif qui prend soin de sa santé. Il y a toutes sortes de témoignages à ce sujet.
1: Et justement, notamment, alors on peut en parler, là on fait des petites digressions, on attend Léon XIV qui va arriver sur l'esplanade de la basilique du Rosaire pour cette procession, mais on a appris après qu'il avait un coach, c'est ça?
0: L'anecdote qui circule dans les milieux romains, c'est qu'effectivement, le soir de son élection, quand il est apparu au balcon de Saint-Pierre, en blanc, en pape, eh bien, quelqu'un à sa télévision s'est exclamé mais c'est Robert Prévost, parce que cet homme, il le connaissait en fait comme quelqu'un qui fréquentait la salle de sport où ce monsieur était coach. Et donc, il accompagnait Robert Prévost dans les exercices qu'il faisait pour ne pas se blesser. Alors, ça pourra peut-être étonner nos auditeurs, mais beaucoup de prêtres et aussi d'évêques vivent et travaille à Rome, c'est une vie qui peut être très très sédentaire, et nous sommes encouragés effectivement à faire du sport. Le pape Léon dit qu'il fait du tennis, qu'il aime nager. Je crois qu'il a réouvert la piscine de Castel Gandolfo que Saint Jean-Paul II avait fait construire. Jean-Paul II lui-même était un pape très sportif, on l'appelait l'athlète de Dieu. De Dieu, ouais. Hein. Voilà, donc quelqu'un qui cultive aussi son humanité. Une belle humanité, comme il le dit dans sa dernière encyclique, une belle humanité, une magnifique humanité, eh bien, elle passe aussi par le corps, cette magnifique humanité, un corps dont il faut prendre soin et qu'il faut savoir parfois, je dirais, bichonner. Il n'y a rien de mal à cela, ce n'est pas contre la foi et les mœurs.
1: 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Nous vous faisons vivre la procession au flambeau, ici en direct du sanctuaire de Lourdes. Le Léon XIV va arriver dans quelques instants, justement sur l'esplanade de la basilique du Rosaire.
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1: L'esplanade de la basilique du Rosaire qui est remplie de pèlerins. Et voilà, on discute, mais pendant ce temps, eh bien, les flambeaux se sont allumés et ça donne une image très belle, frère Sylvain Détoc.
0: Oui, c'est vraiment ce signe pascal par excellence, hein, comme dans la nuit de Pâques où nous tenons notre cierge allumé et qui nous rappelle ce qui s'est passé au jour de notre baptême. Alors, si nous étions tout petits, ben c'est notre parrain, notre marraine qui a reçu cette flamme. Et maintenant que nous célébrons de façon de plus en plus régulière les baptêmes d'adultes, hein, nous sommes peut-être plus attentifs à ces rites. Hein. Le rite de l'eau, le rite de la flamme, comme ici à Lourdes, sont des rites qui nous rappellent le bœuf à bas de notre vie chrétienne. Hein.
1: Alors on voit, je vous arrête frère Sylvain, parce qu'on voit les voitures qui descendent du chalet, on imagine, dites-moi si je me trompe, hein, Jean-Pinxon Ducel, mais le pape semble arriver progressivement sur l'esplanade de la basilique du Rosaire, est-ce que c'est ça?
4: Je crois, oui, c'est ça. Enfin, non, il vient pas, il vient derrière nous. Il va arriver par les piscines, je pense, et il va nous rejoindre à la grotte.
1: Léon XIV qui est en train de passer juste en face
4: derrière
1: de
4: nous.
1: On est en train de on a beaucoup de chance.
4: Nous sommes des
1: privilégiés.
4: Les premiers à pouvoir le voir.
1: Et donc, Étienne Pépin, vous êtes avec nous, Étienne?
6: Oui, je suis avec vous, oui. Est-ce que vous m'entendez, Pauline?
1: Bon, on vous entend super bien. Léon XIV va arriver, on vous donne l'information en exclusivité,
6: Étienne. Oui, je le vois.
1: Vous le voyez arriver? Bon,
6: oui.
1: Alors dès qu'il descend de sa voiture, les lumières se sont... oui, allez, dites-moi.
6: Ce que je peux vous dire surtout, c'est que l'esplanade est en train de s'illuminer, tout simplement. L'esplanade est en train de s'illuminer, des cierges qui se sont enflammés. Les uns après les autres, la lumière se partage, les flammes se répandent de cierge en cierge pour finalement illuminer d'un feu nouveau cette esplanade. Et c'est un peu cette tradition finalement, chaque soir un feu nouveau vient illuminer cette esplanade du sanctuaire de Lourdes. Et c'est ça que va vivre le pape Léon XIV. Vous voyez, il y a eu un moment où l'animateur de la soirée a dit comme ça et le silence s'est fait. Une foule immense qui se met en silence, c'est impressionnant. Un silence habité de prière, un silence habité de sans doute tout ce qui doit encore trotter dans l'esprit et les cœurs de ces fidèles qui ont vécu cette journée exceptionnelle aux côtés de Léon XIV aujourd'hui. À la fois une rencontre ce matin à la messe, une rencontre aussi pour certains des fidèles qui sont ici, qui sont des malades ou leurs accompagnateurs qui ont rencontré le pape, c'était à l'accueil Notre-Dame. Et peut-être aussi des personnes qui souffrent dans leur corps et dans leur cœur, puisque Lourdes est un lieu qui leur est dédié. Ils sont là chez eux, les malades et les personnes handicapées. Et donc,
1: Léon,
6: cette soirée
1: Léon XIV
6: va...
1: vient de... de sortir de la voiture, Étienne. On vient de voir Léon XIV sortir, ça y est, il est sur l'esplanade, près de la grotte. C'est vrai, comme le disait Étienne Pépin à l'instant, c'est aussi le moment pour les pèlerins de déposer toutes leurs intentions, frère Sylvain.
0: Oui, c'est quelque chose que nous aimons aussi beaucoup faire pendant le pèlerinage du rosaire. Les pèlerins nous confient des intentions. Parfois, très concrètement, ils les écrivent sur un morceau de papier. Et je crois que ce soir, il y aura aussi ce geste qui va être posé. Et c'est une manière de dire vraiment du très simplement, très concrètement, et puis d'apporter aussi à Lourdes les intentions de prière des autres, qu'on se remet entre les mains de Dieu ici par l'intercession de Marie.
1: Léon XIV qui arrive à la grotte.
0: Léon XIV arrive, il va s'agenouiller ou prier devant la grotte, il reste debout. Il prie devant la statue de la Vierge et vous avez...
1: Une image magnifique.
0: Une image magnifique avec ce superbe buisson de lumière qui nous rappelle aussi le buisson ardent que où Moïse avait reçu la révélation du Seigneur. Le pape a l'air très recueilli, très ému. Sans doute doit-il aussi penser à toutes les personnes qu'il a rencontrées aujourd'hui, en particulier les malades et les victimes d'abus, qu'il vient confier à la bonté, à la tendresse, à la miséricorde de Dieu.
1: Léon XIV qui s'apprête entamer cette procession, frère Sylvain.
0: On le revêt d'une étole, qui est le signe du pasteur. Quand vous voyez votre curé porter l'étole, c'est aussi ce signe que le pape est notre pasteur, il nous conduit

Dieu, eh bien c'est la prière traditionnelle aussi qui ouvre le rosaire, cette prière qu'on fait sur la croix du chapelet avant les premières invocations qui vont suivre et qui seront dites en plusieurs langues.

cette grande prière du credo, le symbole de notre foi qui est très ancienne, nous permet de faire défiler toutes les grandes vérités de la foi auxquelles nous adhérons. Un seul Dieu, Père, Fils et Saint-Esprit, la Trinité, le Fils de Dieu qui s'est incarné pour notre salut par l'action de l'Esprit-Saint dans le sein de la Vierge Marie, qui a donné sa vie par amour pour nous sur la croix, qui est ressuscité dans la gloire du ciel et qui nous y entraîne dans la puissance de l'Esprit-Saint. Cette prière, c'est un peu un résumé de toute la foi catholique, la boussole de notre foi. Et c'est la raison pour laquelle nous la reprenons souvent dans la liturgie, à la messe le dimanche, les jours de solennité, et dans la prière personnelle lorsque, comme ce soir, nous récitons le chapelet.

0: silence, de foi commune, prions pour notre Saint-Père, le pape Léon, ses intentions et les intentions de toute l'Église.
1: In una fede comune, preghiamo per il nostro.
2: Ces premières prières du chapelet, le Notre Père, les trois Je vous salue Marie, nous les offrons aux intentions du pape Léon.
3: Con una fe común, rezamos por nuestro Santo Padre, el Papa León, por sus intenciones y las intenciones de toda la Iglesia.
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2: Au son de ce premier Notre Père et de ces premiers Ave Maria, Je vous salue Marie, eh bien le pape quitte la grotte et commence avec le cortège des évêques, la procession.
6: Donc après le pape, les évêques suivent. Il y a aussi les chapelains de Lourdes. Puis les prêtres du diocèse de Tarbes qui se mettent progressivement à la suite de la statue de la Vierge Marie qui elle-même est précédée de quelques dizaines de mètres par la croix du Christ. Et c'est une croix lumineuse qui va nous guider pendant toute la procession.

0: Notre-Dame, nous vous faisons suivre ce soir cette procession mariale en direct du sanctuaire de Lourdes avec le pape Léon XIV. Vous pouvez évidemment suivre cette procession grâce au dominicain frère Sylvain Détoc et grâce également à vous, Jean-Baptiste Dussel.
1: Un mot aussi sur la statue qui n'est pas une statue sortie de nulle part. C'est la statue, l'exacte incarnation de ce que Bernadette a dit avoir vu dans sa vision.
2: La résurrection du Seigneur. De l'Évangile selon saint Jean. En ce temps-là, Jésus disait aux Juifs.
3: Et aujourd'hui, dimanche, jour de la résurrection du Seigneur, eh bien, nous méditons les cinq mystères glorieux du rosaire. Nous entendons l'Évangile qui proclame la résurrection du Seigneur, tandis que le pape et le cortège avancent avec, vous l'avez remarqué, un chapelet à la main. C'est une belle image

0: Notre Père qui es aux cieux, que ton nom soit sanctifié, que ton règne vienne, que ta volonté soit faite sur la terre comme au ciel.
1: Pardonne-nous nos offenses, comme nous pardonnons aussi à ceux qui nous ont offensés. Et ne nous laisse pas entrer en tentation, mais délivre-nous du mal.
2: Je vous salue, Marie, pleine de grâce. Le Seigneur est avec vous. Vous êtes bénie entre toutes les femmes, et Jésus, le fruit de vos entrailles, est béni.
1: Sainte Marie, Mère de Dieu, priez pour nous, pauvres pécheurs, maintenant et à l'heure de notre mort. Amen.
2: Je vous salue, Marie, pleine de grâce. Le Seigneur est avec vous. Vous êtes bénie entre toutes les femmes.
3: Cette première dizaine du chapelet, nous la prions en français, une langue que le pape Léon connaît bien. Nous nous en sommes tous rendus compte tout au long de ce séjour en France.
2: Je vous salue, Marie, pleine de grâce.
3: Une langue qui n'est pas sans rapport aussi avec ses origines françaises, qu'il a évoquées dès son arrivée, du côté de la Normandie, mais aussi du côté du Béarn, donc à quelques kilomètres seulement du sanctuaire de Lourdes.
4: Amen. 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
3: Et nous allons entendre aussi les prières du rosaire, comme à présent en italien, en espagnol, en anglais, des langues qui sont familières au Saint-Père, l'italien qu'il pratique bien sûr à Rome comme évêque de Rome, l'espagnol qu'il a pratiqué dans ses activités missionnaires et comme évêque au Pérou, et l'anglais, bien sûr, qui est sa langue maternelle, car il est américain.
5: Богородице Діво, радуйся, благодатна Марія, Господь з тобою, благословенна ти між жінками, і благословенний плід лона твого.
6: Je vous salue Marie, pleine de grâce, le Seigneur est avec vous. Vous êtes bénie entre toutes les femmes, et Jésus,
7: entre la croix et la statue de la Vierge. On peut aussi contempler 12 lumignons qui rappellent la couronne de la Vierge annoncée dans l'Apocalypse.
6: Le Seigneur est avec vous. Vous êtes bénie entre toutes les femmes et Jésus, le fruit de vos entrailles, est béni.

Toutes les langues s'unissent dans la doxologie, la prière qui rend gloire. Qu'est-ce que ça signifie? La prière qui rend gloire à Dieu le Père et le Fils et le Saint-Esprit à la fin des dizaines de notre chapelet comme à la fin des psaumes dans les offices religieux.

La nuit est définitivement tombée sur Lourdes. Hein. Quand nous avons commencé tout à l'heure, nous étions encore entre chien et loup, comme on dit. Et là, maintenant, dans l'obscurité complète, eh bien, on voit les flammes des cierges qui s'élèvent vers le ciel et qui disent toute l'incandescence de notre foi.

0: légende lourde, c'est le tube, n'est-ce pas, du Sanctuaire, depuis tant et tant d'années qu'il résonne, il est connu dans toutes nos paroisses. Et il contient un nombre incalculable de strophes pour accompagner justement les très très longues processions.
1: Et chaque strophe est écrite dans un nombre incalculable de langues pour que tout le peuple de Dieu puisse s'associer à ce chant.
2: De l'Évangile selon saint Jean. En ce temps-là, Jésus disait à ses disciples.
1: Donc on démarre une nouvelle dizaine, et la dizaine démarre par l'écoute de l'Évangile qui marque la dizaine.
2: Les paroles que je vous ai dites sont esprit.
0: C'est le mystère de l'ascension du Seigneur qui est médité maintenant.

0: Padre nostro che sei nei cieli, sia santificato il tuo nome, venga il tuo regno, sia fatta la tua volontà come in cielo così in terra.
1: Le mystère de l'ascension nous invite à méditer sur l'espérance et sur notre désir.
2: Le Seigneur est avec vous.
1: Du ciel.
2: Vous êtes bénie entre toutes les femmes, et Jésus, le fruit de vos entrailles, est béni.
3: Sainte Marie, Mère de Dieu, priez pour nous pauvres pécheurs, maintenant et à l'heure de notre mort. Amen.
2: Je vous salue, Marie, pleine de grâce. Le Seigneur est avec vous. Vous êtes bénie entre toutes les femmes. Et Jésus, le fruit de vos entrailles, est béni.
3: Sainte Marie, Mère de Dieu, priez pour nous pauvres pécheurs, maintenant et à l'heure de notre mort. Amen.
2: Je vous salue, Marie, pleine de grâce. Le Seigneur est avec vous. Vous êtes bénie entre toutes les femmes. Et Jésus, le fruit de vos entrailles, est béni.
3: Sainte Marie, Mère de Dieu, priez pour nous pauvres pécheurs, maintenant et à l'heure de notre mort. Amen.
4: Dios te salve, Maria, llena eres de gracia. El Señor es contigo.
5: Ce bonheur du ciel dont nous parle le mystère de l'ascension du Christ, c'est aussi l'une des paroles de la Vierge Marie à Lourdes que le pape Léon a rappelé ce matin dans son homélie. Le bonheur du monde à venir que la Vierge a promis à Bernadette, elle ne lui a pas promis le bonheur de ce monde, le bonheur en ce monde, car cette vie terrestre, bien sûr, nous le savons tous, est marquée par toutes sortes d'épreuves. Et notre cœur a soif de plus grand, de plus beau. Et bien voilà ce que les mystères glorieux du rosaire nous invitent aussi à recevoir déjà par anticipation. Et c'est ce que nous vivons aussi dans ce grand pèlerinage de Lourdes. La joie du ciel déborde, il y a comme des gouttes du bonheur du ciel qui sont déjà distillées dans nos cœurs.
1: La Vierge vient de dépasser la statue de la Vierge couronnée pour remonter l'esplanade vers le calvaire breton. Et nous avons assisté à un changement des porteurs de la statue qui pèse quand même presque 100 kilos. Donc il faut changer régulièrement des porteurs de façon à ne pas trop les épuiser avant qu'ils arrivent sur l'esplanade.
6: Je vous salue, Marie, pleine de grâce. Le Seigneur est avec vous. Vous êtes bénie entre toutes les femmes, et Jésus, le fruit de vos entrailles, est béni.
3: Sainte Marie, Mère de Dieu, priez pour nous, pauvres pécheurs, maintenant et à l'heure de notre mort.
6: Je vous salue, Marie, pleine de grâce. Le Seigneur est avec vous. Vous êtes bénie entre toutes les femmes, et Jésus, le fruit de vos entrailles, est béni.
3: Sainte Marie, Mère de Dieu,

0: ces chants populaires, eh bien, c'est tout un peuple qui se réjouit, qui élève son cierge. Les images de France Télévisions nous donnent un spectacle superbe, en particulier celles qui sont filmées en altitude et qui nous permettent de regarder cette foule, peut-être un petit peu comme on la regarde du haut du ciel. Et nous voyons que le pape Léon est très recueilli. C'est un homme qui a été formé par la vie religieuse, la spiritualité des Augustiniens, attentive à la bonté inconditionnelle de Dieu, qui est le donateur de sa grâce, comme on aime le dire chez saint Augustin, la grâce, le don gratuit, c'est gratis, cette bonté qui est bien plus grande que tout ce à quoi nous pouvons nous attendre, que tout ce que nous pourrions imaginer. Et le pape nous apprend par sa manière d'être à nous recueillir en cette bonté, à nous reposer en elle.
1: SF Notre-Dame, cette procession au flambeau avec le pape Léon XIV ce soir, et pour commenter, frère Sylvain Détoc.
2: Troisième mystère glorieux, la Pentecôte, de l'évangile selon saint Jean. Jésus dit à ses disciples: la paix soit avec vous, de même que le Père m'a envoyé, moi aussi, je vous envoie. Ayant ainsi parlé, il souffla sur eux et leur dit: recevez l'Esprit Saint.
0: Et depuis le début, nous méditons ces mystères glorieux du rosaire avec des phrases très fortes tirées de l'Évangile selon saint Jean, qui sont toutes marquées par le thème de la vie en abondance, pour que le monde ait la vie. C'est le slogan, la punchline de ces journées. Le pape veut que nous redécouvrions un Seigneur de la vie qui donne la vie en abondance, qui ne la retient pas, qui la communique généreusement. Et bien, ce mystère glorieux de la Pentecôte, c'est aussi la communication de la vie de Dieu par l'Esprit Saint à nos cœurs.
3: Santificado sea tu nombre, venga a nosotros tu reino, hágase tu voluntad en la tierra como en el cielo.
1: Sanctuaire de Lourdes qui scintille de lumière, de la lumière des flambeaux.
4: Le fruit de vos entrailles est béni. Je vous salue, Marie, pleine de grâce. Le Seigneur est avec vous. Vous êtes bénie entre toutes les femmes. Et Jésus, le fruit de vos entrailles, est béni. Je vous salue, Marie, pleine de grâce. Le Seigneur est avec vous. Vous êtes bénie entre toutes les femmes. Et Jésus, le fruit de vos entrailles, est béni.
0: Et c'est une marée humaine qui se trouve sous nos yeux, et en même temps, grâce à ces milliers, dizaines de milliers de cierges, une marée de feu qui nous rappelle de belles pages de l'Apocalypse. Un fleuve de feu coule devant le trône de Dieu, dit ce texte. Eh bien, c'est une manière de parler de la communication généreuse à partir de la source qu'est Dieu lui-même, source de vie, de lumière, de feu. Dieu se communique, un feu d'amour, comme dit le livre du Cantique des Cantiques, qui embrase nos cœurs, comme il l'a fait dès les débuts de l'Église, en embrasant le cœur des apôtres le jour de la Pentecôte.
2: 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Gegrüßet seist du, Maria, voll der Gnade. 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
5: La statue de la Vierge Marie et le Saint-Père s'approche maintenant du calvaire breton en haut du sanctuaire à la Porte Saint-Michel. Nous sommes à la moitié de la procession. Le Saint-Père va ensuite redescendre doucement l'avenue de l'Esplanade jusqu'à retrouver les carrés où attendent les malades.
6: Jésus, le fruit de vos entrailles, est béni.

Et l'on voit dans cette foule immense beaucoup de religieuses, de religieux, ces femmes et ces hommes qui nous rappellent la réalité du monde à venir. Dans le livre de l'Apocalypse, il est question de cette foule immense habillée de blanc. Eh bien, l'habit religieux, c'est aussi ce qu'il voudrait signifier, comme les aubes portées par les célébrants à l'autel dans les liturgies de nos églises, le langage de la lumière comme une robe nuptiale qui rappelle que nous sommes faits pour des épousailles, un mariage en quelque sorte avec la lumière. Nous sommes faits pour la lumière, nous sommes faits pour la gloire du ciel. Et c'est ce que l'Esprit-Saint commence à accomplir en nous. Il nous illumine, il nous transfigure. Bernadette, ici à Lourdes, a reçu un rayon de cette lumière à travers la belle dame de la grotte qui était comme toute lumineuse et qui n'a pas eu peur de venir faire éclater sa belle robe blanche, sa belle robe de lumière dans cette grotte qui, à l'époque, était un lieu sale, un lieu boueux où venaient s'abriter des cochons. Voilà, une manière de nous dire que le ciel n'a pas peur de se pencher sur la terre, le ciel n'a pas peur de se salir quand il vient à notre rencontre. Dieu ne se bouche pas le nez en se faisant l'un des nôtres, en s'incarnant. Il descend vraiment dans notre misère. Il vient la saisir tout entière, cette glaise qu'il a façonnée, qui a été abîmée par le péché. Il vient la transfigurer, la glorifier. Et c'est ce que nous allons contempler maintenant dans le quatrième mystère glorieux, celui de l'Assomption de la Bienheureuse Vierge Marie. Elle est la première à avoir été introduite dans la gloire du royaume. Tout ce qu'elle a été sur la terre, pas un gramme de son être n'a été perdu. Elle a été tout entière, corps et âme, soulevée dans le royaume de Dieu, tout entière glorifiée, transfigurée. Et voilà, ces images de la procession nous invitent à méditer sur ces grands mystères de notre foi.

Quatrième mystère glorieux, l'Assomption de la Bienheureuse Vierge Marie. De l'Évangile selon saint Luc. Élisabeth fut remplie d'Esprit Saint et s'écria d'une voix forte : Tu es bénie entre toutes les femmes, et le fruit de tes entrailles est béni. Heureuse celle qui a cru à l'accomplissement des paroles qui lui furent dites de la part du Seigneur.

0: Je vous salue, Marie, pleine de grâce. Le Seigneur est avec vous. Vous êtes bénie entre toutes les femmes. Et Jésus, le fruit de vos entrailles, est béni.
1: Dios te salve María, llena eres de gracia, el Señor está contigo, bendita tú eres entre todas las mujeres y bendito es el fruto.
2: Tout le peuple de Dieu se réjouit, comme en particulier chaque 15 août quand nous célébrons ce mystère de l'Assomption. Et en ce moment même, en méditant ce mystère, tout le peuple se réjouit de savoir Marie dans la gloire du ciel. Elle est notre mère. Et là où elle est, elle veut que nous y soyons, comme Jésus lui-même l'a dit aussi dans l'Évangile. Là où il est, dans le royaume, il veut que nous y soyons. Il a préparé le chemin. Et ce chemin, eh bien, nous le faisons dans la foi. Nous marchons comme le cortège de cette procession. Nous marchons dans la nuit, à tâtons souvent, sans trop savoir si nous avançons et vers quoi nous avançons, mais nous avançons avec notre petite flamme, signe de notre foi qui nous éclaire et qui nous permet de continuer la route.
3: Wees gegroet, Maria, vol van genade. 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
4: Je vous salue, Marie, pleine de grâce. Le Seigneur est avec vous. Vous êtes bénie entre toutes les femmes. Et Jésus, le fruit de vos entrailles, est béni. Je vous salue, Marie, pleine de grâce. Le Seigneur est avec vous. Vous êtes bénie entre toutes les femmes. Et Jésus, le fruit de vos entrailles, est béni. Sainte Marie,

0: suivre cette procession en direct de Lourdes, cette procession au flambeau magnifique avec ces flambeaux illuminés. Étienne Pépin, vous êtes au cœur de la procession.
1: Oui, je suis au cœur de la foule de cette procession mariale. J'ai vu ici avec beaucoup de ferveur les pierres se lèvent dans le ciel de Lourdes pour chanter l'Ave Maria et en attendant que le pape rejoigne l'esplanade de cette basilique pour prier avec les fidèles.
0: Les fidèles qui prient sous le, avec les chants, on voit le pape qui avance, le pape qui est aussi très recueilli en prière, hein, frère Sylvain.
2: Oui, comme je le disais tout à l'heure, c'est un homme qui met un point d'honneur à nous inviter au recueillement. Beaucoup ont témoigné ces dernières heures, ces derniers jours, du fait que le pape impressionne par sa manière d'être. Et c'est aussi ce que j'ai pu

0: ressentir moi-même quand je l'ai rencontré à la fin du mois de juin. Nous étions invités avec plusieurs auteurs, écrivains chrétiens, à l'occasion des 100 ans de la maison d'édition du Vatican. Et chacun de nous a pu le rencontrer, le saluer. Il dégage une impression de grande sérénité, un bon sourire qui n'est pas forcé, et en même temps une grande force, une fermeté que beaucoup ont souligné. Ce bel équilibre, cette belle harmonie des qualités qui se dégagent de sa personne.
1: Jean-Paul Saint-Ducel, vous qui avez vu d'autres papes ici aussi à Lourdes, cette attitude du pape recueilli dans la prière.
2: Ça m'évoque les processions mariales avec Saint Jean-Paul II, effectivement, qui nous conduisait dans la prière avec un silence absolument incroyable autour de lui.
3: De l'Apocalypse de Saint Jean. Un grand signe apparut dans le ciel. Une femme ayant le soleil pour manteau, la lune sous les pieds et sur la tête une couronne de 12 étoiles. Alors dans le ciel une voix forte proclamait : Maintenant voici le salut, la puissance et le règne de notre Dieu. Voici le pouvoir de son Christ.
0: Nous apprêtons maintenant à méditer le dernier mystère glorieux, mystère du rosaire, la dernière dizaine de notre chapelet, ce soir le couronnement de la Vierge Marie. Marie est reine du ciel et de la terre, comme le disait Sainte Thérèse de l'Enfant Jésus et de la Sainte Face, Sainte Thérèse de Lisieux, la petite Thérèse. Bien, Marie, elle est plus mère que reine, parce que sa manière de régner, de gouverner, n'a pas grand-chose à voir
3: Notre
0: avec
3: Père,
0: celle des
3: qui
0: puissants.
3: Dieu, que ton nom soit sanctifié, que ton règne vienne, que ta volonté soit faite sur la terre comme au ciel.

0: vous salue, Marie, pleine de grâce. Le Seigneur est avec vous. Vous êtes bénie entre toutes les femmes. Et Jésus, le fruit de vos entrailles, est béni. Je vous salue, Marie, pleine de grâce. Le Seigneur est avec vous. Vous êtes bénie entre toutes les femmes. Et Jésus, le fruit de vos entrailles, est béni. Je vous salue, Marie, pleine de grâce. Le Seigneur est avec vous. Vous êtes bénie entre toutes les femmes. Et Jésus, le fruit de vos entrailles, est béni.
1: Ave Maria, piena di grazia, il Signore è con te.
2: Et à mesure que notre chapelet s'avance vers sa fin, et bien le cortège lui aussi avance vers le podium devant la basilique du Rosaire.
1: Ave Maria, piena di grazia, il Signore è con te.
2: Pape qui continue de marcher courageusement. Il a 71 ans. Il est en forme, mais on imagine aussi toute la fatigue de ces dernières journées qu'il vient sans doute aussi déposer ici, dans le sanctuaire de Notre-Dame de Lourdes. Le pape Léon, disent certains commentateurs, c'est le pape aussi prend soin des petits, des fragiles et qui ose une parole contre les puissants. Le couronnement de Marie, c'est l'occasion de méditer sur ce que doit être une vraie manière de régner. Et dans le royaume de Dieu, régner, c'est servir. Régner, c'est communiquer la vie. C'est protéger les petits. C'est assurer la tranquillité, le bien-être de tous ceux à qui, tous ceux qui vous ont été confiés. C'est ce que Jésus et Marie, le roi et la reine du ciel, font déjà dans le royaume en attendant que nous les y rejoignions et que l'histoire de l'humanité s'achève dans cette gloire éternelle.
3: Vous êtes bénie entre toutes les femmes et Jésus, le fruit de vos entrailles, est béni.
4: La statue de la Vierge arrive au pied des marches du parvis. Elle va maintenant être installée sur une estrade au plein milieu du parvis pour régner sur le peuple de Dieu. Le Saint-Père va se recueillir auprès de la statue et va ensuite aller chercher des coupes de prières, d'offrandes que les fidèles ont pu déposer pendant toute la journée pour les déposer aux pieds de la Vierge de manière à ce qu'elle les porte auprès de son divin Fils.

0: Les intentions de prière recueillies aujourd'hui sont maintenant déposées aux pieds de Notre-Dame, qui intercède en faveur de tous ses enfants. Recueillons-nous en silence.
1: Le intenzioni di preghiera d'oggi sono ora deposte ai piedi della Madonna.
2: Et voilà, en plusieurs langues, toute la foule est invitée maintenant à faire silence, à se recueillir pour porter devant la Vierge Marie toutes ces intentions qui ont été confiées aux pèlerins. On ne vient jamais à Lourdes seul, la plupart du temps. Quand on arrive ici, eh bien, c'est avec un gros paquet d'intentions de prière qui nous ont été confiées et ces gestes tout simples vont permettre de le signifier. Nous confions nos intentions à Marie pour qu'elle les porte devant le Seigneur.
0: Let us pray in silence. Sainte Vierge Marie, obtiens aussi la paix pour le monde. Montre au peuple la voie de la fraternité. Reine de la paix, prie pour nous.
1: Beata Virgine Maria, ottieni al mondo la pace.
3: Dans le silence, mostra ai popoli la via della fraternità. Toute particulière en Regina della pace, prega per qui nous écoute en ce moment. Et qui voilà, font aussi leur pèlerinage avec Léon XIV, cette procession au flambeau ici à Lourdes.
4: Muestra a los pueblos la senda de la fraternidad. Reina de la paz, ruega por nosotros.
0: Blessed Virgin Mary, also obtain peace for our world. Show people the path of fraternity. Queen of Peace, pray for us.
2: Et nous allons maintenant écouter la locution du Saint-Père.
5: Nous sommes rassemblés ce soir pour répondre à la demande que Notre-Dame adresse aux prêtres par l'intermédiaire de Sainte Bernadette. Que l'on vienne ici en procession. Combien il est émouvant de voir le peuple fidèle, de génération en génération, répondre avec amour et confiance à la tendre invitation de la Vierge Marie. Combien il est consolant d'entendre les chrétiens chanter des cantiques remplis de fervour et de foi, et marcher, une lumière à la main, vers leur Mère du Ciel, la Mère de Jésus nous a donné sous la croix. Je rends grâce au Seigneur de pouvoir, à mon tour, répondre ce soir à l'appel de notre Mère, en me faisant pèlerin parmi les pèlerins. Cette lumière qui nous guide et nous attire, c'est celle de l'espérance qui ne nous quitte jamais alors même que nous pérégrinons dans cette vie, souvent traversée d'épreuves, mais déjà habitée de la joie de se savoir enfant de Dieu, aimé et sauvé par Jésus. Les personnes malades sont les témoins privilégiés de cette transfiguration de l'existence par la foi et par l'amour de Dieu et du prochain. Il faut venir ici faire cette procession avec vous, chers malades, pour en ressentir toute la réalité. Comme le disait le pape Pie XII, Jamais, en un lieu de la terre, on n'a vu pareil cortège des souffrances. Jamais pareil rayonnement de paix, de sérénité et de joie. Et si un tel miracle est possible, celui de susciter la sérénité et la joie dans l'épreuve, c'est parce que Dieu nous donne la grâce de percevoir la présence du Christ, Christ ressuscité parmi nous. Il nous donne de porter le regard vers un avenir plus lointain, au-delà de notre horizon terrestre, un avenir du bonheur infini en Dieu, que nous sommes assurés d'atteindre si nous tenons ferme dans la foi et la charité. Pour cela, Saint Paul nous encourage. Il n'y a pas de commune mesure entre les souffrances du temps présent et la gloire qui sera révélée en nous. Gardez sans cesse en mémoire ces paroles en or, cher malade. Il n'y a pas de commune mesure entre les souffrances du temps présent et la gloire qui sera révélée en nous. Nous sommes donc appelés à persévérer dans notre marche, encore et encore, tant que nous sont accordés les jours de notre vie en ce monde où Marie nous précède. Et nous accourons avec confiance vers elle, dont la conception sans péché resplendit comme un phare dans la nuit. Elle est le signe de la victoire de l'amour, du bien et de Dieu, donnant à notre monde l'espérance dont il a besoin. Ce soir, tournons notre regard vers Marie, si glorieuse et si humaine, et laissons-la nous conduire vers Dieu qui est vainqueur. Je suis l'Immaculée Conception. C'est bien de cette manière que Marie s'est désignée ici même, dans la plus grande humilité, mais reconnaissante à Dieu pour le privilège absolument unique dont elle a eu la faveur et qui représente pour nous l'aurore du salut. Jésus a voulu, par les mérites de sa passion et de sa résurrection, préserver sa mère de toute trace de la faute originelle. Il en a fait une nouvelle Ève, ce qui le demande n'aura jamais comprise, et à partir de qui tout recommence, tout redevient possible, pour le monde comme pour chacun de nous. Voilà pourquoi son soutien et son intercession ne sont pas accessoires aux chrétiens qui veulent accueillir la grâce de la rédemption obtenue par le sang de Jésus et lutter contre le mal. Elle est l'étoile de la mer, Stella Maris, qui nous écoute dans les tribulations, comme l'a si bien exprimé Saint Bernard. Ô toi qui te sens loin de la terre ferme, emporté sur les flots de ce monde au milieu des orages et des tempêtes, ne quitte pas des yeux la lumière de cet astre si tu ne veux pas sombrer. Si tu la suis, tu ne déviais pas. Si tu la pries, tu ne désespérais pas. Si tu la consultes, tu ne te trompes pas. Si elle te protège, tu ne crains rien. Si elle te conduit, tu ne te fatigues pas. Si elle t'est favorable, tu parviens au but. Alors, chers frères et sœurs, pèlerins et malades, qui êtes venus de France comme du monde entier faire cette procession de lumière fervente et sereine, portons nos intentions les plus chères et les plus pressantes, et présentons-les à Notre-Dame en la contemplant dans son Immaculée Conception. Une joie et une invincible espérance montent dans nos cœurs, car revêtue du soleil, la lune sous les pieds est couronnée d'étoiles. Elle est glorieuse, elle est puissante, et en même temps, elle est humble, tout proche de nous. Elle est la mère de Jésus, elle est notre mère. Ô Vierge Immaculée, que cette lumière que nous tenons ce soir ne s'éteigne jamais dans nos vies, mais qu'elle illumine de l'avenir, nous ouvrant dès aujourd'hui aux promesses de la vie éternelle.
3: Les pèlerins qui applaudissent ce discours du pape Léon XIV, une ode à la Vierge Marie, frère Sylvain.
2: Oui, une allocution qui s'est beaucoup nourrie du mystère de l'Immaculée Conception de Marie, puisque Marie s'est révélée ici comme Immaculée à Lourdes.
5: Prions le Seigneur. Toi, voulu, Seigneur, que l'annonce de l'ange, ton Verbe prêché dans les scènes de la Vierge Marie, réponde à nos supplications, puisque nous la croyons vraiment Mère de Dieu. Fais que nous trouvions secours dans sa prière auprès de toi, par le Christ notre Seigneur.

Et le pape maintenant prononce les paroles de la bénédiction solennelle. Nous sommes invités à ouvrir nos cœurs encore une fois pour recevoir l'abondante bénédiction.

0: 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On vous accompagne jusqu'à 22h30. La procession au flambeau à Lourdes en présence de Léon XIV est sur le point de s'achever.
1: La Vierge va maintenant rentrer dans la basilique du Rosaire, où elle est stationnée toute la journée avant de ressortir demain soir pour la prochaine procession au flambeau. Donc elle est portée solennellement par les hospitaliers et les hospitalières jusqu'au cœur de la basilique du Rosaire, les 12 flambeaux rappelant les 12 étoiles de la couronne de la Vierge Marie rentrent en premier. Et la Vierge va disparaître derrière les portes de la basilique du Rosaire.

La statue est saluée et la Vierge Marie par le chant du Salve Regina. Le Saint-Père vient s'incliner devant la statue avant qu'elle rentre dans la basilique.

0: Notre-Dame de Lourdes, Notre-Dame de Lourdes, Sainte Bernadette,
1: et la prière va s'achever par le Te Deum, cet hymne de triomphe, de gloire à la Trinité que l'Église traditionnellement offre pour les grands moments solennels, comme ce soir, et nous voyons le Saint-Père disparaître derrière les portes de la basilique Notre-Dame du Rosaire où il suit la statue de la Vierge.
2: Sous les acclamations des pèlerins en liesse ce soir.

0: Et tandis que la foule commence à se disperser, eh bien se poursuit le chant du Te Deum avec cette même association que nous avons remarquée tout au long de la journée entre des couplets dans toutes les langues et puis un refrain très simple en latin, Te Deum laudamus, Te Deum laudamus, Dieu nous te louons, toi notre Dieu nous te louons. Et l'Église, eh bien, exulte, oui, elle est dans la louange parce que cette visite du Saint-Père ici à Lourdes, comme hier à Paris et demain à Metz, sans aucun doute, va être l'occasion de nombreuses grâces pour tous ceux qui sont venus avec un cœur humble, un cœur d'enfant, accueillir le don de Dieu, que chaque venu du successeur de Pierre occasionne. C'est sa mission. Jésus a dit à Pierre qu'il l'envoyait pour confirmer ses frères dans la foi. Et chaque fois que le successeur de Pierre, le pape, se rend quelque part, eh bien, il vient soutenir la foi des communautés chrétiennes, des églises locales, comme il l'a fait ces jours-ci en France.
1: Une procession au flambeau très solennel, très recueillie, hein, avec beaucoup d'émotions. On a vu aussi toutes ces intentions de prière qui ont été confiées justement à la Vierge Marie, Jean-Paul Saint-Ducel.
2: Oui, la Vierge Marie intercède perpétuellement auprès de son Fils. Elle porte chacune de nos prières vers lui de tout temps et jusqu'à la fin des temps.
1: Et on voit les évêques autour du cardinal Jean-Marc Cavelin à la fin de cette procession et ils sont sourire aux lèvres. Voilà, on imagine peut-être qu'ils sont en train de s'organiser pour le départ pour Metz demain. Ce sera la prochaine étape de ce voyage, troisième et dernière étape de ce voyage apostolique du pape en France. Étienne Pépin, est-ce que vous êtes avec nous, Étienne?
3: Oui, je suis dans la foule qui quitte progressivement le sanctuaire. La journée a été longue pour beaucoup. Et donc, après cette prière fervente, eh bien voilà, chacun maintenant regagne ses pénates. Et en tout cas, voilà, l'ambiance est un peu recueillie, même si les gens sortent du sanctuaire maintenant après cette prière.
1: Merci beaucoup, Étienne. Effectivement, on voit ces pèlerins qui s'en vont. Étienne, peut-être que l'on peut parler de ces images. Hein. Vous avez vu ça de vos yeux. Vous étiez près des pèlerins. Mais c'est vrai qu'il y avait une beauté de ces flambeaux allumés, cette ferveur dans le sanctuaire. C'était magnifique.
3: Mais en fait, on parle depuis plusieurs jours maintenant de la scénarisation de la liturgie dans l'Église et dans les célébrations auxquelles nous assistons. Et véritablement, nous avons vu ce soir justement, justement le rythme donné par cette procession, les flambeaux qui se lèvent et la prière qui s'exprime aussi physiquement à travers les gestes qui ont été réalisés ce soir. J'ai assisté par exemple à l'arrivée de la Vierge sur l'esplanade. Et voilà, cette ferveur autour de cette Vierge était absolument magnifique. Et puis ce mot, voilà, du pape Léon XIV, qui commence en s'adressant aux malades qui sont ici à la première place, et qui sont ici chez eux. Et c'est ça qu'on a vraiment vécu, cette ferveur, et puis cette musique qui fait aussi que, qui accompagne la prière d'une très belle manière, du milieu de la foule chanter. Qui chantait comme ça de manière tout à fait fervente, c'était très très impressionnant.
1: Et le calme est revenu dans le sanctuaire de Lourdes, les chants se sont arrêtés. Frère Sylvain Détoc, cette soirée vient clore le voyage de Léon XIV. Alors à Lourdes, hein, on précise, parce que demain il sera à Metz, mais cette journée a été intense, remplie de messages, de gestes, de symboles. On en a parlé tout au long de ces 9 heures d'antenne. On vous a fait suivre évidemment ces moments très forts en direct sur RCF Notre-Dame. Mais voilà, il y a eu des messages et des gestes importants.
0: Oui, et puis une place, comme vous le disiez, qui a été donnée aux malades. Hein, le pape a voulu les mettre à l'honneur, en particulier dans cette dernière allocution, mais aussi tout au long de la journée. Il les a même rencontrés spécialement pour nous rappeler que notre humanité souffrante, elle est aimée de Dieu. Elle n'est pas oubliée de Dieu. Hein, que ces épreuves que nous traversons ne sont pas des malédictions. Elles questionnent notre foi, bien sûr. Hein, elles mettent à l'épreuve notre foi, notre espérance. Mais elles nous disent aussi que le Seigneur nous a fait pour la vie, une vie en abondance. Dans son allocution, il évoquait le mystère de l'Immaculée Conception de Marie, Marie conçue sans péché, Marie, comme le disent les poètes dans la liturgie, plus jeune que le péché, plus belle, plus fraîche, hein, que toute cette vieillesse, cette condition qui est difficile à porter parfois sur la terre, où nous vieillissons, nous nous enlaidissons, nous nous abîmons. Et ce lieu ici nous rappelle, dans la fente du rocher de Massabiel, qu'il y a un royaume de lumière qui nous attend, que nous sommes faits pour cette lumière, que même les molécules de notre corps sont appelées à entrer dans cette lumière. C'est le mystère de la résurrection que nous portons dans notre foi. Et à chaque fois que Marie vient quelque part, elle qui est déjà dans la gloire du ciel avec son âme et son corps, eh bien, elle nous rappelle cela. Alors pour les malades, c'est une promesse, comme le disait le Saint-Père dans son homélie, une promesse pleine sur laquelle on peut vraiment s'appuyer. Une promesse qui n'est pas pleinement réalisée encore, mais vers laquelle nous avançons vers la réalisation de cette plénitude qui nous est promise.
1: Jean-Pascal Hussel, vous étiez aussi au plus près de cette journée avec les malades réunis à l'accueil Notre-Dame. Voilà, qu'est-ce que vous gardez de ce moment-là, de cette rencontre assez émouvante, assez bouleversante?
2: Je crois que le Saint-Père a magnifiquement incarné le message qu'il cherche à nous transmettre. Il est venu nous réveiller dans notre foi. Il est venu remettre l'Église au centre du village, quelque part, sur ses journées. Il nous a réinvités, comme ses prédécesseurs, à vivre de notre foi, à la partager, à montrer notre amour pour nos frères malades, pour nos frères humiliés, pour tous les pauvres que l'on peut croiser, pour que l'amour que Dieu a pour nous rayonne à travers notre vie. Je crois que c'est le résumé que moi j'ai envie de tirer de ces jours merveilleux de la présence du Saint-Père. J'espère que demain il fera un peu la même chose en réveillant l'Europe sur la promesse que l'Europe s'est faite en se disant plus jamais la guerre, à quelques années après la clôture de la guerre mondiale. L'Europe s'est fondée sur une réconciliation entre le peuple allemand et le peuple français. Je crois qu'il va de nouveau nous interpeller sur le sens de l'Europe qu'il faut que l'on porte.
1: C'est vrai que frère Sylvain Détoc, la question du sens, il l'a distillé tout au long de ce voyage, que ce soit à Paris, devant les responsables politiques, devant la jeunesse, devant les prêtres, ici aussi à Lourdes. En rappelant aussi la dignité humaine, tout le sens de la dignité humaine. Demain, on va être plutôt sur la thématique aussi de la paix. C'est aussi ça, Léon XIV.
0: Oui, c'est cette belle harmonie. Il a parlé dans son homélie ce matin de la flamme de notre foi qu'il fallait raviver. Eh bien, quand la flamme de notre foi est vive, nous sommes éclairés dans nos choix. Bien sûr, nous, chrétiens, à la lumière de la foi, nous découvrons que tout ne se vaut pas, qu'il y a du bien et qu'il y a du mal, et que nous sommes appelés par le Seigneur à faire le choix de la vie, à choisir le bien, à choisir ce qui est porteur de vie, ce qui est source de vie. Et dans cette lumière, effectivement, le pape est venu nous rappeler avec des mots très forts spécialement dans le contexte politique dans lequel nous nous trouvons, que nous devons faire des choix de vie, des choix porteurs de vie pour notre pays, pour l'Europe tout entière, et c'est sans doute aussi ce qu'il rappellera demain. Il a été dans son rôle de pasteur de toute l'Église en nous rappelant cela, même s'il est un chef d'État aussi, et en France, avec la laïcité, c'est toujours une situation délicate qui peut mettre à vif quelques débats qui ressurgissent souvent. Et je crois que le pape a voulu nous rappeler qu'il ne peut pas y avoir de droits de l'homme si on ne fonde pas ces droits réellement sur la notion d'une dignité inaliénable de chaque personne humaine depuis les premiers instants de son existence sur la terre jusqu'à la fin de sa vie terrestre. Et c'est cet éclairage des grandes questions existentielles que porte notre société aujourd'hui par la lumière de la foi qui, nous, chrétiens, nous fait aussi avancer.
1: Il a aussi, vous êtes dominicain, frère Sylvain Détoc, et il est venu aussi parler aux prêtres, aux religieux, religieuses, et notamment aussi ici à Lourdes. Il a pris quelques minutes dans cet agenda chargé pour aller voir les carmélites.
0: Oui, tout à fait, dont le monastère est juste au-dessus de nos têtes. Hein. C'est une manière de rappeler que la vitalité de la communauté chrétienne s'exprime de bien des façons, et en particulier dans la vie contemplative, une vie qui ne fait pas de bruit, une vie où il n'y a pas de coup d'éclat. Hein. On est très loin de nos univers ultra électrisés, où on est bombardé d'images et de sons à tout bout de champ. La vie monastique, c'est un autre climat où on cherche l'amitié de Dieu, et dans cette quête de l'amitié de Dieu, eh bien, on porte aussi le monde entier avec ses peines et ses misères.
1: Cette question de la vocation religieuse, il en a parlé aussi ce matin avec les évêques de France. C'est aussi un thème important pour lui. La mission, il est venu réveiller aussi la France sur ce sujet-là.
0: Je crois que notre Église est en train de vivre effectivement comme un réveil. On le signale beaucoup à la faveur du boom du catéchuménat, tous ces adultes, ces jeunes adultes qui découvrent la foi ou la redécouvrent, demandent le baptême ou demandent, s'ils sont déjà baptisés, des sacrements qu'ils n'ont pas encore reçus, leur première communion, leur confirmation. Moi qui ai été aumônier de la paroisse des étudiants à Toulouse, je l'ai vu aussi et je peux l'attester. Mais il y a aussi cette autre dimension du réveil de la vie chrétienne qu'est l'éclosion de vocation, c'est-à-dire de personnes qui répondent à un appel plus particulier dans la communauté chrétienne pour se donner généreusement au service des autres, au service de leur sanctification à travers le ministère des sacrements, le ministère de la parole, etc. Donc concrètement la vocation de prêtre, et puis qui se donne aussi aux autres à travers la prière, qui font ce choix de consacrer leur vie à la prière. Alors c'est pas une chasse gardée, bien sûr, parce que nous tous, par notre baptême, hein, nous sommes prêtres, prophètes et rois, et nous sommes invités, chacune, chacun de nous, à porter le monde entier dans notre prière, à le consacrer, hein, et à le laisser être transfiguré par la bonté de Dieu. Mais de fait, dans la communauté chrétienne, depuis les origines, il y a des femmes et des hommes qui portent un appel particulier pour rappeler aux autres que nous sommes tous appelés à cela.
1: On est tous appelés à cela, et je rajouterais aussi, frère Sylvain Détoc, que vous, en tant que dominicain, vous avez aussi cette mission de faire de la pédagogie. Vous nous avez aidé à vivre cette procession ce soir, mais c'est la visite de Léon XIV en France permet ça aussi.
0: Oui,
1: ça permet d'ouvrir.
0: Je crois qu'il honore bien un aspect de notre vocation dominicaine qui consiste à étudier pour prêcher, c'est-à-dire on va chercher dans les grands trésors les ressources de la culture, de la foi, ce qui va nous permettre de grandir dans l'intelligence de la foi en particulier, et ensuite trouver les moyens de le transmettre aux autres avec des moyens simples. Et si possible, une prédication qui soit nourrissante, il faut aussi qu'elle soit appétissante. Parce que si elle n'est pas appétissante, on n'aura pas envie de la recevoir, on n'aura pas envie de la manger, cette parole. Hein, la parole de Dieu est nourrissante, elle est aussi appétissante. Je crois que le pape Léon a bien a bien incarné cet idéal dans les différentes prises de parole qui ont été les siennes ces derniers jours.
1: La parole de Dieu
0: est
1: vivante, appétissante. On va terminer sur ces belles paroles. Merci beaucoup, frère Sylvain Détoc. Vous êtes dominicain. Merci d'être venu nous éclairer tout au long de cette procession, de cette soirée. Jean-Paul Sonducel, merci beaucoup aussi d'avoir commenté, nous avoir apporté évidemment toute votre expérience de cette procession. Vous êtes président de l'Hospitalité Notre-Dame du Salut. Alors évidemment, ça fait 9 heures d'antenne aujourd'hui. Vous avez pu vivre tous ces événements avec nous. Vous aurez le résumé demain matin dans la matinale si vous n'avez pas pu tout suivre dès 6h30. Et puis vous pouvez suivre également tous les discours sur rcfnotredame.fr grâce aux papiers réalisés, tous les articles réalisés par Odile Riffaud dans l'ombre. Mais je peux vous dire que tous les discours du pape sont en ligne sur rcfnotredame.fr. Et puis évidemment, à partir de demain, ce n'est pas terminé puisque vous allez pouvoir vivre la fin du voyage de Léon XIV à Metz en direct et en intégralité toute la journée sur l'antenne de RCF Notre-Dame. Je tiens à remercier tout particulièrement les équipes à Paris, à Lourdes, à Lyon, Gaëtan Goza, Bertrand Lachana à la technique, Nicolas Hermé, Marie Jacquemin, Sarah Carlier, Marie Olivares, Madeleine Vatel, Sabine Rosière, Camille Meyer, Bertrand, je l'ai déjà dit, et puis Margot également, Margot Gabreau à Paris, Étienne Pépin évidemment qui était là pour nous encourager dans cette belle mission. On retrouve tout de suite la prière des moines bénédictins de Solesmes dans la Sarthe.

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2: Bonjour, bonjour à toutes et à tous et bienvenue dans le téléphone du dimanche. Les erreurs de la vie ne déterminent pas l'identité d'une personne, a dit le pape Léon XIV à l'occasion de sa visite au centre pénitentiaire de Briance 1, près de Barcelone, en juin dernier. La venue du pape Léon XIV en ce moment même, en France, tout le week-end jusqu'à lundi, permet de rappeler son attention constante et marquée aux détenus, plaidant régulièrement pour leur dignité, de meilleures conditions de rétention et pour leur réinsertion. Le téléphone du dimanche, de ce dimanche 27 septembre, lui emboîte le pas pour apporter son lot de réconfort à toutes les familles de détenus en relayant leur message de soutien à l'antenne.
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2: 04 28 29 04 17 est le numéro qu'a composé Philippe pour déposer son message auprès de Christina, incarcérée à la prison de Versailles.
3: Bonjour, ici Philippe. Un message pour Christina de la prison de Versailles. Bonjour Christina, j'espère que vous allez bien, si on peut dire, que le moral tient bon. Je voulais vous dire que je pense beaucoup à vous, que vos parents ont eu le message transmis par votre ami qui a été libéré. Voilà, toutes nos pensées sont vers vous. Nous sommes toujours là avec vous. À bientôt, j'espère que vous aurez ce message par l'intermédiaire de cette belle émission. À bientôt, Philippe.
2: On écoute à présent le message de Rosa pour Christiane.
4: Bonjour, c'est un message de Rosa pour Christiane à la maison d'arrêt du centre pénitentiaire de Valence. Je réenregistre ce message parce que je ne suis pas sûre que le premier que j'ai enregistré a été enregistré, parce que j'ai raccroché. Donc si jamais il n'a pas été enregistré, s'il vous plaît, diffusez celui-là. Christiane, on pense à toi tous les jours, beaucoup. Ourskov va bien, moi aussi ça va. J'espère surtout que toi ça va. Surtout, ne t'inquiète de rien. On fait tout ce qu'il faut ici dehors pour que ça ne dure pas trop longtemps tout ça. Mais quoi qu'il arrive, ne t'inquiète pas. Ce n'est pas parce que tu n'es pas là qu'on ne pense pas à toi. En fait, je pense à toi et c'est comme si tu étais là. C'est surtout pour toi que je m'inquiète que là-bas, ça se passe bien. Tu manges bien, que tu ne fumes pas trop. Voilà. Que tu prends soin de toi, de ta santé, que tu as le moral. Et de toute façon, il faut le garder puisque dis-toi que tu n'es pas seul, on est avec toi. Voilà. Ruskov, il va bien. Il commence à marcher en s'accrochant. Ouais. Il commence à marcher en s'accrochant aux meubles. Il veut toujours marcher, parler. Et il raconte tout le temps quelque chose. Voilà, comme maintenant. Là, il va aller faire une petite sieste. Et après, il va manger. Voilà, je te laisse en te disant qu'on pense très fort à toi, toujours. Toi-même, tu sais. On attend... soit de te voir au parloir, soit ton retour dehors. En tout cas, il faut prendre patience. À très bientôt, j'espère.
2: Ce prochain message nous est parvenu par courriel à l'adresse de l'émission Le téléphone du dimanche @rcf.fr. C'est un message doré de la part de CC, lu par Aude.
5: Mon cœur, voilà quelques heures que nous nous serons vus quand tu écouteras ce message. Cette semaine aura été longue en sachant que je venais enfin te voir. Longue aura été l'attente, mais désormais nous pourrons passer des moments de bonheur ensemble, différents et plus intimistes. Je t'aime et t'aimerai toujours, mon cœur. Mille bisous. Merci Catherine de passer la chanson intitulée « Yakel » de Shadow X Night, s'il vous plaît, pour Auré de la part de CC.

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2: Le téléphone du dimanche continue avec ce message à l'attention d'une personne qui devrait se reconnaître.
3: Un message d'un bébé chat pour son petit chat. Mon amour, depuis que tu es entré dans ma vie, tout est plus doux, plus lumineux. Je ne sais pas exactement à quel moment tu as pris toute la place dans mon cœur, mais aujourd'hui, je ne pourrais pas imaginer un seul instant sans toi. Tu es mon refuge quand le monde fait trop de bruit, ma force quand le doute s'installe et le plus beau sourire de mes journées. Avec toi, même les moments les plus simples deviennent les trésors. Je t'aime non seulement pour ce que tu es, mais pour ce que je deviens quand je suis à tes côtés. Tout simplement moi-même. Je t'aime, je t'aimerai toujours. Je te dis à très vite, mon cœur. Bisous.
2: Voici le dernier message reçu cette semaine dans la boîte vocale de l'émission Le téléphone du dimanche au 04 28 29 04 17 et c'est celui de Laurence.
4: Oui, bonjour, c'est pour son pénitencier de Caen. Bonjour mes frères, j'espère que tu vas bien. Bonjour Jean-Luc. Écoute, pour moi tout va bien, ça va. Ça y est, les travaux de peinture par la propriétaire ont été finis chez moi, ça y est. C'est tout propre, voilà, je suis contente. Ils travaillent bien, j'ai des produits sans odeur pour ma respiration, c'est parfait. Voilà, Momo te passe bien le bonjour. Il est là pour 4 jours, là. Et ils n'ont plus de boulot, ils ont fini à Chantilly, ils attendent un autre. Voilà, autrement, tout le monde va bien, les enfants vont bien. Alice, ça va, voilà. On pense très fort à toi, on t'aime. On te fait plein de gros bisous, on te souhaite de passer une bonne semaine. Et prends soin de toi surtout. À très bientôt, j'espère. Bisous, mon frère, je t'aime. Au revoir.
2: Merci à chacun des auteurs des messages que l'on vient d'écouter.
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Lieutenant dans une section de chasseurs alpins, Alexandre s'apprête à quitter ces montagnes de Savoie pour affronter les talibans dans celles de l'Afghanistan. Ses parents, engagés auprès de Médecins sans frontières, y ont longtemps travaillé. C'est là qu'il est né. Lancé sur les traces d'un redoutable chef de guerre, il va entraîner ses hommes au cœur du massif de l'Hindoukouch et découvrir une vérité qu'on lui cache depuis toujours. Le roman d'Alexandre est un conte moderne qui fait se répondre avec poésie la beauté impitoyable des montagnes et l'intemporalité de la tragédie humaine. Mon histoire débute au XVIIe siècle, une époque où les hommes restaient confinés dans les vallées qui les voyaient naître et où les mœurs du vaste monde n'étaient connues qu'à travers les récits de rares voyageurs. Mon ancêtre n'était pas de cela. Il restait sur sa montagne, allait librement avec son troupeau d'une vallée à l'autre pour arpenter les hauteurs d'un territoire qui ne s'appelait pas encore Afghanistan. D'entre tous les recoins de ce massif, il préférait celui où la roche est parcourue de sillons bleus qui s'enroulent en torsade vers le ciel.

l'âme de celui qui l'observait. C'est avec cette pierre d'azur que mon histoire a commencé. Et voilà, de nouveaux messages dimanche prochain à 12h30 et 22h45. Vous pouvez en déposer dès maintenant dans la boîte vocale de l'émission au 04 28 29 04 17. Merci à Camille, à la technique. Merci à tous pour votre écoute et haut les cœurs.

Nous écoutons maintenant le psaume 111. Celui qui aime Dieu ne craint pas les annonces de malheur. Ferme est son cœur, confiant en Dieu.

Homélie de saint Ephrem. Notre Seigneur a été piétiné par la mort, mais en retour, il a frayé un chemin qui écrase la mort. Il s'est soumis à la mort et il l'a subie volontairement pour la détruire malgré elle. Car notre Seigneur est sorti en portant sa croix sur l'ordre de la mort. Mais il a crié sur la croix et il a tiré les morts des enfers, quoique la mort s'y refusât. Dans le corps qu'il avait, la mort l'a fait mourir, et c'est par les mêmes armes qu'il a remporté la victoire sur la mort. Sa divinité, se dissimulant sous l'humanité, s'est ainsi approchée de la mort qui l'a tuée, et celle-ci est morte. La mort a tué la vie naturelle, mais la vie surnaturelle, à son tour, a tué la mort.

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1: il est 23h.
2: Bonjour à tous et bienvenue dans ce nouvel épisode de Génération Laudato Si. Nous sommes au cœur d'un événement exceptionnel. 4 jours de visite du pape Léon XIV avec des temps forts à Paris, Lourdes et Metz et 1 million de participants au rendez-vous. C'est l'occasion pour nous de réfléchir au lien entre Léon XIV et écologie intégrale. En quoi est-il l'héritier du pape François et de son encyclique Laudato Si? En quoi s'en éloigne-t-il? Et enfin, quelles évolutions propose-t-il avec sa propre encyclique Magnifica Humanitas? On en parle avec nos invités.
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2: Pierre de Charentenay, bonjour.
3: Bonjour Marine.
2: Vous êtes prêtre jésuite à Marseille, docteur en sciences politiques et ancien rédacteur en chef de la revue Études. Et Dominique Jabiconi, bonjour.
4: Bonjour.
2: Vous êtes diacre à Marseille également, délégué diocésain à la doctrine sociale de l'Église et à l'écologie intégrale. Merci à tous les deux d'être nos invités dans cette émission. Et j'en profite pour remercier RCF à Marseille qui nous prête ses studios pour l'occasion. Alors Pierre de Charentenay, on commence avec vous. Vous étiez aux premières loges pour la venue du pape François. C'était à Marseille en 2023. Quels sont, selon vous, les enjeux de la venue du pape Léon XIV, cette fois-ci à Paris, Metz et à Lourdes ?
3: Ah ben, ils sont bien différents, bien sûr, de ceux que le pape François a souhaité travailler pendant sa visite, qui était autour de la Méditerranée et des migrants. Mmh. On voit bien que l'horizon de Léon XIV est beaucoup plus large. À Paris, il va certainement évoquer des grands sujets internationaux dont il a déjà beaucoup parlé, la paix, la guerre, tous les conflits d'aujourd'hui. À Metz, il parlera davantage de l'Europe. À Lourdes, il parlera peut-être davantage des malades, il parlera des victimes des abus sexuels. Donc on voit bien qu'il y a une série de propos différents qu'il va dire avec son genre à lui, peut-être plus, j'allais dire, plus cool, plus détendu que le pape François, qui était un peu strict, un peu sévère quelquefois, et un peu net. Lui, il est beaucoup plus diplomate et il aura certainement des messages forts, comme il nous l'a dit depuis son élection.
2: Dominique Jabiconi, donc je le rappelle, vous êtes délégué diocésain à la doctrine sociale de l'Église et à l'écologie intégrale. Le fait que le cardinal Prévost, justement, ait choisi de s'appeler Léon XIV n'est pas anodin. Il s'inscrit pleinement dans cette continuité avec Léon XIII sur cette doctrine sociale de l'Église.
4: Oui, complètement. Lorsque j'ai appris le nom que se donnait en fait le cardinal Léon XIV, j'ai été très, très heureux parce que je suis très intéressé par la doctrine sociale de l'Église et il s'inscrit vraiment dans la succession de Léon XIII. Léon XIII, quand même, c'est le fondateur finalement du magistère en fait, de l'Église sur ce sujet-là. Il donne Rerum Novarum il y a donc 135 ans maintenant, dans un contexte de changement profond de la société, de changement du monde économique, de révolution industrielle, de montée des conflits, de guerre qui se préfigure et qui s'annonce, de migration de masse, un contexte finalement qui rappelle notre époque, je trouve. Et le fait que notre pape décide de donner une encyclique sur l'intelligence artificielle, ça donne aussi la mesure du changement de société que va imprimer et qu'imprime déjà l'IA en fait, dans notre monde actuel.
2: Par ces profondes mutations, à la fois qu'elles soient techniques, mais aussi l'impact sur le monde social, on va y revenir ensuite. Peut-être, juste avant d'avancer dans l'émission, on sait aussi que le pape Léon XIV est de spiritualité augustinienne. En quoi ça influence son analyse? Quels sont les aspects particuliers sur lesquels il insiste, Pierre de Charentenay?
3: D'ailleurs, il faut d'abord remarquer qu'il y a ces deux papes religieux l'un derrière l'autre.
2: C'est vrai.
3: Donc, c'est d'ailleurs intéressant parce que c'est quand même... C'était plutôt inattendu. Et puis, ces deux papes religieux l'un derrière l'autre. Le pape François, avec sa spiritualité jésuite, incite beaucoup sur le discernement. C'est lui qui a quand même inventé ce qu'on appelle la conversation dans l'esprit, qui a permis des débats nouveaux.
2: Voilà. Les synodes.
3: Au synode. Le pape Léon XIV a aussi son présent, sa spiritualité augustinienne. Voilà, donc il l'applique, il la vit, il la propose. Ça fait partie de son langage que l'on retrouve souvent à la fin de ses textes, de ses encycliques, pour élever le niveau, ne pas être simplement à une sorte de débat technique qui serait un peu compliqué, mais élever ça à un niveau spirituel que sa tradition lui permet de faire. Donc voilà.
2: Il parle beaucoup de l'agitation du monde et du fait d'avoir le souci de son intériorité, de préserver cela.
3: Oui, il parle tout à fait. J'avais repéré ça, souci de l'intériorité, ne pas se laisser prendre comme ça par l'ensemble de l'activité, être capable de s'arrêter. De s'arrêter, de méditer, d'écouter la parole, ça c'est tout à fait lui, Tout à fait.
2: Alors, on voit déjà un point de reliance entre Léon XIV et François sur ce côté prendre un petit peu de la distance par rapport au monde et à l'agitation. Dominique Giabiconi, qu'est-ce qu'on peut tirer d'autre comme point commun entre François et entre Léon XIV en termes d'écologie intégrale?
4: Donc, à mon sens, il y a déjà le fait que les deux s'inscrivent de façon explicite dans l'écologie intégrale.
2: C'est-à-dire, alors pour Léon XIV, vous pouvez nous dire un petit peu plus.
4: Du point de vue de François, l'écologie intégrale, c'est bien sûr en fait la relation de l'être humain à son environnement, mais également les relations entre les hommes entre eux, c'est la relation aussi avec Dieu, c'est l'économique, le social, donc l'écologie intégrale. Ce que va rajouter l'encyclique de Léon, c'est finalement une autre dimension. Et c'est finalement en fait la question de l'information et la façon dont l'IA finalement rajoute une dimension de plus à l'écologie intégrale. Dans ce sens-là, il s'inscrit dans ce paradigme de l'écologie intégrale que le pape François a défini après, donc, en s'inscrivant dans la tradition.
2: On se rappelle aussi le cri de la terre et le cri des pauvres de François, ce « tout est lié » que le pape Léon XIV reprend aussi. Ouais. Et puis on peut citer aussi ce discours de Castel Gandolfo du 1er octobre 2025, où Léon XIV revendique vraiment une continuité avec son prédécesseur François.
4: Oui, tout à fait. On est bien en fait avec ce discours-là, c'est les 10 ans finalement en fait de l'encyclique Laudato si. Et c'est quelque part en fait un premier trait d'union entre l'encyclique Laudato si et l'encyclique de Léon qui va suivre. Il y a notamment, en fait, dans ce discours de Castel Gandolfo, une référence explicite à la question du climat, à la question des pauvres. Et déjà, dans ce discours-là, on retrouve l'orientation forte et particulière de Léon pour la question du cœur, de l'intériorité, en fait. C'est bien sûr présent, en fait, donc, chez le pape François, mais on sent bien que c'est un trait, en fait, sur lequel il insiste particulièrement. Et dès ce discours-là, et puis on retrouvera ensuite dans l'encyclique Magnifica Humanitas.
2: Un retour au cœur tout à fait qui est aussi lié à sa spiritualité augustinienne dont on parlait tout à l'heure. Un autre point commun, c'est aussi le fait que cette crise écologique, c'est vraiment le fruit d'une rupture relationnelle avec Dieu, le prochain et la nature. Ouais. Ça, c'est vraiment quelque chose qui se prolonge également chez Léon XIV.
4: Oui, tout à fait. Il rajoute encore une fois une dimension. Donc, chez François, il y avait une rupture, en fait, de l'homme avec Dieu, de l'homme avec l'humanité et de l'homme avec la nature. Et là, en fait, il y a quelque part, avec Léon, une forme de rupture entre l'homme et le nouveau réel, quoi. C'est-à-dire que l'intelligence artificielle, c'est pas une innovation de plus. C'est pas simplement, en fait, une application de plus sur nos smartphones ou sur nos ordinateurs. Donc, c'est pas un filtre, finalement, entre nous et la réalité. C'est, en fait, c'est un crantage. C'est finalement la technique qui va produire elle-même une autre réalité.
2: C'est l'étape d'après.
4: Des contenus, qui produit des récits, qui produit une vision du monde, en fait. Et la question que pose aussi Léon, c'est notre relation à ça.
2: On se rappelle aussi que le pape François parlait de l'option préférentielle pour les pauvres, qui lui était vraiment chère. Le fait que Léon XIV aille à Lourdes aussi, c'est un geste fort par rapport à ce type de public.
4: Oui, tout à fait. D'ailleurs, on retrouve dans l'encyclique en fait la dimension de l'option préférentielle pour les pauvres, notamment en fait lorsqu'il parle du développement de l'IA, il s'intéresse aussi beaucoup aux conséquences sociales en termes aussi d'emploi, en termes de partie de notre société qui risque de se retrouver donc sur le bas-côté, de partie du monde également en fait qui vont être exclues. Il parle aussi du pouvoir qui se renforce, du pouvoir d'une minorité. Et là, on est bien, en fait, finalement, en fait, on est aussi, en fait, on reboucle également avec la vision de François, en fait, qui a une vision très, très, très macro des choses, en fait, qui identifie finalement les grands équilibres, les grands rapports de force et de domination. On retrouve ça également dans Magnifica Humanitas.
2: Dernier point, je pense, de convergence. François parlait de sauvegarde de la maison commune. Léon l'aborde également, mais dans une maison qui serait de l'ordre de l'intériorité, face peut-être aux fausses informations ou aux mirages que peut produire l'IA.
4: Ouais. Ça, c'est super intéressant. Il y a en fait des passages entiers qui sont dédiés finalement à la relation à la vérité. Notamment, en fait, il montre que l'IA modifie notre relation au réel. On arrive dans un monde où finalement l'IA en fait est de partout. Elle est dans les objets connectés, elle est en fait dans nos ordinateurs, dans nos smartphones. Elle produit du contenu, elle produit des images, elle produit des films, des avatars. Donc se pose la question de notre relation au réel, donc, premier élément. Deuxième élément, c'est par rapport également à l'information en tant que telle. C'est-à-dire qu'on a, aujourd'hui en fait la capacité de générer des fake news de manière gigantesque et inouïe. C'est-à-dire qu'on peut en fait produire des images qui peuvent provoquer des réactions dans la population, etc. On peut générer des films, des fausses nouvelles. Donc se pose la question finalement de notre relation à la vérité de l'information. Et ça, finalement, on a ces deux éléments-là, finalement. On a une forme de biais, en fait, dans notre relation à la réalité, et on a également une forme de suspicion généralisée, en fait, qui croît.
2: Donc la sauvegarde de la maison commune, c'est aussi où est la vérité, quelque part, et peut-être faire un tri dans toutes ces informations.
4: Exactement, et si on veut, en fait, une vie démocratique donc dans notre société, la question de la vérité, elle est cruciale. C'est-à-dire que la question, en fait, de est-ce que j'ai confiance ou pas dans l'information que l'on me donne, est-ce que je peux construire un avis qui soit éclairé, c'est quelque chose de capital.
2: On va y revenir un petit peu plus tard, mais pour poursuivre, donc on l'entend, cette écologie intégrale est chère à la fois à François et à Léon XIV. Pierre de Charentenay, est-ce qu'on peut néanmoins identifier des angles d'approche spécifiques à ces deux papes face à l'écologie intégrale ?
3: Je pense que le pape Léon va beaucoup insister sur ce qu'il a appelé l'écologie de la communication. C'est un point spécial parce que derrière, il y a la question de la vérité, il y a la question de la démocratie, il y a le vivre ensemble qui est posé. Et disons que voilà, écologie de la communication, c'est un terme, je pense pas que le pape François l'ait utilisé. Donc c'est un peu nouveau en ce sens, une insistance sur la vérité, parce que c'est vivre ensemble, c'est vivre en vérité. Et on a tellement d'exemples de mensonges à tour de bras en politique que c'est pas mal qu'on nous rappelle des choses aussi importantes.
2: Et qu'est-ce qu'il entend par là, justement, écologie de la communication ? Comment vous l'entendez ?
3: Mais c'est d'abord la transparence de la communication, c'est tout un ensemble de comportements. Transparence de la communication, établir des normes qui soient respectées par l'ensemble des gens qui pratiquent la communication, c'est élaborer des vrais lieux de débat où l'on peut débattre authentiquement et pas simplement faire du cinéma devant un micro. Ça, c'est une vraie communication. Et puis, il y a derrière l'éducation au numérique. L'écologie de la communication, c'est apprendre à utiliser le numérique pour que ça reste humain et qu'on ne soit pas enfermé dans une prison ou qu'on ne soit pas vidé de sa substance. On abandonne notre capacité de connaissance. Parce que c'est l'IA qui va tout faire. L'IA fera tout le travail. Nous, on n'a même plus besoin de le faire. Donc, on est là et on attend. Alors, pour ceux qui sont archi-compétents, ça les aide dans leur boulot. Mais pour ceux qui n'ont pas une action très spécialisée ou très compétente ou de grandes décisions, ils sont réduits à laisser faire ce que l'IA va leur dire de faire. À remplir des colonnes que l'IA va remplir. Et donc, notre niveau de connaissance va baisser. Une espèce de reddition de la connaissance. C'est quand même terrible.
2: Est-ce que, selon vous, peut-être tous les deux, est-ce que Léon XIV spiritualise davantage l'écologie intégrale que François, qui était, on le rappelle, dans son encyclique Laudato si, très, très, très franc, mais aussi très, très concret. Est-ce qu'il y a une spiritualité un petit peu plus importante dans le style de Léon XIV ? Dominique ?
4: Je ne dirais pas que le pape Léon est plus spirituel que le pape François.
2: C'est pas ma question.
4: Spiritualise plus l'écologie intégrale que Léon. Après, il y a deux encycliques, il y a deux textes. Effectivement, ce qui est marquant dans le deuxième texte, dans Magnificat Humanitas, c'est la place qui est donnée à la prière, l'intériorité. Je crois que c'est dans la conclusion, en fait. Il y a un très beau passage sur la Vierge Marie, en fait, où il explique, je crois que c'est le 243.
2: C'est Magnificat, en tout cas, dont il parle.
4: Exactement. Ouais. En fait, où il dit, mais finalement, en fait, on a une jeune femme, on a la Vierge Marie. Le monde autour d'elle ne change pas. Ça reste l'Empire romain avec son oppression, etc. Mais elle, en fait, elle habite le monde différemment. Et c'est par sa foi, par son fiat aussi, qui l'amène à l'action, qu'elle habite le monde différemment. Et il finit pratiquement en fait, l'encyclique que là-dessus. Et ça, c'est assez marquant, je trouve.
2: Et en parlant du Magnificat, comme les points de fracture entre les humbles et les puissants, etc., ça, c'est quand même aussi assez, assez fort.
4: Oui, complètement.
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2: Léon XIV est-il un pape Laudato Si? C'est la question que nous nous posons aujourd'hui avec mes deux invités marseillais, Pierre de Charentenay et Dominique Giabiconi. Donc ce week-end, le pape Léon XIV nous rend visite en France et simultanément, une marche pour le climat est organisée partout en France. Virginie Amieux, présidente du CCF des Terres Solidaires, fait partie des 13 signataires de la tribune Paris dans la Croix le 7 septembre dernier qui appelle les chrétiens à ne pas choisir entre leur fidélité à l'Église et à la terre. On l'écoute.
1: C'est très symbolique pour moi qu'il y ait ces deux événements qui soient en même temps, à la fois quelque chose qui est vraiment lié à la vie concrète. Et là, nous, on le voit en tant que CCF des Terres Solidaires à l'international, que les peuples et surtout les peuples les plus pauvres sont tellement touchés par la crise climatique aujourd'hui. Et à la fois l'annonce de l'évangile qui sera là aussi sur la place de la Concorde. Donc pour nous, c'est un signe magnifique de se dire que ces deux événements vont avoir lieu en même temps. Oui, on va devoir choisir parce que ben voilà, on peut pas, on n'a pas encore le don d'ubiquité, mais effectivement, pour moi, les chrétiens sont à leur place aux deux endroits, quoi, et vraiment à leur place, c'est-à-dire la présence en manifestation est une aussi une manifestation spirituelle de l'importance qu'on donne à ces enjeux-là et qu'a si bien rappelé le pape François et que rappelle aussi le pape Léon. Et puis la présence place de la Concorde sera aussi une manière de louer la création et d'être présent. Voilà, donc. Pour nous, non, il y a vraiment aucune. Et d'ailleurs, on appelle nos bénévoles et tout notre mouvement, et on n'est pas les seuls, hein, à être présents aux deux endroits et sans se sentir tiraillés finalement entre les deux endroits parce que l'un et l'autre ont du sens et ont du sens pour le monde d'aujourd'hui.
2: Pierre de Charentenay et Dominique Giabiconi, comment réagissez-vous à cet appel à faire un lien entre cette marche pour le climat et la messe avec le pape Léon XIV?
3: Ben moi, je crois qu'il n'y a évidemment pas d'opposition. Et puis, l'intériorité de la messe, elle s'ouvre évidemment au monde entier qui est meurtri et qui est sauvé. Donc il n'y a pas d'opposition. Mais simplement, c'est vrai que localement, il faudra bien choisir, dans l'un ou dans l'autre. Mais il ne faut pas les opposer. Pas dire que ah ben, tu vas de tel côté, donc ceci, ou je suis par là, donc cela. Il ne faut pas tirer des conclusions du choix qu'on a fait. Mais dire que les deux ont un sens et qu'ils sont en fait intérieurs l'un à l'autre, vraiment intérieurs l'un à l'autre.
2: Est-ce que ça peut même être une occasion de rassembler tous ces chrétiens, peut-être, qui ne veulent pas faire de choix, mais au fond, on l'entend bien, il faut faire un choix dans le concret, mais de se réunir ensemble sous une même cause?
4: Oui, tout à fait. C'est, on a bien, en fait, là, et l'encyclique Laudato Si est là pour le dire. Hein. C'est la question écologique, la question de l'écologie intégrale est au cœur de l'enseignement de l'Église, donc il n'y a pas d'opposition. On voit se multiplier. Je le vois par exemple dans mon diocèse, on organise bientôt une messe pour la création. Mm-hmm. Hein, donc on articule complètement en fait les deux. Il n'y a pas de. En fait, c'est vraiment en fait la jonction de deux choses, voilà, qui se complètent et qui se marient parfaitement.
2: C'est aussi le temps pour la création. On l'a pas dit jusqu'au Exactement. 4 octobre prochain. Donc on l'a vu dans cette première partie d'émission que l'écologie intégrale était bien au cœur des préoccupations de Léon XIV. Il en fait largement écho dans son encyclique Magnifica Humanitas. Il traite bien sûr de la question de l'intelligence artificielle qu'on va plus se développer à présent puisqu'il emploie cette expression très marquante, frappante, de désarmer l'intelligence artificielle. Dominique Giabiconi, qu'est-ce qu'il entend par là ?
4: Eh bien, en fait, il adresse de façon très, très directe la façon dont aujourd'hui on voit le développement de l'intelligence artificielle. Il y a une hubris de puissance, c'est-à-dire qu'il y a la volonté des uns et des autres de développer le plus rapidement la plus grande puissance possible pour dominer.
2: Une course à l'IA, quelque part.
4: Une course à l'armement de l'IA, finalement, c'est ça. Et ce que le pape Léon appelle, c'est la fin de cette hubris, et c'est la nécessité de mettre cette technologie, l'IA, au service de l'humanité. et du bien commun. C'est ça qu'il appelle. Donc, désarmer l'IA, c'est le bien commun.
2: Mais on fait comment concrètement pour désarmer une IA qui est déjà en toute puissance, qui est préemptée par tous les États Comment faire ?
4: Ce qui est tout puissant, en fait, ce n'est pas la technologie. La technologie, c'est une technologie. Et c'est ce qui est intéressant dans l'encyclique, c'est que en fait, il n'y a pas de rejet en fait,
2: de la technique.
4: Voilà, donc il n'y a pas de rejet de la technique. Hein. C'est simplement en fait, un questionnement sur qu'est-ce qu'on fait des outils, de quelle façon on peut éviter en fait, d'être au service de ces outils, mais promouvoir plutôt l'inverse, que les outils nous servent. C'est ça. Et les solutions que propose Léon, elles ressemblent pas mal aux solutions que propose François. C'est-à-dire qu'il parle, en fait, il parle de gouvernance mondiale, par exemple, en fait, de nécessité, en fait, d'introduire de la démocratie, en fait, dans la gestion de l'intelligence artificielle, la nécessité de faire fonctionner la solidarité entre les nations, en fait, qui sont puissantes et celles qui le sont moins. Et bien là, on retrouve des thématiques que porte Flodat aussi. Donc, les réponses de Léon, elles sont d'ordre macro, mais elles s'enracinent dans la prière et l'intériorité. C'est ça qui est...
2: Et ce qui est aussi un petit peu intéressant, et ce qu'on voit par rapport à son nom, c'est qu'il applique vraiment le prisme de la doctrine sociale de l'Église, avec ses différents aspects, comme un instrument de discernement. Alors peut-être qu'on retrouve aussi le discernement ignatien cher à François, mais en tout cas, ce sont ces aspects-là de la doctrine sociale qu'il utilise pour manier l'IA de manière peut-être plus ajustée.
4: Exactement. Il y a quelque chose qui m'a marqué dans ce texte, et c'est un motif qui est récurrent. Il y a deux images bibliques qui reviennent. Il y a en fait la tour de Babel. La tour de Babel, on le sait tous, en fait, c'est les hommes qui coopèrent ensemble, qui travaillent ensemble. Il y en a qui dirigent, d'autres qui exécutent pour construire une tour qui monte jusqu'au ciel. C'est le symbole d'une technique qui s'autosuffit. Voilà. On veut prendre la puissance nous-mêmes et pour nous-mêmes. Mmh. Et ça finit mal, la tour de Babel. Ça finit par de la division, par de la dispersion. Et la deuxième image qui est très présente dans l'encyclique et qui suit à chaque fois en fait comme son nombre Babel ou l'inverse, je ne sais pas, c'est en fait c'est Jérusalem qui est tiré du livre de Néhémie. Dans le livre de Néhémie, le peuple hébreu est en exil, il doit revenir à Jérusalem, donc il a la possibilité de revenir à Jérusalem. Les portes de la ville ont été détruites ou les murailles, je ne sais plus. Il faut les reconstruire. Ça commence en fait par un temps de prière. Avant de passer à l'action, il y a un temps de prière. Il y a une mobilisation de tous, une coopération de tous. Fait pour reconstruire. Et ensuite, il y a en fait il y a la gratitude exprimée à Dieu. Et là, en fait, dans cette image de Jérusalem, on retrouve les grandes thématiques de la doctrine sociale de l'Église, en fait. C'est ça qui est intéressant. Donc, vraiment, ces deux images-là, elles portent l'encyclique, je trouve.
2: Pierre de Charentenay, à quoi ça peut nous appeler ces deux images bibliques comment on peut s'y référer peut-être au quotidien pour nous aider justement à discerner notre utilisation de l'intelligence artificielle?
3: On voit bien que ces deux images, il y en a une plutôt négative et l'autre est plutôt positive. Donc une invitation à aller du côté de la reconstruction. Et en même temps, pour ce qui concerne l'IA, de limiter les méfaits de l'IA pour ne pas entrer justement dans cette compétition qui est compétition économique, compétition des armes. C'est pour ça qu'il dit désarmer l'IA, c'est arrêter la compétition. Parce que c'est une compétition financière, c'est une compétition technologique, et il faut arrêter. Alors, il y a tout un courant qui demande ça. Des gens, des directeurs d'entreprise demandent déjà que l'on mette des limites, que l'on ralentisse et que l'on mette des limites, parce que sinon, on aura une espèce de fonctionnement qui va se développer tout seul et qui peut aller jusqu'à, certains disent, la destruction de l'humanité avant 2030. C'est quand même assez effrayant. Donc là, il y a une invitation à rechercher ce chemin de Néhémie, qui est ce chemin de la reconstruction, à la fois par la spiritualité et par l'action.
2: Par la spiritualité, par l'action et par le collectif. Vous en avez parlé, Dominique Jabiconi, il y a vraiment un aspect aussi cri des pauvres à entendre aussi. Est-ce que l'IA finalement devient ou est devenue avec Léon XIV une nouvelle question sociale ?
4: Oui, tout à fait. C'est une question sociale finalement, c'est une réalité en fait qui modifie dans une société les relations entre les hommes, la relation à l'ensemble des éléments qui constituent une société, l'économie, le social, etc. Et l'IA, en fait, change tout ça. On va entrer dans des époques où, finalement, une machine, un robot, une IA, réussira à faire, en fait, le travail que faisaient des êtres humains. Donc, il y a des personnes qui réussiront, en fait, à monter en compétences, qui réussiront à prendre le train, et d'autres qui réussiront pas. Mmh. Donc, ça pose la question d'une solidarité aussi dans les sociétés. De quelle manière, finalement, on évite une société à deux vitesses et on fait en sorte qu'on reste solidaire dans ce contexte.
2: D'où l'intérêt de revenir à la doctrine sociale qui promeut notamment cette solidarité. Pour terminer, puisqu'on arrive en fin d'émission, qu'est-ce qu'on peut retenir aujourd'hui de tout ce qu'on a dit pour notre propre conversion écologique, puisqu'il s'agit vraiment de ça? À quoi nous appelle Léon XIV concrètement? Dominique?
4: Dans ma vie, personnellement, de quelle façon finalement j'ai reçu l'encyclique de Léon? Je vais revenir à mon image de Babel et de Jérusalem. Lorsque je pose un acte, finalement, un acte de consommation, un acte politique, un acte de relation avec les autres, un acte personnel, on peut se demander si on est dans Babel, dans la recherche de puissance, de domination, de moi pour moi, mon autosatisfaction, qui amène à la destruction de la planète, qui amène à la destruction des relations entre les hommes, ou est-ce qu'on est dans Néhémie, Jérusalem ? Ça, c'est un bon exercice de discernement que je me suis appliqué à moi-même à la lecture de cette encyclique.
2: Bon, le discernement va finir avec un jésuite, forcément. Comment on fait pour discerner entre Babel et Néhémie concrètement dans son quotidien, Pierre ?
3: Moi, je dirais la chose la plus importante, c'est de penser que ces thématiques ne sont pas simplement des grandes thématiques générales sur lesquelles les gouvernements doivent prendre des décisions, mais des interrogations portées à chacun sur la manière dont ils vont vivre, et donc prendre des options. Moi, je suis frappé par le fait que les gens ne changent pas. Les gens continuent leurs vacances comme avant. Ils pestent parce qu'il fait chaud, mais ils continuent leurs vacances exactement comme avant. C'est-à-dire, on prend l'avion, on prend la voiture, etc., etc. Mais comme avant. Donc là, il faudra bien un jour que l'on relie espèce de grandes interrogations générales sur la manière dont nous fonctionnons personnellement et prendre des options. Mmh. Donc c'est pas évident. Mais je pense que le discernement, c'est ça. C'est d'arriver finalement à une décision sur soi-même. Pas simplement décider pour le gouvernement, mais pour soi-même.
2: Donc ça revient vraiment à une conversion intérieure, ce qu'on disait tout à l'heure, ce qui fait aussi le lien avec François et Laudato si. Merci à tous les deux, Pierre de Charentenay et Dominique Jabiconi, d'avoir été nos invités dans cet épisode spécial de Génération Laudato si. Merci également à Stéphanie Tesson pour la rédaction en chef de cette émission et à RCF Marseille de nous avoir accueillis. Et rendez-vous la semaine prochaine pour un nouvel épisode de Génération Laudato si.
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1: Chacun d'entre nous a déjà utilisé au moins une fois l'expression « c'est pas juste ». Mais nous avons aussi entendu parler de la notion de guerre juste. Et pourtant, les guerres sont toujours l'occasion d'injustices terribles. Alors, que faut-il entendre par « guerre juste » Existe-t-il une guerre juste? Pour répondre à cette question, Planisphère a la joie de recevoir Jean-Vincent Olindre, professeur de sciences politiques à l'université Panthéon-Assas, directeur du centre Thucydide, qui publie l'année des relations internationales aux éditions Panthéon-Assas, également disponible sur Cairn. Bonjour Jean-Vincent Olindre.
2: Bonjour Pierre Verluise.
1: Nous allons parler de ce qu'on appelle la guerre juste. Existe-t-il, à propos de la guerre juste, une idée reçue qui vous semble inexacte et pourquoi ?
2: Oui, on dit souvent que la guerre juste, on est ici à Radio Notre-Dame, est liée au christianisme, ou que ses origines remontent au christianisme. Alors bien sûr, on pense à saint Augustin, on pense à saint Thomas d'Aquin. Ce sont évidemment, on y reviendra sans doute, des penseurs éminents de la guerre juste. Mais en réalité, les origines de cette doctrine ou de cette théorie sont romaines. Les Romains, on le sait, étaient de grands guerriers. C'était aussi les inventeurs du droit. Et ils ont élaboré, au IIe siècle avant notre ère, l'idée de guerre juste, c'est-à-dire l'idée qu'il convient de justifier la guerre, c'est-à-dire justifier la manière dont on entre en guerre et la manière dont on fait la guerre, de manière à limiter les injustices faites pendant la guerre. Et puis, un autre élément peut-être qu'on peut rappeler sur la guerre juste, un poncif qu'on ressort souvent, c'est que la guerre juste, ou être un partisan de la guerre juste, ou être même un théoricien de la guerre juste, ce serait être belliciste, ce serait défendre la guerre. En réalité, la théorie de la guerre juste, c'est tout le contraire. C'est une manière de limiter la guerre, c'est-à-dire limiter l'entrée en guerre, mais aussi limiter ses effets et faire en sorte que la guerre soit, sinon pacifique, du moins limitée dans ses conséquences sur les êtres humains qui la vivent. Et ça, c'est très important. La théorie de la guerre juste n'est pas pacifiste à proprement parler, mais elle n'est pas non plus belliciste.
1: C'est en fait pas très loin du principe de légitime défense.
2: En tout cas, un des éléments que les Romains mettaient en évidence au moment où ils affrontaient Hannibal et les Carthaginois, c'est ça les vraies origines de la guerre juste, c'est les guerres puniques, et notamment la deuxième guerre punique, relatée notamment par Polybe, qui était un grec acquis à la cause romaine. Et un des éléments que les Romains, de façon un peu fallacieuse, il faut bien le dire, avec un peu de mauvaise foi, il faut bien le dire, mettent en évidence, c'est de dire, attendez, nous, on fait la guerre contre Hannibal parce qu'on est en danger. On se défend de façon légitime. Le principe de légitime défense, alors qu'en réalité, les choses sont bien plus compliquées. Certes, Hannibal était menaçant pour les Romains. Il a vaincu à de nombreuses reprises les Romains. Mais pour autant, les Romains eux-mêmes étaient offensifs. Et donc, la guerre juste est défensive.
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1: Jean-Vincent Olindre, prenons maintenant un peu de recul. Quelles sont donc les origines historiques de ce qu'on appelle la guerre juste ?
2: En fait, il faut se dire qu'il y a trois façons de considérer la guerre sur le plan moral. Soit de considérer ce que faisaient les Grecs avant les Romains, les anciens Grecs. Quelle est là ? Que la guerre est là. On parle beaucoup en ce moment de l'Odyssée, à travers notamment la guerre de Troie, Ulysse, Achille. Et donc, que la guerre, elle est là, elle fait partie de la vie humaine, qu'il faut faire avec. Et donc, c'est un point de vue qu'on pourrait qualifier de réaliste. Faire avec ce qui se passe, et la guerre est un phénomène humain parmi d'autres. Il y aura un deuxième point de vue, et donc ça, c'est le premier point de vue, historiquement parlant, qui n'est pas celui de la guerre juste à proprement parler. Qui est celui de l'idée plutôt d'une éthique de la force, la force comme vertu morale, incarnée par Achille. Il y a une deuxième perspective qu'on trouve notamment dans le premier christianisme, donc bien plus tard, au début de notre ère, qui était des pacifistes et qui considéraient que la guerre n'était jamais juste. Lorsqu'on utilise la violence, la force, eh bien, c'est quelque chose qu'il faut toujours éprouver, refuser cela quand on est être humain. Et d'ailleurs, le christianisme est profondément imprégné de cette idée pacifiste qu'on trouve dans les évangiles notamment. Et puis, il y a le troisième point de vue qui est celui de la guerre juste, qu'on trouve précisément à partir de l'époque romaine. Donc, je dirais, à l'époque des guerres puniques. Et puis, une histoire qui, dans le monde occidental, va traverser finalement les civilisations. La civilisation gréco-romaine, les Romains s'inspirant beaucoup des Grecs. Et puis, la civilisation chrétienne, avec saint Augustin. Lorsque les Romains deviennent chrétiens, la question de l'usage de la force et les guerres faites par les chrétiens se posent. Les chrétiens ne sont plus pacifistes, mais ils deviennent, sinon belliqueux, du moins ils font la guerre. Ils participent à l'effort de guerre à l'époque de l'Empire romain. Et puis, il y a cette histoire occidentale de la guerre juste qu'on trouve à l'époque du Moyen-Âge, au moment notamment des croisades, les guerres saintes, qui ne sont pas tout à fait des guerres justes, qui sont des guerres menées au nom de la religion. Et celui qui va dans la modernité vraiment penser la guerre juste et le transmettre, le flambeau antique, à nous, là je parle ici plutôt des occidentaux, c'est le théoricien hollandais Grotius. Donc Hugo de Groot, qui était un jurisconsulte hollandais
1: au XVIIe siècle,
2: et qui publie en 1625 le traité « Le droit de la guerre et de la paix », qui va en quelque sorte formaliser juridiquement ce droit antique de la guerre hérité des Romains, et qui va en faire, un document juridique qui va ensuite inspirer le droit de la guerre, notamment autour de ce principe de la guerre juste comme guerre défensive, avec l'idée que la seule vraie guerre juste, c'est pas la guerre qu'on va mener de façon offensive comme étant une agression vis-à-vis d'autrui, mais c'est au contraire la guerre qui consiste à répondre à une agression. La seule guerre juste, c'est la guerre qui consiste à répondre à une agression. C'est une guerre défensive. Et donc, évidemment, lorsqu'on est attaqué par un autre État, ou par une autre entité politique, eh bien, on a le droit de se défendre. Ça, c'est ce qu'on appelle le jus ad bellum, c'est-à-dire, en latin, le droit de la guerre, le droit d'entrer en guerre. Et puis, évidemment, parallèlement, une fois que la guerre est là, se pose la question de la limitation des moyens, parce qu'à un moment donné, le risque de la guerre, comme l'a pensé Clausewitz, c'est un risque d'escalade, que la guerre devienne incontrôlable. On le voit dans l'Odyssée d'Homère, pour ceux qui ont vu le film, les combats sont extrêmement violents. Et donc, cette question de la limitation de la violence, c'est une question intrinsèque à l'éthique, et qu'on trouve particulièrement dans la doctrine de la guerre juste, avec des principes qui sont mis en évidence, comme par exemple la proportionnalité. Lorsqu'on est attaqué et qu'on doit répondre à une agression, il faut le faire de façon proportionnée. Et donc ça, évidemment, on aurait de multiples exemples contemporains à choisir. Évidemment, il y a des États qui sont aujourd'hui agressés. Ils peuvent répondre à l'agression. Mais encore faut-il le faire à la mesure de l'attaque dont on a été victime, parce que sinon, c'est entretenir l'engrenage de la violence et prendre le risque de l'escalade. Voilà. L'histoire de la guerre juste, c'est au fond l'histoire... elle est profondément liée à l'histoire de l'humanité, mais on peut dire que ses origines sont... au fond lié au droit. Et les inventeurs du droit en Europe et dans le monde occidental, c'est les Romains.
1: Alors vous avez parlé d'Hugo Grotius, il y a un autre homme qui plus récemment, au XXe siècle, interroge encore ce concept de guerre juste, c'est Michael Walzer, voilà. Qui est né en 1935, si j'ai bonne mémoire.
2: Tout à fait.
1: Alors comment est-ce qu'il revisite, lui ?
2: Alors effectivement, cette doctrine de la guerre juste a vécu plusieurs renaissances, en quelque sorte. Et elle est redécouverte au XXe siècle par ce philosophe américain Michael Walzer, qui est un des grands représentants, je dirais, de la gauche américaine. Alors, une gauche, autour d'une revue qui s'appelle Dissent. En fait, c'est important de rappeler ici ses origines, parce que c'est quelqu'un qui va être un militant politique contre la guerre du Vietnam. Parce qu'il va estimer, dans les années 60-70, qu'un certain nombre de guerres américaines, notamment la guerre du Vietnam, ne sont pas justes, parce que précisément, ce ne sont pas des guerres défensives. Ce sont des guerres de choix, ce sont des guerres, et non pas de nécessité, ce sont des guerres qui sont menées, au fond,

0: son itinéraire intellectuel va accompagner la vie américaine et l'histoire américaine. Puisque la question de la guerre juste s'est posée au moment du Vietnam, elle s'est posée aussi au moment de la guerre en Irak. Lorsque les Américains, en 2003, je ne parle pas de la première ici, guerre en Irak, 90-91, mais la deuxième, celle de George W. Bush en 2003, là aussi, Michael Walzer sera embarrassé en disant « Oui, bon, les Américains ont été touchés dans leur chair par le terrorisme djihadiste, mais pour autant, la guerre menée contre Saddam Hussein n'est pas juste, puisque c'est une guerre de choix contre un État qui n'a pas attaqué directement les États-Unis. » Et c'est à ce moment-là qu'il y a tout un débat sur « Est-ce que la guerre préventive peut être une guerre juste ?» Ben non. La guerre préventive, c'est-à-dire la guerre qui est menée en anticipant une attaque qui pourrait arriver contre les États-Unis.
1: Sait-on jamais.
0: Et ce qui, évidemment, peut arriver, mais ce n'est pas une guerre juste. Bien sûr, il y a eu débat entre les théoriciens contemporains de la guerre juste. Certains vont plaider pour la guerre préventive. Mais en ce qui me concerne, il me semble, donc l'interprétation que je défends, c'est plutôt de dire que il faut être assez attentif à ce qu'écrivent les Romains comme Cicéron, par exemple, ou comme Grotius, qui est de dire on utilise la force lorsque c'est nécessaire et pas lorsque c'est simplement un choix politique ou stratégique.
1: Jean-Vincent Olindre, comment se positionne l'Église catholique à propos de la guerre juste? Est-ce qu'il y a des évolutions dans le temps?
0: Alors oui, il y a des évolutions. J'en ai esquissé déjà une que je rappelle ici, c'est important. C'est qu'au tout début, dans les premiers temps du christianisme, avec notamment ce qu'on a appelé ensuite le Nouveau Testament, en particulier les évangiles, et autour tous ces, ce qu'on a appelé les pères de l'Église, notamment Origène, hein, c'est un bon exemple, Origène, c'était un des pères de l'Église et qui a écrit notamment une interprétation d'un certain nombre de textes, ce qu'on appelle, quand on est chrétien, catholique, l'Ancien Testament, le livre de Josué. Et le livre de Josué, c'est un livre parsemé de guerres. Hein, c'est les guerres que mènent les Hébreux pour conquérir ou reconquérir la terre promise, Eretz Israël. Et en fait, Origène essaie de comprendre pourquoi les Hébreux utilisent la violence, parce que lui, il est pacifiste. Et en fait, il va comparer ces guerres de l'Ancien Testament à des guerres au sens, je dirais, métaphorique. Hein, et en fait, Origène, c'est un pacifiste. Et la vraie rupture va se faire avec saint Augustin, c'est-à-dire lorsque les chrétiens vont, si j'ose dire, entrer dans l'histoire. J'exagère un peu en disant ça, mais quand les chrétiens, quand la religion chrétienne devient la religion officielle de l'Empire, alors la question de la participation à l'ordre politique et donc aux guerres se pose. Et c'est à ce moment-là, véritablement, que l'Église, que la question de la guerre juste se pose pour les chrétiens, au tout début.
1: Les autres religions font-elles aussi référence à la guerre juste, Vincent Olindre?
0: Alors oui, en réalité, c'est une doctrine qui n'est pas seulement occidentale. Hein. Je pense notamment à mon collègue et ami Jean-Baptiste Jean-Gène Villemer, qui a écrit ce livre, sa thèse au départ sur la guerre au nom de l'humanité, qui évoque l'histoire de l'intervention humanitaire. Et il montre bien que l'idée de guerre juste est une idée universelle qu'on observe partout. On le voit en Inde ancienne, avec les grands textes stratégiques de l'Inde ancienne. On le voit en Chine ancienne, avec Sun Tzu, avec les grands stratèges de la Chine antique. On le voit aussi naturellement dans les textes marqués par l'islam, et avec l'idée que dans la conquête de l'espace non islamisé, eh bien, la question de la guerre juste se pose, à la fois comme effort de conversion, djihad, et puis en même temps l'usage de la force. Et de ce point de vue, en fait, on est dans un univers mental qui est très différent en réalité de l'univers mental occidental, puisque avec peut-être un élément commun avec l'Église chrétienne, notamment catholique, c'est l'universalisme. L'idée finalement que, à la différence de la pensée de la guerre qu'on trouve par exemple chez les Hébreux, chez les Juifs aujourd'hui, en Israël par exemple, où il y a une véritable pensée stratégique, c'est une pensée qui est territorialisée. Dans le cas des chrétiens, c'est une pensée qui est universaliste et qui s'adresse à l'ensemble de la communauté humaine, potentiellement communauté des croyants. Et dans le cas de l'islam, c'est ambivalent. Il y a à la fois l'universalisme, puisque potentiellement tout le monde

0: On peut se convertir à l'islam. Et en même temps, il y a l'idée du monde qui est divisé en deux territoires. Le territoire de l'islam et le territoire hors islam, en quelque sorte. Et donc, on voit que finalement, cette idée de guerre juste, cette idée de justification de la violence à des fins théologico-politiques, si j'ose dire, c'est quelque chose qui est très, très présent dans les différentes pensées, avec évidemment des ambivalences, hein, avec évidemment un questionnement sur le statut de la violence. Vous me posiez la question du christianisme, on voit bien qu'il y a une palette très large entre le pacifisme des premiers chrétiens et puis le bellicisme, dans certains cas, des croisades, qui d'ailleurs, à ne pas confondre avec la guerre juste. Donc on voit que ce rapport à la violence a traversé toutes les religions. Et aujourd'hui, la position de l'Église catholique, notamment, c'est plutôt une position qui se rapprocherait, je dirais, du pacifisme, même si les acquis de la guerre juste ne sont pas complètement exclus. Mais on le voit, par exemple, sur le nucléaire militaire, la position de Rome, du pape, c'est une position qui est plutôt qui tend vers le pacifisme, qui tend à la résolution pacifique des conflits, là où la doctrine augustinienne intègre plutôt la guerre comme action politico-militaire.
1: Jean-Vincent Hollande, venons-en au XXe siècle et au début du XXIe siècle. Quels sont les conflits durant lesquels le concept de guerre juste a été mobilisé? Avec quelles contradictions ou limites?
0: Alors, la résurgence de la guerre juste, comme j'ai dit, c'était les années 70, c'est la guerre du Vietnam. Mais avant, en fait, on pourrait évidemment appliquer la lecture des guerres du XXe siècle et confronter les guerres du XXe siècle et la guerre juste. Mais en fait, on se rend compte que les guerres du XXe siècle, c'est l'âge des guerres totales, finalement. C'est-à-dire des guerres précisément sans limite. Sans limite au sens géographique, c'est-à-dire guerre mondiale. Sans limite au sens où la distinction entre le civil et le militaire se fait plus difficilement. Et donc forcément, ça impacte. Hein. Parmi les principes de la guerre juste, il y a la discrimination entre le combattant et le non-combattant. Et en réalité, dans les guerres du XXe siècle, cette distinction, elle existe. Hein. Il y a les combattants, les soldats en uniforme et l'arrière, par exemple, pour la Première Guerre mondiale. Mais fondamentalement, tout cela participe d'un même effort de guerre. Donc guerre totale qui vient engloutir en quelque sorte le principe de guerre juste. Et donc ce principe de guerre juste va réapparaître dans les années 70, à la faveur des nouveaux mouvements sociaux, c'est-à-dire ces mouvements de gauche radicale, plutôt pacifiste, c'est pas le cas de Walzer, mais qui en tout cas vont faire réapparaître cette notion. Et puis, du point de vue plus politique, la notion de guerre juste va vraiment réapparaître avec les néoconservateurs.
1: Avec Ronald Reagan, en particulier.
0: Avec Reagan, mais surtout, voilà, évidemment, au moment du retour, si j'ose dire, la fin de la détente, le retour de la guerre froide, la guerre des étoiles, etc. Un affrontement avec l'URSS, qui faisait dire à Raymond Aron, qui était pourtant un observateur avisé, au début des années 80, qu'il y avait une menace soviétique telle qu'il fallait, en quelque sorte, renforcer que les États-Unis devaient être beaucoup plus vigoureux qu'ils n'étaient et que les Européens devaient s'aligner sur les États-Unis. On connaissait les positions de Raymond Aron qui étaient des positions atlantistes. Donc une période de tension forte et avec l'idée qu'il y a ce qu'on a appelé les Cold Warriors. Il y a l'idée qu'il y a une dimension morale et politique dans le combat contre l'ennemi soviétique.
1: Que Reagan appelait l'Empire du Mal.
0: Et voilà, l'Empire du Mal, voilà. Et en fait, ça, si vous voulez, c'est beaucoup lié à cette génération de néoconservateurs, c'est-à-dire un courant de pensée qui va réinjecter, si j'ose dire, de la morale dans la perspective en relations internationales, mais au prix d'ailleurs, il faut bien le dire, d'une mésinterprétation, c'est-à-dire la tendance missionnaire qu'on observe aux États-Unis, c'est-à-dire que l'idée qu'il y a un destin manifeste des États-Unis, et donc les États-Unis doivent répandre en quelque sorte la bonne parole, si j'ose dire, y compris par la force, ailleurs. Ce qui est dangereux, parce qu'en réalité, la doctrine de la guerre juste, je ne dirais pas que c'est tout le contraire, mais en tout cas, c'est très différent. C'est plutôt l'idée d'utiliser la force à bon escient. De façon limitée. Et donc, en réalité, il y a la période Reagan, puis il y a la chute de l'Empire soviétique et un retour de la doctrine de la guerre juste au moment des attentats du 11 septembre, où les néoconservateurs vont revenir sur le devant de la scène comme conseiller de George W. Bush, qui initialement n'était pas spécialement George Bush fils, qui n'était pas interventionniste, qui était plutôt comme son père au départ, c'est-à-dire plutôt quelqu'un qui allait défendre l'idée d'un intérêt national américain bien compris, d'un nouvel ordre mondial, et qui va endosser la croisade, si j'ose dire, néoconservatrice, avec l'idée qu'il faut, je cite ici George W. Bush, supprimer tous les points noirs de l'humanité, autrement dit tous les régimes voyous, hein, les fameux « rogue states », qu'il faut en quelque sorte supprimer par la force. Et donc là, la doctrine de la guerre juste va profondément évoluer, en tout cas dans le regard américain, vers des doctrines interventionnistes offensives qui vont combiner l'idée de croisade morale, c'est-à-dire croisade pour la démocratie, pour la pacification libérale, etc., mais par la force. Et là, on est entré dans cette séquence interventionniste dont on sort aujourd'hui, qui a fait beaucoup de mal aux États-Unis. C'est-à-dire qu'aujourd'hui, il y a Trump, évidemment, tout le monde parle de Trump, mais en réalité, il faut voir les choses sur une longue durée et se dire que les difficultés américaines commencent à partir du moment où les États-Unis tombent dans un interventionnisme à tout craint qui est très fortement éloigné de la perspective, je dirais, limitée de la guerre juste, beaucoup plus prudente que ne l'était la politique américaine à ce moment-là.
1: Jean-Vincent Hollande, vous nous amenez tout naturellement à l'actualité, à 2026. En 2026, est-ce que le concept de guerre juste a encore du sens ?
0: Je dirais plus que jamais. Plus que jamais, parce qu'on le voit, on évoquait à l'instant les États-Unis. Bon, quand on voit Trump, qui était le président initialement qui entendait recevoir le prix Nobel de la paix, c'est-à-dire refus de recours à la force, aux antipodes des néoconservateurs, America First, et qu'on voit qu'il engage une opération extrêmement délicate et très dangereuse hein, en Iran, une opération qui évidemment ne répond pas du tout, de mon point de vue, aux préceptes et aux critères de la guerre juste. On voit que cette tentation américaine de biaiser au fond les critères de la guerre juste sont présents. On voit aussi, il faut bien le dire, que en Europe, on a pu aussi, notamment en France, céder à une forme d'interventionnisme, peut-être de façon beaucoup moins marquée, mais disons qu'on se rend compte que ce principe de la guerre juste, il est quand même aussi simple qu'efficace, c'est-à-dire que au fond, c'est lorsque les intérêts français sont en cause qu'on peut utiliser la force, et pas la guerre juste, c'est pas de défendre des principes à l'extérieur des frontières, c'est plutôt être conforme à un principe de limitation de la force. Et donc, à cet égard, dans un temps où on parle du retour de la guerre, qui n'a jamais disparu au demeurant, eh bien, la guerre juste permet, si j'ose dire, de remettre l'Église au milieu du village, pardonnez-moi cette expression, pour dire, la guerre, elle fait partie de notre univers mental, elle fait partie de notre vie civique, mais elle doit être placée à sa juste place, c'est-à-dire comme moment exceptionnel, comme situation exceptionnelle, lorsque l'intégrité d'un État est en cause, et pas lorsqu'il s'agit d'exporter tel ou tel intérêt ou telle ou telle valeur.
1: En un mot, pouvez-vous nous dire ce que la dronisation du champ de bataille interpelle dans la notion de guerre juste ?
0: Oui, alors les drones, rappelons-le, on présente ça souvent comme des avions sans pilote, mais en réalité, ce sont des avions qui sont pilotés à distance. Ce qui évidemment met à distance le risque de la mort, puisque le drone est un outil mis en place par l'humain, mais où l'humain ne prend plus le risque de la mort, il n'y a pas cette réciprocité. Or, précisément, dans la guerre juste, il y a cette idée classique de la guerre comme échange de mort, comme échange réciproque de mort. Et donc ça, c'est important, de se dire que finalement, il y a quelque chose, c'est ce que Grégoire Chamaillou disait, je ne suis pas forcément toujours d'accord avec lui, mais dans son livre sur les drones, il avait mis en évidence le fait qu'il y avait un risque d'asymétrie entre d'un côté celui qui disposait de la haute technologie et qui ne voulait plus prendre le risque de la mort, et celui qui était victime, souvent plus faible, et qui au contraire allait en quelque sorte se sacrifier et sacrifier son corps pour répondre à la menace des drones. Et donc la réponse souvent aux drones, c'est les boucliers humains.
1: Merci Jean-Vincent Hollindre pour ces éclairages sur la profondeur historique, et on a entendu plein de mots mis en perspective. Un grand merci également à notre réalisateur Guillaume Nougaret Planisphère recevait Jean-Vincent Hollande, professeur de sciences politiques à l'université Paris-Panthéon-Assas, directeur du centre Thucydide, qui édite l'année des relations internationales aux éditions Panthéon-Assas, disponible sur le portail Cairn. Chères auditrices, chers auditeurs, merci de votre fidélité. 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À la semaine prochaine pour une nouvelle émission de Planisphère.
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Bonjour à toutes et à tous et bienvenue dans Chanson Chausson, votre rendez-vous avec la musique en français. Aujourd'hui, je vous propose une petite devinette. Si je vous dis qu'on va parler d'une animatrice et chanteuse des années 80 et 90, vous pensez très certainement à Dorothée. Elle a accompagné les après-midi de nombreux enfants avec les émissions Récré à deux ou encore le Club Dorothée. C'est également une chanteuse qui a su conquérir un large public. Et pourtant, à l'origine, Dorothée aurait voulu être une actrice de cinéma. Durant son enfance, même si elle apprécie la musique pop, c'est le 7e art qui la passionne. Mais Dorothée trouve également la télévision fascinante, mais ne souhaite pas en faire son métier. En 1971, Dorothée fait des castings un peu partout pour réussir dans le cinéma. Elle est remarquée par Jacqueline Joubert, directrice des programmes jeunesse de l'ERTF. Elle fait appel à Dorothée en 1973 pour animer les mercredis de la jeunesse. Malheureusement, l'émission ne dure pas à cause de l'éclatement de l'ERTF. 2 ans plus tard, Dorothée revient à la télévision sur TF1 dans Les Visiteurs du mercredi. Mais au bout de 6 mois de présentation, Eliane Victor, directrice des programmes, décide de la retirer de l'antenne. Eliane Victor dit de Dorothée qu'elle est incapable d'animer des émissions jeunesse. Mais l'avenir dira tout le contraire.

Durant plusieurs années, Dorothée enchaîne les petits boulots avant de revenir sur Antenne 2 en tant que speakerine en 1977. D'ailleurs, c'est à cette période que naît Récréa 2, l'émission jeunesse d'Antenne 2 auquel elle participe. Mais Dorothée cherche toujours à faire du cinéma. Elle le réussit enfin en 1978. Cette année-là, elle travaille avec François Truffaut pour son film « L'amour en fuite ». 2 ans plus tard, elle joue dans le long-métrage de Robert Enrico, « Pile ou face », qui rencontre un beau succès public. Malheureusement, ce seront les 2 seuls essais de Dorothée dans le cinéma. Alors qu'elle anime Récréa 2, Jean-Luc Ezoulet et Claude Berda la rencontrent. Ils dirigent la société AB Productions et souhaitent la voir chanter. Mais Dorothée refuse car cela ne l'intéresse pas. Les 2 compères lui proposent alors d'être la simple narratrice d'un conte musical. Au fil des enregistrements, elle va finalement commencer sa carrière de chanteuse. Dorothée, au pays des chansons, son premier album sort en mars 1980.

Le premier album de Dorothée, Au pays des chansons, n'est pas un grand succès. Mais celui-ci est adapté à la télévision et en comédie musicale sur scène. Le succès dans la musique va finalement arriver en 1981. Elle devient l'ambassadrice de Disney et interprète le titre « Rox et Rookie ». De plus, Dorothée assure également la présentation de Disney Dimanche sur Antenne 2. Mais c'est surtout avec la sortie du titre « Ou la menteuse » que Dorothée va battre les records. 1 300 000 exemplaires vont être vendus à travers la France. Et cette chanson a failli ne pas être enregistrée. Lorsqu'on lui propose le titre, elle le refuse, le trouvant trop niais. Mais sous insistance de Jean-Luc Azoulay, son producteur, elle accepte.

Quelques temps plus tard, Dorothée sort son deuxième album qui contient notamment le titre « La valise » qui sera dérivé en 16 versions tout au long de la carrière de Dorothée. Dans cet album, on retrouve également la participation de Michel Jourdan, auteur notamment de « Il a neigé » sur Yesterday pour Marie Laforêt. Sur cet opus, il y a aussi le parolier et producteur de tous ces albums, Jean-Luc Azoulay, qui signe sous le nom de Jean-François Pourri. Enfin, le compositeur phare de Dorothée, c'est Gérard Salès, un futur grand adepte des synthétiseurs et des boîtes à rythme. L'année suivante, Dorothée sort son troisième album, Pour faire une chanson. Sur cet opus, on trouve notamment le titre Elle voulait faire du cinéma, qui rend hommage à sa passion pour le 7e art.

En 1984, Dorothée enchaîne avec un nouvel album avec comme titre « Qu'il est bête ». Malheureusement, l'opus rencontre quelques difficultés à se vendre. De plus, une concurrence commence à s'installer dans le monde de la chanson pour enfants. Il y a notamment la chanteuse Chantal Goya qui remporte un beau succès avec Snoopy, mais aussi la nouvelle ambassadrice de Disney qui n'est autre que Dushka Esposito. Celle-ci remporte un beau succès avec la chanson « Mickey, Donald et moi ». Mais Dorothée compte bien revenir en force l'année suivante.

Après l'échec de Qui les bête, Dorothée est de retour avec le titre « Allô, allô, monsieur l'ordinateur » en 1985. Par ailleurs, cette chanson n'était pas prévue à l'origine et a été rajoutée à l'album au dernier moment. L'opus marque les esprits grâce aux titres « Les petits Ewoks »,« Détective privé » ou encore « Vive les vacances ». Cet album obtient un beau succès et Dorothée reçoit même une victoire de la musique du meilleur album pour enfants. En télévision, Dorothée connaît toujours la même popularité. En 1985, Dorothée souhaite mettre en place une nouvelle émission. Elle souhaite importer le Téléthon des États-Unis. Mais Antenne 2 lui répond que le programme ne marchera pas en France. Dorothée est dépitée et pourtant, le Téléthon arrivera en France 2 ans plus tard, en 1987.

En 1986, Dorothée sort le titre « Maman » qui restera 24 semaines au top 50. Mais le deuxième single « Où se cache l'amour » passe inaperçu. Et pour cause, un changement de grande ampleur a lieu. TF1, afin de faire concurrence à Antenne 2, souhaite créer son émission pour les enfants. TF1 propose à Dorothée d'avoir son émission à son propre nom. La jeune femme accepte et c'est le début d'une longue histoire télévisuelle. Pour cela, Dorothée est accompagnée par plusieurs acolytes du nom d'Ariane, Corbier, Patrick et Jackie. Un groupe de musique du nom des Musclés accompagne les présentateurs. Même si les débuts sont difficiles, car TF1 dispose d'assez peu de programmes, Jean-Luc Azoulay va changer la donne. Il va chercher des dessins animés au Japon. Dragon Ball, Les Chevaliers du Zodiac ou encore Nicky Larson débarquent sur les écrans et captivent les plus jeunes. C'est le début du succès et Dorothée dépasse les espérances de TF1. Et pour cause, elle atteint près de 60% de parts de marché lors de la présentation de son émission. Confiante pour Dorothée, la chaîne va même jusqu'à lui donner près de 30 heures de programme hebdomadaire.

En parallèle du succès du Club Dorothée, la chanteuse continue de sortir des disques. Les titres Docteur, ça donne envie de chanter, Tremblement de terre, les neiges de l'Himalaya connaissent de belles ventes. Ce succès est tel que Dorothée se produit dans l'immense salle de Bercy. De 1990 à 1996, elle a rempli Bercy à 58 reprises, un record inégalé pour une femme. Malheureusement, les albums de Dorothée perdent en qualité au fil des années. Et pour cause, Gérard Salès, le compositeur de Dorothée, ne s'arrête jamais. Il doit composer pour tous les artistes d'AB Productions et pour toutes les sitcoms du Club Dorothée. De plus, des polémiques naissent avec certains dessins animés diffusés dans le Club Dorothée. Ken le survivant est jugé par exemple beaucoup trop violent et TF1 est obligé de censurer les épisodes.

En 1997, c'est la fin du Club Dorothée. En effet, TF1 a décidé d'arrêter la collaboration avec Dorothée après 10 ans de loyaux services. Alors que de nombreux projets sont annoncés, très peu aboutissent. Un projet de télévision intitulé Dorothée Channel ne voit jamais le jour sur la TNT. Et même, Dorothée a failli remplacer Gérard Klein dans la série L'Instit, mais cela ne s'est jamais réalisé. Son grand retour à la chanson se fait en 2010. Dorothée sort l'album Dorothée 2010 avec les titres Coup de tonnerre ou encore Dorothée. Des concerts à Bercy et à l'Olympia sont même organisés et obtiennent un beau succès. Par la suite, Dorothée réalise l'une ou l'autre apparition à la télévision. Elle s'éloigne des médias après de longues années de service. Malgré sa discrétion, le public ne l'oublie pas et espère son retour sur scène. Le 24 janvier 2025, Dorothée participe à l'émission Merci Dorothée, animée par Nikos Aliagas. C'est un énorme succès d'audience avec plus de 4 millions de spectateurs qui montre l'importance de la chanteuse dans la vie de ces jeunes adultes. Face à cette popularité intacte, Dorothée décide de revenir sur scène en annonçant plusieurs dates à travers la France, mais aussi la Belgique. Malgré le temps qui passe, Dorothée continue de rester une figure incontournable de la télévision et surtout une icône de la chanson pour enfants.

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2: Je le sais, je suis une provocation vivante qui oblige à s'interroger sur la figure historique du Messie, disait Jean-Marie Lustiger dans le livre d'entretien Le Choix de Dieu. Mort il y a près de 20 ans, le cardinal Lustiger aurait eu 100 ans. En septembre 2026, cette figure de l'Église catholique a considérablement marqué les fidèles de son temps. Mais quel souvenir a-t-il laissé au sein de la communauté juive? Nous allons en parler avec vous, docteur Richard Pressier, bonjour.
3: Bonjour.
2: Alors vous avez connu le cardinal Lustiger, vous êtes à l'origine du mémorial qui lui est dédié à Abou Ghosh, près de Jérusalem, et vous êtes aussi membre du comité d'honneur de l'Institut Jean-Marie Lustiger. Je rappelle que vous avez présidé le CRIF, et vous allez nous aider à comprendre comment le cardinal Lustiger a fait avancer le dialogue entre juifs et catholiques. On l'a vu dans un premier entretien avec vous que ça a été parfois compliqué au début, et il y a eu aussi l'affaire du Carmel d'Auschwitz à partir de 1985. Elle a duré près de 10 ans, et elle a suscité des réactions très dur, notamment à l'égard du cardinal Lustiger. C'était insoutenable pour lui, cette affaire?
3: Je crois que cette affaire a été extrêmement difficile pour lui. Je crois d'ailleurs qu'il a volontairement laissé la première place au cardinal de Courtrai. Et évidemment, sa position personnelle était intenable. Je crois qu'il a joué un grand rôle auprès de Jean-Paul II pour parvenir à la résolution de cette affaire. Il faut bien comprendre que cette affaire est très loin. L'idée de faire un lieu de prière chrétien à Auschwitz était insoutenable pour les Juifs.
2: Oui, c'était vu comme l'idée de christianiser la Shoah, c'est ça?
3: C'était vu comme une idée de christianiser la Shoah et de faire effectivement de ce qui s'était passé comme un événement dans la théologie chrétienne. C'était insoutenable parce que cela gommait d'une certaine façon l'extermination des Juifs, et surtout cela la transformait en problème théologique, métaphysique, alors que ce qui était, je pense, le plus important pour tous, pas seulement pour les Juifs, c'était de montrer les responsabilités humaines dans cette extermination.
2: Jean-Marie Lustiger partageait l'opinion de Jean-Paul II, enfin en tout cas au début, cette interprétation que la Shoah avait comme explication le fait que les hommes s'étaient détournés de Dieu.
3: Je dois vous dire, pour que les choses soient tout à fait claires, qu'il est arrivé que certains rabbins prennent aussi la même explication. Les Juifs s'étaient en grande partie détournés du judaïsme, donc, etc. Et ça, c'était aussi insoutenable de l'entendre du côté des Juifs que de l'entendre du côté des chrétiens. Alors, donc, c'est effectivement la première intervention de Jean-Paul II à Auschwitz a fait redouter qu'il continue d'aller.
2: Oui, c'était en 79.
3: Voilà, en 79, avec cette première visite extraordinairement importante dans l'histoire, mais sur le plan du judaïsme, lorsqu'il a parlé à Auschwitz, le discours qu'il a tenu était un discours extrêmement ambigu pour les Juifs. Et Jean-Paul II a fait une véritable réflexion profonde, admirable, qui l'a conduit plusieurs années avant sa rencontre à la